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1: Je rêvais d'avoir une maison à la campagne. Cette maison, c'est comme si j'y étais née. C'est ma maison de famille.
2: Ma maison s'appelle l'Ostao de la Mar.
3: C'est une maison un peu envoûtante.
4: Eh bien, vous voyez, des livres et trois fenêtres qui me donnent le paysage du pays, comme si c'était trois tableaux.
5: Ils ont vécu ici.
0: Thibaut Gaudry.
6: Ce fut autrefois Montmartre ou Montparnasse. C'est aujourd'hui Saint-Germain-des-Prés, avec ses rendez-vous littéraires, ses silhouettes et ses figures. Avec Juliette Gréco, qui en fut l'enfance et n'y est plus qu'une passante.
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5: Symbole de liberté et de féminité, la jolie môme Juliette Gréco devient à la fin des années 50 la muse de Saint-Germain-des-Prés, avant de devenir une icône de la chanson française à texte. Ce qu'elle n'avait pas prévu, se rêvant plutôt danseuse.
8: Je donne mes textes à Cosma, il aime si tu t'imagines, et l'après-midi même, il en fait la musique. Moi je suis là, maintenant il va me falloir chanter. Et puis tout d'un coup le miracle s'est produit. Pour moi, il y a eu un miracle. Voilà, ça y est, je m'envole, je me mets à chanter. Et depuis, j'ai toujours chanté.
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5: Juliette s'échappe régulièrement de Saint-Germain-des-Prés, fuit le tourbillon de la vie parisienne pour goûter la douceur de vivre du Sud, en virée parfois à Saint-Tropez avec ses copains Boris Vian ou François Sagan. Jusqu'en 1985, où elle est invitée à chanter au festival de Ramatuelle. Et c'est le déclic. C'est là qu'elle veut vivre avec son mari, le musicien Gérard Joannest.
10: Je voulais une maison face à la mer. Je voulais le soleil qui tourne autour de la maison toute la journée, parce que Gérard adore ça. Et je voulais une maison qui me permette de rêver dans le silence.
5: Elle achète un terrain et demande à Serge Meige, l'architecte du théâtre de Verdure où elle a chanté pendant l'été, de lui concevoir son futur havre de paix qu'elle baptise la Maya. Elle va en penser les moindres détails, comme cette table de jardin construite autour d'un mûrier platane ou la tortue en mosaïque au fond de la piscine.
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5: Juliette, contemplative, aime se ressourcer sur la terrasse, avec vue sur la Méditerranée, et dans son jardin constellé de toutes sortes d'espèces méridionales. Elle développe même une passion pour les orchidées blanches. Elle fait de ce jardin et de sa maison son petit coin de paradis, son refuge. Celui qu'elle n'a jamais eu petite et qu'elle partage avec ses chats, ses chiens, un ménate prénommé Goya et même un bébé panthère. Mais on peut aussi la croiser dans Ramatuelle, au marché ou au café de l'Ormeau. Et puis, femme libre, c'est également une collectionneuse, notamment d'objets érotiques, mais aussi religieux.
12: Déshabillez-moi.
5: Et l'été venu, elle aime toujours chanter au festival de Ramatuelle.
10: C'est vrai que ça ressemble un peu à Avignon, quand Avignon a démarré. C'est-à-dire une chose totalement artisanale, faite d'amour, de tendresse et de sueur, de larmes de sang, de larmes de sel, de larmes de miel.

0: C'est dans cette maison, face à sa Méditerranée, le 23 septembre 2020, que la jolie môme quitte la scène.
1: Jolie môme.
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3: Ah, le matin, on fait la toilette et il faut nous prendre pour des gobettes.
4: Berrichon dans le texte.
3: La gobette, c'est la truie ou la métreux, qu'elle est de ses petits gouris. Ah, par chez nous, c'est pas comme chez les Bertans, j'en pas de gros élevage de cochons. Dans le temps, dans les fermes, on engraissait un verra, en que des truches et puis les yeux grasses. Puis, on y faisait sa fête. C'était la Saint-Cochon. Tout le monde venait aider la famille, les voisins, pour éplucher les oignons, faire le boudin puis les saucisses, saler la viande, et puis casser la croûte. On buvait une goutte, puis bah souvent une deuxième. Celle-là, on l'appelle le rince-cochon. Même si on l'élève pour le manger, ça l'empêche pas de l'avoir de la tendresse pour le cochon. Écoutez donc ce qu'en dit Jules Gilbert.
4: En Berrichon dans le texte.
3: Ah, oh, je l'avais acheté sur le champ de foire, le 1er de septembre à Saint-Martin. Oh, il était vif, c'est à pas croire. Deux grandes oreilles, le museau mutin. Le soir, un coup formé dans les tables, il a ben dû trouver le temps long. Il a regretté ses bains manchables, tous ses petits frères, les autres laitons. Oh, doucement, il s'est fait à son auge, ou qui avait dû boire à gogo. À la paille fraîche qui fait sa bauge, ou qui ronflait comme un sous-l'eau. Oh, pour le pousser, je peine à un gère. Toute la journée, il dévorait. Puis un soir, j'ai dit à ma vieille, c'est temps, faut compter une autre bestiaux. Eh ben, ça nous a fait quelque chose, à la Mélie puis à Moué. Ça l'a pas empêché de faire la fête. Ce chagrin-là, c'est vite passé. J'en fais des pâtés en clatette, des grands boudins que j'en épicé. J'en ai mangé de la couchouna et que j'en arrosé en du vin gris. Des andouillettes et des tripoilles, des saucisses et du boudin frit. Le soir, hein, j'étais ben tout un peu pompette. Ouais, émotionné pour de bon, j'ai ben failli gâter la fête. Comme un vieux, je pleurais mon cochon.
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5: Aujourd'hui, pour J'ai testé pour vous, c'est sur la commune de Viennet, dans les Deux-Sèvres, que je vous emmène. On va rencontrer Patrick Dujardin. Il est apiculteur amateur et il va nous faire découvrir ce qu'on pourrait appeler un métier hors du commun. Bonjour Patrick.
6: Bonjour.
5: Merci de nous recevoir ici sur ce rucher école. Alors pourquoi un rucher école ?
6: Alors parce que l'abeille du Poitou souhaite former chaque année un certain nombre d'apiculteurs amateurs. Alors il y a de la théorie, mais il y a de la pratique. Et ici, la pratique, on l'a fait sur les ruches que l'on va visiter tout de suite.
5: J'imagine déjà qu'il y a une tenue enfilée comme la vôtre.
6: Ah oui, je vais vous donner ça. Vous allez avoir une paire de gants.
5: La paire de gants, très bien.
6: Bien solide, en cuir. Et puis la vareuse, la protection.
5: Ah oui, c'est pas une tenue de cosmonaute, c'est une vareuse.
6: C'est pas une tenue de cosmonaute, je vous conseille pas.
5: Bon, ça y est, j'ai mis la vareuse et les gants. Ça change complètement de look, là.
6: Impeccable, on est paré pour aller voir les abeilles.
5: On va voir les abeilles ?
6: Ouais.
5: Je vous suis pour les ruches ?
6: C'est parti.
5: Allez, c'est parti. Alors là, nous voici donc devant une ruche. Comment ? Il n'y a pas trop d'abeilles dehors ? Ça a l'air d'être plutôt calme ?
6: Il n'y a pas d'abeilles sur la planche d'envol. On en voit une qui arrive à l'instant. C'est plutôt une bonne nouvelle pour moi. Ça veut dire qu'elles sont parties travailler, elles sont parties
5: D'accord.
6: récolter. Donc normalement, on devrait trouver pas mal d'activités à l'intérieur et pas mal de récoltes. On voit que sur cette ruche, il y a le corps de ruche, là où elles habitent.
5: Ouais.
6: Ça, on n'y touche pas, c'est chez elles.
5: Okay.
6: Et puis on a mis deux greniers. Alors souvent, on en met un seul, mais quand on voit qu'elle récolte pas mal, on peut en mettre un deuxième, voire un troisième, exceptionnellement quatre.
5: Donc là, on peut l'ouvrir.
6: Donc là, on va ouvrir.
5: Ah, et on en voit quelques-unes qui essayent de
6: voilà, sortir. Voilà, elles viennent voir
5: ce qui se passe.
6: Donc, comme elles n'ont pas forcément tout eu le signal en bas, on va remettre un petit peu de fumée.
5: J'ai jamais été aussi près de tant d'abeilles. Ça voilà. Vous ne fait pas stresser, vous ?
6: Non, non, faut mieux pas, non. Donc là, on est face à une hausse qui est plutôt bien remplie. Il se trouve qu'on doit récolter dans une semaine, donc ça tombe plutôt bien. Et on va sortir un cadre.
5: Ah oui, on voit déjà des abeilles. Et c'est du miel qu'on voit au
6: bout ? Alors, c'est du miel. Tout ce que vous voyez là, c'est du miel. Je vous laisse le soulever, vous allez voir ce qu'il y a comme miel.
5: C'est hyper stressant.
6: Vous ne lâchez pas, c'est tout.
5: Non, je ne lâcherai pas, non, vous inquiétez pas.
6: Voilà, donc là, il y a 2 kilos de miel.
5: Oui, c'est lourd, ouais, effectivement. Voilà. Et imaginons, on a récupéré le miel. Derrière, c'est quoi ? On le met directement en bocal
6: Alors, pas tout à fait. On va le mettre dans un extracteur, c'est-à-dire que la pellicule que vous avez vue tout à l'heure
5: ça,
6: de cire,
5: on
6: va la couper.
5: Ouais.
6: Voilà, le miel va commencer à couler. On va le mettre dans un extracteur, donc ça fonctionne par la force centrifuge. et puis le miel va se mettre à couler, et là on va le mettre dans des réservoirs plastiques ou inox,
5: okay.
6: Et on va le laisser décanter pendant quelques jours.
5: Merci Patrick, en tout cas, de nous avoir montré un petit peu votre métier et de m'avoir permis de tester ce métier un petit peu hors du commun.
6: Oui, je vous en prie, avec plaisir. Nous, on a toujours énormément de plaisir à partager, à faire découvrir. On le fera jamais assez.

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2: Bonjour Arnaud Fromage.
3: Bonjour, bonjour à tous.
2: La nécessaire minute contre toi, c'est maintenant. C'est vous que j'ai vu tout à l'heure, hein, le doigt dans le pot à pâte à tartiner. C'est quand même pas très propre, hein, tout ça.
3: Je sais, mais que voulez-vous, c'est tellement bon et tellement régressif, la pâte à tartiner, du chocolat, des noisettes et plein d'huile. Bon, ça aide pas à rentrer dans du 38, mais flûte à la fin, il faut savoir se faire plaisir. Et surtout, cette merveille a bien failli ne jamais exister.
2: Ah, comment ça? À cause de Monsieur Ferrero, c'est ça?
3: Non, lui, il y est absolument pour rien. Ce serait plutôt à cause de l'homme de Néandertal. Je vous explique. L'année dernière, des scientifiques de l'université d'Aarhus au Danemark se sont mis en tête de reconstituer le paysage et d'identifier les essences de plantes qui poussaient en Europe il y a 100 000 ans avant l'arrivée de l'homme. Pour cela, ils ont collecté des pollens anciens, les ont analysés et les résultats ne sont finalement pas si surprenants que ça. On y retrouve du tilleul, du hêtre, du charme et donc bien sûr des noisetiers. Beaucoup de noisetiers même, l'arbuste prolifère en effet dans les plaines, hors des forêts. Or, il faut s'imaginer qu'à cette époque, l'Europe était remplie de hordes de bisons, de rhinocéros, d'éléphants de 4 mètres de haut qui pouvaient peser jusqu'à 13 tonnes, autant dire des débroussailleuses, des animaux géants qui, en empêchant la forêt de tout grignoter, assuraient ainsi indirectement un espace pour les noisetiers. Bon, les années passent, et il y a 45 000 ans, l'homme quitte son berceau africain pour gagner l'Europe. Les premiers humains s'habituent à leur nouvel environnement, ils commencent à chasser les grosses bestioles. Aucun risque pour ces espèces, les humains sont bien trop peu nombreux pour représenter le moindre risque. Mais il n'empêche que ça commence à modifier légèrement l'équilibre en place. Moins de grands animaux, moins de défrichage, donc plus de forêts et moins de noisetiers. Si bien que, nous dit encore l'étude, ils sont passés pas loin de l'extinction.
2: Alors qu'est-ce qui a sauvé les noisetiers justement, Arnaud ?
3: Eh bien, ces mêmes humains. En effet, alors que les noisetiers étaient sur le point de disparaître, nos ancêtres ont commencé à développer ce qu'on appellera plus tard l'agriculture. Or, le bois de noisetier, c'est très pratique si l'on veut se fabriquer des outils, des armes, réaliser un peu d'artisanat ou tout simplement manger des noisettes. Les premiers hommes ont donc commencé à les cultiver, sauvant ainsi les noisetiers de la disparition. Alors, aujourd'hui, on n'a plus d'éléphants sauvages de 4 mètres de haut en Europe, mais heureusement, il nous reste les noisettes. La pâte à tartiner peut donc exister et ma journée peut commencer.
2: Ouf, je suis rassuré aussi parce que le petit déjeuner n'aurait pas la même saveur. Sinon, merci beaucoup Arnaud Fromage et heureusement également qu'on n'a plus d'éléphants. Eh bien, à demain, je crois.
3: À demain.
2: Bah oui, c'est ça, demain pour la nécessaire minute comptoise en réécoute, évidemment, sur l'application ici et sur ici.fr.
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5: À quoi servent les maths ?
6: Par exemple, si on est coiffeuse, pour faire payer ses clients, au lieu que de prendre une calculette, le faire de tête comme ça, le plus rapidement, comme ça on n'utilise pas trop notre téléphone. Puis c'est intéressant les mathématiques.
7: Moi je trouve que ça sert à tout et à rien. Les profs ils disent faut savoir convertir, mais ça sert à rien quand on est grand en fait.
8: Dans n'importe quel métier, il faut savoir les maths. Convertir si il faut, parce que ça se trouve, à un moment donné, l'occasion elle va venir, tu vas pas savoir et ça va être compliqué. Et moi je préfère les maths que le français.
9: Moi je me dis, c'est comme toutes les autres matières, plus tu sais de choses et tu es bon en maths, français, grammaire, plus tu auras plusieurs métiers à ta disposition.
10: J'ai jamais trop aimé les maths, mais je sais que je pense que ça va beaucoup servir.
11: En fait, les maths, c'est une des premières matières à être inventée. Les maths, c'est la base de l'école.
12: Pour payer quelque chose, il faut se servir des maths pour, par exemple, compter les pièces, les billets, etc. En fait, les maths, il y a beaucoup de choses qui servent à beaucoup de choses. Il y a des choses où tu vas jamais t'en servir en mathématiques, quoi. Par exemple, la géométrie, tu t'en sers que dans quelques métiers. Tu vas pas t'en servir dans tous les métiers du monde.
13: On était parti à Cultura et j'avais pris des sous, mais j'avais mal compté. Donc, je demande à ma mère de payer parce que je n'avais pas assez. Mais du coup, faut compter tout. Faut compter les centimes et les euros et tout ça.
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14: Je vous emmène dans un salon de thé andouillé qui a ouvert ses portes il y a quelques mois. C'était l'été dernier. Ça s'appelle Au coin de la tasse, un lieu tenu par Marie-Annick Vicard, co-AP. Et comme dans tout bon salon de thé, on peut aussi boire du café. Ça tombe bien, Marie-Annick m'en offre un. Bon, ben merci pour le petit café, Marie-Annick.
15: Eh ben de rien, avec plaisir.
14: Oui, parce que vous aussi, vous buvez un café. Oui. Vous ne buvez pas de thé, alors?
15: Je bois les deux.
14: Ben quand on vend les deux, c'est bien de connaître les deux.
15: Exactement.
14: Pourquoi vous avez créé ce lieu?
15: Parce que j'avais envie d'ouvrir un salon de thé depuis des années. Pour moi, la commune d'Andouillé, ça a été une opportunité. Je suis arrivée sur la commune il y a 2 ans. Et je voulais monter un lieu différent, qui me ressemble, et dans lequel on pouvait accueillir des ateliers, où ce soit aussi un lieu de rencontre intergénérationnelle.
14: Mais vous aviez déjà tenu un commerce avant?
15: J'ai été libraire pendant 10 ans.
14: Je propose qu'on se lève, Marie-Annick. Comme ça, on va pouvoir aller faire le tour de ce salon de thé. Bon, c'est pas si grand que ça, mais il y a quand même plusieurs pièces. Là, on est dans la pièce principale. C'est là où vous proposez le thé, les cafés, il y a quelques gâteaux. C'est vous qui avez fait la décoration de ce lieu, parce que c'est très très joli. Hein.
15: Merci beaucoup. Oui, c'est moi. Donc, toutes les tables et les chaises, ça a été chiné dans les différentes recycleries Emmaüs de la Mayenne. Le buffet qui me sert à présenter les cafés, je l'ai acheté chez une dame sur Andouillé aussi. Donc, le meuble 100% local.
14: Il y a aussi un coin librairie. Et puis, nous entrons dans l'autre pièce de ce salon de thé où je continue à parler de décoration avec Marie-Annick. Je vois qu'il y a des photos d'Andouillé, de vieilles cartes postales. Je ne sais pas si on voit d'ailleurs votre commerce sur ces cartes postales?
15: Alors, on voit le bâtiment, effectivement, sur toutes les cartes postales, puisque fin 19e, début 20e, le bâtiment accueillait donc un hôtel, le Lion d'Or, qui ensuite est devenu dans les années 50-60 la Poste, avant d'être le cabinet notarial dans les années 90, et donc depuis la fin de l'été, un salon de thé.
14: Et c'est dans cette petite salle du salon de thé que sont régulièrement proposés des ateliers, alors ça peut être des ateliers d'écriture, de dessin. Je retourne ensuite dans la salle principale, où sur le comptoir j'observe de très très beaux gâteaux.
15: Je travaille avec la boulangerie d'Andouillé qui est la Tendresse, qui me prépare cakes et tartes, et moi de mon côté je fais le cheesecake et je fais des scones. Donc des scones, c'est des petits pains anglais.
14: Bah moi, je vous prendrais bien un petit bout de gâteau. Alors avant de partir, c'est cheesecake. Vous faites le cheesecake.
15: Moi, je fais le cheesecake, oui. Je peux faire ça.
14: Marie-Annick, avant que vous alliez me préparer l'assiette avec du cheesecake, je vois quand même qu'il y a un nain au niveau de la caisse de votre salon de thé.
15: Oui, c'est un nain que m'a offert une amie pour l'inauguration et j'ai trouvé qu'il avait toute sa place dans la décoration du salon de thé.
14: Mais je pensais que c'était un endroit où, vous savez, comme le petit cochon, on peut mettre sa pièce, mais non, y a pas, vous n'avez pas prévu ça.
15: Si, mais c'est pas le nain.
14: Ah, c'est pas dans le nain. Ah oui, c'est à côté, on peut mettre une petite pièce.
15: Exactement.
14: Mais attendez, c'est quoi ça?
15: Ça, c'est un personnage des films Ghibli, Voyage de Chihiro.
14: Ça fait du bruit?
15: Oui, tout à fait.
14: Mais c'est trop génial. Il fait un petit rototo à la fin.
15: Exactement, c'est parce qu'il a bien digéré le pourboire.

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1: Ce sont les chemins qui étaient empruntés par les pèlerins, qu'on appelle les Miquelots, qui sillonnaient toute l'Europe pour aller au Mont-Saint-Michel. Et les chemins de Saint-Michel, il y en a un qui passe notamment à Mortes.
2: En fait, il y a des chemins de Saint-Michel un peu partout en France?
1: Oui, un peu partout. Si vous voulez, c'est l'équivalent des chemins de Saint-Jacques, de Compostelle. C'est juste que les chemins de Saint-Michel sont plus anciens théoriquement que les chemins de Saint-Jacques. C'est que les chemins de Saint-Jacques, ils ont été popularisés, beaucoup plus.
2: Ah, ben là, c'est plus dégagé, j'ai l'impression.
1: Alors là, c'est le bas de la Grande Cascade. Vous voyez la passerelle un petit peu plus bas?
2: Ouais.
1: Et c'est de là qu'on a le meilleur point de vue.
2: D'accord, allons-y.
1: Juste derrière.
2: Donc là, on descend. On a une belle vue sur... Là, c'est la Canse.
1: C'est la Canse, oui.
2: Qui est plus large que le Canson.
1: Exactement. Alors, la Canse, on l'appelle aussi la rivière dorée. Elle emmène avec elle des

0: Aussi du massif armoricain.
1: Un peu rouge marron aussi, très ciselé.
0: C'est un vrai toboggan. Il n'y a personne qui l'a pris en toboggan?
1: Non, c'est fortement déconseillé.
0: Là, il y a de beaux reflets du soleil encore sur la Canse qui poursuit sa route après, dans une espèce de cheminement boisé, puisqu'il y a des bois tout autour. Là, on reprend des escaliers qui nous permettent de quitter le lieu de cette grande cascade, de la voir aussi avec un autre point de vue. Vous les avez découverts il y a longtemps, vous, ces cascades-là?
1: Je les connais depuis que je suis enfant, en fait. Ma famille est originaire, en fait, du Mortainais en partie. Et on venait ici les dimanches après-midi en famille. Je pense que tous les Mortainais sont fiers de leur cascade et de leur patrimoine. C'est quand même un patrimoine naturel exceptionnel. On est connu et les gens viennent aussi pour ces cascades.
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3: Pour changer, je ne vais pas vous apprendre un mot, mais vous apprendre quelques subtilités pour écrire en breton. Et ensuite, place à un prénom pour changer aussi.
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3: Bon, c'est la journée du changement. Alors, je vous apprends chaque jour des mots. La pratique orale, c'est bien, mais l'écrit, c'est important aussi. Alors, dans l'alphabet breton, il y a deux ou trois petites choses à savoir. En premier, vous verrez une lettre que vous connaissez mais que vous ne prononcez pas bien. C'est le C'H qui sert à écrire le son RE et donc pas CHE ni QUE, c'est RE. C'est un gros H aspiré. Pensez à un hangar, hein, voilà, comme ça va vous aider. Ensuite, une autre chose à savoir, pas de bol, le Q n'existe pas en breton, on ne parle pas de Q, mais à la place, nous avons le K. Qui sert à remplacer donc le Q, mais aussi le C, et ça sert à faire le son que. Un K, tout simplement. Donc avec ça, vous ne devriez plus confondre C'H, c'est le he, le hangar, hein. Et si c'est un K, eh ben là, vous pourrez dire K. Ça paraît bête comme chou, mais c'est important à connaître pour pouvoir écrire, mais aussi lire et retrouver la bonne prononciation. À vous de répéter, ou alors écrivez-le quelque part pour vous en souvenir.
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3: Et pour changer des noms de lieux de famille, un prénom aujourd'hui qui est sûrement parmi les plus répandus, ou du moins dans le top des prénoms bretons, c'est Maël, avec sa variante Maëlan. Alors Maël, c'est un très vieux prénom, commun à d'autres langues celtiques. Maël, ça vient du Moyen-Âge, de l'époque du vieux breton, et ce nom était celui des princes ou des chefs de clan. À l'époque où la Bretagne était clanique, évidemment. Mais ce joli prénom est resté. Maël, c'est un prénom masculin, féminisé depuis peu. Mais Maël, c'est le chef de clan. Et dans Maëlan, eh bien là, on a une contraction de Maël et Tan, qui donne Maël Dan. Et ensuite Maëlan, c'est-à-dire le chef de feu. Donc au caractère bien trempé. C'est glissé en Maëlan. Voilà. Il est temps pour moi de vous laisser, de vous dire à demain, même heure, Canevarchoise.
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5: Louis Hachette, fondateur de l'un des plus grands groupes d'édition au monde. Mais saviez-vous que tout a commencé à Rethel? Louis, dès son plus jeune âge, se tourne vers la lecture. Un amour, d'ailleurs, qu'il ne quittera jamais. À peine adolescent, il quitte sa ville natale avec sa famille pour Paris, où sa mère travaille comme lingère dans un grand lycée. Et c'est à la capitale qu'il va faire ses études, notamment en droit. Mais c'est un autre domaine qui va capter son attention, l'édition. À 26 ans seulement, il fonde sa propre maison d'édition. Très vite, elle prend une ampleur considérable et en quelques années, elle devient le premier groupe d'édition en France. Et qu'est-ce qui explique un tel succès? Eh bien, c'est surtout son modèle commercial novateur. Louis Hachette comprend que pour toucher un large public, il faut adapter les livres aux besoins du public. Qu'il s'agisse de manuels scolaires, de dictionnaires ou d'ouvrages destinés aux jeunes lecteurs, son intuition est de créer des ouvrages pédagogiques, accessibles à tous à des prix raisonnables. Et le pari est réussi, car ses livres se retrouvent dans toutes les écoles et contribuent à l'émergence d'une véritable culture populaire. Loin de se cantonner à l'édition scolaire, il diversifie rapidement son catalogue en publiant des romans, des biographies, des récits de voyage ou des ouvrages scientifiques. Et c'est là toute la force de sa vision. Il parvient à offrir à la fois des livres éducatifs, mais aussi des œuvres littéraires qui font de sa maison un acteur incontournable du paysage éditorial français. Un autre point marquant du génie commercial de Louis Hachette, la distribution des livres. Il innove en installant des points de vente dans des gares, là où le public est nombreux. Des points de vente qui s'appellent aujourd'hui Relais. Louis Hachette s'éteint à 64 ans. Mais son nom et son œuvre perdurent toujours à travers l'énorme empire qu'il a créé. Le 9

février 1953. Henri-Philippe Key, des éditions Hachette, publie les premiers titres d'une collection appelée « Un grand avenir, le livre de poche ». Un format qui séduit un public jeune car le prix est plus raisonnable. Aujourd'hui, les éditions Hachette sont parmi les plus grandes maisons d'édition au monde, mais tout a commencé à Rethel, grâce à ce jeune homme passionné par les livres et déterminé à démocratiser la culture. Louis Hachette, véritable pionnier de l'édition, c'est l'un des trésors de Champagne-Ardenne.

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1: Alors, nous sommes dans le laboratoire des sauvages et cultivés. On est à Casteil.
2: Et vous, Valérie, vous avez créé votre propre marque de cosmétiques ici dans ce laboratoire qui est un laboratoire collectif.
1: Oui, c'est un laboratoire partagé qu'on a donc créé avec le collectif Sauvages et Cultivés. On est un groupe de productrices et transformatrices de plantes.
2: Mais vous, la particularité, c'est que vous utilisez une ressource locale que nous avons dans le département, à savoir la vigne.
1: Alors moi, je formule mes produits cosmétiques à partir de marc de raisin.
2: C'est ce qu'on a ici dans ces flacons.
1: Tout à fait. Alors le marc de raisin, c'est le résidu sec de la presse après la vendange du raisin. Donc moi, je le recueille chez Mireille Ribière au domaine du lendemain, qui est une vigneronne en biodynamie.
2: À Fourques. Oui. Et qu'est-ce qui vous a donné l'idée d'utiliser ce marc de raisin pour faire des produits cosmétiques ?
1: Alors moi, je suis fille de viticulteur et de distillateur. Donc j'ai vraiment grandi au milieu des vignes, ça fait partie de mon ADN. Donc j'avais pas vraiment envie de reprendre l'exploitation familiale, mais j'avais envie de valoriser la plante qu'est la vigne d'une autre façon, et l'idée d'en faire des produits de soins m'est apparue assez évidente.
2: Vous avez un parcours de scientifique ?
1: J'ai un parcours d'herboriste. En fait, j'ai été formée à Underplant, qui est l'école des médecines douces et d'herboristerie à Montpellier. J'ai suivi un parcours en cosmétologie et également, voilà, pour arriver à tout ça.
2: Alors, dans vos cosmétiques, qui sont sous quelle marque ?
1: Ma marque s'appelle Résonance. Résonance, R-A-I, comme le raisin. Moi, je développe deux sérums pour le visage.
2: Donc, c'est-à-dire, de ce marc de raisin que nous avons ici, on arrive à des petits flacons.
1: Alors, en fait, le marc de raisin, après l'avoir séché, je vais réaliser différents types d'extractions avec des solvants différents qui vont être à la base de la composition de mes produits. Donc, on a un sérum hydratant pour le visage, donc qui est à base d'une eau de raisin que je fabrique et que j'associe à différents types d'acides hyaluroniques et d'huile essentielle. Donc ça, c'est un sérum qui est hyper hydratant, qu'on met d'abord avant toute autre crème ou huile. Et ensuite, en complément, je réalise une autre extraction de raisin, mais à base d'huile, que je vais mélanger avec d'autres huiles précieuses, du bakouchiol qui a un antiride naturel et des huiles essentielles qui sont régénérantes. Donc ça, c'est plutôt pour la partie nutrition très concentrée de la peau.
2: Réalisé ici à Casteil.
1: Absolument, c'est une chance formidable d'avoir ce laboratoire.
2: Et alors vos produits, ce sont des produits cosmétiques. On va les retrouver où ensuite, Valérie ?
1: À Perpignan, dans différents endroits, à Bagnoul-sur-Mer aussi, et également chez des cavistes qui ont choisi de valoriser la vigne, le vin, mais d'une autre façon.
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3: Bonjour Médéric Gasquet-Cérus.
4: Bonjour Philippe, bonjour tout le monde.
3: Notre linguiste marseillais, Médé, vous avez un joli menu à nous proposer aujourd'hui.
4: Ah oui, il y a quelques semaines, on a beaucoup parlé de ce chiffre, vous vous souvenez. Les trois quarts des établissements de restauration du 15e arrondissement de Marseille sont des fast-food.
3: Ouais.
4: Ce qui pose bien sûr plein de questions, et notamment en termes de vie de quartier, de sociabilité et d'économie, et bien sûr de santé, car on est ce que l'on mange. Et souvent, ce que l'on mange, ben, c'est pas bon. Pas bon au goût, mais surtout pas bon pour la santé. Colorants, additifs, sorbate de trompatium, acide trichlidrique, j'invente, trucs en tox ou plastoc, plats réchauffés dans des barquettas au goût fadas. On trouve ça dans certains fast-foods, bien sûr, mais pas tous, meufs, ne pas tout confondre, mais aussi dans beaucoup de cantines où vont manger les minots, dans les rayons de supermarché, mais aussi dans la restauration collective, mais aussi dans certains restaurants, oui, attrape touristes ou attrape couillons, ou resto plus ou moins branché, ou brasserie de cake, mais qui gratte sur la qualité. Et j'ajoute, je pense aussi à cette boulangerie-pâtisserie que je ne nommerai pas, mais où j'ai acheté récemment des bugnes, des mini-bugnes, vous voyez, toutes petites comme ça, là, ah, 1 euro pièce, ouais, déjà. Ouais. Mais franchement, j'étais là-bas pour acheter 8 bugnes. C'était grasse, mais grasse, grassasse. pas bonne, écœurante, et ça m'a fait rouméguer quand je pense que mon grand-père était boulanger. Bref, voilà. Ouais. Je pense aussi à ces platées de pâtes trop cuites ou de ricolés estouffe-gari. Je pense à ces carottes râpées orange fluo qu'on dirait qu'elles sont surlignées au surligneur, vous voyez. Je pense à ces choux qui sentent les scaufi. Je pense à cette salade rasqueuse qui n'a jamais vu la terre et qu'on vous met dans un coin d'assiette comme ça, à côté du steak rasqueux aussi. Je pense à ces brocolis mouligas, ces gorgées d'eau. Je pense à ce surimi orange fluo, lui aussi, qui contient tout sauf du crabe, et il a plus la tête des cheveux de Trump qu'autre chose. Je pense à ces desserts goût fraise, sans que jamais aucune fraise n'ait justement ramené sa fraise dans l'emballage. Ouais. Bon, bref, voilà. Il y a un moulant d'autres choses aussi appétissantes que les fameuses cigarettes de bordille, de cigalons, de pagnol, hein, cigarettes de bordille, autrement dit, les cannellonis dans lesquels on refourgue tout ce qui n'a pas été mangé de la semaine. Tout ça n'a aucun goût. Ou comme le chante le groupe Quartier Nord, en utilisant l'expression de chez nous, ça n'a ni goût, ni gouste. Donc,

0: délire. Les Goonies Booster. Les Goonies Booster.
1: Les Goonies Booster. Dans notre parler, nigou nigoust, c'est une expression qui veut bien dire ce qu'elle veut dire, et une tournure qui insiste sur la fadeur d'un plat, d'un aliment ou même d'un événement. Hein. Nigou nigoust, avec prononciation du S originel que l'on retrouve dans le provençal gustus, goûteux, et qui a été remplacé depuis par l'accent circonflexe dans notre orthographe moderne. Le tout venant de la locution provençale nave nigou nigoust. Et pourtant, en Provence, nous en avons des choses qui ont du goût, de bons produits, de bonnes recettes traditionnelles, des plats gustus comme les pieds paquets, la daube ou l'aioli, même si Pierre Blasi donne comme exemple son aioli, il avait ni goût ni gouste. Bon, il faut le faire un aioli sans goût quand même. Hein. Oui, c'est ce qu'on appelle chez nous, désolé, aussi un aioli de parisien. Mais meuf, il ne faut pas tout mettre dans le même panier. Il y a des fast-food de qualité qui font de très bons burgers, des snacks où l'on mange de très bons sandwichs, de très bons kebabs, et merci à eux d'être là le midi ou en fin de soirée ou quand on rentre du stade, moi j'apprécie. Chacun ses goûts, mais parfois chacun ses dégoûts, voire ses égouts. Vive le bon goût, car le fada, ça rend fada.
0: Pour vous dire,
2: c'est un bonheur. C'est aussi bon que l'aioli. C'est Médéric Gasquet, c'est Russie en Marseille tous les matins. À demain, Médé.
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4: On a l'honneur et la chance d'avoir le copain Tom Aubry en studio. Salut Tom.
5: Salut Richard, bonjour à tous.
4: Mille raisons d'aimer la Côte d'Azur. Chaque jour, un nouveau chapitre, une nouvelle page qui s'ouvre. C'est parti.
5: Et une nouvelle aujourd'hui, c'est parti. Voilà, raison 480, les trains et la Côte d'Azur. Alors, si on est râleur, et je le suis, on peut dire que les trains sur la Côte d'Azur, c'est pas un long fleuve tranquille. D'ailleurs, est-ce que vous vous êtes déjà demandé pourquoi est-ce qu'on longeait le bord de mer, ou comment marche le réseau ferroviaire azuréen, et quel était le train le plus luxueux qui ait jamais circulé dans les Alpes-Maritimes?
4: Bon bah, je suppose que tu vas nous expliquer tout ça.
5: Tout juste Auguste, mais pour tout comprendre, il faut que l'on remonte un peu dans le temps. En France, en 1820, les trains se développent autour de Saint-Étienne, où se trouvait un bassin minier. L'enjeu à cette époque est donc de relier un pôle industriel à une ville ou à un port.
4: Et c'est après que les trains révolutionnent le tourisme.
5: Et oui, durant la seconde moitié du 19e siècle, dans les Alpes-Maritimes, la révolution du chemin de fer permet de désenclaver les territoires et de transporter un nombre toujours plus grand de marchandises et de voyageurs. La compagnie internationale des wagons-lits va d'ailleurs plus loin en proposant des voyages alliant confort, vitesse et sécurité. En 1886, le train bleu reliait Londres à Menton.
4: Ah ouais.
5: Et les voyageurs peuvent pour la première fois se déplacer à bord, se faire servir des repas à table et surtout dormir correctement.
4: Et alors, quel impact ça va avoir chez nous ?
5: Eh bien, le rail accompagne la construction des palaces, l'essor des villas et en bref, la naissance de la Riviera. Sans le train, la Côte d'Azur n'aurait probablement jamais connu un tel développement touristique.
4: Mais alors, pourquoi est-ce que ces rails longent le bord de mer ?
5: Alors ça, c'est pour une raison géographique. Dans les Alpes-Maritimes, la mer borde directement des reliefs abrupts. Et donc, à partir des années 1860, les ingénieurs n'avaient pas d'autre choix que de construire des lignes de chemin de fer sur la bande côtière. Car oui, il faut construire sur un terrain plat et avoir un accès direct aux villes portuaires.
4: Et donc, la géographie impose ce tracé.
5: Oui, finalement, si le train longe la mer, ce n'est pas seulement à cause de la géographie. C'est parce que depuis 150 ans, la Côte d'Azur avance au rythme du rail. C'est une carte postale en mouvement, c'est un balcon sur la Méditerranée. Et ça, franchement...
4: Bah, c'est une très belle raison d'aimer la Côte d'Azur.
5: En plein dans le milieu, là.
4: Et franchement, on va pas se mentir, on a quand même la chance d'avoir l'un des plus beaux tracés au monde.
5: On est bien d'accord, on peut être penseur dans le train.
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1: Bonjour, je suis Flora Olivares, directrice du cinéma Le Félix de La Bouère depuis 2 ans et demi. Je suis arrivée dans le monde du cinéma un petit peu par hasard. À l'origine, j'étais médiatrice culturelle, j'habitais à La Bouère. Et un jour, je vois une offre pour devenir médiatrice culturelle au cinéma. Étant donné que j'ai une formation de médiatrice, je n'avais certes pas de connaissances spécifiques du monde du cinéma, mais je savais comment transmettre des informations sur une œuvre et faire le lien entre une œuvre et son public. J'ai tenté l'aventure et ça m'a tellement plu que j'ai souhaité passer en direction.
2: Comment gère-t-on une salle de cinéma de 230 places, donc ici, dans un cadre comme celui-ci?
1: On cherche à nouer des liens, des partenariats, à s'inclure au maximum avec le tissu local, que ce soit associatif ou structure partenariale, dépendant de la municipalité, de la communauté de communes. L'objectif, c'est de travailler avec les autres pour faire connaître ce qu'on met en place dans la salle et surtout ne pas rester replié sur soi. En venant en salle au Félix, vous soutenez la salle locale. Vous soutenez une salle en particulier, mais vous soutenez aussi toute la création cinématographique de manière générale. Ce qui est intéressant quand on est un cinéma de proximité, c'est qu'on a le temps et le contact avec le public. On peut discuter avec eux. Qu'est-ce que vous avez aimé? Qu'est-ce que vous n'avez pas aimé? N'hésitez pas à nous faire des retours. Qu'on construise ensemble et qu'on ne reste là encore pas seul dans sa tour d'ivoire à imaginer pour les autres. Et ces temps d'échange, ces rencontres, c'est extrêmement riche humainement et professionnellement. On va sélectionner les films en fonction de différents critères. Le film incontournable, bien sûr, on va le passer. On va le garder longtemps pour que un maximum de monde puisse le voir. Ensuite, qu'est-ce que aiment mes spectateurs? Je sais, par exemple, qu'à La Bouère, les comédies françaises plaisent énormément. Et enfin, nous sommes un cinéma labellisé art et essai. On a un public assez hétéroclite. Beaucoup de familles et de jeunes publics, parce qu'on a une programmation qui est très adaptée aux jeunes publics. Pour nous, c'est très important, notamment que les premières séances se fassent dans de bonnes conditions, avec un son adapté, des lumières baissées progressivement, une présentation et un atelier. L'idée, c'est que chaque tranche d'âge puisse trouver un film vraiment adapté à ses spécificités et puis bien sûr que ça leur plaise. Notre cinéma est équipé d'appareils permettant de transmettre l'audio description ou de renforcer le son, mais j'aimerais notamment développer toute la partie accessibilité pour les personnes en situation de handicap psychique de façon à ce qu'ils se sentent à l'aise et pas jugés en venant en salle.
2: Vous avez passé une partie de votre enfance à Biscarrosse. La jeune Flora à l'époque, elle allait voir les films?
1: La jeune Flora habitait à Biscarrosse Plage et à l'époque on avait la chance d'avoir un cinéma. Ma mère refusait qu'on ait la télé. Par contre, on avait à côté du téléphone, sur le meuble du téléphone fixe, puisqu'à l'époque c'était comme ça que ça marchait, un carnet de tickets de cinéma à volonté. Quand je vois un spectacle, quand je vois un film, quand j'assiste à un concert, ça me fait vibrer. C'est assez indescriptible.
2: Flora Olivares, directrice du cinéma Le Félix. Avant de regarder le grand écran qui nous fait face, il faut que vous me donniez le nom de la radio qui vous a passé le micro aujourd'hui.
1: Ici Gascogne, bien sûr.
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3: Et le cocktail américain, c'est quoi?
4: C'est un cocktail grillé avec une sauce américaine, tomate, échalote, une pointe de cognac, du vin blanc. C'est un peu relevé.
5: Un décarin.
6: Pâté, jambon, sauce de baguette, gruyère, chantal, rosbif, jambon de pays.
7: Eh bien, tout ça, ça va aller dans la blanquette.
8: Bon appétit.
9: C'est dans la deuxième partie du 19e siècle que les Parisiens découvrent l'attractivité des grands cafés. Le Café Riche, situé boulevard des Italiens, fut l'un des plus prisés. Parmi la clientèle du Riche, Offenbach, Baudelaire et sa passion pour le vin blanc, Dumas, Maupassant, Ferdinand de Lesseps, Flaubert et Zola. Toutes ces stars du Second Empire avaient à leur service des cochers. Les ancêtres d'Hubert et Taxi G7 garaient leur fiacre à deux galops de cheval rue Le Pelletier et se restauraient au petit Riche. Confirmation du directeur actuel, François-Charles Sagy.
5: Le Café Riche était sur le boulevard et le Café Riche recevait toute la belle clientèle qui allait à l'opéra. Et au Petit Riche, c'était l'antipode, c'était le repère des cochers, des machinistes, et également des lorettes. Le Café Riche lui a fermé, au Petit Riche est toujours vivant.
9: 1916, au grand dam des grandes familles, le Riche devient l'imposant siège de la Banque Nationale de Paris, aujourd'hui BNP Paribas. Quant au Petit Riche, à l'abri des transformations des grands boulevards, il fête fièrement ses 171 ans d'existence. Revanche sur le temps, c'est désormais cette brasserie et son magnifique décor 1880 qui accueille la belle clientèle du quartier de Rouault, experts, galeristes, commissaires-priseurs, ainsi que des journalistes et des hommes politiques.
5: Tous les présidents de la République depuis 1854, sauf M. Macron et M. Sarkozy, qui n'ont pas encore eu l'occasion de venir. On a également, bien sûr, M. Charles Aznavour, qui avait sa table préférée dans le fond du restaurant, Catherine Deneuve, pour les citer, et des plus récents comme Clovis Cornillac ou Omar Sy.
9: Au Petit Riche, le chef s'appelle Juan Moncalvo et qui veille à la continuité d'une très bonne cuisine bourgeoise. Exemple avec une entrée, un plat et un dessert.
8: Alors ici, on prépare la cuisine française traditionnelle. On fait toute maison. On fait des foie gras, que ça marche très bien. Et on a la même recette depuis 170 ans. Aussi, on a la tête de veau, que c'est un plat caractéristique du restaurant, que les gens viennent exclusivement pour ça. Et un super crème brûlée, quoi. Très belle crème brûlée.
9: Vous êtes né en Uruguay. Quelle est la spécialité culinaire que vous aimez bien préparer de votre pays d'origine?
8: On est très, très fort en viande.
9: On dit souvent la viande d'Argentine, mais la viande en Uruguay, c'est à peu près la même.
8: Oui, c'est meilleur, les Uruguayens, quand même.
9: Pour quelle raison?
8: Parce que c'est chez moi, quoi.
9: Ajoutons en ce moment aux agapes préparées par Juan et sa brigade, terrine de sanglier, lièvre à la royale et une très belle gamme de crustacés. Et puis entre en piste un sommelier émérite, Jean-Paul, le Lucky Luke des vins de la Loire, qui dégaine les meilleurs crus d'Anjou, Chinon, Saumur-Champigny et Savenière. Au Petit Riche est incontestablement l'ambassade de la Loire à Paris.
5: C'est surtout dû à un propriétaire historique qui en 1909 avait des vignes du côté de Vouvray. Et ce propriétaire, lui, embouteillait même ses barriques et faisait transporter ses barriques depuis Vouvray jusqu'ici et faisait l'embouteillage du vin dans la cave. On a plus de 350 références de vin. Notre cave de jour ne suffit pas et on a donc une cave troglodyte à Roche-Corbon du côté d'Amboise qui nous permet de stocker des vins à une température qui ne bouge pas à 12 degrés. Donc c'est vraiment une fierté d'avoir encore une fois des allocations, d'avoir ces vins disponibles pour nos clients et surtout à très bon prix quand on a des clients qui nous disent mais c'est pas possible, comment vous faites pour faire ces prix-là? Et juste encore une fois, c'est une philosophie de la maison de proposer des choses généreuses, bonnes et au bon prix.
9: Rendez-vous au 25 rue Le Pelletier, ouvert 7 jours sur 7 pour vous régaler au déjeuner, au dîner, dans les petits salons 19e siècle du rez-de-chaussée ou les très jolis salons privatisables de l'étage. Au Petit Riche, une maison, comme le dit François-Charles Sagy, qui vous attrape le corps et le cœur avec un bel appétit et une large soif.

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0: Percé est venu s'installer en Puisaye, loin du tumulte, pour écrire et composer ses chansons folk. Si la voix est douce, les chansons, elles, ne sont pas toujours tendres.
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1: Un invité dont je sais que, dès que vous entendrez le nom, une musique mystique démarrera dans votre tête. Le nom de mon invité, c'est Héra. Et la musique, c'est ça. C'est l'œuvre d'un homme, compositeur et producteur, Eric Lévy, dont le parcours commence avec le rock, le hard rock, passe par les États-Unis, croise le pape Jean-Paul II et jacouille la fripouille. Et au milieu de tout ça, Héra, donc un succès énorme et un huitième album qui vient de sortir et qui va vous surprendre. Bonsoir Eric Lévy.
2: Bonsoir.
1: Je suis ravie de vous accueillir dans Décibel. Je le disais tout à l'heure, j'ai vu que ça vous a fait sourire. On entend le mot Héra et tout de suite on entend... Incroyable la marque laissée par cette musique.
2: Oui, c'est
1: Ameno.
2: Vrai. Oui, oui.
1: D'ailleurs, votre prochaine tournée s'appelle Ameno Tour.
2: Oui.
1: Elle est toujours donc au cœur de vos concerts.
2: Oui.
1: Est-ce que vous pouvez me raconter si au moment où vous avez créé Ameno, qui n'est pas juste une musique, mais aussi une création linguistique,
2: oui.
1: Est-ce que vous sentiez que vous teniez quelque chose de particulier?
2: Absolument. J'étais assez sûr de moi, je dis ça en toute humilité bien sûr, mais depuis ma jeune enfance, j'ai toujours aimé tous les grands tubes, quels qu'ils soient, du classique, du hard rock, de tas de musiques différentes. Donc j'ai une oreille assez, quand j'aime, vous savez, j'entends les choses qui
1: vous
2: marchent bien.
1: Vous entendez ce qui marche.
2: J'ai une bonne oreille,
1: ouais,
2: pour ce qui marche. Et j'ai réussi, j'ai eu cette oreille pour moi-même, donc c'est un peu bizarre à dire, mais... Voilà, donc j'étais persuadé que ça allait bien marcher, mais pas dans ces proportions-là. Mon rêve, c'était de faire 500 000 albums. Je me rappelle, je me dis, je fais 500 000 albums entre l'Allemagne, les pays de l'Est, parce que je sais qu'ils sont assez friands de,
1: oui,
2: de dramatique, de l'épique, tout ce qui est un peu opératique comme ça. Non. Et voilà, on a fait 10 fois plus. Donc
1: ouais, vous avez vendu 15 millions d'albums en,
2: oui,
1: tout, hein, avec,
2: oui, entre tous les albums.
1: Ouais,
2: voilà, ouais.
1: C'est ça. Et alors, vous parliez d'oreille, cette oreille du tube que vous avez. Les patrons de maisons de disques et les programmateurs radio, à l'époque, ne l'ont pas eu, en fait. Hein.
2: Oui. On va dire même pas du tout.
1: Ils ont dit, mais non, ça ne marchera jamais.
2: Oui, oui, oui, on me l'a carrément dit, oui, ça ne marchera pas.
1: Ouais.
2: J'ai eu droit à tout. Enigma, c'était il y a 20 ans, il y a 10 ans. Enfin, bref, et puis, bon, je crois que je ne suis pas le seul à qui ça arrive, honnêtement. Mais là, c'était particulièrement général. Quoi. Je crois que j'ai fait tous les labels, tous les gros labels, on ne va pas les nommer. Et voilà, c'est une personne, en fait, dans un label, aux éditions... qui m'a dit, ah, ça c'est vraiment très bien. Et voilà, et après...
1: Et la suite vous a donné raison, à vous et à lui d'ailleurs.
2: Oui, oui, exactement.
1: Exactement. J'aimerais qu'on explore votre parcours, Eric Lévy, parce qu'avant Héra, il s'est passé plein de trucs intéressants musicalement pour vous. Ça commence par le rock, je le disais, le hard rock.
2: Oui,
1: et le groupe Shaking Street.
2: Absolument.

0: Shakin' Street et la chanteuse Fabienne Shine. C'est ça, ça c'est vos débuts sous votre nom à vous,
1: oui,
0: en fait. D'abord, vous jouiez un peu avec Higelin.
1: Non, Higelin, c'est vraiment, c'est une petite parenthèse qui a duré quelques soirs.
0: D'accord.
1: Parce que j'avais rencontré, sa femme m'avait arrêté dans la rue en me disant, bon, si j'étais musicien, j'avais une guitare à la main, donc c'était un peu bidon. Et elle m'avait dit, je vais te présenter mon mec, elle me dit, et je vois un type, les mains couvertes de cambouis jusqu'au coude, il était en train de réparer son moteur, il avait une espèce de camionnette, vieille camionnette, et il me dit, voilà, je joue à la Pizza du Marais ce soir, je cherche un musicien pour m'accompagner, voilà.
0: Donc, le soir la même, Pizza du Marais qui est devenue après le théâtre des Blancs-Manteaux.
1: Possible.
0: Oui, c'est après.
1: Et c'était, il y avait 40 personnes, vous voyez, au
0: excellent.
1: Sous-sol.
0: Ouais.
1: Et voilà, j'y vais quelques soirs avec lui. Après, on est resté amis un certain temps, mais avec tout le respect que j'ai pour lui, c'était pas du tout ce que ma direction musicale, vous voyez.
0: Ouais. Oui, vous, c'était le hard rock. Hein.
1: Oui, absolument. Donc j'étais très loin de ce que voulait faire Jacques en même temps. Mais bon, on a sympathisé, il a trouvé un gars qui voulait l'accompagner ce soir-là, voilà, c'est fait comme ça.
0: Et quand on pense que le seul groupe français qui a été remarqué par les Américains, c'est Trust, alors c'est vrai, Trust a été remarqué, aimé par les gros groupes internationaux, mais c'est le cas aussi de Shaking Street, parce que vous avez tourné aux États-Unis.
1: Oui, oui, absolument. Vous saviez, à l'époque, il n'y avait pas les réseaux sociaux, il n'y avait même pas MTV, donc c'est pas du tout, mais je crois que s'il y a le seul groupe vraiment qui a vraiment... fonctionner au niveau des tournées au niveau où on était, c'était Shaking Street en fait, parce qu'on a tourné avec des gros groupes, Black Sabbath, Blue Oyster Cult, AC/DC, on a fait des grosses tournées, et c'est vrai que pour des petits Français qui débarquaient, on est passé du... Vous voyez, ça a été très, très vite.
0: Bah oui.
1: Oui, ça a été très rapide tout ça.
0: C'est un parcours dingue quand même.
1: Oui, mais c'est une belle époque, parce qu'à l'époque, il y avait à la fois Trust, Téléphone, on se connaissait tous. Hein. Dans Shaking Street, j'avais la moitié de Téléphone. Au départ, il y avait Louis Bertignac. Et pareil, très vite, on a vu que, voilà, on n'était pas partis dans la même direction.
0: Mais
1: en toute amitié, s'est passé très bien. Et Trush, je connaissais très bien Nuno, le guitariste à l'époque. Enfin,
0: oui.
1: On se connaissait tous, et finalement, on a réussi ces trois groupes-là. Eux, ils ont choisi de faire du français. Donc forcément, ils étaient... Voilà. Et moi, j'ai choisi un parcours qui était autre. Donc, et le fait qu'il n'y ait aucune communication via les réseaux sociaux qui n'existaient pas, la presse, on n'en parle pas. Donc si vous voulez, on a eu un parcours un peu discret.
0: Oui. Ah oui, moi j'ai appris la connaissance de Shaking Street en préparant notre interview.
1: Oui.
0: Et j'ai vu les salles que vous avez faites aux États-Unis.
1: Oui,
0: les tournées.
1: C'est vrai que... Voilà, donc c'est une belle expérience. Et sa forme, après, voilà.
0: Alors, vous vous demandez peut-être, les amis, comment on passe de Shaking Street, que vous avez entendu, ton groupe de hard rock français, à ERA. Eh bien, ça passe par des musiques de films. Que trépasse si je faiblis.
1: Oui, c'est ça.
0: Les visiteurs, c'était pas votre première musique de film, puisque le réalisateur Jean-Marie Poiré vous avait demandé avant de faire la musique de l'opération Cornet Beef.
1: Absolument.
0: Ouais. Et vous vous sentiez l'âme d'un compositeur de musique de film.
1: Je vais être très honnête avec vous, j'ai toujours pensé que la musique de film, c'était beaucoup plus facile à faire que l'exercice d'un artiste qui parle.
0: Parce qu'il n'y a pas de parole.
1: Non, parce qu'on fait une musique de film, on a un support image.
0: Oui.
1: Donc on n'a pas à se soucier de comment ça commence, comment ça termine. Ça coupe directement.
0: Okay.
1: Déjà, voilà, à moins d'avoir aucune inspiration, je pense que n'importe quel compositeur digne de ce nom, si on lui donne un bon film, vraiment d'être vraiment mauvais, c'est un exercice relativement facile. Le plus dur dans la musique de film, c'est pas de faire de la musique, c'est d'entretenir les relations avec les réalisateurs, les producteurs. Ça c'est autre chose.
0: Ouais.
1: C'est une personne. Il faut des un profil psychologique particulier. Vous voyez ce que je veux dire? Mais au niveau de la musique même, c'est un peu un cadeau. Un bon film, c'est un cadeau, vous voyez, pour moi.
0: Ouais. Et en tout cas, Jean-Marie Poiré, il a tellement aimé le travail que vous avez fait donc, sur l'opération Cornet Beef, qu'il vous confie la musique des visiteurs. Et là, vous avez cette fulgurance qu'on retrouvera après dans ERA. C'est cette ambiance, évidemment, du Moyen-Âge qui est dans le film. Et vous créez ce générique des visiteurs qu'on a encore tous dans l'oreille aujourd'hui.
1: Voilà.
0: On voit Jacouille la fripouille, non mais c'est fou.
1: Ouais. Oui, puis ça donne un côté, ça donne un côté, ça grandit les personnages.
0: Oui.
1: Parce qu'au départ, Jean-Marie m'avait demandé par réflexe, fais-moi une musique à la Robin des Bois, un truc un peu, voilà. Et puis, entre vous et moi, la musique moyenâgeuse, il n'y a rien de plus embêtant, quoi. C'est assez ennuyeux, même ouais. très ennuyeux. Après, si on, après les musiques de films, Romain des Bois, bon, tout ça, c'est pas très. C'était un peu facile, je sais pas comment vous dire. Donc, comme je voulais faire Héra déjà en amont depuis quelques temps, c'était le bon timing, c'est le hasard en fait. Ouais. Hein. Et je lui ai proposé donc ce morceau que vous venez d'écouter, qui s'appelait Ena et Volare. Et tout de suite, bien sûr, bon, ça lui a plu, c'est normal. Et bon, je l'ai dit plusieurs fois déjà depuis quelques temps, mais c'est vrai que le film est bien sûr génial. Hein, avant même que j'arrive, les dialogues, les acteurs, tous les personnages, le scénario. Mais disons que la musique a amené ce côté mystique.
0: Oui, oui, qui aurait manqué autrement.
1: Épique.
0: Oui.
1: On n'était pas dans une musique de comédie. Vous voyez, ça donnait un peu de le personnage, voilà, Godefroy de Montmirail, ça devient un grand personnage avec la musique, vous voyez ce que je veux dire?
0: Oui, et ça donne un cachet historique un peu aussi.
1: Oui,
0: on se dit,
1: voilà.
0: Ah, c'était comme ça le Moyen-Âge. Enfin, oui, c'est fou comme la musique a ce pouvoir. Hein. Ouais.
1: Voilà, donc elle est indissociable du film.
0: Complètement.
1: Du succès du film.
0: Alors, d'où vient cette idée, Éric Lévy, pardon, mais il faut nous expliquer.
1: Oui.
0: C'est ce langage, alors qui n'est pas du grec, mais qui pourrait ressembler un peu à du grec, mais en même temps, c'est une langue inventée, et je pense que c'est la langue du morceau des visiteurs qu'on a entendu, et qui est la langue d'Améno aussi.
1: Oui, oui, c'est pareil. Enfin, oui, c'est. J'essaye de trouver des sonorités qui correspondent aux émotions projetées par la musique. Vous voyez ce que je veux dire? Pour être simple. Parce qu'en fait, la raison pour laquelle, si vous dites pareil, j'apparais pas sur les pochettes.
0: Ah non, c'est comme Daft Punk, hein. Vous ne connaissez pas le visage
1: de
0: Héra.
1: Daft Punk, ils avaient leur casque et tout. Il y avait un côté un peu branché, futuriste et tout, qui était parfait d'ailleurs.
0: Ouais.
1: Mais Héra, il n'y a carrément personne.
0: Ouais.
1: Et il n'y a pas non plus de texte en donc les gens si vous voulez ils peuvent pas écouter une musique qui leur plaît avec des phrases qui donnent un sens à la chanson. Il reste que les émotions de la musique.
0: C'est ça.
1: Donc on part chacun part un peu dans ce qu'il veut. Après bien sûr, j'ai des textes en anglais qui accompagnent aussi les entre les passages de chorale. Sont toujours un peu sur les thèmes du
0: oui,
1: bien.
0: Oui, on entendra tout à l'heure d'ailleurs sur le 8e album, il y en a.
1: Oui, ouais. Voilà. Oui, ouais. Voilà.
0: Donc, en tout cas, l'idée est dingue et c'est vrai que ça fonctionne parce que comme personne ne comprend, ça parle à tout le monde.
1: Oui, c'est un peu ça. Ça donne la place, la musique prend toute la place.
0: Comment ça se fabrique votre musique? Je parle de la musique de Héra. Quand on entend ces chœurs et ces orchestres, etc., racontez-moi, Éric Lévy, comment ça se fabrique?
1: J'aborde ça. Enfin, on parlait de film tout à l'heure. Pour moi, comme si je faisais la musique d'un film, en fait. Sauf le film, on va dire, il est un peu dans ma tête. Il est pas. Voilà, c'est un film qui n'a pas été écrit ni réalisé, mais c'est vraiment une musique de film pour moi. Les thèmes de chorale. Après, il y a toute une production. Ou bien sûr, j'ai des batteries, des basses. Enfin, vous voyez, il n'y aura pas dans un film forcément.
0: Ouais.
1: Mais tous les thèmes de chorale, les thèmes de voix, j'aborde ça comme ça. Ouais, c'est comme une saga. Vous voyez, le premier album, deuxième album. Il y a toujours un lien entre les albums après.
0: Donc les fans peuvent suivre en fait l'histoire.
1: Oui, un fil conducteur vraiment.
0: Au fil des albums.
1: Oui, voilà. Après l'inspiration, il n'y a pas d'explication. Vous savez, ça reste, c'est un mystère. Hein, pas.
0: Ah si on savait comment ça marche.
1: Oui.
0: Ah oui, évidemment, on en ferait des pilules.
1: Oui.
0: Mais ça n'est pas possible. Alors, si vous connaissez de Héra, notamment Améno, vous vous dites, je sais, l'influence principale, c'est Carmina Burana, par exemple. Alors, quand vous écouterez Héra 8, vous ne serez pas dépaysé. Il y a, effectivement, ces influences que vous aimez, ces chorales et ces musiques épiques qui sont toujours là.

0: arrêtez-moi si je me trompe, Eric Lévy, il y a aussi plein d'autres choses dans ce 8e album, plein d'autres influences.
1: Oui, oui, il y a toute la partie aussi un peu, j'irais dire, nostalgie, romantisme. Il y a du romantisme avec Saint-Pierre et Déo. Il y a une très belle voix de ténor, une mélodie cœur. J'ai fait aussi une reprise dans tous les 8 albums d'Era. J'ai fait une fois une reprise et là, c'est la deuxième fois. J'ai fait Everything's Gonna Be Right.
0: Mais oui, incroyable.
1: Mais il y a la voix du pape Jean-Paul II au début et dans le morceau. Et pour moi, c'était comme une espèce de boucler la boucle avec, vous savez, quand j'ai écrit le I Believe pour la venue du pape à Paris.
0: Ah oui.
1: Donc c'est une manière de, voilà, juste un peu fermer le truc. Mais
0: voilà. Faut qu'on parle de cette histoire-là. On est en 1997. Oui. Donc vous avez cartonné avec la musique des Visiteurs. Vous avez été nommé au César, etc. Ouais. Et donc le chef d'orchestre Myung Moon Chung, qui est en charge du programme musical du Vatican, prévoit évidemment la musique pour la venue du pape Jean-Paul II.
1: Oui, voilà, exactement.
0: En France, non mais c'est The Pape quand même, Jean-Paul II.
1: Oui, en plus c'est celui qui nous a tous marqués, beaucoup plus que les autres. Il avait un côté star.
0: Et puis il avait un tel visage de gentil.
1: Oui,
0: enfin, c'était incroyable.
1: Et puis il a une voix incroyable.
0: Et on vous a demandé d'écrire un morceau.
1: En fait, Michon nous en parlait, voulait pas reprendre une œuvre du classique, il voulait une œuvre originale. Alors au départ, ils ont fait un appel d'offres, comme on fait. Un peu les habitués, Vangelis, Jean-Michel Jarre, on m'avait dit, peut-être deux, trois autres. Et on m'a raconté, alors, je sais plus qui m'a dit ça, mais, ça plaisait pas trop à Chung. Et il a écouté, il entend une musique à travers la porte il avait un fils qui écoutait la musique, il dit ça, c'est quoi ça? Il a dit, c'est quoi? Il a dit, c'est Era. Et donc, c'est comme ça que j'ai été contacté.
0: Ah, d'accord. D'accord.
1: Et donc... voilà. Et
0: cette musique a été jouée, voilà, en
1: oui,
0: présence du pape.
1: Oui, c'est une belle musique, en plus, parce qu'elle est rentrée un peu dans le répertoire des ténors, et elle est jouée dans... Elle est quasiment rentrée dans le répertoire classique, enfin, moderne, classique, je ne sais pas comment on appelle ça. Il y a plein de ténors qui l'ont repris. Il y a Catherine Jenkins, je ne sais pas si vous connaissez.
0: Oui.
1: Qui a même appelé son album I Believe. Donc c'est un morceau qui a beaucoup circulé, et il a été chanté par Didier Bridgewater et Andrea Bocelli le jour de l'événement.
0: Devant 900 000 personnes, parce que quand Jean-Paul II il faisait un concert, croyez-moi, ça faisait des dizaines de stades de France.
1: Ouais, lui, il fait directement 10 stades de France. Et en plus, ce qui était très bien, il y avait une très très belle énergie, puis il n'y a que des jeunes.
0: Ouais.
1: Donc c'est 900 000 jeunes quand même, c'est assez incroyable.
0: C'est magnifique.
1: Oui.
0: Vous aviez pu lui parler à Jean-Paul II
1: Non, je vous dis, lors de cette occasion, il était fatigué à cette époque-là. Donc, à un moment, j'étais sur scène, il était. Voilà, mais il est impressionné. Enfin, comme le cardinal Lucigier ou le pape Jean-Paul II sont des gens. On est impressionné, pas forcément parce que c'est le pape, mais ils ont. Il n'y a pas de hasard, vous voyez.
0: Jean-Paul II, on leur a pas donné le job en se disant oui, ça fera l'affaire.
1: Ils ont un charisme incroyable. Enfin, ces gens, on sent quand même que c'est pas. Oui, c'est pas une opération de marketing. Quoi.
0: Non, mais c'est dingue, vous avez vraiment croisé des
1: figures. Oui, c'est intéressant parce que on passe de Black Sabbath au pape, tout ça, c'est assez. C'est ce qui est bien dans la musique, c'est.
0: Moi, j'ai hâte de lire votre bouquin de souvenirs. Hein. Il y a dans l'album plein d'influences. Il y a par exemple le hard rock. On a compris que ça c'était vos racines. Et ça c'est hyper important. Je pense à la chanson Freedom.

0: ça pourrait être du Black Sabbath.
1: Oui, oui.
0: On en parlait tout à l'heure.
1: C'est vrai. Ah bah oui.
0: Ah oui. Avec un petit côté aussi Ronnie James Dio.
1: Oui, oui, absolument.
0: Dans la voix,
1: oui, oui. Ah, c'est ça, absolument.
0: On y est, hein.
1: On y est.
0: Donc, quand on commence avec le hard rock à l'adolescence, de toute façon, on l'oublie jamais.
1: C'est pour la vie.
0: Et il y a aussi des moments acoustiques.

0: for the Braves.
1: Oui.
2: Ça, c'est votre petit côté hippie, un peu.
1: Hippie?
2: Non, je sais pas. Bon, un peu hippie.
1: Si vous voulez, il y a la version acoustique, mais juste après, il y a la version symphonique pour les braves, justement.
2: Pour les vrais braves.
1: C'est pas pour, pour effrayer les gens tout de suite, il fallait un peu les amener doucement.
2: D'accord.
1: La vraie version.
2: Donc en fait, vous les préparez avec la version acoustique et
1: exactement.
2: Ensuite vous envoyez les guitares électriques.
1: Oui, enfin, c'est plutôt une formation symphonique assez puissante. Voilà.
2: Et le sens de ma question, c'était aussi, en fait, avec ERA, vous ne vous refusez rien, même si vous savez que les gens ont Ameno dans la tête,
1: oui.
2: Et donc un canevas assez précis de ce qu'on va entendre.
1: Oui.
2: Vous, ça vous amuse finalement d'aller sur d'autres territoires?
1: Oui, tant que les voix sont belles, si vous voulez, pour moi, la base, voilà, il faut toujours des belles voix, des belles mélodies, la puissance des voix, voilà, oui, c'est un peu le.
2: Oui.
1: Tant qu'il y a ça, ça va.
2: Comment vous organisez vos castings de voix?
1: Alors, les castings de voix, écoutez, sur YouTube. Je n'organise pas, je vais chercher tous les chanteurs que j'ai eus, j'ai trouvé sur YouTube.
2: Ah, incroyable!
1: Oui. Et tout ce qu'on m'a proposé via les canaux pro, c'était toujours une catastrophe. Mais on m'a posé. Non, mais donc, YouTube, on trouve tout, en fait, c'est génial. On contacte les gens. J'ai un ténor qui vient d'Australie. J'ai une soprano qui vient du Canada. C'est vraiment le. Je passe du temps sur YouTube et voilà.
2: Et vous après, écoutez les voix et...
1: Oui, j'écoute, oui.
2: C'est beau. Et la chorale, alors?
1: Alors, la chorale, c'est particulier parce que faut que je trouve des gens qui soient ouverts à. Faut un peu casser les codes de tout ce qu'ils ont appris. Oui, déjà, faut savoir chanter sans vibrer. Parce que les trois quarts des gens dans le classique, ils chantent, en fait, c'est un trémolo, un vibrato.
2: Ouais.
1: Et ce qu'on a, c'est pas très un peu ennuyeux ce que je vous dis, mais il y a très peu de gens qui savent chanter
2: droit
1: sans. Dans Noéra, il n'y a pas un vibrato. Si vous écoutez bien n'importe quel titre, il y a zéro vibrato. Imaginez une seconde Ameno avec un vibrato, ce sera assez terrible.
2: On n'y croirait pas.
1: Voilà, c'est horrible, je pense.
2: Donc en fait, il faut désapprendre certaines techniques.
1: Non, ils le savent déjà, au départ, ouais. Donc ça réduit considérablement le. Voilà. Et puis. Et au fil du temps, j'ai réussi à créer une équipe, enfin, à avoir. Ce qui compte pour moi, c'est les qualités aussi souvent humaines des gens avant. Voilà. Pour que ça se passe bien, vous voyez.
2: On a appris plein de choses depuis le début de cette émission. ERA, c'est Eric Lévy. Et si vous connaissez bien sûr par cœur. Déjà, dites-vous que vous n'êtes pas les seuls, hein, puisque ERA est 12 fois platine en France, mais 7 fois en Argentine, triple platine en Italie ou encore aux Pays-Bas. ERA, c'est le deuxième artiste français le plus vendu à l'étranger en 2024. Parce que s'exporter, c'est important. 15 millions d'albums vendus à travers le monde. Et ça aussi, c'est très important comme chiffre, les streams et YouTube, parce qu'on peut dire, oui, ok, mais c'est du passé, pas du tout. Vous avez dépassé le milliard de streams sur les plateformes de streaming et 3 milliards de vues sur YouTube.
1: Oui.
2: Donc c'est encore complètement d'actualité.
1: Oui, c'est intemporel, en fait.
2: C'est intéressant comme statistique.
1: Oui, c'est vrai.
2: Vous regardez ça, vous faites attention à ça?
1: Pas vrai, ça m'intéresse, mais je regarde pas trop, non.
2: Non.
1: Non.
2: Il y a des gens pour vous qui font ça très bien, j'imagine.
1: Oui, tiens, oui. Non, mais j'ai pas, ça me fait plaisir, bien sûr. Et le côté intemporel, je m'en aperçois par rapport au public qui rajeunit. Au fur et à mesure que le projet vieillit, le public rajeunit. C'est-à-dire qu'on a de plus en plus de. Vous savez, vous regardez les statistiques, tranches d'âge, je crois qu'on a de plus en plus de 18-25.
2: Qui écoutent en streaming. 35.
1: Oui.
2: Et qui viennent au concert.
1: Oui, de plus en plus, oui.
2: Ah, c'est génial.
1: Parce que vous savez pourquoi? C'est tout ce monde du Seigneur des Anneaux jusqu'à Game of Thrones, tout cet univers qui est devenu les jeux vidéo, qui plaît beaucoup. Et c'est vrai que ERA, c'est pile la musique qui va bien avec cet univers, oui. Donc, ça leur plaît.
2: Eric Lévy, c'était un plaisir de vous avoir.
1: Moi aussi, merci beaucoup.
2: Merci beaucoup.
1: Merci à vous.
2: On se quitte en écoutant Will You Call My Name, qui est tiré de ERA 8. À bientôt.
1: À bientôt.
2: Merci beaucoup.
1: Merci.

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4: Jackie, Benji, les Nègres Marrons, bonsoir.
5: Bonsoir. Bonsoir.
4: Ah, je suis contente de votre actualité parce que ça me permet à chaque fois de vous inviter à nouveau.
5: C'est vrai.
4: Dans Décibel.
5: C'est toujours un plaisir pour nous de te revoir, Émilie.
4: Merci.
5: C'est cool.
4: 30 ans d'amour. Vous êtes ma relation la plus longue depuis ça.

0: Rue Casnègre, premier album de Nègre Marron. Avec ses quasi 30 ans de carrière, arrive ce chiffre canon de 1 million de disques vendus. Félicitations.
1: Merci.
0: Bravo messieurs, et bravo pour la longévité aussi, parce que on sait que c'est pas forcément évident. Alors dans la chanson on dit on fait le bilan calmement, mais si vous faites le bilan posément, est-ce que vous vous dites qu'effectivement c'était pas un long fleuve tranquille ces 30 dernières années?
1: Ouais, c'est vrai qu'on peut dire que c'est pas un long

0: c'est assez naturel. Ce qui est intéressant aussi, c'est qu'au-delà de la musique, on a surtout des liens d'amitié qui sont très forts.
1: Ça a commencé par ça.
0: Tout ouais. à fait, ça a Exactement. Commencé par l'amitié d'abord, et puis la passion est venue consolider tout ça. Et aujourd'hui, on a des vies de famille, on est des darons, donc pour le coup, les enfants aussi sont proches, et donc toutes sortes d'occasions et de célébrations sont bonnes pour qu'on se retrouve ensemble, bien au-delà de la musique en fait. Et donc, oui.
1: Vous diriez que ça ressemble à une relation de frère ou c'est encore autre chose?
2: Bah oui, c'est une relation familiale, une relation frère, une relation de couple. Aussi, d'une certaine manière.
1: Bah ouais, parce qu'il faut se mettre d'accord.
0: On était au bord du divorce, il n'y a pas le temps.
2: Donc il faut des concessions, des consensus.
1: Ouais, c'est ça, ouais.
2: Mais après, voilà, tout ça ne tient pas s'il n'y a pas une réelle fraternité entre nous, une réelle amitié. Et c'est vrai que, Benji, je le vois plus que ma femme, carrément, quasiment, parce que entre les studios, les concerts, le travail, il y a tout plein de choses qu'on fait ensemble. Mais en fait, je pense que ce qui continue de nourrir cette amitié, cette fraternité, c'est justement le fait qu'on se voit pas uniquement pour le boulot, quoi. On va s'appeler pour aller voir un match de foot, on va s'appeler pour aller manger au resto ensemble, on va s'appeler pour aller dans une soirée, on va s'appeler comme il disait Benji, quand il y a des événements familiaux, mariage, ouais. baptême. Donc tout ça fait que ça va au-delà de juste de gars qui travaillent ensemble. Non, on est des frères pour de vrai, quoi.
1: Il faut qu'on parle de cet énorme tube qu'on passe régulièrement ici dans cette émission dès qu'on a envie de se réconforter avec un petit peu de nostalgie, mais de la nostalgie douce et lumineuse.

0: 2000 ans, c'est une chanson que tout le monde a dans ses playlists, que plein de gens qui n'iraient pas au même concert ont quand même en commun. C'est des chansons comme ça qui font un peu ciment pour pas qu'une génération, d'ailleurs pour plusieurs. Quand elle est née, cette chanson, est-ce que vous vous êtes rendu compte que vous étiez en train de créer un truc à part qui allait durer vraiment?
1: En fait, je me rappelle bien du jour de l'enregistrement de ce titre. Dans le studio, il planait une atmosphère assez particulière, une forme de mélancolie, quelque chose de très touchant et d'assez sincère. Mais on était loin de s'imaginer quand même que ce morceau traverserait le temps, les années, les générations à ce point-là. Ouais. Par contre, ce qui est intéressant, c'est que à chaque fois que des gens nous rendaient visite en studio et que les gens l'écoutaient, il y avait toujours des réactions de surprise. Des gens étaient vraiment touchés par le propos, par l'histoire, par le côté authentique en fait aussi de cette chanson et de notre histoire. Donc ouais. Donc on sentait qu'on tenait quelque chose d'intéressant, mais de là à prédire ouais. que ça allait voyager, traverser le temps à ce point-là, franchement, on n'y était pas vraiment.
0: Et c'est fou quand même d'avoir, parce qu'à l'époque, c'est que le deuxième album de Negmaron, on est en l'an 2000, vous êtes encore très jeune, et pourtant déjà, donc très, oui, tu parlais de mélancolie, très nostalgique, et en fait j'ai l'impression que c'est un truc qui est vraiment partagé par tout un tas d'artistes. Je sais pas si vous écoutez de temps en temps, par exemple, les albums de Big Flo et Oli, dès qu'ils ont eu 22 ans, ils commencent à faire des chansons sur la nostalgie de leur adolescence, etc. Comment vous l'analysez, ça? De chérir des moments qui viennent à peine de se passer?
2: Parce que déjà, on vient... Faut rappeler le parcours des Negmaron. Nous, on a grandi à Gare-Charcel, banlieue parisienne, dans le 95. Et on n'était pas prédestiné à faire cette carrière. Nous, la musique, on a toujours fait de la musique, mais c'est vrai que ça, pour nous, ça a été très vite.
0: Oui, il fallait les défoncer, les portes. En tout cas, elles n'étaient pas ouvertes pour vous.
2: Justement, nous, non.
0: Ah ouais,
2: on n'a pas trop eu à les défoncer parce que c'est voilà, il y a eu un film qui a été tourné à Garges, le film de Thomas Gilou, le film Rail. Ouais. Et donc
0: il y avait la monnaie,
2: qui est sortie sur dans la BO du film. Et c'est vrai que tout s'est accéléré, tout s'est enchaîné très vite. Sortie du single, ensuite on sort un album assez rapidement. Ensuite il y a un projet Bisson à Bisson. On crée le label Première Classe. En 4-5 ans, il y a un énorme changement dans notre vie. De rien, de amateur, on passe au statut de professionnel, il y a tout plein de choses qui se passent. Et c'est vrai que, et c'est à ce moment-là qu'on a l'idée de faire ce titre, le bilan, pour raconter tout ce qui se passe. En 4-5 ans, on vit peut-être ce que...

0: d'autres personnes peuvent vivre en 20 ans, quoi.
1: C'est ça. Et en écrivant justement cette chanson, les paroles, et en se rappelant de tout ça, en le remettant dans l'ordre, est-ce que vous avez réalisé que vous en aviez profité, ou bien est-ce que c'était tellement rapide que vous avez peut-être pas tout kiffé au maximum?
0: Non, quand même, je pense qu'on était quand même conscient d'avoir vécu des moments extraordinaires, d'avoir bien profité. J'ai même envie de dire d'être un peu des privilégiés quelque part. Parce que on a signé nos contrats en maison de disque, on avait 18 ans, on sortait du lycée, on était, comme le disait Jackie, on était super jeunes. Et on était encore à l'époque où, je dis bien entre guillemets, le show business, il se passait beaucoup de choses, tout ce qui est vraiment des moyens dans la musique, des budgets. Donc on a mis tout ça à notre disposition pour qu'on enregistre dans des super bonnes conditions, pour qu'on ait un environnement assez sain. Donc on se rendait bien compte, non, qu'on vivait des choses assez magiques pour notre jeune âge, tu vois.
1: Marron qui prépare l'air de rien un nouvel album, il faut qu'on en parle. La dernière fois on s'est vu pour un peu de temps,

0: On va l'écouter en entier tout à l'heure, ne m'engueulez pas, mais je voudrais qu'on en parle avant avec Jackie et Benji des Negmarons qui sont avec nous. Le mot diaspora, ouais, qui peut rappeler évidemment plein de thématiques de l'album Exodus de Bob Marley. Et puis le petit clin d'œil aussi à Alpha Blondie, Brigadier Savali. Voilà, donc il y a vraiment plein de trucs qui se passent dans cette chanson. Racontez-moi comment elle est née.
1: Alors Jackie, je te...
2: comment elle est née? Elle est née lors d'une création, une séance de création au studio. Où,
0: ça ressemble à quoi, vos séances de création?
2: En fait, on est là, on écoute différentes musiques. Et c'est vrai qu'on avait dans un petit coin de la tête de reprendre ce morceau d'Alpha Blondie. Donc. Et ce jour-là, on était en studio et on s'est dit, on n'avait pas l'idée de reprendre le Alpha. Vas-y, on va se l'écouter maintenant. Et du coup, on a joué quelques accords du morceau et puis on s'est mis à faire un buff autour de ce titre-là et c'est comme ça. En fait, ce morceau, il a pas vraiment été trop pensé. Il est vraiment venu de manière assez naturelle,
1: spontané, ouais.
2: Très très spontané. C'est vraiment la musique qui nous a inspiré la thématique. Des fois, c'est en sens inverse. On a une thématique et on va chercher la musique qui va avec. Là, c'est le morceau qui nous a inspiré cette thématique et puis on est parti sur le mot diaspora. Enfin. On avait cette idée de parler de la communauté, de parler du pays, etc. Et c'est comme ça qu'est né ce titre.
0: Alors, c'est sûr que il faut voir le clip qui va avec cette chanson. Moi, je viens de le découvrir là, juste avant le début de l'émission. Il est magnifique. Il vient de sortir, tourné en Côte d'Ivoire.
2: Exactement. Abidjan, oui.
0: Racontez-moi pourquoi là-bas, d'ailleurs, et ensuite comment ça s'est passé.
1: On a fait le choix de tourner à Abidjan parce qu'on voulait tout simplement retourner à la source. Comme tu l'as si bien indiqué, c'est une reprise d'Alpha Blondie, Brigadier Savali, et donc ce titre Brigadier Savali est né à Abidjan, et on s'est dit qu'il serait intéressant d'aller tourner là-bas. Et donc on a travaillé avec un jeune réalisateur qui s'appelle Mindsef, qui s'est bien approprié la chanson et a fait une très belle retranscription en images. Donc on est super content. L'idée c'était aussi de dire que aujourd'hui quand on parle de la diaspora, on parle de toutes ces personnes qui comme nous ont la double culture. Moi je suis né à Sarcelles, Jackie est né à Paris et c'est vrai qu'à la maison on a reçu aussi une éducation avec des valeurs africaines et aujourd'hui voyant le continent africain, l'Afrique émergent, on a envie aussi d'apporter notre contribution à l'émergence du continent et voir comment on peut apporter notre pierre à l'édifice et donc c'est aussi de ça dont on parle dans ce titre quoi.
0: La double culture, alors arrêtez-moi si je me trompe, mais pour toi Benji, Congo et pour toi Cap Vert,
2: exactement.
0: Jackie, est-ce que c'est quelque chose qui est à géométrie variable dans votre vie, par moment hyper important, hyper devant, par moment un peu plus en retrait? Maintenant, comme tu l'as dit tout à l'heure, vous êtes des darons, et surtout, comment vous transmettez ça à vos enfants?
2: Pour moi, c'est une chance d'avoir cette double culture, et surtout d'en être conscient et d'épouser les deux cultures, aussi bien la culture française que, pour ma part, la culture capverdienne. J'ai eu cette chance d'aller très très jeune au Cap-Vert, la première fois que j'ai mis les pieds au Cap-Vert, j'avais 2 ans. Donc mes parents, c'est vrai qu'ils m'ont toujours transmis les valeurs du pays. À la maison, ça parle capverdien, ça mange capverdien. J'ai grandi aussi dans le quartier avec plusieurs communautés. Et c'est aussi ça le message qu'on veut passer à travers Diaspora. Nous, on a eu cette chance. Ah, tu vois, pendant un certain temps, je l'entends un petit peu moins maintenant, mais on a beaucoup parlé de diversité, etc.
0: Oui.
2: Et nous, en fait, tu vois, nous, la diversité, pour nous, ça a toujours été quelque chose de normal, parce qu'on a grandi avec plein de communautés autour de nous, plein d'origines différentes. Donc, et aujourd'hui, c'est vraiment une force. C'est une force de pouvoir, tu vois, nous, on sait dire quelques petits mots en créole, on sait dire des petits mots dans Lingala. Tu vois, il y a plein de trucs. Le fait d'avoir grandi avec plein de cultures différentes, moi je trouve que c'est vraiment une force, quoi.
0: Ouais. Mais alors, grande force, grande responsabilité. La génération suivante, comment vous transmettez ça?
1: C'est une vraie question parce que, effectivement, on a pu recevoir de la part de nos parents certains codes, parfois la langue, mais pas forcément pour tout le monde.
0: Ouais.
1: Et aujourd'hui, on a vraiment envie aussi que nos enfants connaissent une partie de leurs racines et puissent découvrir qu'ils ont aussi l'éducation française, mais il y a aussi historiquement d'autres choses auxquelles, et d'autres endroits auxquels ils sont liés. Donc je pense qu'il faut faire le travail, les emmener là-bas de temps en temps en vacances, leur en parler, leur lire pourquoi pas des BD adaptés aussi aux jeunes enfants avec l'histoire de pays d'origine, et puis voilà, faire le travail comme on peut, mais c'est important quand même. Et nous, ça nous impacte aujourd'hui, ce côté diaspora nous impacte tout simplement parce qu'on a vu nos parents arriver, venir d'ailleurs et mener certains combats pour s'intégrer, pour exister, pour élever les enfants dans de bonnes conditions. Et forcément, ça nous a impacté dans notre manière d'aborder la vie, tout simplement, face à des obstacles, des difficultés, des choses à régler, voilà. Donc, même d'une manière inconsciente, finalement, c'est toujours là. Ce côté-là est forcément sous-jacent.
2: Si nous, des fois, on l'oublie, il y a les grands-parents qui sont là pour continuer à faire le travail.
1: Exactement.
0: Ça, c'est vrai. Non, mais du coup, des chansons comme Diaspora, ça fait aussi partie, finalement, enfin, c'est une manière douce et dansante, mais ne serait-ce que ce mot disparaisse pas.
2: Exactement, mais tu sais, nous, Diaspora, c'est la version 2026, mais en fait, on a toujours parlé de notre culture, toujours parlé de nos origines, toujours parlé de nos valeurs à travers nos albums, travers différents morceaux, et puis aujourd'hui, en fait, on le retranscrit différemment. Mais c'est quelque chose qui a toujours été ancré en nous, ou même via différents projets, des projets comme le Bissona Bisso, des projets comme la MC Malcriado. Donc ça, c'est vraiment quelque chose qui est propre à nous, cette double culture, parler du quartier là d'où l'on vient, là où on a grandi, mais également parler de nos origines et de nos racines.
0: Alors il y a des doubles cultures évidemment qui sont beaucoup plus dures à porter que d'autres, difficiles et douloureuses. On en parlait il y a quelques semaines ici avec Abdel Malik et Matteo Falcone à propos des descendants d'esclaves, donc des africaines et des africains qui ont été arrachés à leur continent pour ce commerce de l'esclavage, le code noir, c'est fou, que la France avait mis en place à l'époque pour formaliser un petit peu tout ça, a enfin été abrogé, et c'est dingue parce que le code noir, c'était le cœur du film de Abdelmalik Fursi, Né libre. Il y a un album qui est sorti de chansons inspirées par l'histoire de Fursi, et vous êtes dessus avec cette chanson qui s'appelle juste

Alors comme moi, hein, vous lisez les journaux et vous avez entendu la nouvelle, l'abrogation du code noir. Je vous pose la question parce que vous étiez à l'Olympia le 22 mai 98 pour célébrer les 150 ans de l'abolition de l'esclavage.

0: est-ce que c'est comme dans la chanson « Lève-toi, bats-toi » sur ces thématiques-là, encore aujourd'hui?
1: C'est bien sûr des thématiques qui sont très très importantes pour nous. Déjà parce qu'on s'appelle Nègre Marron et que c'est pas un nom anodin, c'est un nom qui est quand même lourd et chargé d'histoire.
0: Tu peux expliquer?
1: Les Nègres Marrons, en fait, c'était les esclaves insoumis qui refusaient tout le système colonial, qui s'organisaient pour s'évader, pour reconstituer des communautés loin du colonisateur, loin de l'oppresseur. Et ce sont des esclaves, en fait, rebelles. Et donc, nous, on a choisi de s'appeler comme ça, étant très jeunes, avec un certain nombre d'informations, parce qu'on était quand même assez renseignés aussi sur toute cette histoire, l'histoire de l'esclavage. Et là, en l'occurrence, de voir aujourd'hui que les choses avancent, ça fait plaisir. C'est le fruit du travail de plusieurs personnes. On voit des députés aussi qui ont porté ce dossier à bras-le-corps, ouais. qui n'est pas évident. Il y a effectivement le film aussi d'Abdel Malik qui a fait bouger un petit peu les lignes. Donc ça, c'est très important de poser des sujets comme ça sur la table. Et voilà, mais il faut pas que la France ait peur de regarder son histoire dans les yeux, en fait. Parce que tant qu'on fera pas ce travail de mémoire, il y aura toujours un gap entre certaines communautés, les gens qui nous dirigent. Il faut qu'on crève les abcès et puis ensuite qu'on aille de l'avant. Mais tant que tout ça, ce ne sera pas finalement réglé, posé, inscrit dans les livres d'histoire avec tout le récit qui, dans son intégralité, en fait.
0: Oui, parce qu'il y a ça, un vrai début, un vrai milieu, une vraie fin, des lois.
1: Exactement, il ne faut pas avoir peur d'en parler.
2: Sans modifier l'histoire, surtout.
1: Exactement.
2: La raconter telle qu'elle est.
1: Voilà. Et je mets le doigt sur quelque chose, mais c'est vrai qu'il y a de cela un ou deux mois, quand il y a eu le Conseil de sécurité de l'ONU et que la France n'a pas reconnu l'esclavage comme étant un crime contre l'humanité, il y a une partie de la population, en tout cas, qui a été vraiment heurté par ce manque de reconnaissance
0: et de réalisme.
1: Des faits historiques qui sont avérés, documentés, etc. Et donc là, de voir que le code noir est abrogé, c'est déjà un pas en avant. Mais on a encore beaucoup de travail à faire.
0: Mais avant de se mettre au boulot, on danse, ça vous dit? Diaspora, les Nègres Marrons, c'est tout nouveau, ça vient de sortir et c'est déjà sur votre radio, ici.
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0: Calvo qui nous a quittés au mois de janvier. Tout jeune, il avait 53 ans. C'était un rappeur incroyable, notamment dans Arsenic. Un parolier aussi de génie pour plein d'autres gens, même des tubes de Asia. Elle est à toi. Ben c'est Calvo quand même.
1: Tu avais écrit.
0: Voilà. Et pour vous, c'était aussi vraiment un ami, un proche. Est-ce que vous avez envie, je ne vais pas vous forcer parce que c'est triste et il est mort il y a vraiment peu de temps, mais de dire quelques mots sur lui?
1: Bah oui, Calvo, de toute façon, voilà, il sera toujours avec nous, on l'oubliera jamais, on lui rend hommage à chacun de nos concerts. C'est un frère qui nous a quittés trop tôt, malheureusement, mais son image, sa voix résonnera à tout jamais dans nos cœurs, à tout jamais dans le cœur des gens, parce que il a énormément apporté pour la musique avec son frère Lino. Voilà, Arsenic, ce sont des légendes de la musique, et c'est ça aussi la chance qu'on a de pouvoir faire ce métier, c'est que on fait des choses qui resteront. Après nous, et aujourd'hui, Calbo est parti, mais son œuvre restera toujours là, et quelque part, son âme sera toujours avec nous, à travers ses morceaux, à travers sa musique, donc il sera toujours là avec nous, quoi qu'il arrive.
0: Merci beaucoup, Jackie. Merci, Benji. Longue vie et belle vie au Negmaron.
1: Merci, Emily.
0: À bientôt.
1: Vraiment, merci beaucoup.
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3: Bonjour à toutes et à tous. J'espère que vous allez bien, que vous soyez à la maison, au travail ou sur la route. Jusqu'à 13h, nous profitons des meilleurs moments au taquet avec Valérie Damidot et Eric Bastien. Parfait pour se changer les idées ou pour vous accompagner pendant votre déjeuner. Aujourd'hui, vous avez rendez-vous avec un ancien parachutiste, un fan de Johnny, une collectionneuse de magnettes, une choriste et un imitateur de Jean-Paul Belmondo sur votre radio ici.
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3: Musique à présent avec Alain Bachung. Pour les curieux, sachez qu'il existe une version en anglais de ce titre interprété par Johnny Hallyday. Vertige de l'amour sur votre radio ici.

0: Vertige de l'amour, Alain Bachung dans la bande-son de votre radio ici. Allez, est-ce que vous avez un petit tic de langage? Nous sommes nombreux à en avoir un. Mylène Dissimène a reconnu le sien avec Valérie Damido et Éric Bastien en avril dernier. De son côté, Benoît Dissipoitou, sa manie, elle est plutôt au petit déjeuner.
1: Alors Benoît, il paraît que tous les matins au petit-déj, tu bois une tasse de 75 centilitres avec du thé et cul sec. Raconte-moi, explique-moi le délire là. Les 75 centilitres, tout ça là, c'est...
2: C'est un toc. Hein. Ça fait des années. J'ai une énorme tasse XXL du coup qui fait 75 centilitres. Et c'est ce qui vient clôturer mon petit déjeuner. Donc ça peut surprendre. Maintenant les amis, la famille, me connaissent. Donc j'ai ma tasse et je la bois généralement plus sec à la fin du petit déjeuner. Et voilà, c'est plutôt une bonne journée si je voilà.
1: Donc, ok. Donc on est sur ça. Voilà. Ok, très bien. Jamais de café donc.
2: Après un peu plus tard dans la journée, mais c'est des petites tasses là, du coup c'est pas des gros bols comme
1: ton truc de thé. Quand on t'a demandé si tu voulais être un animal, tu as choisi de répondre un bichon frisé.
3: C'est la première fois qu'on nous dit ça.
1: Alors, je sais pas, moi j'ai eu des auditeurs qui voulaient être des aigles royaux, des mustangs sauvages, des lions, des tigres. Toi, tu as choisi le bichon frisé.
2: Oui, parce que du coup, j'aime bien c'est d'abord c'est un petit chien de petite taille. Je suis pas très grand, donc voilà, ça me correspond. Je suis frisé, donc jusque là, voilà. Et puis je trouve que le petit bichon frisé, il aime la joie de vivre. Il s'amuse beaucoup.
1: Ouais, c'est vrai.
2: Un peu partout. Et du coup, ça me correspond dans mon dynamisme, dans mon Donc je trouvais que c'était un petit clin d'œil. Voilà, je me retrouvais bien dans le bichon frisé.
1: Allez, on va essayer de marquer 3 points de plus, mon petit bichon. C'est la question à choix multiples. Je te pose la question, je te propose des choix de réponse. T'as un top chrono, 10 secondes, tu me donnes ton choix. Alors écoute bien, tiens, un petit...
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3: Vous connaissez Sous les mains, oui, hein, tout le monde connaît ça.
1: Alors, écoute bien. Je m'élance... Benoît, il y a 6 ans, le 16 avril 2020, le chanteur Christophe nous quittait. Alors, un petit questionnaire hommage. Qui a écrit les paroles de la chanson Les mots bleus? Michel Berger, Serge Gainsbourg, Jean-Michel Jarre, Éric Bastien. Allez, qui a écrit les mots bleus? Michel Berger, Serge Gainsbourg, Jean-Michel Jarre, Éric Bastien, top chrono, 10 secondes.
2: Michel Berger, je dirais.
1: Pas du tout, il y avait un piège, c'est Jean-Michel Jarre. Et oui, avant qu'il devienne une star de la musique électro, il a écrit cette chanson. Et voilà, c'est lui qui l'a écrit. Pas de points pour toi, tu restes à 3, Benoît.
3: J'aurais bien voulu l'écrire. Mylène, tu as 4, donc on a une petite avance qui arrange mes affaires. Je te rappelle que tu es mon dernier espoir. Pas encore pour la finale de demain. Mylène, qui habite à Luard dans la Sarthe. Mylène, qui voulait être gendarme, qui l'a pas été à cause de 5 kilos près. C'est fou, ça, j'en reviens toujours pas. Mylène, pareil, t'as un tic de langage quand t'écoutes quelqu'un, qu'est-ce que tu fais?
5: C'est ma meilleure amie qui m'a fait remarquer ça. En fait,
3: tout le temps. Allez, sympa, ouais.
1: Mais c'est parce que tu t'emmerdes ou c'est juste pour savoir?
5: Mais du tout, parce que je suis concentrée. J'ai une écoute active.
3: J'ai bien compris. Alors, il y a un truc sympa, j'ai découvert que tu t'adorais tout ce qui est jeu de rôle, soirée Cluedo, personnage. T'adores ça, toi?
5: Ah ouais, les soirées jeux de société, ouais, on en fait une par mois avec une petite association près de chez moi. Et en fait, on organise une soirée jeux de société une fois par mois, et vient qui veut sur inscription, et on se tape des soirées jeux de société entre adultes, c'est trop bien.
3: Ah, j'imagine, des escape games, des laser games, des clés de gens. Comment elle s'appelle la sauce? On va la citer, hein, vas-y.
5: Elle s'appelle 100% loisirs, à la Ferté-Bernard.
3: Ah ok, 100% loisirs, super. Alors, même question, hein, l'animal, alors là, je vous le donne en mille. Si c'était un animal, Mylène, vous avez une idée, les stagiaires, là, non? Je ne sais pas, vous diriez quoi?
1: On vient d'avoir bichon frisé, donc je ne sais pas, vas-y.
3: Oh, t'as une idée, écoutez. On est sur de la tortue, là. Ah, on est sur de la tortue. Mais pourquoi on aimait être une tortue? Et je suis un peu lent quand même.
5: Mais parce que ça vit longtemps les tortues, et puis elles sont tranquilles, elles font leur petite vie, on les embête pas.
1: Ouais, enfin, faut prendre un RTT pour aller chercher la feuille de salade à 2 mètres. Hein,
3: C'est un peu ça.
5: On a le temps.
1: Ouais, bien sûr.
3: Voilà, puis un dernier petit mot. Je sais que t'aimerais déjeuner avec Jarry ou Artus, et c'est l'occasion, quand on pense à Artus, d'écouter ça.
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3: Ah, petit truc en plus, c'était dans le film.
1: Cette chanson qui est comme la Reine des Neiges, qui te reste dans la tête toute la journée, que t'as envie de te pondre.
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1: En tournée à partir du 12 octobre prochain, première date à Amiens, Lille et Pau, Florent Pagny, la dernière chanson du monde. Et tiens, puisque nous parlons de chansons, vous allez pouvoir jouer au quiz musical avec Anne-Marie d'ici Besançon et Cyril d'ici Gironde. Saurez-vous retrouver les interprètes des titres sélectionnés par Valérie Damido et Eric Bastien sur votre radio ici?
2: Anne-Marie n'a pas de points, Cyril n'a qu'un point. Ah là là là là, dis donc, ton fils, alors comment il s'appelle ton fils qui t'a emmené dans la Via Ferrata là?
3: Ah, c'est Sylvain.
2: Bravo Sylvain, il emmène sa mère aux échelles de la mort. Il paraît que t'as hurlé pendant toute la tyrolienne.
3: Ah, la tyrolienne, oui, dès que j'ai pris les pieds par terre, le plaisir est à la fin, pas au début.
2: Mais alors t'as hurlé, tu vraiment t'avais peur là, c'était... Parce que c'est dur.
3: Ah, oui, les pieds qui touchent plus le sol, c'est quelque chose qui est effroyable. Après, ça va tout bien.
2: Mais t'étais très haut? Je me rends pas compte.
3: Ah oui, je sais pas la hauteur, mais oui, il y a quand même. Je suis pas capable d'évaluer, mais on voit le doux tout en bas, assez loin.
2: Oula, oula, oula, oula, on voit le doux tout en bas, c'est pas pour moi ça. Oh là là là là là là là là là là.
4: C'est trop pour un début de semaine là.
2: C'est trop. Alors, est-ce que tu aimes le karaoké? Est-ce que tu aimes chanter, ma petite Anne-Marie?
3: Moyen, mais bon.
2: Je vais pas te demander de chanter, c'est juste qu'on va passer.
3: Non, non.
2: Voilà, on va faire le petit quiz musical. C'est un qui chante. Il va y avoir deux tubes qui vont s'enchaîner, deux chanteurs qui s'enchaînent. D'accord. T'écoutes bien, oui. Tu vas me devoir me dire qui sont ces deux chanteurs. Je te donne juste un indice, c'est deux tubes qui sont sortis la même année, en 1974. T'étais né, moi aussi. Normalement, tu devrais te rappeler. Allez, on écoute bien.
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2: Le deuxième...
4: On l'écoutera après.
2: Ah, on l'écoutera après, d'accord. Alors, c'est qui chante, là?
3: Ah, oh, c'était mon chanteur préféré, Daniel Guichard.
2: Bravo, Daniel Guichard, mon vieux.
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2: Elle me faisait pleurer, cette
5: matin frileux.
2: C'était horrible, elle me faisait... Trop pleurer,
4: ah, mais tout le temps, dès qu'on regarde, elle fait pleurer, celle-là.
2: Oh là là. Alors, t'as déjà un point. Écoute bien ton deuxième chanteur.

0: en ce temps-là, qui c'est qui chante? Top chrono.
1: Bah oui, il était médecin avant d'être chanteur.
0: Ah!
2: Connu.
1: Ça me revient pas.
0: Ah! Nicolas Perrac! Bon, bah, c'est pas grave. T'as trouvé Daniel Guichard, t'as un point. C'est parfait.
1: Je sauve mon honneur.
0: C'est bien, tu sauves l'honneur, Anne-Marie.
2: Cyril, notre sportif qui a fait l'armée, je vous rappelle, qui aime les activités à sensation, qui a été parachutiste, qui va faire du simulateur de vol. Alors lui, aucun problème hein, par rapport à ce que vous disiez là, avec Anne-Marie.
0: La via ferrata.
2: Ah oui, non, mais alors lui, il a peur de rien, parce que alors toi, tu fais par exemple de la crobranche et de la tyrolienne aussi, t'adores ça?
3: Tout à fait, j'adore ça, ouais. Plus c'est haut, mieux c'est pour moi.
2: Voilà, ben oui. 20 à 30 mètres de hauteur, fou.
0: Les gens sont complètement cinglés.
2: 200 mètres de long, il a fait.
0: T'es quoi
2: aussi
0: comme signe astrologique, Cyril?
3: Capricorne.
0: Oh, comme moi, mais c'est pas normal. Tu dois avoir un ascendant hyper violent.
2: Après, il y a un petit toc aussi, là. Il collectionne les montres, notre ami, et il paraît que tu mets une montre différente tous les jours en fonction de ta tenue. Jours. C'est-à-dire, aujourd'hui, t'as quoi?
3: Là, je peux citer la marque ou j'ai une montre une Heritor, une montre automatique.
0: Eh ben, okay. Magnifique.
2: Et tu changes tous les jours, mais t'as combien de montres en tout?
3: Ouf, 50, 60, peut-être, un truc comme ça, ouais.
0: Ah, d'accord. Oui. Ah, bah, c'est super. Oui.
2: Ah, eh bah, super.
3: Bon. J'adore ça.
2: Allez, j'espère que tu adores tout autant jouer au Kiki Chante. C'est le retour à la tradition du Kiki Chante. Voici un premier tube. Ça dure quelques secondes. Tu dois reconnaître. On est sur du tube encore une fois. Tout le monde connaît. Écoute.
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2: C'est doux comme tout. Allez, on y va. Qui chante? Pour un point.
3: Beko, non, peut-être Beko.
2: Beko.
3: Non, je ne sais pas.
0: Attends, Anne-Marie, tu l'avais?
1: Il me semble que c'est Michel Delpech.
2: Oui, oh là là, pas du tout. C'est Sacha Distel.
4: Oh, la belle vie.
2: Bien sûr.
0: Et oui, The Good Life.
2: Elle a repris l'international de Good Life. Ce sera avec Tony Bennett, d'ailleurs, quelques années plus tard. Bon, pas de points.
0: Deuxième chanson.
2: Je suis déçu quand même, là. Allez, on se rattrape, Cyril. Écoute bien.
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2: Allez, c'est parti, top chrono. Je crois qu'on est dans les années 60.
3: Adamo, peut-être, je sais pas.
2: Non.
0: Ah là là. Ah, mais non.
2: Amoureux de ma femme. Elle l'a, Anne-Marie, ou pas?
0: Tu l'as, Anne-Marie?
1: Non, c'est pas lui.
0: Richard Anthony.
2: Mais oui.
0: Et c'était la BO de Palais Royal. Ah là là.
2: Bien sûr, Richard Anthony.
0: Aïe,
2: aïe, aïe.
0: Bon, pas de regret, vous avez un point chacun.

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4: Et après l'actu près de chez vous, voici la musique de Gold avec Ali Koba. Et juste après, nous retrouverons la bonne humeur de Valérie Damido, Éric Bastien et des candidats d'Otaquet. C'est votre radio ici.

0: Coba Gold sur votre radio ici. Allez, faisons connaissance maintenant avec Floriane d'ici Dromardèche, une ancienne chef de cuisine en reconversion, et avec Quentin d'ici Pays Basque, dont le surnom a surpris Valérie Damido et Eric Bastien sur votre radio ici.
1: Quentin, tu vas bien ?
2: Impeccable, merci bien, et vous-même ?
1: Bon, écoute, ça va. Alors, tu joues avec ici Pays Basque, parce que tu habites dans les Pyrénées-Atlantiques, tu habites à Arkang.
2: Exactement.
1: Tu es marié, tu as 3 enfants. Comment s'appellent tes enfants ?
2: Alors, on a Enzo, le plus grand, 12 ans. On a Aaron, le deuxième, qui a 9 ans. Et la petite dernière, Lily, qui a 20 mois.
1: Il était temps de faire une fille. Je sens que tu avais envie d'une fille.
2: On en avait très envie.
1: Bah, tiens, la petite fille a son papa, bien sûr. Voilà. Alors, tu as 7 poules.
2: Oui.
1: Alors, c'est-à-dire, là, c'est des poules pour quoi ? Pour les œufs ?
2: Ouais, des poules pondeuses. On en a 6 et une petite, tout effilochée là, qui a plein de plumes partout, toute mignonne, qui est domestiquée.
1: Oh là là. Alors, dis donc, ton prénom c'est Quentin, mais là, ton surnom quand t'étais petit c'était Cordex. J'aimerais comprendre pourquoi.
2: Ah oui, parce que j'étais spécialiste des colorations de cheveux. Et comme je suis brun, figurez-vous que je voulais devenir avec les cheveux gris, et pour pouvoir devenir avec les cheveux gris, il fallait décolorer mes cheveux et mettre un après avant de faire la coloration. Et cet après avait la couleur du cordex, comme dans le bâtiment, un peu violacé.
1: Oh my god. Ah oui, d'accord. Et ça a dû bien abîmer tes cheveux, ça.
2: Déjà, premièrement, donc du coup, le mois d'après, on a rasé la tête. Hein.
1: Ah bah, tu m'étonnes. En même temps, c'est pas plus mal. Hein. Mon petit cordex, j'espère que tu vas être fort en décoloration, aussi fort en question. On va tout de suite... On va marquer le premier point. Tiens, je t'emmène avec une petite ambiance.
3: Chirurgie plastique, c'est la solution magique. Chirurgie plastique.
1: Alors, écoute bien. On va parler chirurgie plastique. Des touristes qui étaient partis se refaire le visage ont été bloqués à l'aéroport au retour parce qu'ils ne ressemblaient plus du tout à la photo de leur passeport. Est-ce que c'est vrai ou faux cette histoire que les touristes qui ont refait leur visage sont bloqués au retour parce qu'ils ressemblent plus à leur photo ? Vrai ou faux, top chrono ?
2: C'est tellement improbable que je dirais oui.
1: T'as bien raison parce que c'est vrai. Et oui, en Corée du Sud, des touristes qui ont refait leur gueule. Hein. Bon, bah forcément, les passeports correspondaient pas du tout. Voilà, ils se sont fait contrôler. Voilà, donc après vérification, ils ont pu rentrer chez eux. Premier point pour Quentin.
4: Eh ben, Floriane est avec nous, avec ici Dromardèche. Comment ça va, Floriane ? Est-ce qu'il fait beau chez toi ?
5: Ah bah ça va très bien. Oui, le soleil est là. C'est parfait.
4: Très bien. Dis donc, il y a une semaine de plus. Qui sait qui a ajouté une bougie sur son gâteau ?
5: C'est toi.
4: Tu as eu quel âge ? Ça se demande pas, une femme.
5: 31 ans.
4: Oh, tu es jeune, toi.
5: Ouais, je suis jeune, je le dis facile.
4: Oh, ouais, 31 ans, ça va. C'était le 14 avril. Tu vis bien cette belle entrée dans la trentaine ? On est pas mal.
5: Oui, bah, c'est bon, j'ai eu un an pour m'y faire. Maintenant, ça va.
4: Oh,
5: c'est l'entrée.
4: Ça roule. T'habites à Malataverne. Sympa comme nom de ville. Malataverne, c'est dans la Drôme. Qui vit avec toi ?
5: Ben, mon chéri, depuis 13 ans. On a fêté nos 13 ans la veille de mon anniversaire.
4: Oui, alors j'ai vu ça. Oui, j'ai vu ça le 13 avril, votre rencontre ou votre bisou. Enfin,
5: Et mes deux enfants, donc on a Evan qui a 8 ans et Maël qui a 2 ans.
4: Maël, donc t'as deux garçons. Puisqu'on parlait des filles, t'aimerais bien une fille ou tu t'arrêtes là ou c'est terminé ?
5: Non, c'est bon, on s'arrête là.
4: On s'arrête
5: c'est
4: là. Bon. Ou tu l'as dit sur un ton. C'est bon, on s'arrête là.
1: Ouais. Bah, faut les
5: aimer. Non, parce qu'on se dit avec mon chéri, on aurait eu le deuxième en premier, on n'aurait pas fait le deuxième.
1: Ah,

0: D'accord.
1: Mais les deuxièmes, c'est toujours comme ça, mon chat. C'est toujours pareil.
0: Ah, ma petite Flo, parce que voilà, Floriane, évidemment, Flo, c'est le petit surnom. T'es en reconversion professionnelle, tu voudrais faire quoi?
2: J'aimerais aller dans les ressources humaines.
0: D'accord. Et t'as fait quoi jusqu'à présent? C'est quoi ton parcours?
2: Eh ben, avant, j'ai fait de la cuisine, j'ai été chef de cuisine, j'ai travaillé en grande distribution aussi, okay. Enfin, j'ai fait plein de choses. Mais mon dernier poste, c'était chef de cuisine dans un EHPAD.
0: Et puis tu voudrais être chirurgienne. En tous les cas, petite, c'était le truc qui te branchait bien. Hein.
2: Oui. Ah ouais. Là, ça n'a pas charcuté quelqu'un.
0: Non, d'accord. Vive Grey's Anatomy. Allez, Floriane, sois la bienvenue avec un premier point qui arrive tout de suite et cet extrait de bande originale. Écoute plutôt. L'entrée glorieuse et joyeuse de Valérie Damido chaque jour à la Maison de la Radio et de la Musique.
1: Ouais, bien sûr.
0: Elle franchit les portes du 16e arrondissement à Paris et nous l'accueillons.
1: Oui, bien sûr.
0: AVL. Keanu Reeves, puisqu'on écoute Matrix là. Donc l'acteur
1: Keanu Reeves
0: a dépensé l'intégralité de son salaire de Matrix pour créer une école de kung-fu à son nom. Est-ce que c'est vrai selon toi ou faux? Top chrono 5 secondes.
2: Je dirais...
0: Vite.
2: Faux.
0: On le prend?
1: On le prend parce qu'on est gentil.
0: Ouais, attention, hein, 5 secondes, ouais, c'est faux. Alors en revanche, il aurait reversé 70% de son film, de son cachet de Matrix, à la recherche médicale. C'est vrai que c'est un acteur qui est généreux, notamment contre le cancer. Et puis des dizaines de millions de dollars aussi. Ouais. Enfin, il s'engage très souvent. Bravo, un premier point.
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0: DJ, un des derniers titres de Soprano dans la playlist d'ici. Allez, musique toujours maintenant avec une nouvelle question musicale pour les deux candidats d'Au Taquet. Valérie Damidou et Eric Bastien sont toujours avec Quentin d'ici Pays Basque et Florian d'ici Ndromardèche. Essayez vous aussi de trouver qui chante sur votre radio ici.
1: Ici, nous sommes avec Quentin qui a 2 points, Florian qui a 2 points. Magnifique, égalité parfaite.
2: Alors, est-ce que tu aimes les karaokés, chanter, tout ça, mon petit Quentin ?
3: Ouais, mais après l'apéro.
2: Oui, bah comme tout le monde, hein, j'ai envie de dire. Voilà. À part.
3: Pas le spécialiste, mais on s'y prête quand même.
2: On le fait vite, hein. Il y a un moment donné. Ouais. Voilà, Mélissa, l'apéro des amis et hop. Surtout que toi, tu adores Johnny. Tu adores Johnny. Tu l'as déjà vu en concert ou pas?
3: Non, jamais.
2: Oh là là. Bon, parce que t'aurais aimé déjeuner avec lui. Hein.
3: C'est... Ouais, ça aurait été sympa. Hein. Ce charisme-là, sûrement impressionnant, mais j'aurais aimé. Oui.
2: Tellement gentil, tellement sympathique. Ouais. Bon, quand on t'a demandé ce que c'était ton porte-bonheur, t'as dit un truc trop mignon, mais vraiment trop mignon. T'as dit que ton porte-bonheur, c'était ta femme.
4: Non, oh, c'est beau.
3: Exactement. Ouais, c'est beau, mais c'est sincère.
2: Oh là là, c'est sincère. Bah, j'espère bien que c'est sincère, dis donc.
3: Quand oui. Bah,
4: dis donc, comment moi, c'est un supporte-bonheur, ma femme.
2: Ça veut dire quoi?
4: Je le supporte.
3: Je vous rassure, ça peut l'être aussi. Hein. On est tous pareil. Hein.
2: On s'aime, mais on s'engueule, hein, ça arrive. Voilà.
3: Ah.
2: Bah oui, à un moment donné, ça suffit.
4: On s'engueule, mais c'est important de s'engueuler.
2: Alors, nous allons faire maintenant le quiz musical. Ah, c'est-à-dire que tu vas avoir 2 artistes. qui vont chanter, mais enchaîner. Il va falloir que tu retrouves qui chante, qui sont ces 2 artistes que je vais te proposer. Et à mon top chrono, tu auras 10 secondes, mais pour l'instant, on écoute les 2 artistes.

0: Alors, qui sont ces deux artistes qui chantent l'un après l'autre? Top chrono, 10 secondes.
1: Je dirais Sylvie Vartan et Thierry Adam.
0: Popopopopopopololo.

0: Tu as 4, Quentin.
1: C'est fort ça quand même, hein, d'un coup. Hein.
2: Ah oui.
1: Bon, j'ai rigolé un instant parce que vous disiez le quiz musical, et ça m'a fait penser à Georges Marchais, vous savez, c'est un scandale.
2: Oh, Georges Marchais, quand même, c'est bien sûr, passion Georges Marchais.
1: Bon, Floriane, est-ce que tu avais ces deux titres? Ça nous donne un peu une tendance. T'avais reconnu là?
3: Moi, je les avais pas, mais mon père à côté, il les avait.
1: Dis à ton père de rester, ce n'est pas interdit.
0: Comment s'appelle ton père?
1: Ben oui.
3: Dominique,
0: Nique s'en allait dans la prairie. Allez.
1: Bah oui.
0: Il a mon âge, je suis sûr qu'il a mon âge. Quel âge il a ton père?
3: Il est de 62, alors 64.
0: Ah, c'est ça.
3: Il vient d'avoir ses 63.
0: Ah, ouais. Voilà, bah, il a presque mon âge.
1: Bon, alors avant de chanter, un petit mot sur ta collection des magnets. C'est bien comme ça qu'on prononce,
3: ouais,
1: les magnets.
3: Avec mon fils, ouais. Les magnets.
1: Alors, t'en as combien des magnets sur le frigo?
3: Bah, je sais pas, je l'ai pas compté, il y en a pas mal, hein. Peut-être une cinquantaine.
1: Ah oui, une bonne cinquantaine.
0: Ah oui, c'est pas un frigo, c'est une salle d'expo, quoi.
1: Alors, c'est quoi les magnets? Ça représente quoi? Des pays, des, je sais pas, des rivières, des...
3: Bah, des paysages, des villes, ouais, des pays, il y a quoi? Je les regarde, là.
1: Ouais.
3: plein de choses. À chaque fois qu'on va quelque part ou que quelqu'un de la famille va quelque part, et ben, ils en ramènent.
1: Bah, ton père en a ramené un de Zanzibar, Dominique. Ben oui.
3: Ouais, c'est ça.
1: Tu vois.
3: Tout à fait.
1: Mais ta pièce maîtresse, si on peut en parler un mercredi soir dans un dîner, si tu veux, c'est la langoustine en relief qui vient de Bretagne.
3: Non, elle est très drôle, celle-là. C'est mes beaux-parents qui ont ramené ça de Bretagne, qui sont originaires de là-haut.
0: On l'adore. Ouais.
3: Elle est très rigolote.
1: Bon, sympa comme tout, salut tes beaux-parents. On n'oublie personne dans la famille. Allez, voici tes deux chansons qui sont mixées. Tu dois reconnaître les deux artistes. Écoute bien, c'est très court.

0: Pardon. Top chrono, 10 secondes, qui chante?
1: Alors, la première, c'est Nicole Croisille.
0: Oui, et
1: le deuxième, ça finit, tant pis, finit.
2: C'est trop tard.
0: Alors, c'est bien Nicole Croisille. Une femme avec toi. Et c'était Thierry Pastor. Ouais. Moins évident, mais très années 80, on connaît ce tube.
1: Ouais.
0: Thierry Pastor, bon bah tu marques quand même un point avec Nicole Croisy.
2: Oui, ça fait 4 pour Quentin, 3 pour
0: exactement.
2: Florian, et c'est pas mal.
0: Oui, êtes... c'est bien, c'est
2: ça
0: bien.
2: Ça va
0: bien.
2: Les gars.
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0: Talking About Revolution, Tracy Chapman sur votre radio ici. Dans quelques secondes, nous sommes toujours avec Valérie Damidot et Eric Bastien qui discutent avec Isabelle d'ici La Rochelle et Christophe d'ici Normandie, avec qui cela peut être dangereux de jouer au foot.
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2: Nous sommes avec Isabelle qui a 3, Christophe qui a 2. Alors Isabelle, il paraît que tu as un sosie.
3: Nous sommes de sœurs jumelles, nés sous le signe des Gémeaux.
2: Alors, il paraît qu'on a tous un sosie dans le monde, ça c'est vrai, il paraît. C'est comme ça, moi j'ai jamais rencontré le mien, mais toi non plus tu l'as jamais rencontré, mais il y a plein de gens qui viennent te voir et qui croient que c'est. Enfin, ils te prennent pour elle.
4: Tout à fait, oui. C'est pour ça que je me suis dit que je dois avoir un sosie en fait, pas très loin de chez moi, parce que les personnes qui m'ont prise pour l'autre personne, justement, c'était dans la région. Donc, je suppose que la personne n'est pas très loin, mais je ne l'ai jamais rencontrée.
2: Apparemment, elle est peut-être même infirmière, puisqu'on t'a demandé si elle était...
4: Ouais, c'est ça. Elle serait infirmière, c'est le seul indice que j'ai.
2: C'est le seul indice qu'elle a. Elle est infirmière, tu es le sosie d'Isabelle, tu habites en Charente. On est sur le dos, enquête spéciale. Oh là là là là là là. Bon, alors... Il paraît que tu chantes, tu as même chanté à l'Arena Futuroscope au mois de mars, devant une salle comble, parce que tu chantais les légendes du rock.
4: C'est ça, donc je ne chantais pas seule, hein, mais je effectivement en tant que choriste pour les légendes du rock.
2: Et voilà, ça a chanté The Cure, Indochine, Prince, Téléphone...
4: Voilà, c'est ça, entre autres. Prince, oui. Bowie. Lennon. J'en passe.
2: J'en passe, c'est des meilleurs. Hein. Bravo, c'est bien, dis donc.
4: Ouais, c'est très chouette.
2: C'était très chouette, voilà. Alors écoute, ce qui serait très chouette, c'est que tu marques 5 points tout de suite. Et que tu gagnes. Alors, écoute bien. Hey. Quel pays est célèbre pour ses fjords? Quel pays est célèbre pour ses fjords? Même pas besoin de faire le top chrono, dis donc. Celle-ci m'a donné la bonne réponse tout de suite. Allez, hop là! Oui, c'est les fjords, parce que c'est une vallée glaciaire qui est envahie par la mer. Donc bravo, grâce à la Norvège, tu marques 5 points, ça te fait 8.
5: Et c'est un petit test, est-ce que tu l'avais le fjord là? Est-ce que tu avais la Norvège?
6: Oui, je connais.
5: Ouais, c'est assez simple.
6: Surtout les Norvégiens, j'aime bien aussi. J'aimais bien quand j'étais jeune.
5: Eh oui, t'as pas
6: dit. Ils m'ont bloqué à la gare.
5: Quoi? Comment ça, ils t'ont bloqué à la gare?
6: J'étais avec une Norvégienne, puis après j'étais avec une Danoise, donc ces pays-là, j'aime bien.
5: Ah, le mec a un tableau de chasse, t'as fait dans l'Europe de l'Est, toi, et donc t'as voyagé en République Dominicaine également.
6: Oui.
5: Tu connais bien la France, parce que t'as été représentant, dis donc.
6: Oui.
5: Mais en quoi?
6: Je vendais des bouteilles d'eau à 120 francs.
5: Des bouteilles d'eau? Donc t'as parcouru beaucoup de kilomètres.
6: Il y avait comme un produit dedans. Bon, c'était un peu de l'arnaque, mais bon, moi j'avais 18-20 ans. Il fallait que je travaille, quoi.
5: Ouais, bien sûr. T'aimerais bien retourner en Allemagne, c'est un pays que t'aimes bien, qui t'attire. Pourquoi? Il y a une raison.
6: Ouais. La Bavière.
5: La Bavière, ah, c'est joli.
6: L'Oktoberfest, par exemple.
5: Et oui. Et
2: la gastronomie, quoi.
5: La bonne chose, forêt noire, tout ça.
6: La bonne saucisse, la bonne bière.
5: Avec modération. Et tu adores Jean-Paul Belmondo. Ça, c'est vraiment une espèce de modèle pour toi.
6: Ah bah oui, boum boum cascade, c'est moi, me voilà.
5: On adore. Mais c'est quoi? C'est le côté cascadeur? C'est le côté grande gueule? C'est le côté beau gosse?
6: Un peu le tout. Ouais. Un peu le tout. Qui se prend pas au sérieux. C'est beaucoup d'humour. C'est du sérieux et de l'humour.
5: Et quel est ton film là? Alors c'est peut-être celui-là. Ton film préféré, Bébé?
6: Le
5: professionnel.
6: Et là, c'est désastre.
5: Tu sais qu'ils ont tourné deux versions sur le professionnel, on ne sait pas. Hein, ouais. La version là où il meurt, qu'on connaît tous, mais ils ont tourné la version où il ne meurt pas. Hein. On voudrait bien voir les images. Place des As, magnifique.
6: Et aussi un des plus beaux films, je pense, très sensible, L'itinéraire d'un enfant trop gâté.
2: Gâté, je le louche, magnifique.
5: Alors, en même temps, tu es un peu comme lui parce que tu as un côté casse-cou. Hein, en jouant au foot, tu t'es cassé la figure, tu t'es fait mal au menton.
6: Non, je me suis pris le poteau pour marquer un but de la tête. Et je me suis pété le nez.
5: Ah oui, ça fait mal.
6: Une fois, en faisant une tête plongeante, le mec a voulu prendre le ballon de volée, sauf qu'il a pris ma tête. Et moi, le but était marqué.
5: Si le but était marqué, alors ça va. Bon, allez, on va tenter de marquer cette fois, mais les points qui se présentent à toi, il y en a 5. Écoute bien. Là, tu me parlais de représentant d'eau, là. C'est plutôt du vin. Quelle action consiste à verser un vin dans une carafe afin de l'aérer? Quelle action consiste à verser du vin dans une carafe pour l'aérer? Top chrono, 10 secondes.
6: Je le sais, c'est pour le...
5: Allez! Oui.
6: De l'arôme, lui donner une...
5: Oui, comment ça s'appelle?
6: L'aérer. C'est pour l'aérer, c'est pour le...
5: C'est le... Aïe, aïe!
6: Aïe, aïe, aïe, le mot, je le sais.
5: Décanter! On décante
6: le vin. Décanté.
5: Eh oui, eh oui, ah oui, bah oui, mais c'est après le chrono. Ah, c'est décanté, ouais, effectivement.
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Ciel, Jacques Higelin. Les meilleurs moments d'Otakès sont finis pour aujourd'hui. La suite demain, il sera question de pâte carbo, d'un poisson qui s'appelle Bubule et de camping-car. C'est votre radio ici. 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

0: Héros de la Vega, Sweet Darling, parfait pour un réveil en douceur avec votre radio ici.
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0: Bonjour à toutes et à tous, j'espère que vous allez bien ce matin. Toute l'équipe d'ici dès 5h est réveillée pour être avec vous jusqu'à 6h. Saveria derrière le téléphone, Diana à la console, Emine à la rédaction en chef et Valentine Lettès pour les infos. Bonjour Valentine.
2: Bonjour Catherine, bonjour à tous.
0: Tout droit sorti d'un film d'Hollywood, une tornade a ravagé un village de l'Aude hier après-midi.
2: Une quarantaine de blessés, des bâtiments rasés et des habitants qui n'en croient pas leurs yeux. C'est l'info du jour dans une demi-heure et préparez-vous à vivre de plus en plus souvent ce genre de phénomène puisque les canicules n'y sont pas pour rien. Explication d'un spécialiste de Météo France dans les infos de 5h.
0: Et puis côté musique, Indochine, Michael Jackson et Manon Lisa sont au programme. On fera aussi des économies avec Valère Coréard qui vous parlera d'une plateforme pour mieux gérer son budget. Ça sera vers 5h10. 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
0: Très bon début de journée avec votre radio ici, mardi 25 août, il est 5h. Le journal Valentine Lettès. Et à la une, le choc dans l'Aude après le passage d'une immense tornade.
2: Les images de ce tourbillon semblent tout droit venues des États-Unis et pourtant c'est bien sur la petite ville de Poma, tout près de Carcassonne, que cette tornade est passée sous les yeux hier de Fabien.
4: Il n'y a plus de toit, il n'y a plus de tuyaux, il n'y a plus de toit. Il y a les maisons sur étage, il manque le premier étage. C'est vraiment... Mais je ne sais même pas comment vous l'expliquer, tellement j'y crois pas encore. J'ai l'impression que c'est un film, quoi. C'est l'apocalypse, tout simplement. Il n'y a plus rien.
2: 300 maisons endommagées, des bâtiments complètement rasés, une quarantaine d'habitants blessés, dont 15 sont à l'hôpital. Un phénomène rare en France, confirme Guillaume Ferry, directeur des opérations chez Prédict, la filiale risque de Météo France, mais qu'on verra plus souvent à l'avenir à cause d'une météo de plus en plus extrême.
5: En périphérie de ces orages, il peut arriver qu'il y ait une telle énergie que des tornades, des situations tornadiques, de vortex, de phénomènes tourbillonnaires se forment. Et effectivement, le fait qu'on ait eu des fortes chaleurs continues pendant des jours et des jours sur la région rend plus propice en quelque sorte la formation de tornades. Donc la probabilité de survenance d'événements comme celui-là effectivement augmente avec l'évolution du climat et avec un climat méditerranéen qui tend à devenir plus extrême avec des phénomènes plus sévères, plus intenses et peut-être aussi plus fréquents.
2: Si vous ne l'avez pas encore vu, la vidéo de cette tornade est sur ici.fr. Ce matin, les départements de la Corse sont encore en orange pour orages violents. 200 évacués spontanés justement cette nuit à cause d'un incendie déclenché par la foudre, probablement à Alata près d'Ajaccio. Fin de la vigilance météo ailleurs. Mais restez prudents sur la route, notamment sur l'ensemble des nationales et des autoroutes de la partie sud de la France. Des restrictions de circulation et de vitesse ont été prises, indique le ministre des Transports, le temps de déblayer les débris, les branches et les arbres. Des perturbations sur le réseau des trains sont encore également possibles.
0: 5h03 sur votre radio ici et une question ce matin. Le téléphone portable sera-t-il vraiment bâti des lycées la semaine prochaine?
2: Entre l'intention du gouvernement et la mise en place dès la semaine prochaine, effectivement pour la rentrée de cette loi promulguée hier, il y a parfois un gouffre, l'Aurélie Carive.
6: Si certains rares lycées ont anticipé avant l'été, pour les autres, beaucoup reste à faire. Consulter les délégués pour la vie lycéenne, convoquer le conseil d'administration afin de modifier le règlement intérieur, sensibiliser les élèves et leurs parents, et souvent aussi trouver une nouvelle façon de fonctionner là où aujourd'hui beaucoup d'informations transitent par le smartphone des élèves. François René, responsable au SNP2N, le syndicat des chefs d'établissement.
7: Un changement de salle, un devoir qu'il faudra réaliser, des notes, enfin bref, des aménagements qu'on peut avoir ponctuellement et qu'il faudra désormais bien véhiculer par d'autres moyens. Alors, plus traditionnel qu'on avait l'habitude de faire il y a encore quelques années, mais là, en passant par les usages numériques, Ceci offrait une grande souplesse et une grande réactivité.
6: Autre défi, s'assurer que l'interdiction est bien respectée dans des enceintes scolaires qui parfois s'étalent sur plusieurs hectares ou qui accueillent aussi des classes préparatoires, des BTS. On ne peut pas mettre un surveillant derrière chaque lycéen, résume une proviseure qui prône la pédagogie avant tout. Le ministère de son côté promet une certaine souplesse pour laisser le temps aux établissements de s'organiser, conscient que la mesure ne s'appliquera pas partout dès le 1er septembre.
2: Et des exceptions au téléphone éteint et rangé dans le sac pourront être prises, notamment pour les élèves handicapés, précise le ministre de l'Éducation. 10 euros de plus environ à payer par an, c'est selon le ministère de la Santé le coût pour chaque Français de l'augmentation des franchises médicales, le reste à charge des assurés. Un effort juste pour équilibrer les comptes de la Sécu, estime le gouvernement. Son projet d'augmenter le plafond des franchises de 100 à 140 euros est prévu pour le mois d'octobre.
0: Et puis un projet colossal.
2: Du jamais vu, même depuis Disneyland Paris, selon Emmanuel Macron. La France et l'Arabie Saoudite ont officialisé leur accord hier. Marina Capitaine pour créer pas un, mais trois nouveaux parcs d'attractions en Île-de-France et tous à Cergy-Pontoise.
3: Trois parcs et trois thèmes différents choisis par les Saoudiens, précise l'Élysée qui nous dit que le premier sera probablement dédié au manga. Peut-être bien à Dragon Ball. Au total, 6 milliards d'euros seront investis, des fonds exclusivement saoudiens qui généreront 22 000 créations d'emplois directs, affirme l'Élysée. En effet, l'ordre de grandeur est le même que pour Disneyland, le voisin américain qui n'est qu'à 1h30 de route de Cergy-Pontoise de l'autre côté de la région parisienne. Et ce n'est pas un inconvénient mais un avantage pour l'Arabie Saoudite qui estime que les touristes venus du monde entier pourront ajouter leur parc à un séjour parisien au sens large du terme. Aucune date d'ouverture n'est annoncée, mais en reprenant la comparaison avec Disney, il ne faut pas s'attendre à une inauguration avant 2032.
2: Une opportunité historique pour les élus locaux puisque 22 000 emplois directs sont espérés. La météo, Catherine.
0: Ce matin, le temps est dégagé dans le sud-est du pays. Ailleurs, c'est beaucoup plus mitigé avec des nuages et de la pluie dans le Grand Est, des averses en Nouvelle-Aquitaine et un ciel très couvert en Bretagne et dans le Nord. Du côté des températures, si vous êtes à Strasbourg, 16 degrés, Lille 18, Limoges 19, Nantes, Bourges 20, Paris 21, Toulouse 23, Marseille 24. Cet après-midi, les orages seront de retour sur les trois quarts du pays. Vous serez épargnés si vous êtes sur le front de l'Atlantique en Occitanie et en Provence-Alpes-Côte d'Azur pour les températures. Le thermomètre grimpera légèrement jusqu'à 27 dans la moitié nord et 31 dans la moitié sud. Et puis demain, le temps devrait redevenir sec, mais le ciel sera voilé toute la journée. Peu de chance de voir le soleil.
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0: Et voici Indochine pour vous qui êtes déjà debout si tôt, réveillé ou presque. Canary Bay sur votre radio ici.

0: Canary Bay, Indochine, sur votre radio ici, 5h09.
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0: Vendredi dernier, la doyenne de l'humanité a fêté, tenez-vous bien, ses 117 ans. Née en 1909, cette Anglaise est issue d'une fratrie de 8 enfants. Son mari était officier de l'armée britannique et ils ont eu 2 enfants. La famille a vécu un petit peu partout dans le monde. Est-elle à traverser le 20e siècle sans encombre? Elle a survécu à l'épidémie du Covid-19, alors qu'à l'époque, je vous rappelle, elle avait déjà plus de 110 ans.
2: C'est quoi son secret?
0: Ben justement, voilà, je vais vous en dire plus. Son mari et ses enfants sont hélas décédés, mais elle a toujours 3 petits-enfants et 5 arrière-petits-enfants. Et en pleine forme, elle affirme avoir conduit, tenez-vous bien Valentine, jusqu'à 97 ans.
2: Waouh.
0: Et elle a joué au bridge jusqu'à plus de 100 ans.
2: Elle a arrêté?
0: Oui, bah, elle a le droit quand même.
2: Ça. D'accord.
0: Alors l'année dernière, est-elle à caresser pour la première fois un lama et elle a rencontré un roi, le roi Charles. Évidemment. Elle a donc hâte de vivre cette nouvelle année pour profiter de nouvelles aventures. Comme quoi, il n'est jamais trop tard pour faire les choses.
2: Valentine. Alors, c'est quoi son secret,
0: donc,
2: Catherine?
0: Son secret, quand on lui demande, elle dit qu'elle ne se dispute avec personne. Et surtout, elle écoute. Et ensuite, ben, elle fait ce qu'elle veut, est-elle, hein.
2: J'adore.
0: Voilà, moi aussi. Justement, Valentine, on reste auprès de nos aînés ce matin.
2: Et pourquoi pas vivre dans une résidence senior dès l'âge de 20 ans? C'est le choix de Noah, étudiant, pour se loger gratuitement en échange d'un peu de son temps. Reportage près de Caen, en Normandie, dans 5 minutes.
0: Et puis juste après, on écoutera Michael Jackson. The Way You Make Me Feel, pour nous mettre dans l'ambiance de ce mardi. 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Et puis pour mieux gérer son argent, Valère Coréard est là sur votre radio ici. Bonjour Valère Coréard, chaque jour avec vous un bon plan pour notre pouvoir d'achat. Aujourd'hui, vous vouliez nous parler budget.
3: C'est vrai qu'on n'a pas appris à l'école, hein, à gérer un budget, savoir ce qui compte, comment placer ses économies, préparer sa retraite, les différentes solutions d'emprunt aussi. En somme, comment gérer son argent, que l'on en ait un peu ou beaucoup. C'est important de bien savoir gérer un budget. Et c'est pour ça que je voulais vous parler d'un site proposé par la Banque de France, mesquestionsd'argent.fr. Alors, comme son nom l'indique, il répond à toutes nos questions autour de l'argent. Gérer son budget, les moyens de paiement, les assurances, l'épargne, la retraite, la perte d'autonomie, les arnaques, mais aussi les aides. Je vous recommande vraiment d'aller le voir parce que c'est un bon moyen d'obtenir des informations d'abord fiables, indépendantes et c'est totalement gratuit.
0: Comment peut-on se faire aider grâce à cette plateforme?
3: Il y a deux services que je trouve intéressants. D'abord, les points conseil budget, des lieux pour rencontrer un conseiller près de chez vous si vous vous sentez perdu sur le plan financier. Ça peut être une mise au point, un échange pour comprendre les services qui existent, des conseils pratiques. Le plus important, si vous en ressentez le besoin, c'est surtout de ne pas rester seul avec vos angoisses. Ensuite, vous avez une rubrique qui référence toutes les aides qui existent, mais aussi et surtout la possibilité de renseigner vos informations et vérifier si vous ne passez pas à côté d'un dispositif qui pourrait vous donner un coup de pouce. Et puis le site mesquestionsdargent.fr est intéressant parce que ça vous met dans une démarche, en fait, celle de regarder en face un sujet angoissant quand on est très serré. Et c'est notamment là plus que jamais qu'il faut un maximum de clarté pour prendre les bonnes décisions. Est-ce que vous avez déjà testé ce site? Vous en pensez quoi? Pensez à m'écrire par ici leséconomies@radiofrance.com.
0: Merci Valère Coréard. Demain, nous ferons un point sur le leasing social, ce dispositif de l'État qui permet de louer une voiture électrique neuve pour un loyer mensuel très bas. Et puis pour écouter tous les conseils de par ici les économies, c'est sur ici.fr.
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0: 14, une solution logement pour les étudiants en galère avant la rentrée.
2: Vous connaissiez peut-être la vie chez l'habitant, un grand-père ou une grand-mère à la recherche de compagnie en échange d'une chambre. Eh bien, voici la vie étudiante au sein d'une résidence senior. Nous sommes à If, au sud de Caen, Martin Cotta, où en échange de 15 heures d'animation par semaine, le jeune Noah, 20 ans, habite désormais gratuitement au sein d'une résidence Domitis.
4: Le choix de Noah de vivre près des personnes âgées naît d'une expérience très personnelle. La mort récente de son grand-père malade dans une résidence.
5: Je pense forcément à lui et c'est une motivation personnelle. Et oui, en fait, le fait qu'il soit seul, je suis sûr à 100% que ça l'a pas aidé. Du coup, oui. Et puis le lien aussi, par exemple, hier, on a fait une sortie. Le lien que j'ai avec les personnes âgées est très fort parce que forcément, il y a des choses qui me rappellent mon grand-père. C'est une revanche, on va dire. Et justement, moi, j'ai envie de rattraper ça, on va dire, mais avec d'autres personnes.
4: Noah vivra cette année au troisième étage de la résidence, dans un 46 mètres carrés. En échange du temps passé avec les seniors, le loyer est gratuit.
5: En sachant que j'ai le permis, l'essence n'est pas donnée, les courses n'est pas donné. Donc ça permet de pouvoir aider par rapport à ça. Ça me soulage énormément, oui. En sachant aussi que je vis avec ma copine, donc on est deux. Et donc tout ce qui est essence, courses, c'est cher. Et donc ça aide vraiment par rapport à ça.
4: Alors ça n'empêchera pas Noah de profiter de la vie étudiante avec sa copine dans la ville de Caen, même si tout sera un peu différent.
5: Après oui, pour faire des soirées, etc., je pense qu'on fera plutôt chez les autres. Après, comme c'est pas plus mal comme ça, mais c'est sûr que quand on va rentrer chez nous, on peut bénéficier de choses que d'autres n'ont pas. Il y a la piscine, la salle de sport, on peut bénéficier de tout ça. Et je sais que là-dessus, je suis privilégié parce que on n'a pas tous la chance d'avoir ça.
4: Noah a du travail tous les jours dans la résidence. Aujourd'hui, c'est un quiz sur les ponts dans la salle à manger.
6: Alors, comment s'appelle le célèbre pont d'Avignon ? Le pont Saint-Bénézé, le pont qui danse, le pont cassé, le pont du pape.
7: Le pont qui danse.
6: Allez.
4: Josiane et Yvonne apprécient le moment.
8: Ben c'est super, il anime ça très bien d'ailleurs. Ah oui, oui, oui, on ne peut pas être mieux. Moi, c'est les quiz, j'aime bien. La gym.
4: Noah commencera à donner des cours de numérique en septembre, car être âgé ne veut pas forcément dire être sous-équipé.
2: Et voilà, un logement étudiant contre un peu de son temps pour les plus âgés.
0: Merci Valentine Letès. Alors ce soir démarre la nouvelle saison de Koh-Lanta, pour le plus grand plaisir de Valentine d'ailleurs.
2: J'adore.
0: Une édition spéciale car tous les candidats ont déjà participé au jeu. Patrice Gascoigne sera avec Denis Brognard pour en savoir plus juste après Michael Jackson sur votre radio ici.

0: See the way you make me feel, Michael Jackson. 5h21, bon réveil et bonne fête aux Louis et Louise qui nous écoutent. Et puis joyeux anniversaire également si vous êtes né un 25 août comme les actrices américaines Blake Lively, 39 ans. Vous savez, elle a été mondialement connue pour son rôle dans la série Gossip Girl. C'est aussi l'anniversaire de Rachel Bilson, 45 ans, que vous connaissez grâce à la série Newport Beach. Joyeux anniversaire aussi à la chanteuse Evangélique, 46 ans, révélée par l'émission Graines de Star. Le mannequin Claudia Schiffer, 56 ans. L'homme d'affaires Xavier Niel, 59 ans aujourd'hui. Et c'est aussi l'anniversaire du réalisateur Tim Burton, 68 ans. On a aussi une pensée pour l'inoubliable James Bond et aventurier dans Indiana Jones, Sean Connery, qui aurait eu 96 ans aujourd'hui. Et puisqu'on parle d'aventuriers, certains donnent de leur personne à partir de ce soir sur TF1. Les coulisses TV, c'est maintenant sur votre radio ici.
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0: Et on retrouve Patrice Gascon avec ses coulisses télé. Et on attaque très fort la rentrée, puisque chaque mardi soir, nous retrouvons une nouvelle saison de Koh-Lanta, et pas n'importe laquelle, une saison All Stars.
3: Qui dit édition All-Star dit retrouver des candidats qui ont déjà participé à Koh-Lanta. Et parmi eux, il y a cette demoiselle à la franchise implacable, Clémentine.
4: Je suis quelqu'un qui est très très très compétitrice et j'aime pas les tricheurs. T'es passé d'une image de quelqu'un que j'appréciais énormément à quelqu'un qui, d'un coup, je pouvais plus t'encadrer.
3: Le fort caractère de Clémentine est de retour dans ce Koh-Lanta All-Star réunissant d'anciens candidats. À ses côtés, vous retrouverez aussi des aventuriers emblématiques comme Freddy, Hugo, Yacine, Moussa, Lola ou Dorian. Pour cette édition, dès le début, les candidats sont réunis en binôme et donc en destin lié. On gagne ensemble, on perd ensemble. Et donc, vu qu'il y a 18 candidats sur la ligne de départ, vous avez une chance sur 9 de sortir dès le premier conseil. Mais finalement, Denis Brognard, une édition All-Star, c'est pour chacun des téléspectateurs l'occasion de retrouver aussi son chouchou, non ?
5: Ben j'espère que vous retrouvez vos chouchous dans la rue déjà. Il y a des gens qui me disent « Ah super, je suis content de retrouver Hugo. Ah, quel bonheur d'être avec Clémentine. Ça fait longtemps qu'on ne l'avait pas vu. Moussa, mais c'est fou. Moi, je me souviens, j'avais à peine 10 ans et aujourd'hui, je suis père de famille et je le retrouve. » C'est ça qui me plaît. Et n'oublions jamais que Koh-Lanta, pour les aventuriers, et en particulier pour ceux qui ont eu la chance de revenir, ça reste l'une des plus belles aventures de leur vie.
3: Vous les connaissez bien, ces candidats, du coup, parce que c'est des candidats qui reviennent. Ouais. Qu'est-ce qui se passe quand on arrête la prise ?
5: Rien de différent. Et je vais vous donner un exemple. Je connais très bien Dorian, parce qu'on se voit sur des courses. Il m'a dit, Denis, c'est fou, parce que c'était assez déstabilisant. J'avais l'impression qu'on ne se connaissait pas. J'avais l'impression que tu ne m'aimais plus. Et je lui dis, mais tu sais, moi, avec l'expérience qui est la mienne aujourd'hui, je les tutoie tous. On s'est vus dans différentes circonstances. Je les aime tous, mais dès l'instant que ça commence, c'est le vouvoiement. Il n'y a rien de différent avec un Koh-Lanta normal. Mais c'est indispensable pour moi. Parce que si d'un seul coup, on se met à la fin à dire « Alors, ça va, bah vous êtes bien sur votre camp ?» Non, je mets les barrières. En revanche, dès que l'élimination est prononcée, on retrouve tout à fait le climat. C'est plus embêtant, je pense, pour eux, de voir que moi, je change totalement et que je remets ma casquette d'animateur plutôt que de complice, copain de chacun d'entre eux.
3: Voilà pour les coulisses des rapports entre Denis Brognard et les aventuriers de Koh-Lanta à retrouver ce soir sur TF1. Et les coulisses télé reviennent demain, ici.
0: Avec encore de l'aventure, mais cette fois-ci grâce à un épisode inédit de Nos Terres Inconnues, avec Jean-Philippe Janssen comme invité. Merci Patrice Gascoin. À suivre, un voyage dans le temps avec Stéphane Bern pour comprendre pourquoi une île en Europe est à la fois française et à la fois espagnole. Si, si, c'est possible. Explication après Manon Lisa, le petit pêcheur, sur votre radio ici, 5h25.

0: Sur scène à Paris le 10 novembre prochain, Manon Lisa, petit pêcheur dans la bande son d'ici. Alors chaque jour avec ici un petit peu d'histoire avant l'actu, avec Stéphane Bern. Et ce matin, on voyage au temps où une petite île influait sur le cours de l'histoire européenne.
1: L'île des Faisans, ce n'est ni vraiment la France, ni vraiment l'Espagne. Mais c'est le meilleur endroit pour faire la paix. Année 1659, dans le sud-ouest de la France, un tout petit bout de terre devient un îlot de la plus haute importance. L'île des Faisans, longue de 200 mètres et large de 40, s'impose comme le point de convergence des plus grands diplomates français et espagnols sous l'égide de Mazarin côté français et de Luis de Haro côté espagnol. Il faut dire que c'était bien avant l'invention des visioconférences.
2: 6 heures de conférence par jour.

0: Ce minuscule morceau de terre garde jusqu'à aujourd'hui un statut bien particulier, celui de condominium. L'île des Faisans est placée sous souveraineté espagnole de février à juillet, puis sous autorité française de juillet à janvier. Une sorte de garde alternée diplomatique.
1: Je vois que l'ambiance est bonne ici aussi, hein. Mais je vais passer au salon pour alterner un peu.
0: L'île des Faisans, c'est un partage entre l'Espagne et la France, mais pas au point d'avoir comme plat emblématique de sa gastronomie la paella au camembert.
2: Encore heureux, merci Stéphane Bern. 5h30, toute l'actualité en France et dans le monde avec le 90 secondes. C'est maintenant avec Valentine Letess.
3: Rasé de la carte ou presque, le village de Poma dans l'Aude se réveille dans les décombres. 41 blessés hier après le passage d'une tornade. C'est l'info du jour dans un instant. Les orages violents ont également causé des dégâts dans le Gard, l'Hérault ou encore en Corse. Nos enfants ont-ils subi des violences sexistes et sexuelles? De la grande section de maternelle à la terminale, la question leur sera directement posée dans le questionnaire anonyme sur le harcèlement remis aux élèves à chaque rentrée. Et les résultats risquent d'être sismiques selon le ministre de l'Éducation, puisque le phénomène est massif. Un policier municipal mis en examen pour homicide routier dans l'Oise après la mort d'un homme vendredi soir au volant de sa voiture près de Compiègne. Le conducteur a fui le contrôle de police, indique le parquet, avant d'avoir un accident, mais les circonstances précises méritent encore d'être approfondies. C'est une annonce hors norme, souligne Emmanuel Macron. 3 parcs d'attractions verront le jour en Île-de-France, tous à Cergy-Pontoise, grâce à 6 milliards d'euros d'investissement de l'Arabie Saoudite, avec pour conséquence, ajoute le président, la création d'environ 22 000 emplois directs. La Slovaquie, la Croatie et maintenant le Monténégro tombent face aux volleyeuses françaises. Les Bleus se sont qualifiés hier soir pour les 8e de finale de l'Euro. Et puis à 400 km de la Terre, Sophie Adnaud se jettera à nouveau dans le vide spatial ce mardi. Première française à sortir dans l'espace la semaine dernière, l'astronaute remet ça pour terminer les réparations d'une antenne de communication de la Station Spatiale Internationale.
2: L'info du jour, Valentine Letess, c'est cette tornade impressionnante hier dans l'Aude.
3: Les images sont dignes d'un film catastrophe et les dégâts considérables. Là où le tourbillon s'est formé, Fanny Navarte, près de la petite ville de Poma et son millier d'habitants.
4: Des tonnes de tuiles et de gravats recouvrent les rues, les arbres sont coupés en deux. La tornade a tout emporté. Une zone de guerre, décrivent certains habitants. Catherine était dans sa maison.
5: Tout a explosé, ben, le toit s'est arraché, tout est parti, tout. C'est toute une vie qui part en peu de temps.
4: Elle a rapidement rejoint la salle polyvalente pour se faire recenser. À l'intérieur, les sinistrés affluent pour se faire soigner, avoir de l'eau, de la nourriture et trouver du réconfort. Beaucoup se prennent dans les bras, encore un peu sonnés. Demande des nouvelles des voisins. Les bénévoles de la Croix-Rouge ne savent plus où donner de la tête. Cécile prend quand même le temps d'écouter les habitants.
6: C'est déjà permettre de libérer la parole et d'être là, montrer qu'ils ne sont pas seuls. C'est impressionnant, c'est surtout la détresse des gens qui est impressionnante.
4: Des dizaines de personnes ont quitté le village à pied dans la soirée avec des sacs et des valises remplies d'affaires attrapées en vitesse.
6: Pas le temps de réfléchir à rien en fait.
4: Marie et Cyril vont pouvoir être hébergés chez de la famille.
6: On a pris des chats, la nourriture, hein, des vêtements vite fait, des sous-vêtements vite fait. Je crois que j'ai pris une trousse de toilette, mais je crois non, je l'ai oubliée, celle-là.
7: Elle demandera à sa sœur.
6: C'est très compliqué. Et puis après, si on se dit comment ça va se passer par la suite, comment on va être indemnisé.
4: En attendant, des opérations de mise en sécurité des bâtiments sont en cours pour éviter des effondrements dans les heures qui viennent.
3: Et puisqu'au moins 300 maisons ont été endommagées, 41 blessés par cette tornade, dont 15 hospitalisés selon le dernier bilan de la préfecture hier soir. Ce matin, plus de vigilance orange aux orages, Catherine.
2: Oui, effectivement. Ça va beaucoup mieux sur le pays. Alors ça reste quand même très mitigé. Vous avez des averses en Nouvelle-Aquitaine et un ciel très très couvert en Bretagne et dans le Nord. Ailleurs, c'est dégagé. Voilà, mais vous n'aurez pas non plus un très grand soleil. Pour les températures, ce matin, si vous êtes à Metz, 17 degrés, Brest 18, Rouen 19, Tours 20, Paris 21, Montélimar 22, Bordeaux 23, Nice 24. Didier sur la page Facebook, il est à Saint-Éloi-les-Mines en Auvergne, dit qu'il fait 13 degrés. De son côté, Eric à Saint-Angèle en Haute-Corrèze relève 8 degrés, un ciel couvert. Thierry qui est dans le Pas-de-Calais à Givenchy en Gouëlle à 13 degrés et un ciel décalé. Quant à Marie-Laure qui est dans la vallée de Saint-Léonard de Noblat en Haute-Vienne, elle a un ciel couvert et 15 degrés ce matin. Cet après-midi, les orages sont de retour sur la majeure partie du pays. Vous serez épargné si vous êtes sur la façade atlantique et près de la Méditerranée. Pour les températures, comptez entre 20

0: 31 et 27 sur la moitié nord, 26 et 31 dans la moitié sud. Et puis demain, le parapluie devrait rester au placard puisque le temps devrait redevenir sec, mais il sera voilé toute la journée.
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0: Avec un thé, un café, des céréales ou une tartine pour bien démarrer cette journée, mais aussi Louise Attaque, Je t'emmène au vent sur votre radio ici.
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0: Louise Attaque, je t'emmène au vent sur votre radio ici à 5h38.
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0: Valentine, est-ce que vous aviez de l'argent de poche quand vous étiez petite?
2: Et vous?
0: Mais oui, bah une fois par mois.
2: Tout pareil.
0: Et vous l'utilisiez pour quoi? Vous vous souvenez?
2: Oh, je veux pas être très originale, hein, pour acheter des bonbons comme vous, j'en suis sûre.
0: Ah bah. Voilà. C'était une bonne partie de l'argent de poche et j'avoue, j'allais au cinéma aussi avec.
2: Ah oui, quand même.
0: Ouais, bonbons et cinéma. Et vous, est-ce que vous avez eu de l'argent de poche petit? Combien? À quelle fréquence? Est-ce que vous en donnez à vos enfants, vos petits-enfants? Appelez-nous pour nous dire comment vous gérez ça. 0810 055 056, 0810 055 056. On vous attend maintenant pour en parler juste avant 6h.
2: Les frais du dentiste aussi, hein, qui suivent. Hein. Parce que si vous donnez de l'argent de poche à vos enfants pour acheter des bonbons, il y a les dents après à soigner derrière.
0: Bon, non, il suffit de bien se brosser.
2: Oui, c'est pas toujours vrai.
0: Bon, on en reparle là. Alors, puisqu'on parle d'argent, encore une arnaque dans C'est pas vrai, dans quelques minutes, Audrazo nous alerte sur un article prétendument de France Info.
2: Oui, il nous promet des révélations sur notre confrère Nagui, mais au bout du compte, il n'en est rien. Il n'a qu'un seul but, nous soutirer de l'argent. Comment? Eh bien, Audrazo nous explique tout vers 5h40.
0: Et puis, on aura de la musique avec Taylor Swift. Extrait de son dernier album que l'on écoute dans quelques instants, car d'abord c'est Eric qui est avec nous. Bonjour Eric.
2: Bonjour Eric.
3: Bonjour.
0: Eric, vous êtes en Loire-Atlantique?
3: Exactement, ouais.
0: Où ça? Dites-nous tout, Eric.
3: Moutier en vrai, enfin, je suis sur la route, je me suis arrêté, parce que je suis au travail.
0: Ah, qu'est-ce que vous faites comme travail, Eric?
3: Je suis responsable de l'achat, je suis à la Thalasso de Pornic.
0: Ah, vous allez nous laisser votre numéro, on va garder votre numéro après, hein, bien sûr, avec Valentine, bah, on va vous recontacter.
3: J'imagine.
0: Bon, est-ce que vous avez pu partir un petit peu en vacances cet été?
3: Oui, je suis parti au mois de juin et juillet, oui.
0: Vous êtes parti où, Eric?
3: Je suis parti en Dordogne avec mon ami, en juillet avec mon fils.
2: Ah bah dis donc, on s'embête pas, Eric?
3: Bah non.
2: C'était quoi le mieux, la Dordogne ou le Maroc?
3: J'ai préféré la Dordogne.
2: Ah ouais, il faisait plus frais?
3: Ouais, il faisait plus frais,
2: ouais. Oui, forcément.
3: Ouais.
0: Et vous avez passé donc...
3: C'était bien les deux. C'était bien aussi.
0: Oui, oui, bah, faut varier les plaisirs. Oui, oui. Faut varier.
3: Bien sûr.
2: Vous avez fait quoi en Dordogne, Eric?
3: Bah, beaucoup de canoë, beaucoup de balades, beaucoup de visites de châteaux.
2: On mange aussi bien, je crois, en Dordogne.
3: Oui, ouais, on mange bien, oui. À Sarlat et tout, c'était pas mal. C'était très bien.
0: Bon, très bien. Eh bien, Eric, bravo, vous avez gagné la radio portative qui fait réveil, Bluetooth, lampe de poche.
3: Excellent.
0: Elle est multifonction. Il y a juste le café qu'elle fait pas. Je suis désolée, mais voilà. Encore bravo, puis bon courage pour le travail et bonne route. Hein. Faites attention sur la route, Eric. Hein.
3: Oui, je me suis arrêté. Merci.
0: Allez, passez une belle journée. À bientôt.
3: Également.
0: Au revoir.
2: Au revoir.
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0: C'est pas vrai, le rendez-vous anti-arnaque. Audrazo, les auditeurs vous alertent, ils sont tombés sur un article web mensonger à propos de l'animateur Nagui.
4: Oui, un spam particulièrement vicieux, c'est ce que m'écrit Virginie, une auditrice. Elle reçoit un mail, il fait très sérieux puisqu'il y a le logo de France Info, je vous le lis. Nagui se confie sur son choix personnel, il évoque, presque en aparté nous dit-on, une décision qu'il aurait aimé prendre plus jeune. Donc la suspense, on a envie de savoir, on a envie de cliquer pour connaître ce grand secret de Nagui. Et ça tombe bien, il y a un bouton tout en bas, lire l'article avant qu'il ne soit enlevé. Alors, je m'arrête là-dessus, lire l'article avant qu'il ne soit enlevé. Jamais un média sérieux ne vous enverra un message de ce genre. Ce n'est pas France Info qui écrit à Virginie et ce n'est pas un vrai article.
0: Alors Aude, c'est quoi le risque si on clique pour lire cet article?
4: Eh bien, ça n'a l'air de rien comme ça, mais attention, vous risquez de vous faire siphonner votre compte en banque. Oui, oui, je vous explique. Je clique sur le lien qu'a reçu Virginie, je tombe sur le site franceéconomieinfoactu.com. C'est un média qui n'existe pas, mais le nom est ronflant, ça sonne bien. Et son but, c'est de vous faire faire croire que Nagui a trouvé un moyen infaillible pour gagner de l'argent sans rien faire. Et que vous aussi, vous pouvez en profiter. En clair, c'est une arnaque à l'investissement. L'escroc vous pousse à verser de l'argent. C'est ce qu'a fait Isabelle, par exemple, une autre auditrice. Elle y a cru. Elle a mis 250 euros qu'elle ne reverra jamais. 250 euros, c'est beaucoup. Mais j'ai envie de dire, c'est un moindre mal puisque les victimes perdent souvent des sommes absolument astronomiques. Ces faux articles, ils sont tellement dangereux que l'autorité des marchés financiers a tiré la sonnette d'alarme pas plus tard que la semaine dernière. Elle s'inquiète de la multiplication de ces arnaques.
0: Et on la comprend. Pour retrouver tous les conseils anti-arnaque d'Aude Razzo, rendez-vous sur ici.fr. Rubrique C'est pas vrai. 5h43, le Vélociraptor avait un atout remarquable. Est-ce que vous savez ce que c'est? On
2: Alors
0: va
2: ça,
0: tout
2: c'est
0: vous dire.
2: C'est une grande question.
0: Ben oui, mais c'est pour ça qu'on la pose d'ailleurs, Valentine, je vous remercie. Et c'est Benoît Prospero qui va y répondre et qui va tout vous dire dans 4 minutes, le temps d'écouter Taylor Swift, Opalite, sur votre radio ici.

0: Taylor Swift, Opalight sur votre radio ici à 5h47. Et nous rentrons dans le monde merveilleux du vivant. Aujourd'hui, on remonte le temps et nous voici au temps des dinosaures. Bonjour Benoît Prospero.
1: Non, non, j'essaye de faire le cri du dinosaure, mais ça marche pas du tout. D'autant qu'on n'est pas sûr en plus à 100% quel était le cri des dinosaures. Bref, bonjour à toutes et tous. Aujourd'hui, dans le monde merveilleux du vivant, trois choses à savoir sur le Vélociraptor. Au menu, vitesse, griffe et vision. Simplement, est-ce que vous voyez à quoi ça ressemble un Vélociraptor ? On refait un petit peu sa carte d'identité. 2 mètres de long, queue comprise, pour seulement 70 cm de haut. Animal bipède, qui se déplaçait donc sur ses membres postérieurs. Tête relativement allongée et plate, environ 23 cm. Un long museau étroit et des mâchoires qui portaient environ 80 petites dents acérées, largement espacées et dentelées. Et donc, première chose à savoir, ce qui distingue le Vélociraptor, eh bien, c'est sa vitesse. Ses membres postérieurs allongés lui permettaient de courir jusqu'à 40 km/h, ce qui est plus rapide que la moyenne humaine et même que la moyenne d'un sprinteur de haut niveau comme Usain Bolt lors d'un 100 mètres.
0: Et d'ailleurs, c'est là que vient son nom.
1: Eh bien exactement, son nom vient des mots latins velox, rapide, et raptor, voleur, en référence à son agilité pour attraper ses proies. Et à ce propos, deuxième chose à savoir, sur le Vélociraptor, il avait 3 griffes, dont la grande griffe du second doigt, 7 cm de long, était recourbée et mobile. Et pourquoi je vous parle de ça ? Parce que cette morphologie lui permettait, de la même manière que les rapaces, d'empêcher ses victimes de s'échapper, ce qui l'a rendu célèbre. Et puis, il avait une autre qualité. Vous savez ce que c'est ?
0: Eh bien non, je ne sais pas, mais puisque vous parlez de rapace, c'est peut-être sa vue ?
1: Nom d'une marmotte en bikini, vous avez totalement raison. Plus exactement, le cerveau du Vélociraptor était relativement imposant proportionnellement à sa taille. Et donc, cette morphologie de son crâne avec des orbites qui s'ouvrent vers l'avant laisse penser, et c'est la troisième chose à savoir, que le Vélociraptor disposait d'une vision tridimensionnelle, ce qui est assez rare pour le souligner, et faisait surtout de lui un prédateur capable d'attaquer une proie avec précision. Le monde vivant est merveilleux. Et aujourd'hui, pour toutes ces infos, on remercie le formidable Ronan Alain, paléontologue au Muséum National d'Histoire Naturelle. Plus d'infos sur mnhn.fr.
0: Et nous savons désormais que le Vélociraptor avait une vision tridimensionnelle. Merci Benoît Prospero.
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0: Se faire un peu d'argent de poche en travaillant pendant les vacances, c'est le quotidien de nombreux adolescents et étudiants à la recherche d'un job saisonnier. À Béthune, dans le Nord, le dispositif argent de poche porté par la ville séduit de nombreux jeunes cet été, Robin Bernot.
3: Très vite, le dispositif a affiché complet.
4: J'ai sauté sur l'occasion.
3: En effet, de nombreux adolescents, à l'image de Mathis, 17 ans, que vous venez d'entendre, ont répondu à l'offre de la ville de Béthune. Cette offre, elle est toute simple. La commune a proposé à des jeunes âgés de 16 à 25 ans de leur verser de l'argent de poche en échange de petits travaux pour la commune. Et lorsque Juliette Penn d'ici Nord est allée à leur rencontre, elle est tombée sur Iron, 17 ans.
5: On est en train de travailler sous bossement et puis ça se passe bien pour l'instant.
3: Iron, s'il est là, c'est grâce à sa maman et aux réseaux sociaux.
5: C'est ma mère qui a trouvé ça sur Facebook avec l'annonce de la ville de Béthune qui cherchait des jeunes. Donc ma mère m'en a parlé vu que j'ai 17 ans, je viens d'avoir le bac et puis c'est un peu compliqué de trouver un job d'été. J'ai vu parler de ça et puis je me suis dit pourquoi pas.
3: Parmi les activités, il peut y avoir une matinée de nettoyage, du désherbage ou de la peinture. Et en échange, les jeunes sont rémunérés à hauteur de 20 euros. Pour Capucine, 16 ans, c'est l'occasion de mettre de côté.
6: C'est la première fois que je fais une activité l'été, je me suis dit pour me lancer ça peut être bien. En plus on aide à embellir la ville, ça va payer mon permis, rembourser un petit peu le code que je viens de passer, donc voilà, c'est cool.
3: Vous venez de l'entendre, ici ça marche, mais alors vous, qu'en pensez-vous ? Je suis venu vous voir dans la rue et je vous ai montré l'article sur notre site, je vous ai demandé votre regard sur cette initiative.
7: Allez,
3: on commence par Lucie.
7: Je trouve que c'est une bonne initiative pour les jeunes, parce qu'on sait qu'il y a beaucoup de jeunes qui sont en précarité en ce moment.
3: Lily, quant à elle, est un poil plus dubitative.
8: Faut pas oublier que tout ça, c'est du travail. Et du coup, argent de poche, c'est un petit peu minimisant. Après, j'imagine que du coup, ils sont bénévoles, mais c'est sûrement des petits jeunes qui ont besoin vraiment d'argent et qui n'ont pas trouvé de travail pour l'été.
3: D'ailleurs, sur ce dernier point, j'ai rencontré Jazz qui est complètement d'accord.
9: Ça permet aux jeunes d'avoir un peu d'argent pour financer différents
4: projet.
3: Et vous, tiens, est-ce que vous auriez pu vous inscrire à ce type de dispositif dans votre ville ?
4: Oui, carrément. Je suis issue d'une famille de 5 enfants et mon père était seul à travailler, donc ça aurait pu mettre un peu de beurre dans les épinards.
3: Au total, cette année, dans le Nord, à Béthune, une 60aine de jeunes a bénéficié de ce dispositif.
0: Merci Robin Bernot. Demain, autre idée qui marche, elle concernera des récupérateurs d'eau. Concernant l'argent de poche, est-ce que vous en avez eu quand vous étiez petit ? Combien ? Est-ce que vous en donnez à vos enfants, petits-enfants ? Venez nous dire comment vous gérez ça. Est-ce que vous en pensez ? 0810 055 056. Johnny Hallyday, maintenant avec une magnifique chanson d'amour, écrite par Jean-Jacques Goldman. Je te promets, sur votre radio ici.

0: Je te promets, Johnny Hallyday, sur votre radio ici, 5h47. Et bonjour Georges.
1: Bonjour Georges.
0: Georges, vous êtes dans l'Allier à Montoldre.
2: Ouais.
0: Et alors vous, question argent, vous apprenez à vos enfants à gérer, puisque vous leur donnez de l'argent de poche, c'est ça?
2: Oui, c'est ça, oui.
0: Expliquez-nous, comment vous faites? Comment vous y prenez?
2: Je m'y prends, c'est de temps en temps, une fois par mois. Donc j'en mets directement sur leur compte courant. Donc ce qui leur permet de que ça fasse des petits pour la suite, pour leurs études et puis pour leur permettre de conduire.
0: Ils ont quel âge vos enfants?
2: Ils ont 7 et 5.
0: D'accord.
1: Ils ont une carte pour retirer leurs sous sur le compte courant?
2: Non, pas encore, mais c'est que c'est des comptes qui sont bloqués justement et ce qui leur servira pour le futur, quoi.
0: Donc là, pour l'instant, vous épargnez pour eux, mais quand ils seront plus grands, est-ce que vous leur donnerez directement de la main à la main, comme on dit?
2: Oui, il n'y aura pas de souci.
0: Ils vous réclament déjà ou pas?
2: Non.
0: Ils n'ont pas encore envie de s'acheter des bonbons.
2: La notion d'argent, je dirais, qu'aura à leur âge, mais je leur apprends que pour plus tard, ça leur servira, quoi.
0: Et vous, est-ce que vous aviez de l'argent quand vous étiez plus jeune, Georges?
2: Oui, j'avais de l'argent de poche, effectivement. À l'époque, c'était en francs, donc ça ne rajeunit pas.
0: Oh, je vous rassure, moi aussi, je l'ai eu en francs, l'argent de poche. C'était quoi, une fois par semaine, une fois par mois?
2: Une fois par mois, oui.
0: Et qu'est-ce que vous en avez fait, cet argent de poche? Avec Valentine, on s'achetait des bonbons.
2: J'ai épargné, moi, en fait.
0: Ah, vous aussi, vous avez épargné. D'accord.
1: C'est ce que j'allais dire. C'est typique des Auvergnats, ça, Georges.
2: C'est ça.
0: Et vous avez épargné pour faire quoi, alors, du coup? Qu'est-ce que vous vous êtes payé avec cet argent de poche?
2: Eh ben, je me suis payé mon permis de conduire.
0: Ah,
1: bah comme puis, Catherine, tiens.
2: Et puis, après des bricoles, je me suis fait plaisir, quoi.
0: Oui, vous avez raison, faux, c'est son argent de poche. Hein.
2: Et donc, il faut partir en vacances aussi, voilà.
0: Oui, effectivement, très bien. Et puis, est-ce que vous allez augmenter un petit peu l'argent de poche de vos enfants au fur et à mesure qu'ils vont grandir?
2: Je reste selon les revenus que j'aurai.
0: Oui.
2: J'ai un peu plus.
1: Bien sûr. Puis, s'ils travaillent bien à l'école aussi, hein?
2: Voilà.
0: C'est ça. Merci de nous avoir appelé, Georges, matin.
2: Il n'y a pas de souci. Là, je suis en train de livrer, donc.
0: Bonne livraison, Georges. Bon courage pour le travail. À bientôt.
1: Et à bientôt.
2: Oui, je suis conducteur livreur, là.
0: Très bien. Attention sur la route, Georges, hein, OK?
2: Oui, pas de souci.
0: Allez, belle journée. À bientôt.
2: Merci, au revoir.
0: Il est donc temps de passer la main à l'équipe d'ici matin. Valentine et moi, on vous retrouve demain et en pleine forme. Belle journée avec votre radio locale ici.
3: Merci beaucoup, Catherine. Il est 5h59. Et bonjour, Anne Chauvet.
1: Et coucou.
3: On est très heureux d'être avec vous tous les matins. C'est ici Pays de Savoie. Ici matin jusqu'à 9h. Le programme toujours le même, très simple. Actu locale, musique et bonne humeur.
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3: Merci de nous avoir choisi. Bienvenue, il est 6h.
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3: L'info, c'est avec vous, Anne Chauvet. Polémique à Megève autour de la future caserne des pompiers.
6: Oui, on pensait le dossier ficelé. Le chantier avait même débuté cet été sur le terrain de l'ancienne caserne qui a été rasée pour en construire donc une toute neuve. Mais le nouveau maire de Megève, élu en mars dernier, Jean-Noël Picot, a tout stoppé. Il estime que le terrain n'est pas adapté car trop petit. Une décision que ne comprennent pas les pompiers qui attendent cette nouvelle caserne à Megève depuis des années et qui provoque aussi la colère de Martial Sadier, le président du conseil départemental de la Haute-Savoie et président du SDIS 74, le service départemental d'incendie et de secours.
7: Le maire de Megève, il s'occupe des routes communales, il s'occupe du cimetière, il s'occupe des écoles, et puis les pompiers, c'est le service départemental d'incendie et de secours, qui a un conseil d'administration et qui, avec l'ancienne mairie de Megève, ont délibéré ensemble et qui ont décidé ensemble, à l'unanimité, je le rappelle, à l'unanimité de toutes les délibérations, de reconstruire une superbe caserne là où elle est, encore une fois, depuis 50 ans. Donc, nous allons construire la caserne là où elle est depuis 50 ans. Une caserne qui plus est avec 9 logements. C'est une première en France, comme les Romains à Annecy, vous le savez. On fait une expérimentation où on construit des logements. Parce que ce soit au centre-ville d'Annecy ou au centre-ville de Megève, Ben, si on veut des pompiers, il faut qu'on fasse des logements, sans quoi les jeunes pompiers ne peuvent pas se loger.
6: Et à 6h30, on entendra le maire de Megève qui estime donc que ce terrain n'est pas adapté pour une nouvelle caserne. On entendra aussi la réaction d'un représentant des pompiers qui ne comprend pas cette décision de l'élu de stopper le chantier. À Modane, là c'est un autre service public qui est dans la tourmente, l'hôpital. La direction a décidé de le fermer temporairement. Il s'agit d'une petite structure, un service de soins médicaux et de réadaptation. La semaine prochaine, tous les patients vont être transférés à l'hôpital de Saint-Jean-de-Maurienne. La direction a pris cette décision en raison d'un manque de personnel et des difficultés de recrutement. Hier, plus de 200 personnes ont de nouveau manifesté devant l'hôpital de Modane. Des élus et des habitants de la vallée de Haute-Maurienne comme Corinne.
5: Moi j'habite à Brieuc, faut pas fermer parce qu'autrement ça ouvrira jamais, c'est un prétexte là. C'est pour ça que je trouve même qu'il n'y a pas beaucoup de monde, que les gens devraient tous venir. C'est loin de Saint-Jean quand même, on n'est pas à côté, on est des petits villages et on est nombreux quand même.
8: La direction de l'hôpital dit que c'est pas une fermeture, c'est parce qu'on trouve pas de personnel.
5: Ouais, c'est facile, il y a des gens qui sont au chômage, du personnel il y en a, je suis sûre. Faut chercher quoi, c'est pour l'économie je pense, oui je suis sûre même.
6: Et la direction de l'hôpital de Modane parle donc d'une décision temporaire, mais ne donne pas de date de réouverture. Et on verra ça avec le directeur de l'hôpital, hein, puisqu'il sera notre invité tout à l'heure à 7h45.
3: Le téléphérique du Salève est à l'arrêt.
6: Il est fermé en raison de l'installation de gens du voyage sur le parking du téléphérique. Une vingtaine de caravanes sont arrivées dimanche soir. Le maire des Trembières a déposé plainte hier pour occupation illégale. Et en attendant une décision de justice ou leur départ, eh bien le téléphérique du Salève reste fermé. Ce qui, bien sûr, entraîne un coût pour l'exploitant et pour le restaurant panoramique situé à la gare d'arrivée. Dans le Mont-Blanc, les refuges de Tête-Rousse et du Goûter, eux, vont rouvrir demain. Ils étaient fermés depuis le 12 août par mesure de sécurité en raison d'importantes chutes de pierres sur la voie normale. Mais après concertation avec les compagnies des guides, eh bien la préfecture de la Haute-Savoie et la mairie de Saint-Gervais estime qu'on est revenu à une situation normale pour la saison et les deux refuges seront donc de nouveau accessibles à partir de demain.
3: Une importante opération de secours au col de la Madeleine, mais heureusement la victime n'est que légèrement blessée.
6: Et une jeune cycliste de 19 ans a fait une sortie de route hier après-midi en descendant le col de la Madeleine à la Léchère. Elle se retrouve 15 mètres plus bas. Une vingtaine de pompiers et une dizaine d'engins sont mobilisés. Finalement, les secouristes de la CRS Alpes sont venus l'élitreuiller pour la sortir de là. Légèrement blessée, la jeune fille a été transportée à l'hôpital d'Albertville. Du théâtre de Bouvard aux grosses têtes, Philippe Bouvard était une figure de la télévision et de la radio, ainsi que de la presse écrite. On a appris son décès hier, il avait 96 ans. Et ce matin, témoignage de Gilberte. Elle a bien connu Philippe Bouvard puisque cette Savoyarde et son mari ont travaillé pour lui pendant 30 ans. Tommy Cataneo, elle était sa gouvernante dans sa maison à Cannes.
9: Oui, tout a commencé en 1990. Gilberte et son mari entrent au service de l'animateur et gèrent la villa Katouchka, une splendide demeure de plus de 400 mètres carrés avec piscine.
10: Je faisais tout. Je faisais tout le matin, le petit déjeuner. Il se levait très tôt, 7h30, petit déjeuner. Et puis ensuite, il travaillait. Il travaillait toute la matinée.
9: Philippe Bouvard adorait déjeuner sur sa terrasse, puis se remettait à écrire après sa sieste.
10: Son kiff, comme on dit maintenant, c'était écrire sur du papier rose. Toujours. On lui coupait des grandes feuilles de papier rose en quatre et il écrivait, c'était terrible.
9: Gilberte garde le souvenir d'un patron très exigeant, capable de vous faire comprendre en un regard ce qui n'allait pas.
10: Et vous saviez tout de suite qu'il fallait filer droit. Hein.
9: Mais Philippe Bouvard aimait aussi profiter de la vie et le rendait bien à son entourage.
10: Il adorait manger, il adorait vivre, il adorait dire des blagues, il aimait les gens, c'est ça qui l'a vraiment marqué parce qu'il faisait des choses merveilleuses avec quelqu'un d'insignifiant. Il arrivait à lui tirer quelque chose de bien. Vous voyez ce que je veux dire ?
9: Le créateur des grosses têtes vend finalement sa villa en 2020 pour acheter un appartement. Mais Gilberte et son mari lui rendaient encore visite régulièrement. Le couple de Savoyards a déjà prévu d'assister aux obsèques.
6: Voilà, Gilberte qui aujourd'hui a 77 ans, vit avec son mari désormais dans l'agglomération de Chambéry.
3: Première défaite de la saison pour le FC Annecy.
6: Les footballeurs annéciens n'ont pas passé une bonne soirée hier à Reims. Défaite 3-1. Ça avait pourtant bien commencé pour le FCA qui menait 1-0 à la mi-temps, mais en deuxième période, ça s'est grippé et les Annéciens ont pris 3 buts à l'issue de cette troisième journée de Ligue 2. Ils sont 4e du classement. Allez, on se concentre sur le prochain match. Ce sera samedi contre Metz et ça tombe bien,
3: 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À Metz qui a pour ambition de remonter, donc ce sera un gros match samedi au Parc des Sports.
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6: En cyclisme, avant-dernière étape du Tour de l'Avenir aujourd'hui avec une arrivée en Savoie au col de l'Iseran. Le Tour de l'Avenir est réservé aux jeunes entre 19 et 23 ans, c'est un petit peu l'antichambre du Tour de France. D'ailleurs, le vainqueur l'an dernier n'était autre que Paul Seixas. Et puis sur la Vuelta, le Tour d'Espagne, le peloton s'est pris la grêle hier lors de la troisième étape qui devait arriver normalement à Font-Romeu dans les Pyrénées. Mais les coureurs ont dû se mettre à l'abri et l'étape est annulée. Donc pas de changement au classement, Pogacar est toujours en tête et le premier français est quatrième, c'est Léo Bisio de l'équipe savoyarde Décathlon CMA-CGM. Sur la route, Xavier.
3: Bah, vous parliez justement du Tour de l'Avenir au col de l'Iseran. Fermé à la circulation aujourd'hui de 13h30 à 19h à partir de Val d'Isère jusqu'au col dans ce sens-là. Et puis côté Maurienne, dans le sens montant, le col est fermé à toutes les circulations. Vous pourrez emprunter le col pour redescendre. Mais voilà, anticipez vos déplacements, vous qui souhaitez passer par le col de l'Iseran aujourd'hui, fermé entre 13h30 et 19h. Un point sur votre météo maintenant avec une journée qui commence avec des éclaircies, de belles éclaircies. Si rapidement attendu en Pays de Savoie. Et dans l'après-midi, les nuages pourraient se faire plus nombreux en montagne. Des nuages qui pourraient déborder un petit peu sur les plaines et les vallées. 30 degrés aujourd'hui attendu à Chambéry. On aura aussi 30 degrés à Saint-Alban-de-Montbel, 28 à Bonneville, 27 à Annecy et à Thonon.
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3: Il est 6h08. Merci d'avoir choisi ici Pays de Savoie avec Vivien Savage, la petite Lady. Nous sommes mardi aujourd'hui, le 25 août 2026. Bienvenue.

0: La petite Lady, Vivien Savage sur votre radio ici Pays de Savoie. On vous souhaite un excellent mardi à notre écoute.
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0: Nouvelle journée avec Ici Pays de Savoie, on vous espère en pleine forme. Il est 6h11, on a lancé hier notre tout nouveau programme. Plein de choses à découvrir tout au long de la journée, c'était notre rentrée hier avec des nouveautés bien sûr, mais aussi plein de grands classiques à vous proposer sur cette antenne. Et parmi les nouveautés, c'est l'arrivée d'une autre personne sur cette matinale. Sylvia Depierre nous rejoint tout à l'heure avant 7h. Et puis parmi les choses qui changent pas, il y a les incontournables, les petits bonheurs. On ira discuter ce matin avec un homme qui habite Gaillard. Ça fait des années qu'il habite Gaillard. Il a eu l'occasion de voir cette commune changer, ça c'est le moins qu'on puisse dire. On ira papoter avec lui tout à l'heure dans les petits bonheurs. Et puis ce matin, je voulais vous parler de la semaine de l'environnement en ce moment à Saint-Sorlin et Saint-Jean-d'Arve. Et puis surtout vous parler d'un événement dans ce cadre-là. Demain, mercredi, matinée pour agir. C'est une matinée consacrée au ramassage des déchets. Vous n'êtes pas sans savoir que certaines personnes, certains imbéciles, on va le dire, se permettent de jeter des déchets dans la nature. Ça fragilise la faune, ça fragilise la flore, hein, qui sont déjà bien fatiguées en ce moment avec les canicules à répétition. Donc demain, journée collective pour collecter des déchets. Rendez-vous à 10h30 au parking du centre du village de Saint-Sorlin-d'Arve. Début de la collecte quelques minutes d'après, puis un peu avant midi, un apéro offert pour les participants. On vous conseille de prendre des bonnes chaussures, des gants réutilisables et un sac cabas. Une bonne action, une promenade en altitude, c'est demain à Saint-Sorlin-d'Arve. À suivre, les conseils de notre docteur, le docteur Kirzek. Certains ont repris le boulot, peut-être hier ou peut-être même aujourd'hui. Comment reprendre le travail sans trop sombrer? Conseil dans 30 secondes.
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0: Certains ont repris le boulot. Eh oui, on est aujourd'hui le 25 août, ça sent vraiment la rentrée dans les pays de Savoie. Et c'est l'occasion d'en parler avec notre docteur, le docteur Kirzek, tous les matins, vos conseils santé, doc. Et aujourd'hui, on vous aide à reprendre en douceur, et notamment quant au travail, la boîte déborde et risque de nous faire déborder.
5: Bonjour à toutes et à tous, c'est la rentrée, et vous les sentez, ces quelques centaines de messages qui vous regardent d'un œil accusateur depuis votre téléphone. Le syndrome de la boîte mail qui déborde, une épreuve presque aussi redoutée que le réveil le matin. Alors comment gérer ce stress numérique sans se laisser submerger? C'est vrai que les boîtes mail débordantes génèrent de l'anxiété, des nuits hachées, parfois même des troubles musculo-squelettiques liés à l'hyperconnexion. Chaque message non lu, c'est un signal que notre cerveau interprète comme une menace sociale. Les notifications déclenchent une micro-poussée de cortisol, l'hormone du stress, et à la rentrée, après des jours sans consulter ses mails, le cerveau reçoit un flot brutal de ces petits signaux comme une décharge électrique. Cela peut générer un sentiment d'échec et de paralysie. Et malheureusement, on a tendance à aggraver la situation en faisant quelques erreurs. La plus courante, c'est le tri perpétuel. On ouvre un mail, on le ferme. On en ouvre un autre, on ne termine rien. C'est épuisant, inefficace. Autre piège, la vérification compulsive dès le réveil, avant même le café. Cela ancre la journée dans l'urgence. Troisième mauvaise habitude, répondre systématiquement à chaque courrier dans l'heure, même pour dire « je m'en occupe ». Cela entretient une culture du tout de suite.
0: Et alors concrètement, par quoi commencer pour vider sa boîte sans stress?
5: On bloque une heure sans aucune notification, on coupe les sonneries, on ferme Outlook ou Gmail et on ne fait que cette tâche. Une heure de tri active vaut mieux que cinq journées de petites vérifications anxieuses. Ensuite, on applique la méthode 4D. Delete, delegate, defer, do. Ça, c'est de l'anglais. On supprime ce qui est inutile, on délègue ce qui ne dépend pas de vous, on reporte à plus tard ce qui n'est pas urgent et on fait immédiatement ce qui prend moins de 2 minutes. Ensuite, on instaure une boîte de décantation, un dossier nommé à traiter plus tard, où l'on glisse les messages non urgents. On les programme dans son agenda et on y reviendra à un moment précis. Et si le stress des mails vous empêche de dormir, si vous ressassez des messages dans votre lit, si vous ressentez des tensions dans la nuque ou des palpitations le dimanche soir, il faut agir. Le burn-out numérique existe. Et dans ce cas, on peut en parler à son médecin traitant. On réduit les connexions, on fixe des plages horaires strictes et parfois une simple déconnexion de 24 heures le week-end. C'est bientôt là. Ça suffit à retrouver un équilibre. Allez, courage et d'ici là, portez-vous bien.
0: Merci docteur Kirzek. Ah, c'est vrai que reprendre le boulot, ça donne envie de repartir en vacances quand même. Mais il va falloir attendre un petit peu. Quoique certains partent en vacances en septembre. Bonnes vacances à vous qui allez peut-être en prendre dans les prochains jours. Il est 6h16. Ici, Pays de Savoie vous emmène à Gaillard pour parler bonheur dans un instant avec quelqu'un que vous avez peut-être côtoyé déjà. Vous allez comprendre dans les prochaines minutes. Avant ça, je vous propose d'écouter cette chanson toute douce de Laurent Voulzy. C'est le rêve du pêcheur. Bienvenue, c'est Ici Matin. 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

0: rêve du pêcheur, Laurent Voulzy sur votre radio Ici Pays de Savoie. Vous êtes les bienvenus tous les jours sur nos réseaux sociaux, sur la page Facebook Ici Pays de Savoie, vous faites la météo avec nous. Alors aujourd'hui, on devrait avoir de belles éclaircies ce matin. Il se sera peut-être un peu plus nuageux dans l'après-midi sur les Pays de Savoie que cette heure-ci, on a peut-être encore des nuages selon Météo France. Mais vous nous le dites sur la page Facebook, quel temps vous avez. Ce matin, on a de la pluie, c'était il y a presque une heure à Saint-Jean-d'Eau chez Georges. Merci pour votre message. Vous aviez 14 degrés. On salue aussi Liliane d'Ingy-en-Vuache. Vous avez 16 degrés ce matin. Quel temps vous avez à la maison? Direction notre page Facebook, Ici Pays de Savoie, pour nous écrire.
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0: Différent. Tout le monde est intéressant et on vous le prouve avec nos rencontres dans les petits bonheurs. Ce sont des rencontres au hasard avec vous, Christophe Garnier. Et aujourd'hui, on n'est pas loin de la Suisse, on est à Gaillard, Christophe.
2: S'il vous plaît, où sont donc passés tous les chartiers d'antan? On est bien chemin des chartiers, Gaillard.
3: Oui, et moi ça fait 40 ans que j'habite là et j'ai vu le chartier ici.
2: Vous habitez ici là? Parce que, alors en passant là, j'ai vu quand même les vestiges du Gaillard rural.
3: Oui, mais là, il vient de se faire virer, mais c'était un exploitant agricole qui faisait du maraîchage ici.
2: Donc ici, là, vous aviez sous les fenêtres une exploitation maraîchère?
3: Oui.
2: Bientôt un immeuble?
3: Je le crains. N'en parlez pas. C'est alors, un drame.
2: Ça, c'est votre maison, donc. Oui. Pour le coup, on n'est pas dans un pavillon. Celle-là, je pense qu'elle a une histoire.
3: Je sais à qui je l'ai rachetée. Elle a probablement plus de 150 ans, voire 200.
2: Oui, je pense qu'il y a longtemps qu'on n'a pas fait une maison comme ça à Gaillard. Non, ouais.
3: D'ailleurs, on en profite parce qu'il fait bon. Fait bon.
2: Si on se remet 40 ans en arrière, quand vous êtes arrivé ici, c'était quoi votre entourage?
3: C'était des petites maisons habitées par des propriétaires.
2: Celles qui sont là à l'entrée de la rue, elles étaient déjà là?
3: Ah ben moi j'ai toujours connu comme ça. Mais là maintenant c'est destiné à de la location. Airbnb, genre de choses, alors c'est un transit pas possible.
2: Alors ce côté-là a changé de destination, mais l'architecture n'a pas changé tant que ça. Par contre, si on se retourne sur le côté et derrière votre maison...
3: Ça a été construit après. Moi, quand je suis arrivé là, il y avait des ânes derrière.
2: Il y a 40 ans, Gaillard, c'était encore presque un village?
3: C'était un village, et le grand regret, c'est que c'est devenu une cité dortoir.
2: Qu'est-ce qui fait que vous restez là, ici, alors?
3: Que ça fait 40 ans que j'habite là, que j'ai travaillé ici, que déménager quand on a mon âge, c'est pas si simple que ça.
2: C'est par dépit?
3: Non, parce que j'ai l'avantage d'avoir un métier public où je connais plein de gens. Dès que je me balade dans la rue, je rencontre au moins 3 personnes que je connais.
2: Vous faisiez quoi?
3: Médecin.
2: Médecin à l'ancienne, qui travaillait 7 jours sur 7 et qu'on pouvait appeler à toute heure?
3: Un peu ça, oui. On a travaillé 60 heures par semaine, oui. C'est pas grave, je veux pas me plaindre, je suis en bonne santé.
2: Qui prend soin de votre santé d'ailleurs?
3: Ben, je sors de chez mon nouveau médecin traitant puisque le mien vient de prendre sa retraite.
2: Ça va, Gaillard n'est pas un désert médical?
3: Ça a l'air compliqué, parce qu'on me demande toujours de me réinstaller alors. Mais non, trop tard, trop vieux.
2: Le jardin, ça vous va bien?
3: Oui, puis je fais d'autres choses. Ben, je fais partie d'une association qui s'appelle La Cause des Femmes, et puis je fais partie d'une autre association qui est une galerie d'art.
2: Est-ce que je peux vous demander votre prénom, s'il vous plaît?
3: Bruno.
2: Et ma quête quotidienne, c'est celle-là. J'aimerais savoir quel est le dernier petit bonheur de Bruno, s'il vous plaît.
3: Peut-être vous avoir rencontré.
2: Vous êtes fort aimable. Mais un petit bonheur à Gaillard, à part moi.
3: J'aime bien ma maison, il fait pas trop chaud, malgré les températures sans clim et tout. J'ai des copains qui habitent des appartements, j'en ai battu avant le jardin, et puis voilà.
2: Vous avez des réfugiés climatiques?
3: J'ai des réfugiés climatiques locaux.
0: À ceux qui habitent à la montagne, ceux qui ont des maisons bien fraîches, en ont vu cet été des réfugiés climatiques. Et ça risque de continuer les années prochaines. 6h24, ici Pays de Savoie est avec vous. Ça c'est une nouveauté, on adore ce garçon. Il s'appelle Teddy Swims, Mr. Noitel. Et si vous aimez Teddy Swims et que vous avez envie de le voir en concert, il donne un concert en France, un seul. Ce sera le 30 mars 2027 à l'Accor Arena à Bercy.

0: musique à écouter dans un instant et puis à suivre votre horoscope. Certains vont être valorisés aujourd'hui, c'est peut-être votre cas. Et à suivre aussi l'actu local dans deux minutes.
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0: Et votre horoscope chaque matin avec vous, Catherine Viguier, bonjour.
6: Bonjour Xavier et bonjour à tous.
0: Aujourd'hui, mardi, journée intéressante pour deux signes.
6: Pour vous, natifs de la Vierge et des Poissons, votre vie relationnelle est valorisée.
7: Bélier, vous hésitez entre être au service des autres ou être plus égoïste.
6: Taureau, la vie est belle avec de l'espoir au sujet de votre vie affective et artistique.
7: Gémeaux, mettez vos idées en pratique au sujet de votre argent et au sujet de votre foyer.
6: Cancer, eh bien, vous avancez, ça passe par des voyages, une communication ciblée. Bon, n'allez pas trop vite.
7: Lion, c'est le bon moment pour investir, mais restez en accord avec votre idéal.
6: Vierge, vous faites le point avec vous-même, avec les vôtres, avec les autres aussi.
7: Balance, vous êtes davantage spectateur qu'acteur pour mieux repartir dans un mois.

0: opération hier devant l'hôpital de Modane.
1: Il va fermer temporairement en raison d'un manque de personnel, mais certains des manifestants venus de toute la Haute-Maurienne hier redoutent une fermeture définitive. Le directeur de l'hôpital de Modane sera notre invité tout à l'heure à 7h45. Le téléphérique du Salève est fermé jusqu'à nouvel ordre. Une vingtaine de caravanes de gens du voyage sont installées illégalement sur le parking depuis dimanche soir. Le maire de la commune a porté plainte. Dans un instant, on parlera aussi de la polémique autour de la future caserne des pompiers de Megève. Et puis, en foot, défaite du FC Annecy hier soir à Reims, 3-1. Première défaite de la saison. Voilà pour l'actu en Pays de Savoie. Pour l'info en France et dans le monde, c'est avec vous Valentine Lottès.
2: Des incendies déclenchés par la foudre, le vieux port de Marseille sous l'eau et cette impressionnante tornade dans l'Aude sur le village de Poma.
3: J'ai entendu ce gros bruit et puis plus rien, j'ai vu tout partir en l'air. Et le temps de réagir, j'ai le toit qui est tombé, les cloisons qui me sont tombées dessus et tout.
2: 41 blessés sur son passage, dont 15 sont à l'hôpital. Les orages ont fait de gros dégâts hier dans le sud de la France, mais plus aucun département n'est en vigilance orange ce matin. Un séisme s'annonce dans nos écoles, selon le ministre de l'Éducation. Dans le questionnaire sur le harcèlement remis désormais à chaque rentrée aux élèves, il leur sera demandé s'ils ont déjà subi des violences sexuelles. Un enfant sur 10 en est victime en France. C'est un effort juste pour équilibrer les comptes de la Sécu, selon le gouvernement. Nous paierons environ 10 euros de plus par an après l'augmentation du plafond des franchises médicales, le reste à charge des assurés. La mesure est prévue pour octobre. 6 milliards d'euros d'investissement pour construire 3 parcs d'attractions en Île-de-France, tous à Cergy-Pontoise. C'est l'accord conclu hier avec l'Arabie Saoudite. Du jamais vu, selon Emmanuel Macron, depuis Disneyland Paris. Un deuxième tour dans l'espace pour Sophie Adnot, première française à sortir dans le vide spatial la semaine dernière. L'astronaute quittera à nouveau la Station Spatiale Internationale cet après-midi pour terminer les réparations d'une antenne. La qualification facile en 8e de finale de l'Euro de volley pour nos Françaises. Vainqueur hier soir du Monténégro, c'est leur 3e victoire en 3 matchs.
1: Et l'info d'ici en Pays de Savoie, c'est le chantier de la future caserne des pompiers de Megève qui a été stoppé. Décision du nouveau maire Jean-Noël Picot. Il estime que le terrain n'est pas adapté. Richard Vivion, les pompiers ne comprennent pas cette décision.
4: Oui, parce que ce vieux projet de regroupement des casernes de Praz-sur-Arly, Combloux et Megève sur un site unique, celui donc de l'ancienne caserne de Megève, était enfin bouclé après des années de tergiversation. La vieille caserne a été démolie au début de l'été. Les pelleteuses sont même entrés en action. Et voilà que le nouveau maire de la prestigieuse station de Haute-Savoie arrête tout. Une décision incompréhensible pour le colonel Franck Amono. Il est le président de l'Union départementale des sapeurs-pompiers de la Haute-Savoie.
5: Dans un été où les sapeurs-pompiers sont portés au nu, où nos élus nous donnent les moyens pour intervenir, nos élus sont conscients qu'il faut aller plus loin. Là, nous avons une municipalité en Haute-Savoie qui donne le signe de vouloir écarter ses sapeurs-pompiers, de vouloir les mettre à l'extérieur d'une commune, alors que toutes les municipalités en France souhaiteraient avoir les pompiers sur leur commune. On se pose la question si la municipalité de Megève veut avoir des pompiers sur sa commune.
4: Alors bien sûr que Megève aime ses pompiers, répond celui qui a mis le chantier et donc l'ensemble du dossier sur pause. Jean-Noël Picot, le maire de Megève, rappelle que cette nouvelle caserne qui doit accueillir une cinquantaine de sapeurs-pompiers est vitale, mais pour lui, le problème c'est le site choisi.
6: Alors, c'est exactement cette position. Je vais prendre un exemple tout simple, qui est celui des casernes de nos communes voisines, Sallanches, Saint-Gervais, Passy. Elles sont toutes situées sur des terrains qui font entre 3 et 4 000 mètres carrés. Et celle de Megève devrait se débrouiller avec 1 800 mètres carrés de surface. Ça ne fonctionne pas, d'autant plus que, même si ça fonctionnait sur 1 800 mètres carrés, ça suppose au passage de ne pas avoir de place pour une extension de cette caserne. Or, devant le risque de feu de forêt, eh bien, il nous faudra immanquablement abriter du matériel supplémentaire et donc avoir un terrain qui permette d'abriter ce matériel supplémentaire. Donc ça ne serait pas responsable de notre part que de ne pas chercher à proposer une solution plus efficace.
4: Et Jean-Noël Picot assure avoir un autre terrain à proposer et tout cela pour un coût nettement inférieur au projet actuel. De son côté, Martial Sadi est président du département et président du conseil d'administration du SDIS, fustige l'attitude du maire de Megève et assure également que cette caserne sera bel et bien construite à l'endroit validé par le SDIS et l'ancienne municipalité.
1: Un reportage de Richard Vivion. Xavier, ça coince après la douane à Bardonnay.
0: Effectivement, entre Perly et Genève-Vernier, il y a un véhicule

0: En panne sur la voie de droite, a priori. La voie de droite est bloquée, donc des retards sont en ce moment en vigueur. Des retards pouvant aller jusqu'à 30 minutes. Vous qui circulez dans ce secteur, ça commence à coincer. Alors, à la douane, ça coince un petit peu, oui. Mais juste après, les ralentissements commencent. Donc, restez prudents et puis anticipez bien vos déplacements si vous devez bosser en Suisse aujourd'hui. La météo avec des éclaircies en Pays de Savoie, des éclaircies attendues aujourd'hui. Peut-être quand même quelques nuages ce matin, mais rapidement les éclaircies devraient prendre le dessus. Et cet après-midi, les nuages pourraient se faire plus nombreux en montagne et pourquoi pas déborder un petit peu sur les plaines et sur les vallées. On attend 30 degrés aujourd'hui pour les maximales. Ce sera le cas à Montmélian et Aix-les-Bains. Vous aurez 28 degrés à Cluses aujourd'hui, 27 à Rumilly, Annecy et Évian. Et c'est une journée encore une fois avec des température assez chaude selon les prévisions de Météo France.
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0: C'est un duo qui a fait des ravages quand on vous propose d'écouter Auchan, c'est France Gall. Et puis, celui qui a fait les paroles, qui a composé la musique, c'est Michel Berger. Ça donne cette magnifique chanson qu'on vous propose d'écouter ce matin à 6h36. C'est tout pour la musique. Belle journée.

0: France Gall chante tout pour la musique, 6h41.
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0: C'est un plaisir de vous retrouver chaque matin, ici matin jusqu'à 9h, avec tous nos rendez-vous habituels à vous proposer. Des infos pratiques autour de votre vie quotidienne, chez vous, dans les Pays de Savoie. On ira notamment faire un tour en Vallée de l'Arve, autour de Bourg-Saint-Maurice ou encore à la Clusaz ce matin. Et puis je voulais vous parler d'une vidéo que j'ai vue passer sur le Facebook de la place du village, avec une dizaine de personnes interprétant Signore del Cime. Bon, alors j'ai fait allemand LV2, hein, donc je sais pas si je l'ai bien dit en italien. Enfin, toujours est-il que ça veut dire Seigneur des Cimes en italien. Ça s'appelle à la chapelle Saint-Barthélemy au col du Mont-Cenis. Je suis sûr que vous allez être nombreux à aimer cette vidéo. Je peux pas vous passer le son parce qu'il est de trop mauvaise qualité, et vous qui êtes en voiture, vous qui êtes dans la salle de bain, vous allez rien entendre, mais je vous conseille d'aller jeter une oreille sur le Facebook de la place du village. Cette vidéo va vous faire plaisir, j'en suis certain. Et puis la place du village, bah c'est aussi un rendez-vous sur votre radio ici Pays de Savoie. Avec chaque matin une histoire originale, quelque chose que vous ne pouvez pas entendre ailleurs, c'est la place du village, avec des récits de chez nous, signés chez les Frères de Paris. Philippe de Paris est avec nous aujourd'hui. Bonjour Philippe.
3: Bonjour Xavier, bonjour à toutes et à tous.
0: Et aujourd'hui, on parle d'un record du monde dans les Pays de Savoie.
3: Eh oui, et pas n'importe quel record du monde. Cette rencontre se fait à Domancy. Nous sommes avec Serge Rocher. Eh bien, Serge est tout simplement le doyen des transplantés cardiaques au monde. Il a été reconnu officiellement par les Hospices civils de Lyon comme étant celui qui vit avec le cœur d'un autre depuis le plus longtemps. 47 ans, Xavier, avec le cœur d'un autre, c'est carrément le record du monde.
0: Mais il a évidemment un parcours de vie particulier, non ?
3: Eh oui, vous comprenez qu'à 33 ans, la vie de Serge bascule. Il apprend qu'il est atteint d'une myocardite. Il n'arrivait même plus à se lever, ni même, nous dit-il, à se laver les dents.
0: Ah oui.
3: Il doit alors obligatoirement se faire greffer un cœur. Et quand il apprend qu'il a un donneur, il en a les larmes aux yeux. Il a eu une première transplantation cardiaque en 1978. Tout se passe à merveille. Avec ce nouveau cœur, vous savez ce qu'il fait ? Il va gravir le Mont Blanc.
0: Ah oui, rien que ça, ouais.
3: Il monte carrément au Mont Blanc. Il devient moniteur de ski. Il est aussi professeur de français. Une activité donc tout à fait normale. Et en 2004, son cœur est à nouveau fatigué et il doit subir une nouvelle transplantation. Là aussi, totalement réussi. Et devinez ce qu'il fait.
0: Non, il a pas refait le Mont Blanc.
3: Eh bien, il refait le Mont Blanc.
0: Oh, c'est pas vrai.
3: Il va refaire le Mont Blanc. Et figurez-vous qu'il a gravi le Mont Blanc à 7 reprises avec le cœur d'un autre. Et en 2019, il a même gravi le Mont Blanc pour fêter les 40 ans de sa première transplantation.
0: Il est fou, mais il les connaît les donneurs ?
3: Eh ben non, il ne connaît pas les donneurs, c'est interdit de les connaître d'ailleurs, mais il avoue qu'il pense très souvent à ces deux personnes qui lui ont donné leur cœur et qui lui ont fait cet immense cadeau. Il nous rappelle aussi qu'en 1980, il n'y avait à cette époque que 3 ou 4 transplantés cardiaques en France, aujourd'hui presque 700, donc c'est quelque chose qui change beaucoup,
0: développe.
3: Qui se développe heureusement beaucoup. Il nous dit aussi qu'il n'est pas le seul à avoir ses performances, et là il nous cite un Allemand qui a été transplanté en 2012 et qui a terminé un énorme triathlon. Presque 4 km de natation, 180 km de vélo et 42 km de course.
0: Ah oui, un Ironman qui fait ça.
3: Un Ironman avec le cœur d'un autre, c'est incroyable.
0: C'est dingue.
3: Et Serge a une force mentale tout à fait exceptionnelle, des qualités physiques, bien sûr, remarquables. Et c'est surtout pas quelqu'un qui cherche à se mettre en avant. Serge est d'une très grande humilité, il ne recherche absolument pas la lumière médiatique.
0: Mais pourtant, il la mérite.
3: Mais il la mérite complètement. Et surtout, eh bien, son exemple donne énormément d'espoir à celles et ceux qui vivent ce genre de situation. Et avant de nous quitter, figurez-vous qu'il nous dit une chose, il est ravi de vieillir parce qu'il a précisément failli ne pas vieillir.
0: Merci à vous Philippe, et puis après avoir parlé de santé humaine, parlons de santé animale et parlons d'assurance santé animale. C'est vraiment utile ou c'est un gadget ? Notre veto vous donne ses conseils dans quelques secondes.
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0: Ça coûte cher d'avoir un animal. On en parle ce matin avec notre docteur, notre véto, le docteur Pierre Fabin. Et face à l'augmentation des frais vétérinaires, l'assurance santé pour animaux devient populaire. Mais est-ce un vrai filet de sécurité ou un gadget hors de prix, docteur ?
7: Eh ben pour moi, c'est devenu une vraie nécessité pour éviter de se retrouver au pied du mur financièrement. La médecine vétérinaire a énormément progressé. On fait des scanners, des IRM, des chimiothérapies. Résultat, soigner une patte cassée complexe peut vite coûter 1 500 €. Une grosse chirurgie en urgence, 2 000 à 3 000 euros. Sans assurance, certaines familles sont obligées de se poser la question de l'euthanasie par manque de moyens. C'est un drame absolu. L'assurance santé fonctionne exactement comme notre mutuelle humaine. Vous payez une cotisation mensuelle et selon la formule choisie, la compagnie vous remboursera un pourcentage des frais imprévus liés aux maladies ou aux accidents de la vie.
0: Alors on trouve des dizaines d'offres sur internet avec des prix qui vont du simple au triple. Sur quels critères concrets on doit choisir un contrat pour pas se faire avoir ?
7: Alors le prix mensuel ne doit absolument jamais être votre seul critère. Une assurance à 10 euros par mois ne vous couvrira qu'en cas d'accident de la route, mais pas si votre chien déclare un diabète. Le premier point à vérifier, c'est le plafond de remboursement annuel. S'il est bloqué à 500 euros par an, c'est inutile en cas de grosse chirurgie. Optez pour un plafond d'au moins 2 000 à 3 000 euros. Ensuite, lisez scrupuleusement les petites lignes sur le délai de carence. C'est la période après la signature où vous payez, même si vous n'êtes pas encore couvert. Ça peut aller de 2 jours jusqu'à 6 mois. Et enfin, regardez le système de franchise, c'est-à-dire la petite somme fixe qui vous reste toujours à votre charge à chaque visite chez le véto.
0: Et alors, y a-t-il un âge limite pour souscrire ? Est-ce que je peux simplement attendre que mon chien vieillisse et commence à avoir des problèmes articulaires pour l'assurer ?
7: Eh bien, surtout pas, c'est la pire stratégie. Aucune assurance ne prendra en charge une maladie qui s'est déclarée avant la signature de contrat. Si vous attendez qu'il ait de l'arthrose pour l'assurer, les frais liés à son arthrose seront définitivement exclus des remboursements. L'assurance, ça s'anticipe. Il faut assurer l'animal quand il est jeune et en parfaite santé, idéalement vers l'âge de 3 ou 4 mois. Donc, si vous décidez de ne pas prendre d'assurance, la seule vraie alternative, c'est d'ouvrir un livret d'épargne, d'y verser 30 euros tous les mois pour vous faire votre propre assurance.
0: Ouais, c'est un bon conseil que vous venez de nous donner. Encore un merci à vous, docteur Pierre Fabin, 6h48. Weezer, Island in the Sun, je suis sûr que ça va vous rappeler plein de beaux souvenirs. Ici, Pays de Savoie, bon mardi.

0: Ah ça c'est chouette pour commencer la journée, Weather, Island in the Sun, et c'est chouette pour commencer la journée, c'est ici matin, avec Sylvia qui nous rejoint. Salut Sylvia.
1: Bonjour Xavou, bonjour à tous.
0: Oh non Xavou, mon dieu.
1: C'est mignon non Xavou?
0: Non.
1: Bon, tu sais que moi je suis en pleine forme, alors que 49% des Français déclarent ressentir le blues de la rentrée. C'est une étude qui vient de paraître.
0: 49%?
1: Ouais, fatigue, anxiété, manque de motivation. Ben moi je suis dans les 51 autres pourcents, c'est cool non?
0: Non mais je retiens, ça veut dire quand même que c'est la majorité qui ressent pas.
1: Oui, c'est un sur deux quasi. Bon. Mais bon, oui,
0: c'est quasi voilà. Un sur deux.
1: Bah, nous on est en forme.
0: Bah nous on est en forme. Et si vous avez le blues, bah tous les matins vous écoutez ici matin avec l'actu locale, la musique et la bonne humeur. Et puis les 3 plus, 3 infos pratiques, locales, utiles et sympas tous les matins. On part sur la route, Sylvia.
1: Oui, on va du côté de la Clusaz où on est en train d'aménager une piste cyclable sur la route départementale 909. Les travaux ont commencé hier, vont durer jusqu'à fin novembre, donc ça va s'étaler. D'une largeur d'environ 2 mètres, cette nouvelle piste cyclable longera la route départementale 909 dans le sens montant sur 450 mètres. Elle sera séparée de la circulation routière par un muret en béton. Alors la circulation se fait cette semaine et la semaine prochaine en chaussée rétrécie pour les travaux de terrassement, donc soyez prudents dans le secteur. Et puis ensuite, les travaux se feront sous circulation alternée par feu tricolore 24 heures sur 24, 7 jours sur 7, jusqu'à début novembre. On aura bien sûr l'occasion de vous en reparler, donc c'est du côté de la Clusaz.
0: Et puis tiens, on parlait de piste cyclable, moi je vous parle d'une course à cycliste qui passe chez nous, une course cycliste importante. Ça entraîne des restrictions de circulation entre Châtillon-sur-Cluse et Val d'Isère. C'est le Tour de l'Avenir en ce moment, on l'appelle souvent le Tour de France des jeunes. Pogacar l'a gagné déjà ce Tour de l'Avenir, 5 fois vainqueur du Tour de France aujourd'hui, Pogacar. Et des routes sont fermées une bonne trentaine de minutes avant le passage des coureurs. Les cyclistes sont aux alentours de 11h45 à Sallanches, ils sont à midi vers Combloux, aux alentours de 14h30, 15h à Bourg-Saint-Maurice et entre 15h45 et 16h45 au col de l'Isran. Un col qui sera donc fermé, mais il faudra anticiper. Le col de l'Isran sera inaccessible entre 13h30 et 19h côté Tarentaise dès la sortie de Val d'Isère. Un col aussi fermé dans le sens montant côté Maurienne. Anticipez vos déplacements dans ce secteur-là. Et puis après deux étapes chez nous, le Tour de l'Avenir quitte les Pays de Savoie demain.
1: La météo montagne, ce matin c'est très humide en montagne avec du brouillard dans les pentes. Retour rapide du soleil annoncé dès le milieu de matinée en vallée, en plaine et en haute montagne, avant la dissipation plus lente des nuages dans les pentes de moyenne montagne. Cet après-midi ce sera assez nuageux toujours en montagne, avec des cumulus. On peut même avoir quelques gouttes sur le massif du Mont Blanc. Côté température, on annonce 24 à 26 degrés vers 1000 mètres d'altitude, 16 degrés à 2000, 3 degrés à l'aiguille du midi. L'isotherme 0 degrés se situe vers 3700 mètres. On note un vent de sud-ouest qui soufflera de 30 à 50 km/h aujourd'hui en altitude. Pour la journée de demain, mercredi, ce sera beau temps, mais avec quelques gouttes en montagne, possible l'après-midi.
0: 6h54, on va maintenant en Corse avec Lavinta et Kenji Girac, c'est Catena, et on vous donne un rendez-vous vendredi, Sylvia.
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0: Life sort Corse La Vinta avec Kenji Girac. 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
1: À suivre, la blague du matin de Jean-Michel Mattei, notre coucou suisse et l'actu local dans 3 minutes.
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1: Tiens, nouvelle émission dont on veut vous parler. Nouvelle émission entre 9h et 10h,
0: c'est bien. Oui, exactement. Ça s'appelle Ici, c'est vous avec Karine Roy. Le nom a changé, hein, comme vous l'avez expliqué hier, mais c'est le même principe. C'est-à-dire qu'on veut toujours entendre vos témoignages. Et aujourd'hui, on voudrait recueillir vos témoignages sur le thème des écrans. Est-ce que vous avez réussi à déconnecter de votre téléphone pendant vos vacances? Est-ce que ça vous énerve quand vos familles, vos ados, vos conjoints sont accros et passent leur temps à scroller?
1: C'est fatigant. Ouais.
0: C'est vrai que le téléphone est devenu un indispensable. Alors, est-ce que vous arrivez à décrocher? C'est la question qu'on va vous poser. Si vous avez envie de nous laisser votre témoignage, de nous raconter tout ça, vous nous laissez un vocal sur notre numéro WhatsApp 0479 265 333. Alors un vocal, comment ça marche, Xavier? Vous enregistrez le numéro d'ICI Pays de Savoie sur votre téléphone. Ensuite, vous ouvrez votre WhatsApp, vous ouvrez une discussion avec ICI Pays de Savoie. Mais au lieu d'écrire votre message, vous appuyez sur le petit micro et vous enregistrez votre témoignage.
1: C'est bien fichu. Et puis nous, on reçoit ça directement dans les studios. Donc profitez-en. 0479 265 333. Et à 6h59, c'est notre blague du matin. Le coucou suisse avec Jean-Michel Mattei. Michel.
5: Bonjour Sylvia, bonjour Xavier.
1: Alors on parle aujourd'hui d'une grenouille, mais c'est pas une grenouille comme les autres, c'est une grenouille suisse évidemment.
5: Tout à fait, Pierre, c'est une grenouille suisse, mais mâle,
1: oui.
5: Et dépressive.
1: Ah, ça fait beaucoup.
5: Ouais, ça fait beaucoup, oui. Puis c'est donc une grenouille suisse mâle dépressive qui se décide à téléphoner à une voyante dans l'espoir qu'elle lui remonte un peu le moral parce qu'elle va vraiment pas bien. Puis la voyante lui dit Oui, je vois que vous allez rencontrer une très jolie jeune fille qui voudra tout connaître sur vous. La grenouille mâle, elle fait, waouh, super, et quand est-ce que je vais la voir? À une fête sur la mare ou bien? Puis la voyante, il dit, non, pas du tout. Vous allez la rencontrer le trimestre prochain en classe de biologie.
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1: Ici, Pays de Savoie, première radio sur l'actu locale, 7h.
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1: Et l'actu, c'est avec vous, Anne Chauvet. À Modane, des habitants s'inquiètent de la fermeture de l'hôpital.
0: Ils étaient plus de 200 à manifester hier après-midi devant l'hôpital. Il s'agit d'un petit établissement qui compte un SMR, un service de soins médicaux et de réadaptation avec une vingtaine d'employés. Un service qui va être fermé provisoirement à cause du manque de personnel à l'EHPAD qui se situe aux étages juste en dessous. La direction n'arrive pas à recruter et a donc besoin d'envoyer des renforts qui normalement travaillent au SMR. Et en attendant, les patients de ce service vont être transférés à Saint-Jean-de-Maurienne la semaine prochaine. À Saint-Jean-de-Maurienne, c'est de là qu'est venue Virginie de Groot pour manifester hier à Modane. Elle est déléguée force ouvrière à l'hôpital de Saint-Jean où elle travaille en gériatrie.
6: Nous, le syndicat EHPAD, ça fait quand même à peu près 6 ans qu'on alerte sur les conditions de travail en EHPAD, en gériatrie. C'est vrai qu'au SMR, la dynamique est bonne. Il n'y a pas de poste vacant, tout ça. C'est vraiment la gériatrie. Les jeunes diplômés, tout ça, ne sont pas forcément intéressés par la gériatrie, du moins en sortie d'école. Ensuite, on est quand même un peu éloigné quand même et on n'a pas du tout de logement. La crise du logement depuis le Lyon-Turin joue aussi beaucoup sur les recrutements. Et puis là, après, c'est les gens qui viennent et qui sont vraiment déçus des conditions de travail et voilà, qui ne reviennent pas. Ça, on en a beaucoup, même sur le site de Saint-Jean. Hein, nous, en gériatrie à Saint-Jean, c'est catastrophique aussi. Hein.
0: Alors, combien de temps l'hôpital de Modane restera-t-il fermé? Quelles sont les pistes envisagées pour arriver à recruter? Ça fait partie des questions qu'on posera au directeur de l'hôpital. Pierre Kampf sera notre invité tout à l'heure à 7h45. C'est une décision qui fait polémique, celle du maire de Megève. Jean-Noël Picot, élu en mars dernier, stoppe les travaux de la future caserne des pompiers. Il estime que le terrain est trop petit et donc pas adapté. Il s'agit du site de l'ancienne caserne qui a été rasée. Cette décision est jugée incompréhensible par le président du conseil départemental de la Haute-Savoie, Martial Sadier, qui est aussi le président du SDIS 74, le service départemental d'incendie et de secours. Il estime que ce projet a été validé par l'ancienne municipalité de Megève et que la nouvelle caserne sera construite comme prévu là où elle est depuis plus de 50 ans.
1: Si vous aviez prévu d'aller admirer la vue depuis le haut du téléphérique du Salève, c'est raté.
0: Et oui, le téléphérique est fermé depuis hier. La décision a été prise après l'installation de gens du voyage sur le parking du téléphérique. Une vingtaine de caravanes sont arrivées dimanche soir. Dès hier, le maire d'Étrembières a porté plainte pour occupation illégale. Mais en attendant une décision, le téléphérique reste fermé. Et forcément, ça a des conséquences. Nicolas Terrins, le maire d'Étrembières.
7: Les conséquences directes, c'est une perte quand même d'exploitation pour l'exploitant du téléphérique. Ainsi que le panoramique, donc là c'est l'exploitant restaurant du téléphérique. Cette semaine, il y a un séminaire de 200 personnes qui doivent venir. C'est tous des gens qui viennent, des entreprises qui viennent en bus. Et là, le parking est totalement bouché. Il y a aussi toutes les activités aussi en extérieur qui sont proposées en haut du téléphérique qui sont elles aussi annulées. Et puis c'est surtout en termes d'image, il y a un gros impact parce qu'on a pas mal de touristes aussi qui viennent côté de Genève, qui viennent en bus par le 8 et qui ne peuvent pas monter sur ces deux jours.
0: Le maire d'Étrembières, Nicolas Terrins. Des recherches hier dans les Bauges pour retrouver une femme de 83 ans souffrant d'Alzheimer. Elle est partie de chez elle à Harite vers 13h. Sa famille a d'abord tenté de la retrouver avant de donner l'alerte vers 17h30. Gendarmes et pompiers ont alors été mobilisés. La vieille dame a finalement été découverte dans des herbes vers minuit cette nuit par des habitants qui participaient aux recherches. Elle a été prise en charge par sa famille et a pu rentrer chez elle sans être hospitalisée. Les refuges de Tétrousse et du Goûter rouvre demain, situé sur la voie normale pour accéder au sommet du Mont Blanc. Ils étaient fermés depuis le 12 août. Décision prise par mesure de sécurité en raison d'importantes chutes de pierre. Mais selon la préfecture de la Haute-Savoie et la mairie de Saint-Gervais, les conditions sont revenues à la normale pour la saison, même si bien évidemment des chutes de pierre sont toujours possibles.
1: 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Le FC Annecy n'a pas sorti le champagne à Reims hier soir.
0: Et non, première défaite de la saison pour le FCA. Les footballeurs annéciens s'inclinent 3-1. Ils avaient pourtant bien débuté le match. Ils menaient 1-0 à la mi-temps. Mais en deuxième, Reims est revenu sur une erreur du gardien au Savoyard. Et ensuite, Reims a pris le large. Laurent Guyot, l'entraîneur du FCA, a quelques regrets.
8: Bon, on est déçus parce qu'on a fait une bonne première mi-temps. Bon, et puis il faut être clair, sans incriminer les gens concernés. Les deux premiers buts, ils arrivent sur deux grosses erreurs. Voilà, c'est comme ça. Mais il y a toujours du positif et du négatif après une victoire ou une défaite. C'est sûr que si des gens nous voyaient, ça nous rappelle à l'ordre. Servons-nous de ce match-là, comme on fait depuis maintenant plusieurs saisons, pour continuer à avancer. Et puis, faut pas tout remettre en cause. Encore une fois, quand on gagne, faut pas non plus être trop haut. Et quand on perd, faut pas être trop bas. On a nos 6 points. Sur les 3 premières journées, ça fait une moyenne de 2 points par match. Si on continue à ce rythme-là, on sera pas mal.
0: Allez, le FCA est 4e du classement de Ligue 2. Prochain match est ce samedi contre Metz. Et Xavier, on va avoir des places à offrir.
1: Hein. Oui, ce samedi au Parc des Sports à 14h. Vous gagnez vos invitations en jouant avec nous. Ce sera tout à l'heure aux alentours de 7h40.
0: Ils sont nombreux à rendre hommage à Philippe Bouvard, l'homme de télé, de radio, mais aussi de presse écrite et mort. On l'a appris hier. Il avait 96 ans et au fil de sa longue carrière, il a lancé pas mal de talents, notamment des humoristes. Gilberte, elle a travaillé avec lui pendant 30 ans, mais dans le privé. Cette Savoyarde de 77 ans aujourd'hui, a été la gouvernante de Philippe Bouvard dans sa villa cannoise. Il était exigeant selon elle, mais aimait les gens et les poussait à donner le meilleur d'eux-mêmes.
9: C'était un patron merveilleux, vous savez, très strict. Il n'avait pas besoin de parler, on savait ce qu'il voulait et il fallait le faire avant qu'il le dise. Parce qu'il était très impatient, très impatient. Il fallait le servir à table très rapidement, tout devait être fait très rapidement. Eh bien, c'était un homme merveilleux, vraiment. Il montait les gens, vous voyez. Je suis rentrée, je n'étais qu'une petite femme presque insignifiante. Je suis sortie vraiment avec quelque chose en moi de merveilleux. Parce que vraiment, il me poussait, vous voyez, il poussait tout le monde, ses enfants, ses petits-enfants. Vraiment, c'était quelqu'un de merveilleux. Il nous manque énormément.
0: Vous voyez, moi c'est pareil, hein. Je suis insignifiante et Sylvia, Xavier, je compte sur vous pour m'élever.
10: Bon, on va faire en sorte,
0: Anne. Vous avez
10: Anne.
0: Une saison,
10: ouais, hein. Ouais, ouais.
0: Au moins.
10: Allez Anne, on y croit.
0: Ah, on,
10: oui.
0: y croit.
10: On y croit, Anne.
0: Bon, alors, oui. On commence par la route.
1: D'accord.
0: On s'élève vers la douane.
1: D'accord, faisons ça, Anne, vous êtes vraiment quelqu'un de merveilleuse. Oui, tout à fait, après la douane de Bardonnay, ça coince. Entre la douane de Bardonnay et Genève-Vernière, tout à l'heure, on nous signalait un véhicule en panne sur la voie de droite, un véhicule arrêté. Et là, le trafic est bien chargé avec facile plus de 30 minutes par rapport à un temps de parcours fluide. Anticipez vos déplacements, vous qui prenez cette route le matin. Si vous avez des précisions à nous apporter, 0806 00 10 10. Le temps pour aujourd'hui, Sylvia.
10: Bah, ce matin, le temps se dégage avec le retour du soleil et cet après-midi, ce sera plutôt nuageux. Donc c'est humide en montagne avec quelques brouillards dans les pentes, puis retour rapide du soleil en milieu de matinée, presque partout, en vallée, en plaine, en haute montagne, un peu moins en moyenne montagne où ça met un peu plus de temps. Et puis cet après-midi, pour la plaine, c'est du soleil, mais ça reste nuageux en montagne. Quelques gouttes possibles sur le massif du Mont-Blanc. Les températures, quant à elles, restent assez chaudes, avec des maximales de l'ordre de 30 à 31 degrés en plaine. On annonce 30 à Chambéry, 28 à Bourg-Saint-Maurice, 28 à Bonneville, 27 à Annecy. Pour la journée de demain, mercredi, c'est du beau temps.
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1: Ils font quoi, ceux qui n'ont fait qu'un seul tube comme,
10: ils empochent quand même un peu d'argent.
0: Ils profitent des royalties.
10: Ouais. Et ouais. Y a les élèves de la Starac qui l'avaient reprise aussi,
1: oui,
10: cette chanson,
1: oui,
10: en 2002.
1: Oui, au début des 2000, ouais,
10: tout à fait. Paris Latino. Ça donne envie de danser.
1: Oui,
10: c'est efficace.
1: Ah ouais, bah, c'est à écouter ce matin. Bon mardi avec nous.

0: Paris Latino 1983 sur votre radio, ici Pays de Savoie.
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3: Et certains ont repris le boulot. Hier, ça y est, la machine est lancée. Maintenant, faut attendre. Attendre patiemment avant les prochaines vacances.
0: On fait des petites barres sur les murs.
3: Comme en prison. Non, mais ça va. Hein. Je parle pas pour moi. Hein. Moi, je suis très heureux d'être avec
0: ça
3: vous.
0: Va.
3: Mais bon, voilà, c'est la reprise aujourd'hui. Ça sent la rentrée en Pays de Savoie.
0: Et ici, Matin fait sa rentrée hier. On vous propose plein de nouveaux rendez-vous tout au long de la journée. Le but est toujours le même, parler d'ici et des gens d'ici.
3: Avec à suivre notre nouveau départ.
0: On découvrira le parcours d'entrepreneur de Guillaume Rouge qui, depuis le 1er juillet dernier, est à la tête d'O2 à Cluse, une entreprise de service à la personne. Il est soutenu par le réseau initiatif Faucigny Mont Blanc.
3: Et puis parmi les nouveaux rendez-vous qu'on a à vous proposer le matin, on a un rendez-vous jeu. Et bien sûr, vous gagnez des cadeaux au 0806 00 10 10.
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3: 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Voilà.
0: Ça se tient.
3: Non, mais c'est on est des malins quand même.
0: On est logique.
3: On a bossé tout l'été. 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
0: Jules Lovert, Allô le Monde.

compositeur-interprète, Jules Lovert est passionné de musique depuis tout petit. Aujourd'hui, il a 20 ans, il vit dans les Bauges en Savoie et pour son nouveau titre, il a choisi de reprendre Allô le monde, la chanson de Pauline, tube de l'été en 2008, pour laquelle il a eu un véritable coup de cœur. Allô,

0: Jules Lovert, Allô le Monde.
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4: Avec un hommage ce matin, hommage dans mon œil avec vous David Ossiou, votre regard sur l'actu, et hommage unanime encore ce matin pour Philippe Bouvard qui est mort hier à 96 ans, et souvent pour dire qu'on a bien ri avec lui Philippe.
5: C'est vrai, oui.
4: David.
5: Surtout parce que Bouvard nous a présenté des gens très drôles. Bouvard, c'était un peu ce type génial que vous avez peut-être dans votre bande de copains. Celui qui arrive un soir en vous disant « Tiens, j'ai quelqu'un à te présenter, tu vas voir, il est marrant ». Pendant des années, Bouvard a fait ça. Un soir, Muriel Robin, un autre, Mimi Mati, Chevalier Laspalès, Maïne, Chantal Latsou, et trois garçons qui s'appelaient Didier Bourdon, Bernard Campan et Pascal Legitimus, les futurs inconnus. Tout ce petit monde est passé par le petit théâtre de Bouvard. C'était sur Antenne 2 à partir de 1982. Bouvard en était très fier. Son talent, c'était de savoir qui était drôle. Et une histoire résume très bien ce flair-là. Le lendemain de la première apparition de Mimi Mati, il y a un directeur de la télé, je ne donnerai pas son nom, qui appelle Bouvard. Il n'a pas aimé ce qu'il a vu et il lui balance cette phrase terrible. « Il faut arrêter de vous prendre pour la foire du trône ». Philippe Bouvard racontera sa réaction en trois mots. « Alors, j'ai persévéré ». Il l'a gardée, elle est devenue l'une des personnalités préférées des Français. Il fallait quand même un sacré flair. Hein. Aujourd'hui, les humoristes font ça tout seuls, sur les réseaux sociaux. Mais quand même, Bouvard avait le sens du casting. Et quand on regarde tous ceux qu'il nous a présentés, ben on s'aperçoit que ça fait plus de 40 ans qu'on rit encore avec les copains de Bouvard. À la fin, sa vue avait beaucoup baissé. Il fallait imprimer ses textes en très gros caractères pour qu'il puisse encore les lire. Alors ce matin, merci Monsieur Bouvard. Un grand merci écrit en gros caractères, comme vous les aimiez à la fin. Caractère 96.
4: Merci à vous David Ossiou. Il est 7h18, ça coince un petit peu ce matin après la douane de Bardonnay avec une trentaine de minutes de temps de parcours supplémentaire pour vous qui allez bosser en Suisse ce matin. Anticipez vos déplacements et bonne route avec nous. Et si vous êtes sur la route, vous avez la possibilité de jouer avec nous dans notre tout nouveau jeu qu'on vous propose depuis hier.
6: 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C'est Habiba qui vous accueille ce matin sur ce numéro. Deux candidats s'affrontent dans quelques minutes.
4: Oui, et puis en plus, vous profitez de l'organisation. Je veux dire, c'est un gros événement.
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4: C'est une belle course. 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Coucou Bernard. Voici Toto.

0: Toto, c'était Hold the Line sur votre radio, ici Pays de Savoie.
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3: Alors si vous nous appelez pour essayer de jouer avec nous pour gagner un dossard, on a un petit souci de standard.
0: Hein, non, donc, un gros souci.
3: Oui, un gros. Alors donc pas de panique, ça va revenir. On vous prendra tout à l'heure, c'est promis, pour jouer avec nous pour essayer de gagner ce dossard pour cette toute nouvelle course, cette nouvelle cyclo-sportive qui aura lieu le 6 septembre à Sallanches. En attendant, on vous propose de découvrir, comme tous les jours, dans notre rendez-vous Nouveau Départ, des parcours d'entrepreneurs. Aujourd'hui, celui de Guillaume Rouge. Bonjour Guillaume.
4: Bonjour.
3: Alors Guillaume, vous avez 41 ans et depuis le 1er juillet dernier, vous êtes à la tête d'Odeclus. C'est une entreprise de services à la personne. Concrètement, quels sont les services que vous proposez, Guillaume ?
4: Alors, on va proposer trois axes principaux. Le ménage-repassage à domicile, la garde d'enfants de plus de 3 ans à domicile aussi, donc récupérer les enfants à l'école. Et puis ensuite, faire les devoirs jusqu'au retour des parents le soir. Le matin aussi, on fait. Et les mercredis. Et puis, le dernier axe, c'est l'aide aux seniors avec l'entretien du domicile, l'aide aux gestes du quotidien, l'aide à la préparation des repas et le maintien du lien social, jusqu'à l'aide à la gestion des animaux aussi domestiques.
3: Ça, c'est pratique, ça. Quand on ne peut plus sortir son animal domestique, son chien, vous nous venez en aide également. Alors, racontez-nous votre parcours, car vous n'étiez pas du tout dans ce monde du service à la personne auparavant, Guillaume.
4: Non, j'étais ingénieur dans le bâtiment, j'ai bossé dans les infrastructures beaucoup, à Paris au début de ma carrière, puis après à Genève, et j'ai fait 8 ans à la tête du service technique du CERN, une partie du service technique tertiaire du CERN. Et à la fin de mon mandat, ça a été l'occasion de faire pivoter mon activité professionnelle, et je suis resté dans le service, du coup je suis passé du service technique au service à la personne, et c'est une vraie aventure nouvelle pour moi.
3: Ouais, c'était vraiment une volonté de votre part. Qu'est-ce qui vous a plu d'ailleurs dans le modèle économique d'O2, qui est une franchise, hein ?
4: Qui est une franchise, tout à fait. Le fait d'avoir mon équipe à moi, donc on n'a que des personnes qui sont embauchées par la société, le plus souvent en CDI, à temps partiel. Et du coup, ça, c'était vraiment quelque chose qui me tenait à cœur d'avoir mon équipe et pas des systèmes avec des personnes qui sont envoyées un peu en satellite, mais vraiment de faire corps autour de l'entreprise.
3: Voilà, l'idée, c'est que vous recrutiez vos propres employés, que vous les connaissez bien, vous savez ce qu'ils valent. Et alors, qu'est-ce que ça fait d'être votre propre patron, puisque c'est depuis le 1er juillet, c'est assez frais?
4: C'est vrai. Alors, c'est assez surprenant, mais
3: qu'est-ce qui est surprenant ?
4: Mais c'est très enrichissant aussi. C'est très enrichissant aussi, et puis c'est une aventure qui me tenait à cœur aussi. Pareil, je pense que j'aurais lancé ça plus tôt si j'ai eu l'opportunité de rentrer au CERN, en fait, ce qui a repoussé un peu mon projet entrepreneurial. Mais du coup, je voulais le faire depuis longtemps, et du coup, ça s'est concrétisé aujourd'hui.
3: Vous regrettez pas là ? Vous êtes ravis ?
4: Pas du tout. En plus, j'ai un autre pied dans une autre entreprise de recherche de fuite et de gestion d'eau potable qui s'appelle Auprès de vous. Et du coup, je garde un pied quand même dans la technique grâce à cette deuxième entité.
3: Voilà un homme comblé finalement, Guillaume, aujourd'hui.
4: Ouais, très bien. Ouais, c'est en tout cas professionnellement, je regrette rien. C'est une super aventure.
3: Bon, en tout cas, c'était l'occasion de parler de votre parcours et puis aussi de faire un petit clin d'œil également à Initiative Faucigny-Montblanc, hein, qui vous a filé un coup de main dans le montage, surtout sur le montage financier.
4: Tout à fait. Ouais, Initiative qui nous a suivis, qui m'a aidé à concrétiser le projet. Et parce que sans la finance, des projets comme ça ne sortent pas. Donc c'est vrai qu'avoir l'appui de réseaux comme Initiative, c'est important.
3: Merci beaucoup Guillaume Rouge. Je rappelle que vous tenez la société de service à la personne Odecluse. Merci à vous, belle journée.
4: Merci, bonne journée, merci beaucoup.
3: Merci. On a une bonne nouvelle, Xavier.
0: Oui, on a reconnecté le fil bleu avec le fil bleu, notre standard remarche. 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On va essayer de vous faire jouer dans quelques secondes. Voilà.
3: On croise les doigts, ouais, pour que tout fonctionne. Et le retour de l'actu locale, c'est dans moins de 3 minutes maintenant.
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7: Domitille chante Je te demande pardon.
8: Sur quel

Castille, aixoise d'origine, qui a vécu à Bourg-Saint-Maurice et Albertville, est une pure savoyarde, musicienne depuis l'enfance. Vous l'avez peut-être vue à la télé, dans Together, Tous avec moi, ou dans The Voice. Elle écrit, compose et interprète ses propres chansons.

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1: Il est 7h29, on voulait saluer Pascal ce matin. Pascal qui a joué avec nous cet été et qui a gagné un passeport de l'été. Et il nous a envoyé une carte postale,
2: des grottes de Chorange.
1: C'est
2: super gentil. Merci, il a mis un super mot. Il a dit qu'il adore nous écouter et il aime bien partager ses journées avec nous. Il salue toute l'équipe. Donc voilà, merci à Pascal d'Anglefort. N'hésitez pas à nous envoyer des petites cartes postales quand vous avez gagné le passeport de l'été et que vous allez faire les 27 sites touristiques. Quoique, c'est hyper dur de faire les 27.
1: C'est trop dur, ouais.
2: On peut partager avec les amis.
1: Ou des photos sur les réseaux quand vous allez voir les matchs du FC Annecy. On vous offre d'ailleurs vos invitations pour le prochain match du FCA aux alentours de 7h40. Donc envoyez-nous vos photos, ça nous fait plaisir.
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2: Il est 7h30 sur Ici Pays de Savoie, dans l'actu d'ici ce matin de show.

0: image à peine croyable, celle d'un monstre de vent. Une immense tornade a balayé l'Aude hier et le village de Poma.
1: Au départ, j'ai cru que c'était un incendie. C'était une grosse masse brunâtre. On dirait une zone de guerre. On dirait un bombardement. Il n'y a plus rien.
0: 300 maisons touchées, certaines rasées et une quarantaine d'habitants blessés, dont 15 sont à l'hôpital. Des orages violents dans toute la partie sud de la France. Dans les Bouches-du-Rhône, l'Hérault et bien sûr l'Aude, 21 000 foyers sont encore privés d'électricité ce matin, indique Enedis. Mais plus aucun département n'est concerné par une vigilance météo orange. Nos enfants ont-ils subi des violences sexistes et sexuelles? De la grande section de maternelle à la terminale, la question leur sera directement posée dans le questionnaire sur le harcèlement remis aux élèves à chaque rentrée. Le ministre de l'Éducation anticipe déjà un séisme. Le maire insoumis de Saint-Denis, serein, selon ses mots, sur l'issue de l'enquête ouverte contre lui. Bali Bagayoko, soupçonné de détournement de fonds publics lorsque l'élu a cumulé son mandat d'élu local avec son emploi à la RATP. C'est du jamais vu depuis Disneyland Paris, selon Emmanuel Macron. Trois parcs d'attractions verront le jour en Île-de-France, avec 22 000 emplois directs à la clé, grâce à un investissement de 6 milliards d'euros de l'Arabie Saoudite. Et puis Sophie Adnot remet sa tenue d'électricienne de l'espace. Première française à quitter la Station Spatiale Internationale pour le vide sidéral la semaine dernière. L'astronaute doit terminer les réparations d'une antenne cet après-midi.
2: L'info d'ici en Pays de Savoie, c'est la mobilisation pour l'hôpital de Modane. Plus de 200 personnes ont manifesté hier devant l'établissement. Ils s'inquiètent car le SMR, le service de soins médicaux et de réadaptation, va fermer provisoirement. La semaine prochaine, les patients vont être transférés à l'hôpital de Saint-Jean-de-Maurienne. Alors hier, les manifestants espéraient obtenir une date de réouverture, Bleuette Dupin.
3: Une date de réouverture, pour beaucoup, c'est la garantie que la fermeture des soins de suite à Modane n'est pas définitive. Et ça, Corinne, qui habite à Vrieux, Marie-Noël, qui vit à Modane, en doute.
4: Il n'y a pas de fumée sans feu. Il ne faut pas fermer, parce qu'autrement, ça n'ouvrira jamais. C'est un prétexte.
5: La population est vieillissante. Alors, on a besoin de cet hôpital.
3: Les salariés, infirmières, aides-soignantes du SMR de Modane, qui vont être affectés soit à l'EHPAD de Modane, soit au SMR de Saint-Jean, la semaine prochaine, ont aussi du mal à croire que leur service va rouvrir un jour.
6: C'est pas provisoire du tout, étant donné qu'ils ont une stratégie qui a été de nous l'annoncer avant les congés. Et non, c'est pas provisoire parce qu'ils sont déjà en train de décider s'ils en font un EHPAD ou un hôpital de jour. Puis de toute façon, tout service qui ferme, c'est très rare qu'il rouvre.
3: Dans le rassemblement des élus, maires, adjoints de Modane, des communes voisines, qui n'ont pas entendu la même chose de la direction de l'hôpital, le maire de Fourneau, François Chemin.
7: Je pense pas qu'ils en soient à fermer l'hôpital aujourd'hui. Mais c'est juste cette décision qui a été prise rapidement, sans qu'on soit plus informé que ça, à la veille des vacances.
3: Le maire d'Aussois, Stéphane Boyer.
8: Il n'est pas question ni de fermer l'EHPAD, ni ce service. Donc on sera vigilant pour que ce service réouvre. Très important.
3: D'autant que le bâtiment construit il y a 13 ans a reçu le soutien financier de la communauté de communes. Une délégation d'habitants, de représentants syndicaux est allée frapper hier à la porte du directeur de l'hôpital à Modane pour lui demander un engagement. Véronique Vise, ex-présidente de la vie sociale de l'EHPAD de Modane, a pris la parole.
9: On veut comprendre vraiment, on veut entendre, on veut une date même approximative de réouverture, on a besoin de ça, sinon ce sera pire. Enfin, je veux dire, on va se mettre en colère, quoi. Parce que le Mauriennais, là, on est tous en train de parler de ça. Ça obsède les gens qui ont besoin de cet étage. Pour mes anciens, mes tantes, ma mère, tout le monde. Notre demande est légitime. Elle est légitime, monsieur.
3: Le directeur est sorti pour s'exprimer, répondre à quelques questions, mais pas pour donner une date de réouverture du service de soins de suite et de réadaptation de Modane.
2: Et on retentera notre chance pour lui savoir si on peut avoir cette réponse, puisque le directeur de l'hôpital de Modane, Pierre Kampf, sera notre invité là dans 10 minutes maintenant. Sur la route, on va sur la Nationale 90. Xavier, il y a des travaux.
10: Travaux de fauchage. La voie de gauche est neutralisée dans le sens Albertville-Moutier, secteur Aigueblanche. Et la sortie 39 est fermée. Restez vigilants, vous qui êtes dans le secteur ce matin de la Nationale 90. Au-delà de ça, dans l'ensemble, ça roule plutôt pas mal ce matin au Pays de Savoie. Quelques coups de frein habituels à hauteur de la douane de Bardonnay, mais dans l'ensemble, ça va. Si vous avez des précisions, 0806 00 10 10. Un point sur votre météo maintenant. Sylvia, avec des éclaircies aujourd'hui?
11: Oui, elles arrivent tranquillement, mais sûrement. Elles seront plutôt rapides en milieu de matinée pour la vallée, pour la plaine, pour la haute montagne. Un peu plus lente pour la moyenne montagne où les nuages sont un peu plus tenaces. Cet après-midi, ce sera ensoleillé en plaine, mais nuageux en montagne avec des cumulus qui pourraient même donner quelques gouttes sur le massif du Mont Blanc. Les températures, elles restent assez

0: assez chaud dans ce mardi. Des maximales de l'ordre de 30 à 31 degrés pour la plaine. 30 à Chambéry, 28 à Bourg-Saint-Maurice, 28 à Bonneville ou encore 27 à Annecy. On annonce 26 degrés à 1000 mètres d'altitude. Et pour la journée de demain, mercredi, ce sera du beau temps.
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3: 20 ans, c'était il y a 40
0: j'adorais.
3: Ans.
0: Ouais, j'adorais. Parce que je me disais, qu'est-ce que je ferais en l'an 2001, tout ça.
3: Avec les voitures qui volent, tout
0: ouais,
3: ça.
0: Ouais, en ce temps-là, j'avais 20 ans.
3: Ouais, bah c'est
0: Non, moi j'étais beaucoup plus petite. Mais...
3: Ah oui, merci pour la précision.

0: Ici Pays de Savoie, Pierre Bachelet, 20 ans, il est 7h40.
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3: Bienvenue, merci de nous avoir choisis, merci de commencer cette journée avec Ici Matin. On a fait notre grande rentrée hier, on a plein de nouveaux programmes à vous proposer et évidemment toute l'équipe est là avec Habiba, avec Kamal, Anne, Valentine, Sylvia. On est en pleine forme, on a des invitations pour le prochain match du FC Annecy à vous offrir, ce sera dans quelques secondes.
0: Et puis dans un instant, notre invité de 7h45. Avec toi, Anne, on va parler d'un service public qui concerne tout le monde, l'hôpital.
4: Et oui, avec des grosses structures, hein, mais aussi des sites de proximité, comme en Maurienne, à Modane. Alors on a entendu, là, dans le reportage de 7h30, des habitants qui ont manifesté hier contre sa fermeture temporaire et ils redoutent une fermeture définitive. Et bien, on va voir si le directeur de l'hôpital de Modane peut les rassurer sur l'avenir de l'établissement, puisqu'il est notre invité dans 5 minutes maintenant.
3: Et puis c'est Ici Sport à 7h41 et ce matin on pédale avec des pépites.
4: Et oui, les jeunes du Tour de l'Avenir, hein, c'est un petit peu l'antichambre du Tour de France. Il est réservé aux 19-23 ans. Aujourd'hui, avant-dernière étape avec une arrivée en Savoie. Et quelle arrivée, Tommy Cataneo, hein, puisque c'est le col de l'Iseran.
5: Oui, c'est un énorme challenge. L'arrivée se fera là-haut, à plus de 2700 mètres d'altitude. Les coureurs partiront de Châtillon-en-Cluse, passeront par Salange-Combloux, Praz-sur-Arly, Hauteluse, Beaufort, c'est Sainte-Foy-Tarentaise et enfin Val d'Isère. Au classement général, c'est l'Italien Lorenzo Fin qui s'est emparé du maillot jaune de leader hier en réalisant le meilleur temps du contre-la-montre. Il a terminé 34 secondes devant le Toulousain Hugo Fabriès, champion de France Espoir en 2025. Ce dernier est aujourd'hui 6e et premier français au classement général. Vous l'avez compris, suivre le Tour de l'Avenir, c'est découvrir des coureurs qui feront parler d'eux dans quelques années. Tadej Pogacar avait remporté la course en 2018. Même chose pour Isaac Del Toro en 2023 et pour Paul Sexas l'année dernière. Un de ses jeunes coéquipiers chez Decathlon CMA CGM a d'ailleurs fait parler de lui ce week-end. Aubin Sparfel a remporté la 4e étape de ce Tour de l'Avenir dimanche.
6: C'est un truc de fou et ouais, c'est quand le boulot est fait comme ça, c'est tellement jouissif. Je savais que cette arrivée pouvait me convenir. J'en avais discuté avec mon entraîneur Alex Paco, il vient de Côte d'Or et il m'a expliqué chaque pavé de cette arrivée et je le remercie parce que ouais, quand on prépare si bien, je savais qu'aujourd'hui je pouvais faire quelque chose de beau et ça l'a fait, donc je suis si fier.
5: Après l'étape du jour, le final de ce Tour de l'Avenir 2026 se jouera en Italie demain, 127,8 km à parcourir entre Strambino et Ceresole Reale.
4: Et avec ce Tour de l'Avenir, hein, Xavier, il y a des routes coupées.
3: Effectivement, notamment le col de l'Iseran, un accès au col fermé aujourd'hui entre 13h30 et 19h côté Tarentaise, mais aussi côté Maurienne.
0: On joue ?
3: Ah oui.
0: Allez, si, on joue, je suis contente.
3: Ah oui, moi aussi.
0: Il y a des places de foot pour aller voir Annecy contre Metz ce samedi à 14h au Parc des Sports d'Annecy. Et c'est clair,
3: logique,
0: on dit ça. 0806 00 10 10 pour jouer avec nous, il n'y a même pas de questions. C'est simple comme un coup de fil que vous passez à Habiba. 0806 00 10 10.
3: Oui, et puis en plus, le FC Metz, c'est une grosse équipe. Ils ont l'ambition de remonter. Alors ensuite, quand ils seront en Ligue 1, ils vont redescendre. Mais ça, ce sera autre chose. Ils ont l'ambition de remonter cette année. Donc c'est...
0: Mais nous aussi, on a l'ambition de monter, non, Annecy? Non?
3: Oui, d'accord. Mais eux, ils ont déjà réussi.
0: Okay.
3: 0806-00-10-10 pour aller voir ce beau match de foot au Parc des Sports à Annecy. C'est samedi à 14h, 0806-00-10-10.
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0: Adieu tant pis, c'est le nouveau single résolument optimiste de 21 juin, le duo pop de la Clusaz.

0: Radio Tampi, la nouvelle mélodie solaire de 21 juin le duo.
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0: Ici Pays de Savoie, il est 7h45 avec notre invité ce matin. Anne, on revient sur la fermeture de l'hôpital de Modane.
4: Une manifestation était organisée hier devant l'hôpital de Modane pour protester contre cette décision. Temporaire ou non, on va voir. On en parle avec le directeur délégué du centre hospitalier Vallée de la Maurienne, Pierre Quinve. Bonjour.
5: Bonjour.
4: Alors c'est vous qui dirigez les hôpitaux de Saint-Jean-de-Maurienne et de Modane, et donc le SMR, le service des soins médicaux et de réadaptation de Modane, va fermer la semaine prochaine. Les patients vont être transférés donc de Modane à Saint-Jean-de-Maurienne. Vous allez nous expliquer cette décision, mais d'abord présentez-nous cet hôpital de Modane. On est sur une petite structure. Quel est son rôle? Combien de patients peut-il accueillir et pour quels soins?
5: Alors du coup, merci effectivement de nous accueillir ce matin. Donc le site de Modane est un des deux sites du centre hospitalier Vallée de la Maurienne, qui comprend un second site plus important à Saint-Jean-de-Maurienne. C'est le résultat d'une fusion de ces deux établissements dans les années 2020. Donc sur le site de Modane, il y a trois activités principales. Une activité d'EHPAD, donc d'hébergement pour accueillir les personnes âgées dépendantes, avec notamment des unités spécialisées pour les soins Alzheimer, un service de soins infirmiers à domicile, SIAD, et puis, c'est l'objet de notre discussion, un service médico de réadaptation qui complète donc l'accueil.
4: Là, par exemple, il y a combien de patients dans ce service ?
5: Alors actuellement, depuis plusieurs mois, compte tenu des difficultés, nous accueillons en moyenne 20 patients pour une capacité nominale de 26 lits. Et là, présentement, compte tenu de la réorganisation à venir, il y a plus une quinzaine de patients à ce jour.
4: Alors pourquoi vous décidez donc de le fermer temporairement, ce service ?
5: Alors donc juste une précision, hein, il s'agit effectivement d'une fermeture temporaire de ce service, hein, et non pas du site de Modane comme il était dit en accroche. Alors les raisons sont principalement autour des difficultés que connaît le centre hospitalier Vallée de la Maurienne dans son recrutement de personnel paramédical et médical qui touche différents secteurs. Et notamment le secteur médico-social. Et l'EHPAD du site de Modane connaît depuis plusieurs semaines, voire plusieurs mois, une situation qui était extrêmement difficile, et malgré une mobilisation exemplaire de l'ensemble des personnels, les difficultés de maintenir des conditions d'accueil responsables et puis des conditions de travail pour les équipes n'étaient plus garanties. Donc il a fallu que, face à cette situation, on puisse adapter temporairement notre organisation pour pouvoir affecter des équipes paramédicales du service de soins médicaux de réadaptation, donc SMR, à l'équipe de l'EHPAD pour pouvoir reconstituer une équipe digne de ce nom en termes de capacité au niveau de l'EHPAD. En conséquence, pour garder une capacité d'accueil globale sur la vallée, hein, puisque ce qu'il faut voir quand même, c'est que c'est pas une disparition des capacités de la vallée, mais plutôt une réorganisation.
4: Oui, c'est qu'après ça part à Saint-Jean-de-Maurienne.
5: Voilà, c'est ça. C'est une réorganisation entre les deux sites. Du coup, on peut étoffer un tout petit peu notre capacité d'accueil en soins médicaux de réadaptation sur le site de Saint-Jean pour garantir et en tout cas amortir un tout petit peu la réduction capacitaire qui en découle.
0: Ici Pays de Savoie, il est 7h49. Pierre Kempf, le directeur délégué du centre hospitalier Vallée de la Maurienne, est notre invité.
4: Pourquoi vous n'arrivez pas à recruter ?
5: Les facteurs sont multiples. Hein. Y a des facteurs structuraux nationaux, hein, c'est-à-dire que les secteurs médico-sociaux sont en difficulté à l'échelle nationale. Juste, je fais une petite parenthèse et éventuellement une invitation à vos auditeurs. Hein. Les instituts de formation, notamment d'aides-soignants, ont peine à remplir leur promotion. Hein. Donc il y a une difficulté à l'entrée et ensuite au choix du travail dans le secteur médico-social. sociale. Et puis après, il y a des difficultés plus conjoncturelles à ces configurations de vallées, puisque voilà, on est dans des secteurs où il y a une population moins grande. Donc population moins grande dit un bassin de recrutement un peu plus tendu sur ces personnels spécialisés.
4: On parle aussi de problèmes de logement. Est-ce que vous essayez de travailler là-dessus avec les élus pour peut-être faire des propositions aux personnes qui seraient intéressées pour venir travailler ?
5: Tout à fait, et c'est le troisième facteur. Il y a des facteurs locaux. Il y a une tension sur le marché du logement. Et effectivement, nous avons des discussions d'une part avec des organisations comme l'OPAC et d'autre part avec les élus qui se mobilisent pour essayer de proposer des solutions à ces professionnels qui effectivement peinent à se loger quand ils veulent s'installer dans le secteur.
4: Une dernière question. Ce qui inquiète les manifestants, c'est que vous ne donnez pas de date de réouverture. Pourquoi vous ne pouvez pas les rassurer ?
5: Alors, la question de la date est relative à l'origine des difficultés, hein, puisqu'on est sur des difficultés de recrutement. Et comme on l'a dit, pallier à ces difficultés de recrutement, c'est multifactoriel et c'est pas que dans nos mains. Donc, il nous appartient pas seul de pouvoir fixer une date. Tout ce qui est sûr, c'est que nous travaillons d'ores et déjà à construire les capacités de recrutement pour réouvrir dans les meilleurs délais. On a un dispositif de suivi tous les deux mois avec les équipes pour faire part de cet avancement. Et on espère pouvoir ouvrir dans les meilleurs délais, mais il nous est difficile de fixer une date vraiment...
4: Mais vous nous assurez qu'il n'y aura pas de fermeture définitive ?
5: En tout cas, c'est la stratégie de l'établissement. Le SMR est une activité stratégique pour le centre hospitalier de la vallée de la Maurienne, à Modane comme à Saint-Jean-de-Maurienne.
4: Merci beaucoup Pierre Quinf, directeur délégué du centre hospitalier vallée de la Maurienne, d'avoir été notre invité ce matin sur ICI Pays de Savoie.
2: Il est 7h52 et vous la voyez en ce moment dans les coulisses de The Voice Kids, c'est Stilto. Vous l'avez entendu sur votre radio ICI Pays de Savoie avec cette chanson « Faut que tu m'aimes ».

0: Stilto, faut que tu m'aimes. Et puis on accueille Francine qui attend patiemment depuis quelques minutes maintenant. Francine qui est à Villaz. Bonjour Francine.
1: Bonjour.
2: Bonjour.
0: Du coup, vous prenez votre petit déjeuner en nous écoutant, Francine.
2: Voilà, c'est simple.
0: Et du coup, vous gagnez des places
2: matins.
0: De foot.
2: Bon, bah, comme tous les matins, fidèle auditrice.
0: Ah bah, c'est parfait. Ne changez rien, surtout, pour cette nouvelle rentrée, Francine.
2: Oui, oui.
0: Et vous allez voir des matchs de foot régulièrement ?
2: Non, ce sont pour mes petits-enfants.
1: Ah, ils ont la chance de vous avoir, hein, Francine.
0: C'est mamie Francine, alors.
1: Exactement.
0: Gentil,
1: bon,
0: mamie Francine.
1: Francine, merci d'avoir joué avec nous. On vous souhaite une excellente journée.
0: Vous remportez
2: avec
0: les deux
2: plaisir.
0: Places pour aller voir Annecy-Metz ce samedi à 14h. Enfin, vos petits-enfants iront voir Annecy-Metz à 14h au Parc des Sports.
1: À très bientôt, Francine.
0: Merci.
1: Il est 7h56. Avec bien sûr, bah, pour vous, la possibilité chaque matin de nous écrire sur nos réseaux sociaux et de nous donner la météo que vous avez à la maison. On salue Fabienne qui nous écrit sur la page Facebook. Vous avez, vous, 14 degrés ce matin avec Tramontoux, avec un ciel dégagé. Bonne journée à vous, Fabienne.
0: L'actu locale, c'est dans moins de 4 minutes maintenant. Et avec toi, Anne, on parlera de la future caserne des pompiers à Megève.
3: Et le chantier est à l'arrêt. Hein, et on va entendre Martial Sadier, le président du conseil départemental de la Haute-Savoie. On va entendre qu'il s'en prend très clairement au maire de Megève. On entendra tout ça donc dans moins de 5 minutes, 4 minutes. Allez, soyons précis.
1: Et puis, je vous laisse imaginer une île qui fait la taille du parc des sports à Annecy. Bah, sur cette île, il n'y a aucun habitant. Hein. Sur cette île, s'est joué un événement majeur qu'on vous raconte dans quelques secondes.
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1: Et notre voyage dans le temps chaque matin avec Stéphane Bern juste avant 8h. Et aujourd'hui, on voyage au temps où une petite île va pas mal changer le cours de l'histoire européenne.
7: L'île des Faisans, ce n'est ni vraiment la France, ni vraiment l'Espagne. Mais c'est le meilleur endroit pour faire la paix. Année 1659, dans le sud-ouest de la France, un tout petit bout de terre devient un îlot de la plus haute importance. L'île des Faisans, longue de 200 mètres et large de 40, s'impose comme le point de convergence des plus grands diplomates français et espagnols sous l'égide de Mazarin côté français et de Luis de Haro côté espagnol. Il faut dire que c'était bien avant l'invention des visioconférences.
8: 6 heures de conférence par jour, 8 heures de préparation, c'est tout ce qu'on peut en dire.
7: Parce que depuis des décennies, les deux royaumes sont en guerre. Alors, les deux pays trouvent le lieu idéal pour discuter. Cette petite île située sur le fleuve Bidassoa, qui sépare Hendaye en France d'Irun en Espagne. Un entre-deux parfait. Comme si on choisissait une petite ville de Bourgogne pour un match en terrain neutre entre l'OM et le PSG. C'est dans un pavillon à double entrée, conçu exprès pour que les uns et les autres n'aient pas à franchir symboliquement le territoire de l'autre, que les délégations se rencontrent. Avec succès. Le 7 novembre 1659 est enfin signé le traité des Pyrénées qui met fin à la guerre franco-espagnole. Ce minuscule morceau de terre garde jusqu'à aujourd'hui un statut bien particulier, celui de condominium. L'île des Faisans est placée sous souveraineté espagnole de février à juillet, puis sous autorité française de juillet à janvier. Une sorte de garde alternée diplomatique.
9: Je vois que l'ambiance est bonne ici aussi, hein. Mais je vais passer au salon pour alterner un peu.
7: L'île des Faisans, c'est un partage entre l'Espagne et la France, mais pas au point d'avoir comme plat emblématique de sa gastronomie la paella au camembert.
1: Et c'est tant mieux, parce qu'il y a des limites à pas franchir.
0: Hein. Exagérons.
1: Merci plus. Stéphane.
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0: Ici, Pays de Savoie, bon réveil, il est 8h.
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0: Les infos, Anne Chauvet, polémique à Megève autour de la future caserne des pompiers.
3: Et on pensait le dossier ficelé, le chantier avait même débuté cet été sur le terrain de l'ancienne caserne qui a été rasée pour en construire une toute neuve. Mais le nouveau maire de Megève, élu en mars dernier, Jean-Noël Picot, a tout stoppé. Il estime que le terrain n'est pas adapté car trop petit. Une décision que ne comprennent pas les pompiers qui attendent cette nouvelle caserne à Megève depuis des années. et qui provoque aussi la colère de Martial Sadier, le président du conseil départemental de la Haute-Savoie et président du SDIS 74, le service départemental d'incendie et de secours.
10: Le maire de Megève, il s'occupe des routes communales, il s'occupe du cimetière, il s'occupe des écoles, et puis les pompiers, c'est le service départemental d'incendie et de secours, qui a un conseil d'administration, et qui, avec l'ancienne mairie de Megève, ont délibéré ensemble, et qui ont décidé ensemble, à l'unanimité, je le rappelle, à l'unanimité de toutes les délibérations, de reconstruire une superbe caserne, là où elle est, encore une fois, depuis 50 ans. Donc, nous allons construire la caserne, là où elle est, depuis 50 ans, une caserne qui plus est, avec 9 logements, c'est une première en France, comme les Romains à Annecy, vous le savez, on fait une expérimentation où on construit des logements, parce que ce soit au centre-ville d'Annecy ou au centre-ville de Megève, ben, si on veut des pompiers, il faut qu'on fasse des logements, sans quoi les jeunes pompiers ne peuvent pas se loger.
3: Et 8h30, on entendra le maire de Megève hein, qui estime donc que ce terrain n'est pas adapté pour cette nouvelle caserne et nous expliquera pourquoi. À Modane, là, c'est un autre service public qui est dans la tourmente, l'hôpital. La direction a décidé de le fermer temporairement. Il s'agit d'une petite structure, un service de soins médicaux et de réadaptation. La semaine prochaine, tous les patients vont être transférés à l'hôpital de Saint-Jean-de-Maurienne. La direction a pris cette décision en raison d'un manque de personnel et des difficultés de recrutement. Hier, plus de 200 personnes ont de nouveau manifesté devant l'hôpital de Modane, des élus et des habitants de la vallée de la Haute-Maurienne comme Corinne.
11: Moi j'habite à Brieuc, il ne faut pas fermer parce qu'autrement ça ouvrira jamais, c'est un prétexte. Là. C'est pour ça que je trouve même qu'il n'y a pas beaucoup de monde, que les gens devraient tous venir. C'est loin de Saint-Jean quand même, on n'est pas à côté, on est des petits villages et on est nombreux quand même.
12: La direction de l'hôpital dit que ce n'est pas une fermeture, c'est parce qu'on ne trouve pas de personnel.
11: Ouais, c'est facile, il y a des gens qui sont au chômage, du personnel il y en a, je suis sûre. Il faut chercher quoi, c'est pour l'économie je pense, oui je suis sûre même.
3: Et le directeur de l'hôpital de Modane était notre invité juste avant ce journal à 7h45. Il a bien redit qu'il s'agissait d'une décision temporaire, mais il explique ne pas pouvoir donner de date de réouverture puisque ça va dépendre du recrutement. Vous retrouvez son interview sur notre site ici.fr.
0: Le téléphérique du Salève est à l'arrêt.
3: Il est fermé en raison de l'installation de gens du voyage sur le parking du téléphérique. Une vingtaine de caravanes sont arrivées dimanche soir. Le maire des Trembières a déposé plainte hier pour occupation illégale. Et en attendant une décision de justice ou leur départ, le téléphérique du Salève reste fermé. Ce qui, bien sûr, entraîne un coût pour l'exploitant et puis pour le restaurant panoramique situé à la gare d'arrivée. Dans le Mont-Blanc, les refuges de Tête Rousse et du Goûter, eux, vont rouvrir demain. Ils étaient fermés depuis le 12 août par mesure de sécurité en raison d'importantes chutes de pierres sur la voie normale. Mais après concertation avec les compagnies des guides, eh bien la préfecture de la Haute-Savoie et la mairie de Saint-Gervais estiment qu'on est revenu à une situation normale pour la saison. Et les deux refuges seront donc de nouveau accessibles à partir de demain.
0: Une importante opération de secours au col de la Madeleine, mais heureusement la victime n'est que légèrement blessée.
3: Oui, une jeune cycliste de 19 ans fait une sortie de route hier après-midi en descendant le col de la Madeleine à la Léchère. Elle se retrouve 15 mètres plus bas. Une vingtaine de pompiers et une dizaine d'engins sont mobilisés. Et finalement, les secouristes de la CRS Alpes sont venus l'élitreuiller pour la sortir de là. Légèrement blessée, la jeune fille a été transportée à l'hôpital d'Albertville. Du théâtre de Bouvard aux grosses têtes, Philippe Bouvard était une figure de la télévision et de la radio, ainsi que de la presse écrite. On a appris son décès hier. Il avait 96 ans. Et ce matin, témoignage de Gilberte. Elle a bien connu Philippe Bouvard, puisque cette Savoyarde et son mari ont travaillé pour lui pendant 30 ans. Tommy Cataneo, elle était sa gouvernante dans sa maison à Cannes.
13: Oui, tout a commencé en 1990. Gilberte et son mari entrent au service de l'animateur et gèrent la villa Katushka, une splendide demeure de plus de 400 mètres carrés avec piscine.
14: Je faisais tout. Je faisais tout le matin, le petit déjeuner. Il se levait très tôt, 7h30, petit déjeuner. Et puis ensuite, il travaillait. Il travaillait toute la matinée.
13: Philippe Bouvard adorait déjeuner sur sa terrasse, puis se remettait à écrire après sa sieste.
14: Son kiff, comme on dit maintenant, c'était écrire sur du papier rose, toujours. On lui coupait des grandes feuilles de papier rose en quatre et il écrivait, c'était terrible.
13: Gilberte garde le souvenir d'un patron très exigeant, capable de vous faire comprendre en un regard ce qui n'allait pas.
14: Et vous saviez tout de suite qu'il fallait filer droit. Hein.
13: Mais Philippe Bouvard aimait aussi profiter de la vie et le rendait bien à son entourage.
14: Il adorait manger, il adorait vivre, il adorait dire des blagues. gars. Il aimait les gens, c'est ça qui l'a vraiment marqué, parce que il faisait des choses merveilleuses avec quelqu'un d'insignifiant. Il arrivait à lui tirer quelque chose de bien. Vous voyez ce que je veux dire ?
13: Le créateur des Grosses Têtes vend finalement sa villa en 2020 pour acheter un appartement, mais Gilberte et son mari lui rendaient encore visite régulièrement. Le couple de Savoyards a déjà prévu d'assister aux obsèques.
3: Et aujourd'hui, Gilberte a 77 ans et avec son mari, ils sont installés dans l'agglomération de Chambéry.
0: Première défaite de la saison pour le FC Annecy.
3: Ah oui, les footballeurs annéciens n'ont pas passé une bonne soirée hier à Reims, défaite 3-1. Ça avait pourtant bien commencé pour le FCA qui menait 1-0 à la mi-temps, mais en deuxième période, ça s'est grippé et les Annéciens ont donc pris 3 buts. À l'issue de cette troisième journée de Ligue 2, ils sont 4e du classement. Prochain match est ce samedi contre Metz et ce sera à 14h au Parc des Sports. En cyclisme, avant-dernière étape du Tour de l'Avenir, aujourd'hui avec une arrivée en Savoie au col de l'Iseran. Le Tour de l'Avenir qui est réservé aux jeunes entre 19 et 23 ans. C'est un petit peu l'antichambre du Tour de France. D'ailleurs, le vainqueur de l'an dernier n'est autre qu'un certain Paul Sexas. Et puis la Vuelta, le Tour d'Espagne, le peloton s'est carrément pris la grêle hier soir lors de la troisième étape, troisième étape qui devait arriver à Font-Romeu dans les Pyrénées. Et alors, c'est carrément une tempête de grêle. Ils ont dû s'arrêter. Ils se sont réfugiés dans un hôtel qui était là à côté. C'était un petit peu le chaos sur cette étape qui a été annulée. Donc, pas de changement au classement général. Pogacar est toujours en tête. Et le premier Français, 4e, c'est Léo Bisio de l'équipe savoyarde Décathlon CMA-CGM. Sur la route, Xavier.
1: Je vous emmène sur la N90 parce que je vous parlais tout à l'heure de travaux dans ce secteur-là, de travaux de fauchage. La voie de gauche est neutralisée dans le sens Albertville-Moutier, dans le secteur Aigueblanche. La sortie 39 est fermée. Sachez que ça peut coincer un petit peu là, à cette heure-ci dans le secteur. Donc restez vigilants, vous qui circulez sur la nationale 90. Vos inforoutes, comme toujours, au 0806 00 10 10. On jette un œil sur la météo du jour. Sylvia, pas de grêle aujourd'hui.
0: Non, pas de grêle prévue, et tant mieux, parce qu'effectivement, à vélo, c'est quand même quelque chose déjà. En voiture, c'est impressionnant.
1: Oui.
0: Alors, ce matin, c'est un peu humide en montagne, avec un peu de brouillard. Et puis, rapidement, le soleil arrive en milieu de matinée. Il s'impose en vallée, en plaine, en haute montagne. Il tarde un petit peu en moyenne montagne, où les nuages sont tenaces. Et cet après-midi, il fera beau en plaine et nuageux en montagne, avec des cumulus ici ou là, qui pourraient même donner quelques gouttes sur le massif du Mont-Blanc. Les températures, elles restent agréables. 30 degrés annoncés pour les maximales à Chambéry, 28 à Bourg-Saint-Maurice, 28 à Bonneville, 27 à Annecy. Et si vous demandez quel temps fera-t-il demain ? Vous
1: oui.
0: vous posez la question,
1: oui.
0: je suis sûre.
1: Oui.
0: Allez. Parce que vous allez peut-être faire du vélo tous les deux. Eh ben, il fera beau
1: oui.
0: temps. Beau temps, pas de grève.
3: Vous pouvez
0: y aller.
3: Impeccable.
0: Nos problèmes.
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1: Bon, je vous emmène à Gênes, Turin, Milan.
3: Mais à vélo,
0: ah là là.
3: Non, pas à vélo.
0: Moi, à pied. Ou alors vous me prenez sur le porte-bagages.
3: Ah non, ah non.
1: Avec plaisir, tiens.

0: ben moi ça m'a fait du bien, ce petit voyage en Italie avec Lily Cube sur votre radio ici Pays de Savoie.
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3: C'est à Saint-Louis, aujourd'hui.
0: Bonne fête, Louis.
3: Bonne fête à tous les Louis qui nous écoutent. Les Louis, on les met dedans ou pas quand
0: ah
3: c'est
0: bah
3: à
0: Saint-Louis? Aussi, oui, oui, Louise aussi. Moi, j'ai décidé, oui.
3: Bon, ok, bah va bonne pour fête, Louise, alors. Bonne fête, Louise. Que vous appeliez Louise, Christelle ou Jean-Jacques, on s'en fiche. Vous êtes les bienvenus sur votre radio ici, Pays de Savoie. C'est pas votre fête, mais vous êtes les bienvenus. On est très heureux de vous accueillir. Actu local, musique et bonne humeur avec un programme, un rendez-vous qu'on aime beaucoup. Les petits bonheurs. On nous rencontre au hasard. On vous emmène aujourd'hui à Gaillard. On ira rencontrer un homme qui habite depuis des années. Autant vous dire qu'il a vu la commune de Gaillard changer en 40 ans. Et on ira papoter avec lui tout à l'heure au micro de Christophe Garnier. Et puis, comme toujours, évidemment, des cadeaux à vous offrir, Sylvia.
0: Ouais, cette semaine, on vous fait un très beau cadeau si vous aimez le rugby, encore plus si vous êtes supporter du SOC Chambéry. On vous offre un abonnement annuel pour deux personnes pour les 13 rencontres à domicile du SOC Rugby au Chambéry Savoie Stadium de Chambéry. Parfait. Je l'aime bien, celle-ci.
3: Non, mais, alors, c'est à Chambéry. Déjà hier, on s'est dit, ah oui, tiens.
0: Ah, c'est à Chambéry. Alors, un gagnant par jour, un tirage au sort vendredi pour désigner le gagnant de l'abonnement pour deux personnes. Ça se passe où ?
3: À Chambéry.
0: À Chambéry. Appelez-nous 0806 00 10 10. Deux candidats vont pouvoir s'affronter. On va faire un petit jeu avec des questions.
3: Des questions de rugby. Bah
0: oui,
3: tout simplement.
0: On est hyper cohérent ce matin.
3: Et des questions pas trop compliquées, hein, vraiment, j'insiste.
0: Amusez-vous.
3: C'est pour tout le monde.
0: Ouais. Vous nous appelez, deux candidats s'affrontent et celui qui gagne, eh bien, il est sélectionné pour le tirage au sort de fin de semaine.
3: Bonne chance à vous, 0806 00 10 10.
0: C'est à Chambéry.
3: C'était très clair. À suivre, l'arnaque au Nagui. Vous allez comprendre.
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3: Attention, quand vous allez sur Internet, c'est ce qu'on vous dit tous les matins dans ce rendez-vous. C'est pas vrai. Notre
0: c'est
3: rendez-vous anti-arnaque. Mais si, c'est vrai. Enfin, non, c'est pas vrai. Aude Razo, c'est avec vous. Les auditeurs vous alertent. Ils sont tombés sur un article web mensonger à propos de l'animateur Nagui.
6: Oui, un spam particulièrement vicieux. C'est ce que m'écrit Virginie, une auditrice. Elle reçoit un mail. Il fait très sérieux puisqu'il y a le logo de France Info. Je vous le lis. Nagui se confie sur son choix personnel. Il évoque, presque en aparté, nous dit-on, une décision qu'il aurait aimé prendre plus jeune. Donc la suspense, on a envie de savoir, on a envie de cliquer pour connaître ce grand secret de Nagui. Et ça tombe bien, il y a un bouton tout en bas, lire l'article avant qu'il ne soit enlevé. Alors, je m'arrête là-dessus, lire l'article avant qu'il ne soit enlevé, jamais un média sérieux ne vous enverra un message de ce genre, ce n'est pas France Info qui écrit à Virginie, et ce n'est pas un vrai article.
3: Et c'est quoi le risque si on clique pour lire cet article ?
6: Eh bien, ça n'a l'air de rien comme ça, mais attention, vous risquez de vous faire siphonner votre compte en banque. Oui, je vous explique. Je clique sur le lien qu'a reçu Virginie, je tombe sur le site franceéconomieinfoactu.com. C'est un média qui n'existe pas, mais le nom est ronflant, ça sonne bien. Et son but, c'est de vous faire croire que Nagui a trouvé un moyen infaillible pour gagner de l'argent sans rien faire, et que vous aussi, vous pouvez en profiter. En clair, c'est une arnaque à l'investissement. L'escroc vous pousse à verser de l'argent. C'est ce qu'a fait Isabelle, par exemple, une autre auditrice, elle y a cru. Elle a mis 250 euros qu'elle ne reverra jamais. 250 euros, c'est beaucoup, mais j'ai envie de dire, c'est un moindre mal, puisque les victimes perdent souvent des sommes absolument astronomiques. Ces faux articles, ils sont tellement dangereux que l'autorité des marchés financiers a tiré la sonnette d'alarme pas plus tard que la semaine dernière. Elle s'inquiète de la multiplication de ces arnaques.
3: Merci Aude, il y en a plein des arnaques et c'est pour ça qu'on vous propose ce rendez-vous, c'est pas vrai, pour ne pas c'est vous pas faire vrai. Avoir à écouter sur l'application ici. Sur la route, il y a des travaux en ce moment sur la Nationale 90, travaux de fauchage sur la voie de gauche. Elle est neutralisée dans le sens Albertville-Moutier, on est dans le secteur Aigueblanche. Et ça coince un petit peu ce matin avec facilement une dizaine de minutes de temps de parcours supplémentaire. Si vous avez des précisions à nous apporter, on est preneurs évidemment comme toujours au 0806 00 10 10.
0: Don't Leave Me This Way, groupe de pop britannique originaire de Londres, duo formé avec Jimmy Somerville. On l'écoute tout de suite, The Communards, Don't Leave Me This Way pour vous accompagner ce matin. Bon réveil si vous nous rejoignez, vous écoutez votre radio locale, ici Pays de Savoie.

0: Chris Way, The Communards, sur votre radio ici Pays de Savoie. Il est 8h20.
1: Et alors, il n'y a que Martine. Il n'y a que Martine de la mode Saint-Valex qui va jouer pour gagner un abonnement annuel pour deux personnes pour les 13 rencontres à domicile du SOC Rugby de Chambéry. Ce serait quand même dommage parce que c'est un jeu pour deux personnes. Donc ce serait sympa que vous appeliez aussi pour tenter votre chance, pour vous amuser. Des petites questions sur le rugby et peut-être que c'est vous qui repartirez parce qu'il y aura un tirage au sort vendredi avec l'abonnement annuel pour deux pour tous les matchs à domicile au Chambéry Savoie Stadium. 0806 00 10 10 pour joindre Habiba qui vous attend. 0806 00 10 10 puisque Martine, elle vous attend aussi.
0: Voilà. Tiens, avant d'accueillir Martine, justement, je vous propose d'aller faire un tour sur notre page Facebook pour voir un peu ce que vous nous dites tous les matins parce que vous pouvez nous écrire et faire la météo avec nous. On salue Liliane, vous êtes à Cusy, vous nous écrivez qu'il y a des petits nuages dans un ciel bleu, 14,7 degrés. On a Lydia à Aix-les-Bains avec 17 degrés du soleil, merci beaucoup. On salue aussi Jocelyne à Bonneville avec un ciel clair, 18 degrés. Denise à Gruffy ou encore Pascal à Chenonceaumines. Vous êtes nombreux à nous écrire sur notre page Facebook et ça nous fait très plaisir. Vous êtes les bienvenus, encore une fois, faites la météo avec nous. Bon, on peut accueillir Martine.
1: Allez, on accueille Martine.
0: Bonjour Martine.
2: Bonjour.
1: Ça va Martine?
2: Ça va très bien.
0: Bon. Mode Servolex.
1: Vous suivez un peu les matchs du SOC Rugby?
2: Un petit peu.
1: Un petit peu.
0: Bon. Ah,
1: et vous avez des proches aussi qui y vont avec, vous?
2: Oui, j'ai mon mari, mon fils et mon petit-fils.
1: Ouais, donc ça devrait bien se passer si vous repartez avec un abonnement annuel. Hein.
0: Oui, ça va peut-être pouvoir le faire, mais alors Martine, on va vous poser des questions sur le rugby. Et on a David qui va nous rejoindre aussi dans un instant. Martine, à quel niveau de connaissance êtes-vous sur le rugby?
2: Basique, on va dire.
1: Okay. Basique. Il y a quelqu'un qui vous aide à côté de vous?
2: Oui.
1: Ah, et voilà, alors, c'est ça.
0: Et David qui est avec nous. Bonjour
1: Agilly
0: David.
1: Sur Isère.
0: Vous êtes bon comment, vous, en rugby, David? Ah, on n'arrive pas.
1: On n'arrive pas à prendre David. Attends. Ah, les dieux du téléphone sont plus avec. Oui, mais alors, on a perdu Martine. Bonjour David. Ça va, David? Ben oui, vous aimez bien le rugby, vous aussi?
3: Ah, je suis un fan de rugby depuis plusieurs années, donc oui, voilà.
1: Et vous suivez le SOC?
3: Je suis le SOC, je suis l'USM Montméliant, je suis Aix-les-Bains, je suis un peu tous les clubs de la région.
1: Mais c'est voilà. Parfait. Ah ouais, alors, David, vous allez pouvoir jouer contre Martine, il suffit juste qu'on retrouve Martine et on a Martine.
0: Voilà, est-ce qu'on arrive à
1: Kamal,
0: mettre Martine
1: est-ce qu'on arrive à prendre Martine?
0: Parce que...
1: Ou on arrive...
0: Voilà,
1: ah, on a les deux,
0: c'est bon
1: ça.
0: Bon.
1: Alors... On explique le jeu.
0: Des questions pour vous, des questions autour du rugby. Ce sont des questions de rapidité. Vous me donnez votre prénom pour prendre la parole et si vous avez la bonne réponse, vous marquez un point. Si ce sont des questions chiffrées, ben ce sera le plus proche sans dépasser qui gagne. La première, c'est une question chiffrée qu'on vous pose. La question est la suivante. Selon un merveilleux article sur ici.fr, combien y a-t-il de places au Chambéry Savoie Stadium? Oui, David.
3: 5000 et quelques, 5200, je sais plus combien.
1: Bah, dites quelque chose, dites un chiffre quand même.
3: 5267.
1: Ok.
0: Martine, vous dites combien?
1: Martine.
2: 5300,
1: faut pas dépasser.
0: Ouais.
1: On a dit qu'il fallait pas dépasser.
0: Vous
1: du coup,
0: bon, David.
1: C'est David qui marque le premier point. La bonne réponse, c'était 5285. Premier point pour David.
0: Ok, on enchaîne avec une nouvelle question. C'est une question de rapidité. Donnez votre prénom pour prendre la parole et on joue en deux points gagnants. Donc là, David, vous avez, j'allais dire balle de match, mais ça marche pas, c'est pas du tennis. Enfin bref, vous avez compris. L'une des sélections nationales les plus connues est celle des All Blacks. De quel pays s'agit-il?
3: La Nouvelle-Zélande.
1: Pop, qui a été le plus rapide?
0: Vous avez été les deux en même temps. Je vous propose, pour le suspense, de donner la parole à Martine.
1: Martine.
3: La Nouvelle-Zélande.
0: Ouais.
1: Alors, un point partout.
0: Vous l'avez dit aussi, David.
1: Dites bien vos prénoms en premier, d'accord? Vous dites ouais. David ou Martine. Enfin, David dit David, Martine dit Martine.
0: Oui. Oui,
3: c'est implacable. David, mais c'est pas grave.
0: Oui, vous l'avez dit. Ouais, mais c'est vrai que... Et puis là, ça s'est vraiment joué à la seconde. Hein. Ça s'est joué à la seconde, David. Question décisive, la question, la voilà.
1: En quelle année se déroulera la prochaine Coupe du Monde masculine de rugby?
3: David.
1: Ouais, David.
3: 2030.
0: Non.
1: Alors, on
0: Martine,
1: passe à la...
0: Vous l'avez ou pas?
3: 2028.
1: Mais non plus.
0: Non plus. 2027.
1: Bon, on est obligé de passer à la quatrième question. Ouais, c'est 2027 en Australie. Dernière question.
0: Comment s'appelle ce tournoi de rugby chaque année en février-mars où des sélections s'affrontent? La France en fait partie.
1: Comment comment s'appelle ce tournoi de rugby chaque année en février-mars ou des sélections nationales?
0: Oui, David.
1: Mais oui, c'est David qui l'emporte.
0: Allez, c'est gagné, David. Vous êtes
1: Martine,
0: dans la sélection.
1: C'était pas loin.
0: Ouais, c'était pas loin. Bravo, David. Bravo,
1: vous êtes
0: Martine.
1: Sélectionné.
0: Et donc, peut-être à vendredi, David, pour vous annoncer la bonne nouvelle, votre abonnement pour le SOC Rugby. Peut-être à vendredi et bonne journée.
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0: On rencontre des gens au hasard tous les matins avec vous, Christophe Garnier, dans les petits bonheurs. Et aujourd'hui, Christophe, vous nous emmenez à Gaillard, à la frontière suisse.
5: S'il vous plaît, où sont donc passés tous les charretiers d'antan ? On est bien chemin des charretiers, Gaillard.
6: Oui, et moi, ça fait 40 ans que j'habite là et j'ai vu le charretier ici.
5: Vous habitez ici, là ? Parce que, alors, en passant là, j'ai vu quand même les vestiges du Gaillard rural.
6: Oui, mais là, il vient de se faire virer, mais c'était un exploitant agricole qui faisait du maraîchage ici.
5: Donc ici, là, vous aviez sous les fenêtres une exploitation maraîchère.
6: Oui.
5: Bientôt un immeuble.
6: Je le crains. N'en parlez pas. C'est alors, un drame.
5: Ça, c'est votre maison, donc. Oui. Pour le coup, on n'est pas dans un pavillon. Celle-là, je pense qu'elle a une histoire.
6: Je sais à qui je l'ai rachetée. Elle a probablement plus de 150 ans, voire 200.
5: Oui, je pense qu'il y a longtemps qu'on n'a pas fait une maison comme ça à Gaillard. Ouais.
6: D'ailleurs, on en profite parce qu'il fait bon. Sanctime, il fait bon.
5: Si on se remet 40 ans en arrière, quand vous êtes arrivé ici, c'était quoi votre entourage ?
6: C'était des petites maisons habitées par des propriétaires.
5: Celles qui sont là à l'entrée de la rue, elles étaient déjà là ?
6: Ah ben, moi, j'ai toujours connu comme ça. Mais là, maintenant, c'est destiné à de la location. Airbnb, genre de choses, alors c'est un transit pas possible.
5: Alors, ce côté-là a changé de destination, mais l'architecture n'a pas changé tant que ça. Par contre, si on se retourne hein, sur le côté et derrière votre maison...
6: Ça a été construit après. Moi, quand je suis arrivé là, il y avait des ânes derrière.
5: Il y a 40 ans, Gaillard, c'était encore presque un village.
6: C'était un village, et le grand regret, c'est que c'est devenu une cité dortoir.
5: Qu'est-ce qui fait que vous restez là, ici, alors ?
6: Que ça fait 40 ans que j'habite là, que j'ai travaillé ici, que déménager quand on a mon âge, c'est pas si simple que ça.
5: C'est par dépit ?
6: Non, parce que j'ai l'avantage d'avoir un métier public où je connais plein de gens. Dès que je me balade dans la rue, je rencontre au moins trois personnes que je connais.
5: Vous faisiez quoi ?
6: Médecin.
5: Médecin à l'ancienne, qui travaillait 7 jours sur 7 et qu'on pouvait appeler à toute heure ?
6: Un peu ça, oui. On a travaillé 60 heures par semaine, oui. C'est pas grave, je ne veux pas me plaindre, je suis en bonne santé.
5: Qui prend soin de votre santé d'ailleurs ?
6: Ben, je sors de chez mon nouveau médecin traitant puisque le mien vient de prendre sa retraite.
5: Ça va, Gaillard n'est pas un désert médical ?
6: Ça a l'air compliqué, parce qu'on me demande toujours de me réinstaller alors. Mais non, trop tard, trop vieux.
5: Le jardin, ça vous va bien ?
6: Oui, puis je fais d'autres choses. Ben, je fais partie d'une association qui s'appelle La Cause des Femmes, et puis je fais partie d'une autre association qui est une galerie d'art.
5: Est-ce que je peux vous demander votre prénom, s'il vous plaît ?
6: Bruno.
5: Et ma quête quotidienne, c'est celle-là. J'aimerais savoir quel est le dernier petit bonheur de Bruno, s'il vous plaît.
6: Peut-être vous avoir rencontré.
5: Ouais, vous êtes fort aimable. Mais un petit bonheur à Gaillard, à part moi.
6: J'aime bien ma maison, il fait pas trop chaud, malgré les températures sans clim et tout. J'ai des copains qui habitent des appartements, je leur dis, bah, tu viens dans le jardin, et puis voilà.
5: Vous avez des réfugiés climatiques ?
6: J'ai des réfugiés climatiques locaux.
0: Ouais, et ceux qui habitent à la montagne, on en a vu hein, des réfugiés climatiques cet été. Il y en a eu plein avec les chaleurs qu'on a eues dans les pays de Savoie. Il est 8h28 et on voulait vous donner une idée de sortie pour vous qui nous écoutez. On va à Chambéry.
1: Moi, je vous parle d'un spectacle itinérant qui est exceptionnel, qui a lieu depuis 4 ans maintenant au mois d'août dans les rues de Chambéry. Ça s'appelle Chambéry, quelle histoire ? C'est un spectacle qui fait revivre le patrimoine et l'histoire de la ville. Il y a des comédiens, des musiciens, des artistes, il y a des pros et des amateurs. Cette année, le public est invité à suivre l'affaire François Descôtes. C'est le nom du spectacle. Alors, qui est François Descôtes ?
0: C'est
1: un avocat chambérien, une figure respectée de la ville, président de la Société Savoisienne d'Histoire et d'Archéologie, qui meurt brutalement. Ça, c'est pour l'histoire, mais sa mort est un peu suspecte quand même dans la vraie vie. Ah. Mais là, il meurt brutalement lors de son discours d'ouverture au Congrès national de la Société préhistorique de France. Donc, cette intrigue est inspirée de faits réels survenus en 1908. Et elle va vous entraîner de lieu en lieu, à travers des lieux même insolites, comme la cour de la mission catholique, plein d'endroits dans les petites traboules dans Chambéry, au cœur de cette intrigue, donc, qui mêle histoire locale, enquête. Et ça se déroule donc depuis le 11 août jusqu'au 29 août. Donc, c'est jusqu'à samedi, sauf le jeudi. Donc, je résume. Il reste ce soir, mercredi soir, vendredi et samedi soir à 20h30. Et vendredi et samedi, il y a même un bal populaire après le spectacle. C'est franchement un super spectacle. Ça s'appelle Chambéry, quelle histoire. Profitez-en cette semaine, parce qu'après, c'est fini.
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0: Et dans l'actu locale, Anne Chauvet, cette manifestation hier devant l'hôpital de Modane.
8: Oui, il a fermé temporairement un service en raison du manque de personnel, hein, mais certains des manifestants redoutent une fermeture définitive. Le directeur de l'hôpital de Modane était notre invité à 7h45. Il nous a dit que c'était provisoire, le temps d'arriver à recruter. Vous retrouvez son interview sur ici.fr. Le téléphérique du Salève est fermé jusqu'à nouvel ordre. Une vingtaine de caravanes de gens du voyage sont installées illégalement sur le parking depuis dimanche soir. Le maire de la commune a porté plainte. Dans un instant, on parlera aussi de la polémique autour de la future caserne des pompiers de Megève. Et puis, en foot, défaite du FC Annecy hier soir à Reims. Voilà pour l'actu en Pays de Savoie. Pour l'info en France et dans le monde, eh bien, c'est avec vous, Valentine Letesse.

0: maternelle à la terminale, dans des termes évidemment adaptés à leur âge. Le questionnaire sur le harcèlement distribué désormais à chaque rentrée évolue. Le ministre de l'Éducation anticipe déjà un séisme. 10 euros de plus environ à payer par an, c'est l'estimation pour chaque Français de l'augmentation des franchises médicales. Le reste à charge des assurés, prévu par le gouvernement pour octobre dans le but d'équilibrer les comptes de la Sécu. Une annonce hors norme pour une opportunité historique, c'est le projet de tous les superlatifs en Île-de-France où 3 parcs d'attractions seront créés grâce à 6 milliards d'euros d'investissement de l'Arabie Saoudite. Et puis avec 3 victoires en 3 matchs, les volleyeuses françaises se sont qualifiées hier pour les 8e de finale de l'Euro, c'est en Suède.
1: L'info d'ici en Pays de Savoie, c'est le chantier de la future caserne des pompiers de Megève qui a été stoppé. Décision du nouveau maire Jean-Noël Picot. Il estime que le terrain n'est pas adapté. Richard Vivion, les pompiers ne comprennent pas cette décision.
2: Oui, parce que ce vieux projet de regroupement des casernes de Praz-sur-Arly, Combloux et Megève sur un site unique, celui donc de l'ancienne caserne de Megève, était enfin bouclé après des années de tergiversation. La vieille caserne a été démolie au début de l'été. Les pelleteuses sont même entrées en action. Et voilà que le nouveau maire de la prestigieuse station de Haute-Savoie arrête tout. Une décision incompréhensible pour le colonel Franck Amonneau. Il est le président de l'Union départementale des sapeurs-pompiers de la Haute-Savoie.
3: Dans un été où les sapeurs-pompiers sont portés au nu, où nos élus nous donnent les moyens pour intervenir, nos élus sont conscients qu'il faut aller plus loin. Là, nous avons une municipalité en Haute-Savoie qui donne le signe de vouloir écarter ses sapeurs-pompiers, de vouloir les mettre à l'extérieur d'une commune, alors que toutes les municipalités en France souhaiteraient avoir les pompiers sur leur commune. On se pose la question si la municipalité de Megève veut avoir des pompiers sur sa commune.
2: Alors bien sûr que Megève aime ses pompiers, répond celui qui a mis le chantier et donc l'ensemble du dossier sur pause. Jean-Noël Picot, le maire de Megève, rappelle que cette nouvelle caserne qui doit accueillir une cinquantaine de sapeurs-pompiers est vitale, mais pour lui, le problème c'est le site choisi.
4: Alors, c'est exactement cette position. Je vais prendre un exemple tout simple, qui est celui des casernes de nos communes voisines, Sallanches, Saint-Gervais, Passy. Elles sont toutes situées sur des terrains qui font entre 3 et 4 000 mètres carrés. Et celle de Megève devrait se débrouiller avec 1 800 mètres carrés de surface. Ça ne fonctionne pas, d'autant plus que, même si ça fonctionnait sur 1 800 mètres carrés, ça suppose au passage de ne pas avoir de place pour une extension de cette caserne. Or, devant le risque de feu de forêt, eh bien, il nous faudra immanquablement abriter du matériel supplémentaire et donc avoir un terrain qui permette d'abriter ce matériel supplémentaire. Donc ça ne serait pas responsable de notre part que de ne pas chercher à proposer une solution plus efficace.
2: Et Jean-Noël Picot assure avoir un autre terrain à proposer et tout cela pour un coût nettement inférieur au projet actuel. De son côté, Martial Sadi est président du département et président du conseil d'administration du SDIS, fustige l'attitude du maire de Megève et assure également que cette caserne sera bel et bien construite à l'endroit validé par le SDIS et l'ancienne municipalité.
1: Un reportage de Richard Vivion. Xavier, on retourne sur la RN 90.
5: Tout à fait, je vous parlais tout à l'heure de ces travaux à hauteur d'Aigues Blanches dans le sens Albertville-Moutier. La voie de gauche est neutralisée et ça entraîne des perturbations avec une trentaine de minutes de temps de parcours supplémentaire dans ce secteur en direction de Moutier. Soyez patients et prudents, bonne route avec nous. Je vous rappelle encore une fois notre numéro. Si vous avez des précisions à nous apporter, si vous repérez un accident, si vous êtes témoin d'un problème sur la route, vous donnez l'info à celles et ceux qui écoutent ici Pays de Savoie, 0806 00 10 10. Info météo maintenant, Sylvia, avec du soleil aujourd'hui.
6: Voilà, c'est ensoleillé ce matin, c'est un peu plus nuageux quand même cet après-midi, donc ce matin ça reste un peu humide même en montagne, on peut avoir un peu de brouillard, puis donc le soleil va s'imposer ce matin, en vallée, en pleine, en haute montagne, c'est un peu plus dur en moyenne montagne où les nuages risquent de rester, enfin ils ont de la peine à se dissiper, puis cet après-midi là on aura clairement des nuages qui s'installent en montagne, des petits cumulus qui peuvent donner quelques gouttes sur le massif du Mont Blanc. On maintient le soleil en pleine, mais c'est vrai qu'il est moins franc et les températures, elles restent chaudes. 30 degrés annoncés pour les maximales à Chambéry, 28 à Bourg-Saint-Maurice, 28 à Bonneville, 27 à Annecy. Et si vous dites, tiens, demain, est-ce que je peux aller me promener? Eh ben oui, parce qu'il fera grand beau demain.
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5: C'est bien ça quand même.
6: Indochine.
5: Indochine.
6: Ah ouais, quand même, ça le fait, ouais.
5: Ah ouais, ça le fait. Ça le fait grave, comme disent les jeunes. Pas du tout, personne dit ça.

0: Le groupe Indochine sur votre radio, ici Pays de Savoie, c'était Troisième Sexe.
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3: C'est un plaisir de vous retrouver chaque matin, ici matin, à vos côtés, c'est jusqu'à 9h, avec toute l'équipe présente, Kamal, Habiba, Valentine, Anne et Sylvia, avec notre invitée ce matin, Sylvia.
0: Oui, dans l'événement d'ici, l'événement c'est la sortie d'une toute nouvelle BD de l'auteur chablaisien Félix Menet. Il nous rejoindra là autour de cette table dans quelques instants pour nous présenter donc cette nouvelle BD qui s'appelle Ombre sur le lac, une nouvelle enquête de son personnage fétiche, Fanfoué.
3: Puis je voulais vous parler ce matin d'une vidéo aussi que j'ai vue passer sur les réseaux, sur le Facebook de la Place du Village. C'est une dizaine de personnes interprétées. Prétend. Alors, j'ai fait allemand LV2, donc faudra pas m'en vouloir, c'est l'italien. Signore delle cime.
0: C'est pas mal, je pense.
3: C'est pas mal.
0: C'est gore? Signore?
3: Non, signore.
0: Parce signore. Que t'écris mal, c'est
3: oui.
0: Pour ça.
3: Oui, bon, ça va là. Bref, ça veut dire seigneur des cimes en italien, c'est à la chapelle Saint-Barthélemy au col du Mont-Cenis. Cette vidéo, elle va vous plaire. Si vous aimez nos pays de Savoie, si vous aimez le chant, vraiment, vous allez adorer. Je vous passe pas le son parce qu'il est de trop mauvaise qualité pour que vous l'entendiez bien à la radio, mais allez jeter un œil. C'est sur le Facebook de la Place du Village. Et la Place du Village, c'est aussi ce rendez-vous qu'on vous propose tous les matins. Chaque jour, une histoire originale, quelque chose que vous ne pouvez pas entendre ailleurs, avec les frères de Paris, des récits de chez nous. Et Philippe de Paris est avec nous aujourd'hui. Bonjour Philippe.
4: Bonjour Sylvia, bonjour Xavier, bonjour à toutes et à tous.
3: Et aujourd'hui, on parle d'un record du monde dans les pays de Savoie.
4: Eh oui. Et pas n'importe quel record du monde. Cette rencontre se fait à Domancy. Nous sommes avec Serge Rocher. Eh bien Serge est tout simplement le doyen des transplantés cardiaques au monde. Il a été reconnu officiellement par les Hospices Civils de Lyon comme étant celui qui vit avec le cœur d'un autre depuis le plus longtemps. 47 ans, Xavier, avec le cœur d'un autre, c'est carrément le record du monde.
3: Mais il a évidemment un parcours de vie particulier, non ?
4: Eh oui, vous comprenez qu'à 33 ans, la vie de Serge bascule. Il apprend qu'il est atteint d'une myocardite. Il n'arrivait même plus à se lever, ni même, nous dit-il, à se laver les dents.
3: Ah oui.
4: Il doit alors obligatoirement se faire greffer un cœur. Et quand il apprend qu'il a un donneur, il en a les larmes aux yeux. Il a eu une première transplantation cardiaque en 1978. Tout se passe à merveille. Avec ce nouveau cœur, vous savez ce qu'il fait ? Il va gravir le Mont Blanc.
3: Ah oui, rien que ça. Ouais.
4: Il monte carrément au Mont Blanc. Il devient moniteur de ski. Il est aussi professeur de français. Une activité donc tout à fait normale. Et en 2004, son cœur est à nouveau fatigué et il doit subir une nouvelle transplantation. Là aussi, totalement réussi. Et devinez ce qu'il fait.
3: Non, il n'a pas refait le Mont Blanc.
4: Eh bien, il refait le Mont Blanc.
3: Oh, c'est pas vrai.
4: Il va refaire le Mont Blanc. Et figurez-vous qu'il a gravi le Mont Blanc à 7 reprises avec le cœur d'un autre. Et en 2019, il a même gravi le Mont Blanc pour fêter les 40 ans de sa première transplantation.
3: Il est fou, mais il les connaît les donneurs ?
4: Eh bien non, il ne connaît pas d'heure, c'est interdit de les connaître d'ailleurs. Mais il avoue qu'il pense très souvent à ces deux personnes qui lui ont donné leur cœur et qui lui ont fait cet immense cadeau. Il nous rappelle aussi qu'en 1980, il n'y avait à cette époque que 3 ou 4 transplantés cardiaques en France. Aujourd'hui, presque 700. Donc c'est quelque chose qui change beaucoup, qui se développe heureusement beaucoup. Il nous dit aussi qu'il n'est pas le seul à avoir ses performances. Et là, il nous cite un Allemand qui a été transplanté en 2012 et qui a terminé un énorme triathlon. Presque 4 km de natation, 180 km de vélo et 42 km de course.
3: Ah oui, un Ironman qui fait ça.
4: Un Ironman avec le cœur d'un autre, c'est incroyable.
3: C'est dingue.
4: Et Serge a une force mentale tout à fait exceptionnelle, des qualités physiques, bien sûr, remarquables. Et c'est surtout pas quelqu'un qui cherche à se mettre en avant. Serge est d'une très grande humilité, il ne recherche absolument pas la lumière médiatique.
3: Mais pourtant, il la mérite.
4: Mais il la mérite complètement. Et surtout, eh bien, son exemple donne énormément d'espoir à celles et ceux qui vivent ce genre de situation. Et avant de nous quitter, figurez-vous qu'il nous dit une chose, il est ravi de vieillir parce qu'il a précisément failli ne pas vieillir.
3: Encore une belle histoire de chez nous, comme on sait vous les raconter dans la Place du Village, à écouter sur l'application ici.
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0: Et avant, ici, ça marche. Ici, c'est vous, avec Karine Roy, entre 9h et 10h.
7: Bonjour, Karine.
3: Bonjour, Karine.
0: Et on parle des écrans ce matin.
5: Ah oui, alors une petite question pour vous. Est-ce que vous êtes nomophobe ?
0: C'est quoi ça, nomophobe? La peur de quoi?
7: Nomophobe, en fait, c'est comme cela qu'on appelle les personnes incapables de passer une journée sans téléphone. Je ne le savais pas non plus.
3: Ah.
7: Vous coucherez moins bête ce soir.
0: Merci, Karine.
7: Voilà, ils sont 21% à l'être sur les 91% des Français qui possèdent un portable. C'est vrai qu'il y a encore 9% qui résistent à l'appel de celui qui nous permet de tout faire aujourd'hui. Alors, j'ai fait une petite liste qu'on n'imaginait pas faire avec son portable. Alors, évidemment, envoyer un SMS, notamment « je suis là alors qu'on est encore à 10 minutes », prendre 47 photos identiques pour finalement garder la première, mettre un réveil puis négocier avec lui toutes les 9 minutes, « je pense à toi Sylvia pour le matin, tu fais ça », consulter la météo en regardant simultanément par la fenêtre, faire des calculs extrêmement complexes comme partager 63 euros à 4, chercher son téléphone avec la lampe de son téléphone, avoir 3% de batterie et découvrir soudainement le sens des priorités, et paraît-il passer des appels, mais cette information reste à confirmer. Aujourd'hui, impossible de faire sans, même Florence Foresti le dit.
8: Vous vous rendez compte, on peut pas rester coupé du monde comme ça pendant une heure et demie. Imagine s'il se passe un truc, je me suis dit, je le garde, voilà. S'il y a une alerte, une notification, une news.
7: On ne sait jamais. Hein. Vous aussi, si vous avez du mal à déconnecter, la journée, le soir, le week-end, les vacances, vos proches, vos enfants sont accros et ça vous agace. Il y a des comportements que vous voyez. Moi, dernièrement, au restaurant, par exemple, un couple qui arrive à table et hop, on sort le téléphone, on mange en scrollant sans échanger.
3: Non, non.
7: C'est terrible, c'est un tue-l'amour. Je ne vous dis pas le reste de la soirée, hein. Ça ne doit pas être fantastique. Hein. Je dis ça, je dis rien. Avez-vous instauré des règles à la maison? Appelez-nous, on vous écoutera comme tous les matins entre 9h et 10h au 0806 00 10 10.
3: Merci Karine, à tout à l'heure, je vous conseille le téléphone en noir et blanc. De passer l'écran en noir et blanc, ça marche très bien pour le rendre moins addictif.
0: T'es en noir et blanc toi?
3: Ouais, je suis passé en noir et blanc, c'est pas une blague, c'est rendu en noir et blanc. Ouais, j'ai fait ça.
0: Et du coup, c'est moins addictif?
3: Ouais, c'est moins sollicitant.
0: C'est moche?
3: C'est
7: moins glamour.
0: Tu vois la vie en noir et blanc.
3: Je vois la vie en noir et blanc, ouais, je suis de retour.
0: En noir et blanc.
3: Bon, bref, on en parle tout à l'heure. Merci Karine. Ici, c'est vous avec Karine Roy tout à l'heure. Il est 8h48. Tiens, un mot sur vos conditions de circulation. Sachez qu'il y a des travaux en ce moment sur la Nationale 90. Ça peut coincer un petit peu à hauteur de d'Aigueblanche, La Léchère. Travaux de fauchage dans le sens Albertville-Moutier. Vous perdez du temps dans ce secteur. Anticipez vos déplacements et bonne route avec Ici Pays de Savoie.
0: L'événement d'ici arrive très vite, ce sera Félix Menet, notre invité. Il est auteur de BD Chablaisien, il vient de sortir sa toute nouvelle BD qui s'appelle Ombre sur le lac. Et mon petit doigt me dit qu'il va en offrir à nos auditeurs des bandes dessinées qu'il va même dédicacer. En attendant, je vous propose Zazie, peu importe, moi j'adore. L'album sortira bientôt, sans doute à partir du mois de septembre. Elle sera ensuite en concert pour ses 35 ans de carrière. Et elle sera notamment le 24 avril à l'Arcadium d'Annecy. Et j'y serai aussi.
3: Du beau monde.
0: Je raconte ma vie.

0: importe.
1: Zazie, c'était peu importe, elle sera en concert le 24 avril 2027 à l'Arcadium d'Annecy. Il y aura du beau monde dans la salle, il y aura Sylvie Ruquier.
2: L'événement d'ici, aujourd'hui c'est la sortie de la nouvelle BD de l'auteur chablaisien Félix Ménet qui est avec nous. Bonjour Félix.
3: Bonjour.
2: Cinquième BD de Fanfouet. Fanfouet, c'est votre personnage fétiche qui mène l'enquête dans nos pays de Savoie, dans chacune de vos histoires. Présentez-nous Fanfouet d'ailleurs en quelques mots, Félix.
3: C'est un petit peu un condensé des grands-pères que je croisais quand j'étais gamin, que je trouvais vraiment incroyable parce qu'ils avaient cet aspect très rustique, un petit peu comme vous savez la croûte du fromage. Et puis l'intérieur était, je pense, qu'était très sensible et ça me touchait beaucoup.
2: On s'attache beaucoup à ces Fanfouet. Alors, comme toujours, vos BD parlent des pays de Savoie, nous font redécouvrir des personnages qui ont marqué l'histoire. Et du coup, là, on découvre, François de Sales, le saint patron des journalistes et des imprimeurs. Pourquoi lui ?
3: Pourquoi lui ? Parce que c'est un personnage, quand j'étais gamin, je me promenais sur un chemin d'alpage, il y avait un oratoire. Et cet oratoire, à chaque fois que je posais la question aux adultes qui m'accompagnaient, pourquoi il y avait cet oratoire à cet emplacement, tout le monde était très évasif. En fait, en recherchant, je me suis aperçu que c'est un lieu où un pasteur avait été assassiné suite à la conversion de tout le Chablais au catholicisme. Et les gens de ma vallée s'étaient empressés, en revenant de leur conversion, d'assassiner leur pasteur qui avait vécu avec eux pendant plusieurs années. Et j'avais trouvé ça très, très troublant quand j'étais gamin. Et j'ai eu envie de creuser un peu l'histoire, de raconter cette histoire autour de François de Sales qui avait ramené le catholicisme dans le Chablais. Et alors, il y a ce côté dramatique, mais c'est aussi un polar, c'est une histoire. Et j'en profite pour glisser des réflexions de Fanfouet qui sont plutôt basées sur l'humour.
2: Alors, justement, je qu'on revienne sur cette anecdote dans le Chablais, c'est fou, c'est en 1598, vous m'expliquiez, le matin les habitants étaient protestants, le soir ils étaient catholiques.
3: C'est ça, il y avait une grande cérémonie qui s'appelait les 40 heures, le duc de Savoie était venu, le légat du pape, et c'était l'occasion pour changer de profession de foi, et ça s'était fait des gens avaient beaucoup ont été malmenés, enfin voilà, c'était assez violent. Pendant 4 ans, François de Sales a essayé dans la région de ramener la foi catholique par ses propos, par ses prêches. Bon, ça a traîné un peu, le duc de Savoie s'est impatienté, il a mis le holà, et voilà, et en un jour, tout le monde est redevenu catholique, et avec des conséquences assez terribles pour les protestants qui n'ont pas voulu abjurer leur foi. Alors ça, c'est pas très jojo, en racontant comme ça, mais c'est un polar savoyard, donc c'est un prétexte à raconter une histoire.
2: Et vous avez mis de l'humour, bien évidemment, comme à chaque fois, avec Fanfouet. Alors l'action se passe dans le château des Alinges, dans lequel est volé le chapeau de Saint-François de Sales, et ça part d'une vraie histoire, parce qu'il y a vraiment le chapeau de Saint-François de Sales au château des Alinges.
3: C'est ça, pendant des années, il était exposé là-bas, le chapeau de ce personnage, et j'imagine que quelqu'un, un collectionneur fou, veut s'emparer du chapeau pour accroître sa collection. Voilà.
2: Ça part de là. Alors vous essayez toujours d'être au plus proche de la réalité en ce qui concerne vos dessins, les anecdotes historiques, vous faites tout valider, racontez-nous Félix.
3: Oui, c'est ça, j'ai travaillé avec l'Académie Chablaisienne, notamment pour tout ce qui est courrier, échangé avec François de Sales, enfin tout cet environnement, et puis aussi des archéologues, parce que le château des Alinges est en ruine actuellement, je me suis basé sur leurs travaux pour faire valider la vision qui est présentée dans l'album de ce château, qui a disparu quasiment.
2: Ça veut dire pour faire le dessin du château, vous cherchez des photos, vous cherchez plein de choses, des écrits, des plans.
3: Oui, parce que des photos sont très, très... Enfin, voilà, le château, c'est en ruine, hein, comme je viens de vous le dire. Mais c'est vrai qu'à chaque fois que je proposais une esquisse, l'archéologue me disait, ah non, là, il faut déplacer la tour. Non, là, l'entrée était plus à droite. Non, là, la tour avait été rasée pour mettre des canons. Alors, à chaque fois, je corrigeais jusqu'à ce qu'il y ait une version qui soit validée par des personnes qui sont vraiment compétentes.
2: Alors, la BD est sortie cet été. Félix, vous avez déjà les premiers retours ?
3: Oui, ça se passe très bien. Ouais. Les gens apparemment aiment bien ce cocktail entre les pays de Savoie dans lesquels on peut revisiter certains lieux, mais surtout avoir le prétexte du polar pour raconter une histoire.
2: Et alors, ce qui est chouette, c'est que vous êtes venu avec deux BD que vous allez offrir à nos auditeurs. Vous allez même pouvoir les dédicacer. Donc, ça va être simple, comme un coup de fil. Si vous avez envie de découvrir la nouvelle histoire de Fanfouet, la nouvelle enquête de Fanfouet, et repartir avec la BD de Félix Ménet, Ombre sur le lac, vous nous appelez maintenant au 0806 00 10 10. 0806 00 10 10. Merci beaucoup, Félix, d'être venu
3: nous voir
2: ce matin.
3: Merci à vous. Merci pour votre accueil.
2: Merci à vous.
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1: Avec nos conseils santé maintenant, c'est le docteur Kierzek qui nous rejoint ce matin. On vous aide à reprendre le boulot en douceur, et notamment quand au travail la boîte déborde et risque de nous faire déborder. Bonjour doc.
6: Bonjour à toutes et à tous, c'est la rentrée et vous les sentez, ces quelques centaines de messages qui vous regardent d'un œil accusateur depuis votre téléphone. Le syndrome de la boîte mail qui déborde, une épreuve presque aussi redoutée que le réveil le matin. Alors comment gérer ce stress numérique sans se laisser submerger? C'est vrai que les boîtes mail débordantes génèrent de l'anxiété, des nuits hachées, parfois même des troubles musculo-squelettiques liée à l'hyperconnexion. Chaque message non lu, c'est un signal que notre cerveau interprète comme une menace sociale. Les notifications déclenchent une micro-poussée de cortisol, l'hormone du stress, et à la rentrée, après des jours sans consulter ses mails, le cerveau reçoit un flot brutal de ces petits signaux comme une décharge électrique. Cela peut générer un sentiment d'échec et de paralysie. Et malheureusement, on a tendance à aggraver la situation en faisant quelques erreurs. La plus courante, c'est le tri perpétuel. On ouvre un mail, on le ferme. On en ouvre un autre, on ne termine rien. C'est épuisant, inefficace. Autre piège, la vérification compulsive dès le réveil, avant même le café. Cela ancre la journée dans l'urgence. Troisième mauvaise habitude, répondre systématiquement à chaque courrier dans l'heure, même pour dire « je m'en occupe ». Cela entretient une culture du tout de suite.
1: Et alors concrètement, par quoi commencer pour vider sa boîte sans stress ?
6: On bloque une heure sans aucune notification. On coupe les sonneries, on ferme Outlook ou Gmail et on ne fait que cette tâche. Une heure de tri active vaut mieux que cinq journées de petites vérifications anxieuses. Ensuite, on applique la méthode 4D. Delete, delegate, defer, do. Ça, c'est de l'anglais. On supprime ce qui est inutile, on délègue ce qui ne dépend pas de vous, on reporte à plus tard ce qui n'est pas urgent et on fait immédiatement ce qui prend moins de 2 minutes. Ensuite, on instaure une boîte de décantation, un dossier nommé à traiter plus tard, où l'on glisse les messages non urgents. On les programme dans son agenda et on y reviendra à un moment précis. Et si le stress des mails vous empêche de dormir, si vous ressassez des messages dans votre lit, si vous ressentez des tensions dans la nuque ou des palpitations le dimanche soir, il faut agir. Le burn-out numérique existe. Et dans ce cas, on peut en parler à son médecin traitant. On réduit les connexions, on fixe des plages horaires strictes et parfois une simple déconnexion de 24 heures le week-end. C'est bientôt là. Ça suffit à retrouver un équilibre. Allez, courage et d'ici là, portez-vous bien.
1: Merci Doc. Dans 2 minutes, toute l'actu locale.
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2: Il est tout petit, il a pris une petite chaise. Il est petit.
7: Bon, voilà. Sylvia a rétréci le gosse.
2: Voilà, il est tout petit. J'ai rétréci Xavier.
7: Ouais, c'est ça en fait.
2: Moi, ici, c'est vous avec Karine Roy.
7: Voilà,
2: on parle des écrans.
8: Oui, évidemment. Alors, il paraît qu'aujourd'hui, il y a plus d'êtres humains qui possèdent un téléphone portable que de personnes qui ont accès à des toilettes.
2: Ouais, ça laisse un peu. Ouais,
8: et le lien entre les deux était facile à faire pour moi. Vous me connaissez maintenant parce qu'il y en a vraiment qui vont aux toilettes avec leur téléphone. Avant, tu allais 5 minutes. Maintenant, tu pars avec 82% de batterie. Tu ressors à 30%. Il y en a, ça fait 20 minutes qu'ils sont assis, ils ne savent même plus pourquoi ils sont venus, ils ont regardé les infos, écouté ici, répondu à leur mail, faire un peu de shopping, et à la fin ils se lèvent, ils ont la marque de la lunette des toilettes sur les fesses. Oh là là, c'est moins glamour, ça non plus. Bon, est-ce que vous êtes accro aussi, vous, au téléphone portable, aux écrans? On vous attend comme tous les matins dans cet ici.
2: Non, ici, non, c'est vous. Ici, c'est vous, Karine.
9: Ouais, mais c'est que le deuxième jour.
2: Ici, c'est vous avec Karine.
8: Bon, à la fin de l'année, je pense que ça
2: ira.
8: Appelez-nous au 0806 00 10 10. J'ai fait exprès. Hein.
2: À demain.
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8: Belle journée avec les programmes d'ici. Il est 9h. Pays de Savoie, première radio sur l'actu locale. Anne Chauvet à Modane. Des habitants s'inquiètent de la fermeture d'une partie de l'hôpital.
9: Ils étaient plus de 200 à manifester hier après-midi devant l'hôpital. Il s'agit d'un petit établissement qui compte un SMR, un service de soins médicaux et de réadaptation avec une vingtaine de patients. Un service qui va être fermé provisoirement à cause du manque de personnel. Et en attendant, les patients vont être transférés à Saint-Jean-de-Maurienne la semaine prochaine. Des habitants redoutent une fermeture définitive car la direction ne donne pas de date de réouverture. Le directeur de l'hôpital, Pierre Kemfete, notre invité ce matin. On lui a donc posé la question.
10: La question de la date est relative à l'origine des difficultés, hein, puisqu'on est sur des difficultés de recrutement. Et comme on l'a dit, pallier à ces difficultés de recrutement, c'est multifactoriel et ce n'est pas que dans nos mains. Donc il ne nous appartient pas seul de pouvoir fixer une date. Tout ce qui est sûr, c'est que nous travaillons d'ores et déjà à construire les capacités de recrutement pour réouvrir dans les meilleurs délais, mais il nous est difficile de fixer une date vraiment...
9: Mais vous nous assurez qu'il n'y aura pas de fermeture définitive?
10: En tout cas, c'est la stratégie de l'établissement. Le SMR est une activité stratégique pour le centre hospitalier de la vallée de la Maurienne, à Modane comme à Saint-Jean-de-Maurienne.
9: Et vous retrouvez l'intégralité de cette interview du directeur de l'hôpital de Modane sur notre site ici.fr. C'est une décision qui fait polémique, celle du maire de Megève. Jean-Noël Picot, élu en mars dernier, stoppe les travaux de la future caserne des pompiers. Il estime que le terrain est trop petit et donc pas adapté. Il s'agit du site de l'ancienne caserne qui a été rasée. Cette décision est jugée incompréhensible par le président du conseil départemental de la Haute-Savoie, Marcel Sadier, qui est aussi le président du S10-74, le service départemental d'incendie et de secours. Il estime que ce projet a été validé par l'ancienne municipalité de Megève et que la nouvelle caserne sera reconstruite comme prévu, là où elle était depuis plus de 50 ans.
7: Si vous aviez prévu d'aller admirer la vue depuis le haut du téléphérique du Salève, c'est raté.
9: Oui, le téléphérique est fermé depuis hier. La décision a été prise après l'installation de gens du voyage sur le parking du téléphérique. Une vingtaine de caravanes sont arrivées dimanche soir. Dès hier, le maire des Trembières a porté plainte pour occupation illégale. Mais en attendant une décision de justice, le téléphérique reste fermé. Et forcément, ça a des conséquences. Nicolas Terrins, le maire des Trembières.
11: Les conséquences directes, c'est une perte quand même d'exploitation pour l'exploitant du téléphérique. Ainsi que le panoramique, donc là c'est l'exploitant restaurant du téléphérique. Cette semaine, il y a un séminaire de 200 personnes qui doivent venir. C'est tous des gens qui viennent, des entreprises qui viennent en bus. Et là, le parking est totalement bouché. Il y a aussi toutes les activités aussi en extérieur qui sont proposées en haut du téléphérique qui sont elles aussi annulées. Et puis c'est surtout en termes d'image, il y a un gros impact parce que on a pas mal de touristes aussi qui viennent côté de Genève, qui viennent en bus par l'8 et qui ne peuvent pas monter sur ces deux jours.
9: Le maire de Trembières, Nicolas Terrins. Des recherches hier dans les Bauges pour retrouver une femme de 83 ans souffrant d'Alzheimer. Elle est partie de chez elle à Harith vers 13h. Sa famille a d'abord tenté de la retrouver avant de donner l'alerte vers 17h30. Les gendarmes et pompiers ont été mobilisés. La vieille dame a finalement été découverte dans des herbes vers minuit cette nuit par des habitants qui participaient aux recherches. Elle a été prise en charge par sa famille et a pu rentrer chez elle sans être hospitalisée. Les refuges de Tétrou c'est du goûter rouvre demain. Situés sur la voie normale pour accéder au sommet du Mont Blanc, ils étaient fermés depuis le 12 août. Décision prise par mesure de sécurité en raison d'importantes chutes de pierres. Mais selon la préfecture de la Haute-Savoie et la mairie de Saint-Gervais, les conditions sont revenues à la normale pour la saison, même si bien évidemment des chutes de pierres sont toujours possibles.
7: Ici, Pays de Savoie, il est 9h04. Le FC Annecy n'a pas sorti le champagne à Reims hier soir.
9: Et non, première défaite de la saison pour le FCA. Les footballeurs annéciens s'inclinent 3-1. Ils avaient pourtant bien débuté le match. Ils menaient 1-0 à la mi-temps. Mais en deuxième, Reims est revenu sur une erreur du gardien au Savoyard. Et puis ensuite, Reims a pris le large. Laurent Guyot, l'entraîneur du FCA, a quelques regrets.
12: Bon, on est déçus parce qu'on a fait une bonne première mi-temps. Bon, et puis il faut être clair, sans incriminer les gens concernés. Les deux premiers buts, ils arrivent sur deux grosses erreurs. Voilà, c'est comme ça. Mais il y a toujours du positif et du négatif après une victoire ou une défaite. C'est sûr que si des gens nous voyaient... Ça nous rappelle à l'ordre. Servons-nous de ce match-là, comme on fait depuis maintenant plusieurs saisons, pour continuer à avancer. Et puis, faut pas tout remettre en cause. Encore une fois, quand on gagne, faut pas non plus être trop haut. Et quand on perd, faut pas être trop bas. On a nos 6 points. Sur les 3 premières journées, ça fait une moyenne de 2 points par match. Si on continue à ce rythme-là, on sera pas mal.
9: La LVCA est quatrième du classement de Ligue 2. Karine, des travaux sur la RN90.
7: Oui, nous sommes en Savoie sur cette route nationale. Vous avez 29 minutes de plus sur votre temps de trajet à partir de la Léchère en direction de Moutiers sur une dizaine de kilomètres. Ce matin, la montagne joue un peu à cache-cache. Humidité, brouillard s'accroche encore aux pentes. En vallée, en plaine et tout là-haut en altitude, le soleil ne va pas traîner pour se reprendre et reprendre sa place, comme il fait depuis quelques semaines maintenant. À moyenne altitude, il faudra simplement patienter un petit peu plus. Cet après-midi, changement de décor. Les cumulus vont pousser sur les reliefs et devenir assez nombreux. Quelques-uns pourront même lâcher quelques gouttes, surtout sur le massif du Mont Blanc. Le thermomètre affiche de bonnes valeurs encore, un peu moins chaud qu'hier. 30 degrés de maxi cet après-midi. Chez vous, à Bourg-Saint-Maurice, dans le Chablais, sur le Léman, où il fait bon vivre aussi, vous aurez 29 degrés cet après-midi à Thonon et 30 degrés sur la commune des Échelles.
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7: Ici, c'est vous, un sujet qui nous concerne quasiment tous ce matin. Il est dans notre poche, sur la table du resto, dans la voiture, au bord de la piscine, sur la serviette de plage. Notre téléphone, même en vacances, il n'est jamais très loin. Photos, GPS, météo, réservations, messages, réseaux sociaux, mails professionnels. Finalement, le téléphone est-il devenu un objet indissociable de nos vacances, de vos vacances? Vous l'oubliez complètement, vous le consultez moins, ou alors au contraire, vous l'avez toujours à la main. Est-ce que vous pourriez passer une journée entièrement sans lui? Est-ce que vos enfants ou votre conjoint vous reprochent parfois d'être tôt dessus? Y a-t-il des règles à la maison? Racontez-nous, vous avez jusqu'à 10h pour nous appeler au 0806 00106.
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7: Bonjour Vincent Legris.
13: Bonjour.
7: Merci
13: Karine.
7: D'être avec nous ce matin. Vous êtes chargé de prévention à l'association Addiction France et vous vous intéressez notamment à une addiction qui tient désormais dans la poche, c'est...
13: Le téléphone
7: portable. Et oui, il est partout. Hein. 91% des Français de 12 ans et plus possèdent un téléphone portable aujourd'hui. Et chez les 11-14 ans, ils sont déjà 87% à en avoir un. Quand on voit les chiffres, ça donne le vertige.
13: Oui, c'est une réalité en tout cas. Ouais.
7: Alors, sauf qu'au lycée, à partir de la semaine prochaine, le portable va devoir apprendre une nouvelle fonction, c'est disparaître, comme cela a déjà été fait au collège l'an dernier. Plutôt une bonne nouvelle pour vous?
13: Oui, tout à fait. Puis je pense que les jeunes, ceux que je rencontre moi au quotidien sur mon poste, s'adaptent assez vite, même si voilà, je pense qu'au début, certains et certaines seront un peu...
7: Ça va grincer des dents, je pense. Ouais, hein, ouais. Et ça ne va pas être facile à mettre en place, évidemment. Nous sommes allés poser la question dans la rue en présentant aux passants notre sujet du jour. Est-ce qu'ils sont accros ou non au téléphone? Voici ce qu'ils répondent.
14: Le téléphone, objet désormais indissociable de l'été.
15: Bah, c'est vrai que tout le monde a le téléphone à la main.
16: Savons-nous encore déconnecter pendant les vacances d'été?
17: Mais moi, je ne suis pas addict au portable, mais la plupart des gens autour de moi, bah, ça fait partie de leur corps, j'ai envie de dire.
18: Même un groupe d'amis, ils ont le téléphone, en fait, chacun de leur côté. Hein. Moi, je suis en vacances ici. Des fois, là, tu les vois là, ils ont le téléphone à la main. Ou ils parlent, ou ils regardent les réseaux. Sur Facebook, tout ça, par exemple.
16: Quand on part à l'étranger, on a besoin de téléphone quand même. Pour découvrir la ville, on n'a pas d'autre moyen de le faire. J'ai besoin de mon téléphone, par exemple, pour payer, pour regarder les activités, le lieu et tout. Donc, on a toujours besoin de téléphone.
7: Non. Toutes les excuses sont bonnes. Hein. Des réactions, Vincent, par rapport à ce que vous venez d'entendre?
13: Oui, tout à fait. Alors, j'ai entendu qu'un jeune me dit oui, moi je suis pas addict, donc à ce support. Aujourd'hui, en France, les jeunes, en tout cas, ou la population, c'est un faible pourcentage de personnes qui sont vraiment sous cette thématique de l'addiction. On parle plutôt d'usage problématique. Voilà, une personne qui va glisser petit à petit sur ce type d'usage. Et là, il y a de l'accompagnement qui peut être mis en place par le biais de XAPA, en tout cas des centres de soins et de prévention d'addictologie comme celui de l'Aravoir. Mais bien avant ça, je pense que voilà, c'est une éducation numérique que les parents peuvent mettre en place assez tôt finalement, parce qu'on a vu ça en support et c'est un outil qui ne va pas forcément disparaître, mais qui se développe en fonction de notre société. Donc c'est vraiment l'éducation qui va primer à la base pour pouvoir vraiment que les adolescents et puis les jeunes adultes s'autorégulent et prennent conscience vraiment de ce support.
7: Bon, dans votre boîte à outils, vous avez plein de conseils à nous donner. Restez avec nous aujourd'hui, car c'est un sujet qui concerne tout le monde. Vous, le téléphone, c'est plutôt toujours avec vous? Vous arrivez à le laisser de côté? Vous pourriez partir une journée sans? Est-ce que vos proches vont pouvoir parfois remarquer que vous êtes trop dessus? C'est vrai que parfois on se dit, mais attends, lâche-le, on est à l'apéro là, on passe un bon moment. Qu'avez-vous trouvé comme astuce aussi pour vous en libérer? Appelez-nous au 0806 00 10 10.
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7: Et vos chansons préférées, évidemment. Je ne sais pas si ça vous rappelle quelques souvenirs.
13: Ah si, mon enfance, c'était magique.
7: Magique.
13: Merci.
7: La balade de Jim, 1985, Alain Souchon. On va le suivre, ce Jim, un homme qui vient de vivre une rupture amoureuse. Il est perdu, désespéré, au point de vouloir mettre fin à ses jours. C'est pas très drôle, mais ça avait fait un carton, effectivement. Il avait même reçu plusieurs prix pour cette chanson. Très originale, aux Victoires de la musique à l'époque. Allez, on le suit, Alain Souchon.

0: participer de sa voix. Alain Souchon s'est régalé avec la balade de Jim.
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0: Et le téléphone, bah oui, c'est notre compagnon de chaque instant, vous confirmez. Et même pendant les vacances, alors que les vacances, normalement, c'est fait pour changer de rythme. On quitte le travail, les habitudes, parfois même la maison. Mais il y a une chose qu'on emmène quasiment toujours avec nous, c'est ce fameux téléphone portable. Et il faut dire qu'il nous rend bien service. On photographie nos vacances avec lui. On cherche notre chemin. On réserve un restaurant. On regarde la météo. On échange avec nos proches. On écoute de la musique. Bref, difficile de s'en passer. Mais à partir de quel moment c'est outil tellement pratique prend-il trop de place? Eh bien, la question est posée aujourd'hui parce qu'il y en a qui rament. Hein. 0806 00 10 10, nous attendons effectivement tous vos témoignages. Pour vous écouter, Vincent Legris, vous êtes chargé de prévention à l'association Addiction France. À Cusy, nous attend Valérie.
3: Très bien.
0: On la retrouve. Allez, Valérie, bonjour.
4: Bonjour.
0: On vous écoute.
4: Merci de parler de ce sujet qui concerne tout à chacun, mais que pour moi le téléphone portable c'est plus un téléphone en fait, c'est un ordinateur de poche et que c'est accessoirement il sert de téléphone.
0: Bon, alors comment vous l'utilisez-vous concrètement, Valérie?
4: J'essaie de me limiter beaucoup, j'essaie de l'utiliser en téléphone puisque de toute façon le fixe avec lequel je vous appelle, plus personne nous appelle dessus. Et après c'est le côté ordinateur, la recherche, parce que on l'a sous la main, c'est très facile quoi. Voilà. Et après, ça peut être des temps de jeu, mais que je me limite justement. Mais c'est, j'essaie avant tout de me limiter, de pouvoir sortir sans le téléphone, de vraiment m'obliger, m'astreindre, pour justement ne pas avoir ce fil qui nous tient continuellement, relié à quoi d'ailleurs, je sais pas, mais voilà, c'est du. Un faux lien avec les personnes, comme j'entendais tout à l'heure. Quoi. Oui, on peut être lié avec beaucoup de personnes, c'est facile, mais en même temps, on est vissé sur son téléphone et pas avec les personnes autour de nous. Quoi.
0: C'est intéressant, hein, la vision de Valérie. Qu'est-ce que vous en pensez, Vincent ?
3: On aborde simplement la question de la gestion du temps d'écran, la régulation et... Et c'est vrai que dans mon quotidien, on aborde souvent cette question-là vis-à-vis des adolescents, des jeunes, même avant l'adolescence. Ça s'explique tout simplement notamment par le développement cérébral aussi, où, notamment sur le cortex préfrontal vers la vingtaine d'années, où là, la régulation, la conscience de ses actes se développe, mais ça arrive vraiment tardivement. Et du coup, en tant qu'adulte, on a un peu plus cette facilité en tout cas de dire ok, j'ai passé autant de temps, je vais peut-être arrêter, mais quand on est ado c'est hyper compliqué et on est vraiment à la recherche du plaisir et certaines applications, certains contenus, notamment les réseaux sociaux, les shorts, YouTube, etc., ça favorise en tout cas le plaisir instantané et la recherche de la vidéo qui suit, le support qui va arriver pour, on parle souvent de dopamine et de la recherche du plaisir. Et souvent chez l'adolescence, notamment dans le développement cérébral, le système limbique est hyper développé à l'adolescence. Et comme il est hyper développé, il a besoin de cette récompense immédiate. Quoi.
0: Alors, c'est vrai que même moi, j'en suis consciente, hein, parfois le moindre temps mort nous donne envie de regarder notre écran. C'est incroyable. C'est comme si on était dans le canapé en regardant la télé avec un paquet de chips ou un paquet de bonbons qu'on aime tant.
3: Bon.
0: On met la main dedans et alors on finit le paquet. C'est incroyable. C'est, on ne maîtrise plus à un moment.
3: Ouais, c'est ça. Après, il y a des outils qui existent. Quand je fais de la prévention auprès des adolescents, notamment l'outil qu'ils expérimentent après l'intervention, c'est le timer. Et du coup, ça marche pour certains, pas pour tous, après on est tous différents, mais ça permet de réguler un peu son temps.
0: C'est quoi cet outil? On peut le trouver où?
3: Bon, on peut l'installer sur son téléphone, c'est une sonnerie en fait, c'est un timer qui dit voilà, aujourd'hui je m'applique une demi-heure chez moi de TikTok par exemple. À une demi-heure, ça sonne. Et ça permet, pas pour tous, mais en tout cas de dire ok, c'est bon, j'ai respecté mon temps de contenu, je passe à autre chose.
0: Ben voilà, quand mais je vous dis hein, qu'ici Pays de Savoie, c'est la radio des bons plans. Exactement. Merci de ce bon plan. Merci à Valérie qui était à Cusy, à qui on souhaite une bonne journée.
3: Merci.
0: Ah, le téléphone, celui qui nous accompagne partout, au boulot, en rando, au resto, aux toilettes, les écrans de nos téléphones sont d'ailleurs de véritables nids à bactéries. Ils pourraient contenir, Vincent, jusqu'à 18 fois plus de bactéries qu'une poignée de toilettes publiques. Vous penserez bien lui donner un petit coup de chiffon?
3: Oui, c'est vrai. Faire immédiatement. Merci.
0: Vous aussi, allez, on vous attend comme Valérie. Si vous souhaitez témoigner de votre addiction ou non au téléphone portable, en attendant, on poursuit en musique avec C'est à qui le tour ? Interprété par Mylène Farmer. Bonne journée.

0: C'est la dernière chanson de Mylène Farmer. Ici Pays de Savoie, c'est à qui le tour? Ici c'est vous, jusqu'à 10h. Tous les matins, un sujet qui nous concerne quasiment tous ce matin, c'est l'utilisation des écrans et cette addiction qu'on peut avoir nous. Hein. Ça ne concerne pas que nos enfants et nos ados, nous aussi adultes. Et vous connaissez d'ailleurs peut-être la scène. Un joli coucher de soleil, avant même de le regarder, on sort le téléphone pour le photographier. Un bon resto, on photographie l'assiette, une ronde, on vérifie les messages, un moment de calme, on ouvre machinalement Instagram, TikTok, Facebook ou ses mails. Mais est-ce qu'on sait encore profiter vraiment d'un moment sans avoir besoin de regarder ou de montrer quelque chose sur votre téléphone? Ça vous parle peut-être, si vous souhaitez être avec nous. C'est comme ça tous les matins dans Ici c'est vous, 0806 00 10 10. À tout de suite.
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0: Est-ce qu'on sait encore s'ennuyer? Il y a encore quelques années, pendant les vacances, on pouvait attendre le train, sagement, attendre son plat au restaurant, attendre les enfants, rester allongé sur une serviette sans forcément faire quelque chose, n'est-ce pas Vincent Legris?
5: Oui, tout à fait.
0: Ça sent le vécu un peu quand même.
5: Oui, carrément.
0: La dernière fois que vous avez consulté votre téléphone portable, c'était quand et pourquoi vous?
5: C'était juste avant d'intégrer du coup l'antenne. C'était pour voilà, regarder un peu mes notes.
0: Vous voyez, peut-être qu'il y avait une question de stress aussi avant.
5: Oui, c'est du bon stress.
0: Vincent Legris, vous êtes chargé de prévention à l'association Addiction France. Donc, le siège est à la Ravoir.
5: Oui, tout
0: vous
5: à fait.
0: Vous occupez de toutes sortes d'addictions, et notamment donc, celle qui a fait son entrée il y a combien de temps dans les addictions?
5: Alors, du coup, il y a addiction comportementale, tout ce qui est jeux vidéo, pornographie, sexualité, sport, etc. Et les addictions liées aux substances, celles qui sont autorisées, l'alcool et le tabac, mais aussi toutes les autres, l'héroïne, le crack, la cocaïne, pardon, et d'autres aussi, parce que les drogues évoluent aussi, et sur le territoire de la Savoie, bah, ça évolue quand même pas mal. Voilà, c'est vraiment un peu les deux types d'addictions qu'on peut rencontrer et que rencontrent les professionnels du XAPA. Donc on a des psychologues, on a un médecin, on a des assistantes sociales, éducateurs, infirmiers, donc c'est vraiment une équipe pluridisciplinaire, mais vraiment engagée en tout cas dans l'accompagnement des usagers. On est présent aussi, ça c'est important de préciser, sur Saint-Jean-de-Maurienne aussi, pour la vallée de la Maurienne, basse et haute Maurienne, et aussi sur l'avant-pays savoyard, sur Pont-de-Beauvoisin. Donc on a vraiment une présence assez importante, même au niveau national.
0: 91% des Français ont un téléphone portable. Il y a quand même un peu de résistance chez certains, mais c'est vrai qu'aujourd'hui, dès qu'il y a 30 secondes de vide, 91% de ces personnes qui ne nous écoutent pas aujourd'hui, parce qu'ils sont sur tout le territoire français, eh bien sortent leur téléphone. Et d'ailleurs, ils sont de plus en plus nombreux à l'utiliser en marchant. L'humoriste Selig s'en est d'ailleurs très amusé.
6: Un autre truc avec ces appareils, vous avez dû en faire l'expérience, c'est t'es dans la rue, hein, tu téléphones, tu finis une conversation, hop, tu sais plus où t'es. Putain, mais j'étais pas là tout à l'heure, moi.
0: Ah, ça sent le vécu, hein. Ce qui est d'ailleurs très dangereux. Hein.
5: Oui, les risques sont assez importants. Hein.
0: Une nouvelle activité est née, donc c'est scroller en marchant. On rappelle peut-être ce que veut dire le verbe scroller, Vincent.
5: Scroller, ouais, c'est de l'anglais, mais c'est vraiment sur son téléphone portable, notamment sur les applications telles qu'Instagram, TikTok, c'est vraiment passer d'une vidéo à l'autre. Manière continue, avec ce petit shoot de dopamine qu'on a entre chaque vidéo. Ça, c'est important de préciser.
0: Selon une récente étude, le temps consacré d'ailleurs au scrolling est de 1h54 par jour chez les 18-34. En fait, on perd vraiment la notion du temps lorsqu'on scrolle. C'est incroyable.
5: La temporalité est distendue et c'est vraiment une réalité.
0: Notre cerveau, pourtant, a besoin de ces moments où il ne se passe rien.
5: Il a besoin de calme, ouais, pour la concentration, l'attention, un moment de calme aussi avant de pouvoir entrer dans cette phase de sommeil. Le cerveau a besoin aussi de calme pour s'autoréguler aussi dans ce développement-là. Et puis aussi de laisser émerger des idées, la créativité, les associations, et ça c'est primordial.
0: Et vous, c'était quand la dernière fois que vous n'avez vraiment rien fait? Vous savez, sans téléphone, sans télévision, sans ordinateur, juste regarder autour de vous. Discuter, marcher ou rêvasser, ça fait rêver, hein, ouais. C'est le cas de dire, vous en êtes encore capable. Ou alors au bout de 5 minutes, vous cherchez votre téléphone. Racontez-nous si vous êtes addict ou non au téléphone, 0806 00 10 10.

0: novembre, un alternat par feu tricolore sera mis en place jour et nuit sur environ 400 mètres. La fin du chantier est prévue pour la fin du mois de novembre.
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0: Tous les matins, ici c'est vous, un sujet qui nous concerne quasiment tous ce matin, c'est les écrans, ce fameux téléphone portable qu'on a tous évidemment. Vincent Legris, vous êtes avec nous aujourd'hui, vous êtes chargé de prévention à l'association Addiction France. Nomophobie, donc oui. c'est un nouveau terme, pas encore dans le dico, mais
3: non,
0: ça
3: pas
0: devrait
3: encore,
0: tarder.
3: On sait jamais quoi. La nomophobie, oui, c'est un terme assez récent. La nomophobie, c'est quoi? C'est le développement vraiment d'une anxiété parce que son téléphone n'est pas à proximité. Et c'est vrai que chez certains ados que j'ai pu voir, c'est vrai que c'est quand même assez émotionnellement, ça, c'est une explosion un peu de colère, de tristesse et d'anxiété assez dingue. Quoi. Après, on a aussi un autre terme qui émerge, c'est l'overchecking. C'est vraiment cette vérification intense de ces notifications, de ces messages en permanence. Et un petit tips, c'est de baisser la luminosité de son téléphone pour éviter d'être trop alerté par les flashs lumineux de ces notifs et de ces messages.
0: Ou le mettre en noir et blanc, comme notre matinalier Xavier Montpied a fait. Il paraît que c'est radical. Ouais. Ça marche. Vous voyez, encore une astuce aujourd'hui. Vous aussi, vous êtes accro aux écrans. Alors, on met essentiellement le téléphone portable parce que c'est tellement pratique de l'avoir dans la poche. Mais c'est bien pratique aussi pour écouter sa radio. Ici, Pays de Savoie. À l'inverse, peut-être avez-vous instauré vos propres règles. Pas de téléphone à table, pas de réseaux sociaux, téléphone de laisser à l'hôtel le soir à partir d'une certaine heure, vous le mettez en mode avion. Racontez-nous au 0806 00 10 10.
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0: Allez, on va se redonner quelques années de moins, ça fait toujours plaisir. On est en 1982, un artiste émergé, Étienne Dao, Le Grand Sommeil.

0: sa voix, le grand sommeil. Temps de se réveiller maintenant. C'était Étienne Dao.
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0: Voilà, votre sujet du jour, c'est le téléphone. Le téléphone en famille. Qui déconnecte vraiment? Allez, ne rougissez pas. Mais oui, ça concerne vous et moi. Les vacances, c'est aussi le moment où l'on se retrouve en couple, entre amis, avec les enfants ou les petits-enfants, sauf que parfois tout le monde est ensemble et chacun regarde son écran. C'est dramatique, je trouve. Est-ce que le téléphone peut finir par nous éloigner des personnes qui sont juste à côté de nous? La question est quand même posée aujourd'hui. Vincent Legris, vous êtes chargé de prévention à l'association Addiction France et vos coups de fil, vos témoignages comme tous les matins jusqu'à 10h au 0806 00 10 10. Habiba m'a dit, Karine, tu as un bon élève et un mauvais élève. On va commencer par le mauvais.
3: Allez, c'est parti.
0: Christophe, qui est à Éry-sur-Albi. Bonjour et bienvenue, Christophe, ici.
4: Bonjour Karine, bonjour Vincent.
3: Bonjour.
0: Le mauvais élève. Allez, on y va.
4: Je confirme, je suis le mauvais élève par excellence. Je suis l'éternel ado qui est constamment connecté, c'est vrai. J'avoue, dès le matin, dès que je me lève, je vais voir les mails, je regarde les notifications, je regarde les réseaux sociaux. Dans la journée, je vais très souvent faire un petit tour. Après, savoir que mon téléphone est aussi mon outil de travail, c'est aussi mon appareil photo. C'est aussi mon plaisir, tout simplement. Voilà, j'adore. Voilà, j'ai pas honte de le dire. J'adore voir tout ce qui se passe ailleurs, de suivre l'actualité en temps réel, d'interagir et puis de voir qui a vu mes réels, mes stories, les commentaires, les petits trucs. C'est vrai, pour moi, c'est très très sympa.
3: Mais
4: à ma décharge, pendant les repas, que ce soit le midi ou le soir, pas de téléphone à table. Et le soir, à partir de 21h. Plus de téléphone pour moi, comme si j'étais un gamin. Je m'auto-censure, on est bien d'accord. Et j'enlève toutes les notifications parce que la nuit, je ne veux pas être réveillé par ces petits gling-gling ou même ces petits flashs lumineux sur mon téléphone.
0: Eh oui, et ça sent le vécu. Certainement, vous avez été bien dérangé et que les nuits ont été beaucoup plus courtes. Et après, on met des choses en place. Merci en tous les cas pour ce beau témoignage, Christophe qui est le mauvais élève, mais quand même avec du bon sens, interaction.
3: De la régulation. Ouais. Et puis, ce que tu disais, Christophe, c'est vraiment cette notion de plaisir. Pour toi, ça reste un plaisir de consulter tes applications, tes mails pro, des séries, des photos. Quand on parle vraiment d'une addiction sur ce type de support ou alors au contenu, c'est plus un plaisir, ça devient un besoin. Quoi. Et il y a plein de conséquences négatives qui se mettent en place. Quoi.
0: Alors après le mauvais élève, nous allons accueillir, en remerciant Christophe, évidemment, lui souhaitant une bonne journée, le bon élève à Saint-Georges-d'Urtière. C'est Thibaut qui a souhaité aussi être avec nous. Bonjour.
3: Bonjour.
5: Oui, bonjour. Alors, bonjour Thibaut, à vous. Enchanté.
0: Que se passe-t-il à la maison avec votre téléphone? Racontez-nous.
5: Alors, étant aussi d'une génération, bon, j'ai 42 ans, hein, donc on n'est pas né avec le téléphone dans les mains comme une génération actuelle. Mm-hmm. J'ai des enfants en bas âge qui, eux, ont les téléphones devant les écrans depuis longtemps. J'ai regardé pas mal d'informations sur le fonctionnement, la création des téléphones, pourquoi ça a été créé, les addictions, les couleurs, les notifications, les sons, enfin tout ce qui est fait pour qu'on soit collé dessus. Donc moi, en fait, sur mon fonctionnement, j'ai supprimé totalement tous les réseaux sociaux.
3: Donc, d'accord.
5: J'ai plus du tout de réseaux sociaux qui sont inutiles, donc Facebook, X, TikTok. J'ai des réseaux sociaux de gamers, hein, puisque je fais du gaming, donc dans le Discord. C'est un réseau social qui est vraiment pour des gamers, avec un monde particulier où on communique entre nous, mais par intérêt ou par passion. Et le téléphone est en silencieux 100% du temps. C'est-à-dire qu'en fait, je ne suis jamais dérangé par mon téléphone. Je le regarde quand je n'ai pas de... que j'ai du temps de, par exemple, je suis chef de chantier, donc quand j'ai du temps devant moi sur ma lecture, sur ma gestion, que j'ai par exemple avant midi ou en fin de journée, etc., là je vais consulter mon téléphone, prendre 5-10 minutes dessus, prendre les messages, les derniers reçus, les derniers appels, remonter dans la hiérarchie d'appels sur l'historique, et une fois que j'ai fini ça, le téléphone portable, quand j'arrive chez moi, il est sur la table, je ne m'en sers pas, et le week-end, c'est exactement pareil. Oh là, quand je suis avec
0: bravo.
5: Les personnes qui sont prioritaires, c'est-à-dire ma femme, mes enfants sont avec moi, le téléphone, je ne l'utilise pas. C'est dehors, dans le jardin, etc., Voilà. Ou à la rigueur, si je l'utilise pour de la musique sur des réseaux comme Deezer.
0: Et pour écouter Ici Pays de Savoie, Thibaut.
5: Donc Ici Pays de Savoie où je l'écoute dans mon camion tous les matins et tous les soirs quand je suis dans mon véhicule. Où j'écoute avec grand intérêt ce que vous faites et c'est très très bien d'ailleurs d'avoir une radio qui permet d'avoir des solutions et des techniques pour justement ne plus avoir cette drogue permanente téléphonique.
0: Et pour vous écouter, parce que on entend parfois, mais on n'écoute plus les gens, je trouvais. Et ici, vous avez toute votre place tous les matins. J'en suis ravie. Merci Thibaut.
5: En tout cas, merci beaucoup de m'avoir donné la parole. C'est gentil.
0: Écoutez, je vous en prie, à très vite sur l'antenne d'Ici Pays de Savoie.
5: Oui, avec plaisir.
3: À bientôt.
0: On a applaudi, mais ça valait le coup quand même.
3: Oui, quand même.
0: Alors, vous l'oubliez complètement, le téléphone portable, ou alors d'autres écrans, vous le consultez moins, ou alors au contraire, vous l'avez toujours à la main. Est-ce que vous pourriez passer une journée entière sans lui, comme Christophe et Thibault? Vous pouvez intervenir au 0806 00 10 10. Avec notre téléphone, c'est une image, une vidéo après l'autre, et pour Jean-Pierre Madère, dans les années 1980, c'était un pied devant l'autre.

0: Ici Pays de Savoie, Jean-Pierre Madère, un pied devant l'autre. Ici c'est vous, votre sujet du jour.
1: Les écrans.
0: Le téléphone portable, ah, même pendant les vacances, le soir, après le dîner, le week-end, sans téléphone. Bonne idée ou mission impossible, hein? D'après ce qu'on a entendu, c'est mi-fig, mi-raisin. Imaginez une journée entière sans notification, sans réseaux sociaux, sans regarder vos mails, sans savoir immédiatement ce qui se passe ailleurs. Et est-ce que cette idée vous fait rêver ou est-ce qu'elle vous angoisse un peu? Racontez-nous au 0806 00 10 10, avec moi Vincent Legris, chargé de prévention à l'association Addiction France et quelqu'un qu'on aime bien ici, qui fait souvent le lien avec les réseaux, c'est Céligue.
2: De toute façon, on ne sait jamais autant peu parler que depuis qu'on peut autant communiquer, mesdames et messieurs, hein. Ça c'est sûr. Hein.
0: C'est quand même une réalité. Hein.
1: Oui, ça va.
0: Allez, restez avec nous dans moins d'une minute, on va faire un bond en arrière, on va replonger dans les années 80 pour rester là. Hein.
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0: Et chez vous, alors comment ça se passe? Portable interdit à table, téléphone déposé dans une boîte, wifi coupé le soir où chacun fait absolument ce qu'il veut. Avez-vous instauré des règles numériques pendant vos vacances, si vous venez de revenir? Et surtout, est-ce que vous arrivez à les respecter vous-même? Appelez-nous au 0806 00 10 10, vous avez encore quelques minutes. Vincent Legris, vous êtes chargé de prévention à l'association Addiction France.
1: Oui.
0: Et avant les smartphones, comment vivions-nous entre le légendaire téléphone fixe? On s'en souvient, on en a encore pour certains à la maison. Le mobile dans les années 80, il existait des petits appareils, Tam Tam, Tatou, Kobi, vous en souvenez, qui bipaient ou vous envoyaient des messages très minimalistes. Rappelle maman de toute urgence, ou alors achète une baguette pour ce soir.
1: Hein. C'est ça.
0: Ah, et ça finit un coup de vieux. Hein. Yeah. C'était moderne, mais tout ce qui est moderne finit par devenir ancien. Alors préparez-vous à rajeunir en un coup de baguette magique.
6: Ils ont pour nom Tatou, Tam Tam ou Kobi, la nouvelle génération de messages portable a de plus en plus de succès. La plupart de ces appareils sont vendus sans abonnement. Avantage, ils sont fiables et en tout cas plus économiques qu'un téléphone. Reportage d'Olivier Tosser et Loïc Lemoigne.
7: Un petit boîtier multicolore qui reçoit des messages téléphoniques. Et pour que ça plaise aux jeunes, on les a baptisés Tam Tam, Kobi ou Tatou.
8: Piocher, si t'as vraiment un événement marquant, genre si t'as une guerre nucléaire qui éclate ou s'il y a une bombe qui pète dans leur verre, accessoirement, il y a un flash spécial et tu le reçoit directement avant tout le monde.
9: Tous les combien ?
8: Trois ou quatre fois par jour, ouais.
7: La clé de la réussite, la simplicité d'utilisation.
10: Votre message est envoyé à votre correspondant.
11: Ah, tiens.
7: Là, vous êtes en train de souhaiter la bonne année à votre ami, bloqué à la cafétéria en compagnie d'un rival. Et voilà, Tatou, c'est tout, sauf de longs discours. Mais c'est idéal pour tous ceux qui n'ont pas les moyens de se payer un téléphone portable. La communication est payée par celui qui appelle et les prix des boîtiers sont abordables, entre 500 et 1000 francs. Ce jeune homme, lui, n'a pas du tout de téléphone. Il veut pouvoir être joignable par ses parents de Reims. Eh bien, c'est raté.
12: Il m'a dit que c'était pas valable sur Reims. Donc là, il y a un petit problème. Il faut que je réfléchisse. C'est valable uniquement sur Paris, la Méditerranée et le Nord-Pas-de-Calais.
7: Alors, la radio-messagerie, c'est peut-être sympa. Mais pour le moment, seules les plus grandes agglomérations sont couvertes par tous les réseaux.
0: Et ça, ça paraît bien loin, hein, tout
1: c'est
0: ça.
1: Vrai.
0: Déjà, on parlait en grand franc.
1: Oui, c'est étonnant.
0: Aujourd'hui, les portables d'entrée de gamme actuels disposent d'une puissance de calcul largement supérieure à celle des ordinateurs utilisés pour la mission Apollo 11.
1: Ouais, hein, c'est fou. Hein.
0: Waouh, ouais, c'est clair. Alors, on va retrouver à Chambéry aussi Charlotte qui a souhaité être avec nous ce matin. Bonjour Charlotte.
13: Bonjour.
0: On vous écoute.
13: Alors, avec mon mari, on a appliqué la même chose qu'à notre adolescente, est venu le problème du téléphone, elle a 13 ans, et donc on lui a mis une limitation de temps. et on lui a mis 20 minutes par jour. Et donc, elle nous a fait remarquer à juste titre que nous étions illimités et qu'on pouvait passer des heures à scroller, ce qui était injuste pour elle et puis délétère en fait pour notre relation. Et du coup, on s'est appliqué la même chose qu'à elle. On s'est mis 20 minutes.
0: Bah oui, c'est un peu comme la conduite accompagnée. Nous, tout à parents, fait, on doit donner l'exemple.
1: Carrément, et ça convient aussi pour tout ce qui est support numérique. Mmh. Quoi.
0: Ouais. À quel moment il faut s'inquiéter? Parce qu'on se dit, oh là là, mon enfant, il passe des heures et des heures sur son portable.
1: Mmh. Ouais, non, après, voilà, comme je le disais au tout début de l'émission, on parle d'usage problématique, mais vraiment d'addiction, il y a vraiment des critères spécifiques. Il y a la perte de contrôle sur sa consommation. On a le craving aussi, c'est l'envie répressive de consommer qui vient de manière très régulière dans la journée. C'est quelque chose, un état en tout cas émotionnel très intense. On oublie tout, on arrête ce qu'on fait pour vraiment aller faire baisser cette envie. L'activité compulsion, on peut pas s'en passer. L'usage continu qui devient quotidien et même très même parfois la nuit même aussi. Certains jeunes m'expliquent qu'ils ont des consommations par exemple de porno même la nuit, mais la journée et la nuit, donc du coup ça devient très régulier. Et les conséquences qui peuvent être très variées, quoi. Les conséquences financières, les conséquences sur le sommeil, sur la nutrition, sur les conséquences très très larges.
0: Oui. Vincent Legris, vous allez réfléchir à trois règles, hein, très simples à appliquer dès aujourd'hui pendant quelques semaines pour essayer de faire une détox sans trop que ça n'y paraisse, pour retrouver un rapport un petit peu plus sain à son téléphone. Ok, vous réfléchissez à ces trois règles. On reviendra sur ces trois règles et pour finir donc ce rendez-vous ici, c'est vous, après avoir écouté cette chanson interprétée par Vita, ça fait mal.

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0: Vous nous écoutez avec votre téléphone portable? Bien vu! Ici, Pays de Savoie, mais attention, l'orange, peut-être le soir, le week-end, pendant les vacances. On imagine les amis, le repos, les repas en famille, en vacances, le soleil, les balades, et désormais presque toujours quelque part dans l'image. Ben, il y a aussi notre téléphone portable, il faut vivre avec son temps, mais à bon escient, je dirais. Vincent Legris, vous êtes chargé de prévention à l'association Addiction France. Ce sont les autres qui en parlent le mieux. On les écoute?
3: Moi, j'essaie justement de m'en détacher, mais on voit qu'aujourd'hui les gens l'utilisent pour tout. De toute façon, on a tout sur le téléphone, donc c'est très difficile de s'en détacher. Quoi.
4: J'ai carrément prévenu ma famille comme quoi j'étais bien arrivée à bon port, mais que j'allais déconnecter. J'allais pas l'allumer, j'ai priorisé tout ce qui était environnement, la mer, les paysages, les randos, enfin voilà.
3: Bah, après, c'est la société qui a évolué comme ça, je pense. Et, ouais, c'est surtout le détachement qu'on a du mal à avoir avec le téléphone.
5: C'est vrai que c'est un phénomène qui a pris de l'ampleur. Et
4: très très vite, on s'en est même pas rendu compte, hein.
6: Ça nous pourrit la vie tout ça. On est addict à ça en fait. On l'a tout le temps avec nous et ne plus l'avoir, c'est vraiment avoir de profiter de belles vacances, quoi, j'ai envie de dire.
3: Je pars en montagne donc je laisse tout de côté et je prends des livres.
0: La réaction Vincent par rapport à ce petit micro-trottoir qui est
7: très bon témoignage. Après, il n'y a pas forcément de réaction, ça dépend de chacun, mais c'est vrai que. C'est un bon outil quand même, le téléphone portable, puis les contenus qu'on peut retrouver sur ce support. Après, c'est prendre un peu plus de distance, c'est pas facile ce détachement. Mais il y a plein de... C'est retrouver du plaisir finalement ailleurs que sur le téléphone. Moi, au quotidien, je croise des tas de gens qui me disent « Bah tiens, moi je me suis remis un peu à la musique, je fais un peu d'instrument, ou alors je m'accorde 5 minutes de petite marche, je fais un peu d'activité physique. » En fait, c'est tellement varié, ça dépend de chacun. Que voilà, déjà ça... Si on peut se mettre au quotidien 5 à 10 minutes, ben c'est déjà énorme et ça fait du bien.
0: Si vous deviez proposer, dans le concret, 3 règles très simples à appliquer dès aujourd'hui pour retrouver un rapport un petit peu plus sain à son téléphone, ce serait lesquelles ?
7: Trois règles. Déjà par rapport au sommeil, c'est essayer de trouver un compromis individuel, en tout cas pour avoir cette phase d'endormissement un peu plus sereine, en tout cas pour avoir un bon sommeil, puisque le lendemain matin, c'est important d'être dans le dynamisme et on peut vite le retrouver. Ça, c'est en tout cas cette fatigue un peu moins présente. Aussi le petit côté de challenge. Alors, si on est seul ou alors en famille, c'est comme le témoignage qu'on a eu tout à l'heure avec la maman et sa fille, finalement qui s'est calée en fait au cadre qu'elle avait distillé à sa fille, c'est aussi ça, quoi. C'est vivre des petits moments de challenge en famille pour se dire la semaine prochaine, on essaie de passer du temps de partage ensemble pour limiter un petit peu plus cette consommation de contenu. Et puis d'être souple et puis de... Tout à l'heure, je parlais des adolescents et ça peut être intéressant aussi dans les décisions familiales, en tout cas par rapport au cadre, de l'impliquer en tout cas dans cette responsabilité de gestion de temps d'écran.
0: Tout à fait. Vincent, parmi tous les témoignages entendus ce matin, lequel vous a le plus marqué ?
7: Ils étaient tous intéressants. Il n'y en a pas un que j'ai apprécié plutôt que l'autre. Mais c'était assez intéressant. Et je vais juste faire un petit focus sur la consultation jeune consommateur qui est présente sur tous les XAPA de France, Addiction France. C'est un lieu dédié pour les jeunes de 12 à 25 ans. Le lieu est vraiment cocooning et pas forcément institutionnalisé. Donc du coup, le jeune, ça libère la parole. C'est aussi présent pour l'entourage familial. On reçoit souvent des parents... des cousins, des copains, etc., qui s'inquiètent ou qui aimeraient mieux comprendre ce qui se passe pour leur ami et puis essayer d'apporter des conseils. C'est anonyme, c'est confidentiel et c'est gratuit, et ça c'est important, et c'est vraiment un dispositif pour les jeunes à 12-25 ans, et ça marche.
0: Mais les vieux, on peut aussi y aller?
7: Oui, vous pouvez venir en XAPA, c'est pareil.
0: je demande, hein.
7: Oui, bien sûr.
0: Merci Vincent Legris d'avoir été avec nous. Je vous en prie, vous êtes chargé de prévention à l'association Addiction France. C'est peut-être un défi pour terminer aujourd'hui, ce soir, le week-end prochain, durant vos vacances, essayez de laisser votre téléphone de côté pendant une heure sans notification, sans photo, sans réseau social, juste pour voir ce qui se passe autour de vous et surtout pour en profiter pleinement.
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0: Belle journée avec les programmes d'ici, les 10h. 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Anne Chauvet.
8: Polémique à Megève autour de la future caserne des pompiers. On pensait le dossier ficelé. Le chantier avait même débuté cet été sur le terrain de l'ancienne caserne qui a été rasée pour en construire une toute neuve. Mais le nouveau maire de Megève, élu en mars dernier, Jean-Noël Picot, a tout stoppé. Il estime que le terrain n'est pas adapté car trop petit. Une décision que ne comprennent pas les pompiers qui attendent cette nouvelle caserne à Megève depuis des années et qui provoque aussi la colère de Martial Sadier, le président du conseil départemental de la Haute-Savoie et président du SDIS 74, le service départemental d'incendie et de secours. À Modane, la direction de l'hôpital a décidé une fermeture temporaire. Il s'agit d'un service de soins médicaux et de réadaptation. Et la semaine prochaine, tous les patients, une vingtaine de ce service, vont être transférés à l'hôpital de Saint-Jean-de-Maurienne. La direction a pris cette décision en raison d'un manque de personnel et de difficultés de recrutement. Et hier, plus de 200 personnes ont de nouveau manifesté devant l'hôpital de Modane, car elle s'inquiète que le temporaire devienne définitif. Le directeur d'établissement était notre invité ce matin sur ICI Pays de Savoie. Il nous a dit qu'il ne pouvait pas donner de date de réouverture car ça dépend du recrutement, hein, mais que c'est bien l'objectif de rouvrir. Vous pouvez réécouter son interview sur notre site ici.fr. Première défaite de la saison pour le FC Nantes. Les footballeurs annéciens n'ont pas passé une bonne soirée hier soir à Reims. Défaite 3-1. À l'issue de cette troisième journée de Ligue 2, ils sont quatrième du classement. Le prochain match sera samedi contre Metz. C'est un horaire pas banal, hein, puisque ce sera à 14h au Parc des Sports. Et le matin vous fait gagner des places. En général vers 7h40, je crois que demain ce sera encore le cas.
0: Ah, c'est chouette.
8: Je ne peux pas trop m'avancer, mais ouais. Il me semble. Sur la route, Karine.
0: Eh bien, il n'y a rien à signaler.
8: C'est bien.
0: Pour une fois, ça ne va pas durer avec la rentrée des classes la semaine prochaine. Pour l'instant, on profite du calme aussi dans le ciel. Ce matin, si vous cherchez le soleil, ne vous inquiétez pas. Il y a encore certains secteurs qui sont sous les nuages, il va arriver. Cet après-midi, les montagnes vont fabriquer leur traditionnel cumulus, juste pour faire joli, ils seront nombreux, parfois suffisamment généreux pour laisser tomber quelques gouttes, en particulier vers le massif du Mont-Blanc. Le thermomètre affiche des valeurs de 30 degrés maxi. Ce sont les températures que vous aurez à Albertville, à Chambéry, et 29 degrés à Alex ainsi qu'à Saint-Jean-de-Maurienne.
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0: Ici, ça marche. Votre émission qui met en lumière chaque matin jusqu'à 10h celles et ceux qui font bouger notre territoire avec des idées, des projets, des initiatives inspirantes, très inspirantes. Ce matin, notre invité a décidé de profiter du lac du Bourget sans bruit de moteur, sans carburant et même sans recharge à quai.
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0: Bonjour Damien Magnien.
9: Bonjour.
0: Merci d'être avec nous ce matin. L'hiver, vous êtes pisteur secouriste, mais dès que les beaux jours arrivent, changement de décor, direction le lac du Bourget. Vous avez créé la compagnie des bateaux solaires et surtout imaginé Solaris, un bateau ponton qui fonctionne à 100% grâce à l'énergie solaire.
9: Voilà, exactement.
0: Comment est née cette idée un peu folle ?
9: Comment est née cette idée un peu folle ? Pas si folle au final. L'idée, c'était vraiment de pouvoir profiter de notre territoire sans nuisance, de montrer qu'on pouvait continuer à pratiquer la plaisance tout en respectant l'environnement. C'est né d'une passion, passion du bateau, passion de l'environnement, le goût d'être dehors, d'avoir toujours des activités personnelles et professionnelles qui sont en lien avec l'extérieur, avec la nature. Donc voilà, de tout ça est née un peu l'envie de travailler l'été dans cet environnement qui est magnifique, que l'on côtoie, qui est le lac du Bourget, tout en le respectant. Voilà, donc pas mal d'années dans le cerveau, entre guillemets.
0: Ah ben ça j'imagine, parce que comment ça se passe ? Vous êtes parti d'une feuille blanche ?
9: Je suis parti d'une feuille blanche avec... je pense que je suis quelqu'un qui a beaucoup d'idées déjà. Après, voilà, on les réalise pas tous. Et puis celle-là, elle a germé au fur et à mesure du temps, au fil du temps. Et puis surtout, on a aujourd'hui la technologie qui nous permet d'accéder à ça. Donc l'idée, c'était de pouvoir proposer donc un bateau sur lequel on puisse être comme dans notre salon. Voilà, on pourrait être installé sur le bateau tel qu'on est là, en plein confort, mais sur le lac du Bourget. Avec une énergie qui vient à 100% du soleil. Donc il y a quelques années, c'était pas vraiment possible, mais la technologie évolue très vite et dans le bon sens cette fois-ci. Donc on a pu imaginer ça et créer ce bateau-là, donc qui se recharge, qui a un toit solaire, plusieurs panneaux solaires sur le toit, et qui permet donc de recharger le bateau en continu, c'est-à-dire que là, il est à quai actuellement, et il se recharge tout seul grâce au soleil, sans prise électrique. Faut savoir que la plupart des bateaux qui, en tout cas à ma connaissance, tous les bateaux qui existent aujourd'hui qui sont dits solaires ont besoin d'une recharge à un moment donné à quai pour pouvoir continuer à se mouvoir. Les panneaux solaires sont là en complément. Aujourd'hui, sur mon bateau, il n'y a pas de prise, il n'y a pas de triche possible. C'est-à-dire que s'il n'y a pas de soleil, si on a deux jours de mauvais temps, et ben le bateau ne sortira pas. L'idée, c'était de dire un peu non à la facilité, de dire ben, je me branche le soir en toute discrétion, peu importe d'où vient l'énergie. Et voilà, on continue comme ça. En fait, là, aujourd'hui, le bateau, une fois créé, il a un bilan carbone qui est totalement neutre. D'accord. Alors, bien sûr, à sa construction, ça, c'est indéniable, il y a un bilan carbone qui est là. Mais on a fait aussi en sorte de le limiter.
0: Alors, dans 3 minutes, vous nous direz comment ça fonctionne, combien de temps vous a-t-il fallu pour passer de l'idée au premier Solaris sur l'eau. D'ailleurs, je pense que c'est le seul en France. On est un peu chauvin, donc on le met en avant. Hein. Une aventure entre innovation, soleil et passion du lac, juste après.
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0: Damien, vous avez un balai ? Ouais. Parce qu'on a du boulot quand même. Hein. Il y a plein de poussière dans les studios d'ici, Pays de Savoie. Et puis on a demandé aussi à Francis Cabrel-Inconnu.

0: Ben voilà, ça fait toujours du bien un petit peu de ménage. Hein. Ça y est, tout est propre grâce à Francis Cabrel, les murs de poussière.
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0: L'hiver, il travaille sur les pistes. L'été, il navigue grâce au soleil. Damien Magnin, pisteur secouriste, fondateur de la compagnie des bateaux solaires. Vous êtes installé donc en Savoie, à Conjus, sur le lac du Bourget. Votre bateau s'appelle Solaris. Hein. Combien de temps vous a-t-il fallu pour passer de l'idée au premier Solaris sur l'eau ?
3: Combien de temps ? Alors, si on prend vraiment l'idée de base, je dirais que c'est il y a une dizaine d'années. Après, elle est devenue concrète l'année dernière. Donc sur une année, c'est devenu un projet qui s'est mis en place au final assez rapidement par rapport à la complexité que ça demande. Donc une année, voilà, pour réaliser le projet.
0: Alors vous nous avez expliqué tout à l'heure que vous aviez installé des panneaux solaires hein, sur son toit, surtout aucune recharge à quai, hein, évidemment, et vous stockez donc l'énergie récupérée aussi dans des batteries de Renault Zoé reconditionnées.
3: Voilà, exactement. Donc pareil. Toujours fidèle à la ligne directive du projet, avoir le plus faible impact possible. J'ai souhaité avoir de la seconde main autant que possible sur le bateau. Donc l'industrie de automobile via Nissan, Renault nous permet aujourd'hui d'accéder à des batteries de Zoé, c'est des batteries, enfin ou des batteries de voitures électriques tout simplement, et en l'occurrence là de Zoé, qui ont jamais été montées sur les voitures. En fait, elles étaient obsolètes avant même d'être installées, donc elles étaient dans les usines. Et aujourd'hui, elles se retrouvent donc en vente sur le marché. Donc ça m'a paru une très bonne option, avoir voilà une batterie qui est déjà créée, qui entre guillemets prend la poussière quelque part, mais qui cependant reste neuve, donc a toutes ses capacités.
0: Ça a du sens aussi un petit peu dans votre projet.
3: Voilà,
0: que vous avez
3: voilà, c'était
0: aussi
3: vraiment rester le fil conducteur de la seconde main, le minimum d'impact possible. Et donc ces batteries, on a une société en France qui les reconditionne parce qu'avec l'industrie automobile, elles prennent beaucoup de place, il y a beaucoup de normes, etc. Donc sur un bateau, ça prenait beaucoup de place. Et donc elles ont été reconditionnées par une entreprise française. C'est quelque chose à laquelle je tenais aussi, de faire du local ou du national et de la seconde main. Et aujourd'hui, on a donc trois batteries de Zoé, 3x6 kW pour ceux dont les détails techniques intéressent, qui sont donc sur le bateau, rechargées par trois panneaux solaires de 550 watts chacun, donc une puissance totale de 1650 watts de production, avec une autonomie qui va être en fait d'une journée complète de navigation grâce à ces batteries.
0: D'accord. En vitesse, ça donne quoi ? Est-ce qu'il faut accepter de naviguer autrement, plus lentement ?
3: C'est vraiment toute l'idée. Donc on est sur un bateau à moteur, mais étant très inspiré et venant entre guillemets du monde de la voile, pour moi la navigation, la plaisance, ça se fait aussi au rythme des éléments, au rythme du vent quand c'est de la voile, et là c'est au rythme du soleil, donc on va même pas parler en nœud tellement on va entre guillemets pas vite, tellement on prend le temps en fait hein, d'admirer le lac. On est sur du 6 km/h, donc c'est de la plaisance vraiment en mode un peu slow life comme on dit en ce moment, voilà, c'est le
0: child
3: terme,
0: voilà, ce sont des termes très à la mode,
3: c'est le terme qui est à la mode exactement. Donc on prend le temps, il y a pas de bruit, on peut se parler, on peut bouger à bord, on s'arrête, on se baigne, on regarde le paysage, on dérange pas la faune et la flore, et ça c'est quelque chose qui vraiment me tenait à cœur, surtout sur toute la partie nord du lac du Bourget qu'on appelle la côte sauvage. Bah au final le bateau il a tout à fait sa place dans cet espace, parce que on a les oiseaux qui viennent à côté du bateau, contrairement au hors-bord où qui les font fuir. Là, ils viennent vraiment, et on fait partie du paysage, on fait partie de la nature. Donc,
0: ça donne envie. Est-ce que les gens qui montent à bord sont surpris justement par ce silence ?
3: Alors, ils sont très surpris, surtout les gens qui vont le louer sans moi, parce qu'il est dispo avec ou sans capitaine.
0: Sympa.
3: Voilà, si vous avez le permis, vous pouvez le prendre sans moi. Et en général, les gens qui ont le permis me demandent, mais là, c'est démarré, parce qu'il n'y a pas de bruit en fait de moteur, contrairement à tous les hors-bords. Et donc, les premiers pas, les premiers mètres de glisse sur l'eau sont un peu surprenants. Et puis, quand ils reviennent, ils ont le sourire, ils sont tous vraiment conquis par le projet.
0: J'imagine.
3: Et ils reviennent en général.
0: Alors, dans 3 minutes, Damien se prêtera à notre portrait chinois. Ben oui, ce sont des petites questions décalées pour découvrir notre Savoyard et surtout ce qui se cache derrière Solaris. Vous restez avec moi, on écoute...

0: Ici Pays de Savoie, soirée mondaine, c'était Auréa, il est 10h18. Ici ça marche, une émission qui met en avant les belles idées, les projets qui réussissent et les initiatives qui font du bien à notre territoire. Et notre invité ce matin, Damien Magnin, vous avez imaginé Solaris, un bateau au ponton propulsé à 100% par l'énergie solaire sur notre beau lac du Bourget. On va apprendre à vous connaître autrement. Est-ce que vous voulez bien jouer le jeu du portrait chinois? J'adore ça. Allez, très rapidement, hein, lac du Bourget ou pistes enneigées?
1: Lac du Bourget, en ce moment, on profite du soleil.
0: Lever de soleil sur le lac ou coucher de soleil depuis le bateau?
1: Ah, question difficile, question difficile. Allez, lever de soleil.
0: Navigation tranquille ou journée à fond?
1: Navigation tranquille.
0: Conju ou Aix-les-Bains?
1: Ah, Conju.
0: Bateau ou vélo?
1: Bateau.
0: Apéro sur le ponton ou pique-nique en montagne?
1: Apéro sur le bateau.
0: Alors, si vous aviez un t-shirt, non pas que le vôtre soit vilain ce matin, hein, je n'oserais pas, mais sur votre t-shirt, qu'est-ce qui pourrait être marqué? Je marche au solaire, mais je carbure au café, ou alors pas besoin de pétrole pour avoir la frite?
1: Ah, pas besoin de pétrole. Pas besoin de pétrole, le café, c'est pas trop mon truc.
0: Vous aimez les frites,
1: pourtant. Oui.
0: C'est chouette. Et puis une petite dernière, team fondu ou team raclette?
1: Fondu.
0: Comme moi, vous avez raison. L'hiver, Damien chausse donc les skis pour travailler comme pisteur secouriste et carbure à la fondue, hein, donc ça on vient de l'entendre. Et l'été, vous retrouvez votre autre terrain de jeu, le lac du Bourget. Nous allons vous retrouver dans moins d'une minute. Vous nous direz d'ailleurs si à force de travailler sur le lac l'été en montagne l'hiver, il vous reste encore du temps pour partir en vacances. Ok ? À tout de suite.
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0: Des panneaux solaires sur le toit, des batteries recyclées, pas une goutte de carburant. Avec Solaris, Damien Magnin a voulu imaginer une autre façon de profiter du lac du Bourget. Vous êtes avec nous ce matin sur le défi technique, hein, Damien. Quand on dit aujourd'hui que Solaris fonctionne, ça paraît presque simple. Mais qu'est-ce qui a été le plus compliqué à mettre au point? Parce que ça n'a pas été toujours tout rose, j'imagine. Pour que le projet naisse.
1: Les démarches administratives.
0: Ah, mais ça c'est la France.
1: Voilà. Techniquement non, ça a été presque simple parce que j'ai été accompagné donc par le constructeur originel du bateau, qui était très motivé par le projet et qui développe aussi ce genre de projet. Donc au final, j'ai trouvé la bonne personne pour m'accompagner dans ce projet. Et donc de ce côté-là, ça a été un peu le plus facile. Après, bien sûr, on a eu des délais, du retard, etc. Mmh. Et beaucoup d'administratifs qui a pris beaucoup plus de temps que la technique au final.
0: Il n'y a pas un moment où vous êtes dit ça ne marchera jamais?
1: Fin juin, c'est-à-dire juste avant d'ouvrir pour la saison, où on attendait un passage d'experts qui devait valider la faisabilité de ce projet, donc l'autorisation du bateau à naviguer sur le lac du Bourget, qui a une catégorie particulière justement, de par sa taille, etc. C'est ce qu'on appelle les eaux intérieures exposées, donc on doit avoir un bateau qui est conforme à ça. Et donc bah forcément, quand l'expert est passé et qu'il devait atteindre une certaine vitesse, on attendait le coup de tampon pour valider ça. C'est arrivé très tard, fin juin, la veille d'ouvrir, quand tout est prêt et quand tout peut tomber à l'eau, c'est un peu marrant pour un bateau. Fin juin, ouais, je me suis dit, là, en fait, aujourd'hui, c'est quitte ou double, quoi. Mmh. C'est soit l'année de travail, elle est foutue, soit c'est bon, on y va.
0: Bon, pour aujourd'hui, voilà. Il est là, le Solaris, et tant mieux. C'est vrai, quand on coupe le bruit du moteur, comme vous l'avez expliqué tout à l'heure, on redécouvre complètement le lac et on ne perturbe pas l'environnement, la faune et la flore. Dieu sait que c'est important. Est-ce que l'objectif est aussi de montrer qu'on peut profiter aussi d'un site naturel exceptionnel, justement, sans forcément le perturber, ce que vous avez voulu faire pour les personnes qui vont monter dans le Solaris?
1: Tout à fait, pour pratiquer la plaisance depuis de nombreuses années, à voile ou à moteur, j'avais vraiment à cœur de montrer qu'il était possible de pratiquer, comme je le dis, une plaisance sans nuisance. Voilà, c'est vraiment le thème. De pas forcément être dépendant de la voile et donc du vent pour naviguer sur les les lacs de Savoie, c'est très fort en vent ou très faible. Donc c'est vrai qu'en voile, des fois, ça peut être compliqué. En tout cas, pour les novices, le moteur est beaucoup plus accessible. Et aujourd'hui, l'électrique le permet. Donc voilà, c'était vraiment aussi ce petit défi-là de dire, regardez, c'est possible, oui. On peut le faire. Et le fait d'être le premier à le faire en Savoie, en tout cas, c'est oui. Vraiment...
0: Et le seul en France ?
1: Et le premier en France, et là actuellement le constructeur en a développé un deuxième qui est en activité, mais en tout cas c'est le premier en France et sur un lac public, sur le lac de Savoie, parce qu'effectivement il est sur un lac privé, donc un usage très très différent de ce qui est fait actuellement.
0: Mais c'est justement toutes les fiertés locales de nos pays de Savoie qui vont transpirer chaque matin dans ce rendez-vous ici. Ça marche, c'est bien. Dans 3 minutes, eh bien nous allons repartir avec vous, Damien, dans votre coin de paradis, et j'ai comme l'impression qu'on ne va pas partir très loin du lac. Vous nous direz où vous allez lorsque vous avez besoin de recharger, pour faire le lien avec votre activité, vos propres batteries. Ok, en attendant, je vous emmène à Rocamadour. Vous me suivez ?
1: Je vous suis.
0: On va retrouver Gérard Blanchard. À tout de suite.

0: Maroc. Gérard Blanchard à l'époque, Rocamadour.
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0: Le petit coin de paradis de notre invité. Je vous ai pas dit, mais dans Ici ça marche, notre invité ce matin, c'est Damien Magnin. D'hiver, vous êtes pisteur secouriste. Damien, l'été, vous pilotez Solaris, le bateau solaire que vous avez imaginé, sur le lac du Bourget. Damien, quand vous avez besoin de souffler, où allez-vous, vous ? Il y a un endroit qui vous ressource ?
3: Curieusement, sur le lac du Bourget. Sur mon bateau.
0: Ah tiens, ouais.
3: Sur mon bateau, plus précisément, toute la pointe nord, en fait, donc en face de Conju, hein, c'est aussi pour ça que je suis installé là-bas. C'est un endroit que je trouve vraiment apaisant, ressourçant. Au petit matin, le lever du soleil, on voit vraiment, comme je dis, le lac se réveiller avec la nature qui se réveille, les oiseaux qui sortent, les pêcheurs qui sortent du port ou qui y rentrent pour ceux qui ont passé la nuit. Pas de vent en général le matin, c'est vraiment le temps calme du lac. Et puis voilà, je me pose au milieu du lac, je jette même pas l'ancre, je me laisse dériver, puis je regarde ce qui se passe autour, je profite de ce réveil tranquille, en toute quiétude. Voilà.
0: Ouais, y a une petite atmosphère qu'on ne retrouve pas évidemment la journée, se lever ou se coucher du soleil aussi sur
3: fait.
0: Le lac. Ça doit être magique, c'est très romantique.
3: C'est très romantique.
0: Vous y allez de temps en temps avec votre moitié ?
3: Bien sûr, évidemment.
0: Ça, ce sont des moments qu'on partage.
3: Les couchers de soleil, c'est bien évidemment magnifique. On a vu l'éclipse à bord avec une famille
0: chouette.
3: Aussi.
0: Avec vos lunettes.
3: Avec nos lunettes.
0: Savoie,
3: une très belle vue sur le coucher de soleil depuis le château de Châtillon, en fait, depuis le lac, au pied du château de Châtillon, exactement. Donc vraiment, cet endroit-là, cette petite baie de Châtillon, magnifique entre Conju et le château de Châtillon, c'est vraiment un endroit qui est calme. Quand il y a orage sur le lac, c'est là que les bateaux viennent se mettre à l'abri. Le matin, c'est calme. Le soir, c'est calme. Voilà, on profite, on regarde la nature, on dérange personne grâce à Solaris.
0: Ouais, faut juste un bateau, quoi.
3: Il faut juste un bateau ou il faut juste me contacter.
0: Pour aller apprécier, ça c'est possible.
3: Exactement.
0: Venir avec vous pour apprécier effectivement cette douceur de vivre, cet instant présent et puis cette atmosphère qu'on ne retrouve pas évidemment sans bateau et sans cet endroit-là qui est votre endroit chouchou. Vous y allez souvent d'ailleurs ?
3: J'y vais, déjà j'y suis tous les jours l'été et après donc ce que j'appelle en intersaison parce que mon activité saisonnière était hiver, en intersaison dès que possible, dès que la météo est bonne, au printemps tout particulièrement, les premières baignades c'est quand même génial de se dire ça y est on retrouve le lac, on retrouve le beau temps et on a un avantage là-bas, c'est qu'on a vraiment toute la perspective sur le lac avec tout le massif de Pelledon, les montagnes qui sont encore enneigées et donc on est vraiment sur la transition idéale entre l'hiver et l'été avec un décor magnifique, le lac turquoise, les montagnes enneigées. Il faut pas grand chose d'autre pour que la journée soit bonne.
0: Bon, si c'est pas le bonheur, ça y ressemble.
3: Ça ressemble beaucoup. Chacun a sa définition, mais pour moi, elle est là.
0: Merci d'avoir partagé votre petit coin de paradis. On va s'en inspirer. Est-ce que vous avez déjà fait des petits boulots quand vous étiez jeune, vous, Damien ?
3: Oui, bien sûr. Ouais. Je suis rentré dans le monde du travail assez jeune. Au lycée, je travaillais au McDo le soir. Une entreprise qui permet l'embauche justement des mineurs et qui permet de travailler le soir quand on a une journée pleine.
0: Alors justement, dans quelques minutes, comme chaque matin, nous retrouverons ici ça marche ailleurs et nous découvrirons une initiative qui est née ailleurs en France avant de demander effectivement Damien si elle pourrait elle aussi fonctionner chez nous.
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0: Attention si vous devez circuler du côté du col de l'Isran demain à l'occasion du passage du Tour de l'Avenir. L'accès au col sera fermé cet après-midi de 13h30 à 19h sur la route départementale 902. Côté Tarentaise, la route sera interdite aussi dans les deux sens entre la sortie de Val d'Isère et le col. Côté Moriel, la montée sera également totalement fermée. Dans le sens de la descente, quelques exceptions sont prévues, notamment pour les cyclistes, les agriculteurs, les randonneurs de retour de rando. Les véhicules de secours pourront, eux, continuer à circuler. Toutes les infos sont à retrouver évidemment sur ici.fr.
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0: Alors moi, quand j'étais petite fille, je repassais mes leçons en chantant. Et ça pourrait faire même l'objet d'une chanson. Il y a quelqu'un qui a eu l'idée avant moi, évidemment, et c'était Michel Sardou.
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0: participer de sa voix, Michel Sardou, et en chantant.
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0: L'hiver sur les pistes, l'été sur l'eau, Damien Magnin est notre invité ce matin dans Ici, ça marche. Il a trouvé le moyen de ne jamais vraiment quitter les grands espaces. Vous êtes un malin, vous, hein, avec Solaris. Damien, vous proposez une navigation alimentée uniquement par l'énergie récupérée grâce aux panneaux solaires installés sur le toit du bateau. Tous les jours, on met en avant donc une initiative de nos pays de Savoie et on s'intéresse aussi aux bonnes idées qui fleurissent partout en France, dans Ici, ça marche et ailleurs. Et donc, vous avez toute votre place aussi. Tiens, vous êtes fait un peu d'argent de poche, vous, hein, lorsque vous étiez tout gamin. Hein, vous avez fait de la restauration. C'est aussi le quotidien de nombreux adolescents et étudiants à la recherche d'un job saisonnier. Et tous les matins, eh bien, on vous fait partager aussi un reportage d'une innovation, de quelque chose qui marche aussi, mais pas forcément dans nos pays de Savoie, ailleurs. Alors, on va dans le Nord. Hein, on va retrouver à Béthune un dispositif qui s'appelle Argent de Poche, porté par la ville, qui séduit de nombreux jeunes et qui a séduit de nombreux jeunes, notamment cet été. On écoute Robin Bernot.
3: Très vite, le dispositif a affiché complet.
4: J'ai sauté sur l'occasion.
3: En effet, de nombreux adolescents, à l'image de Mathis, 17 ans, que vous venez d'entendre, ont répondu à l'offre de la ville de Béthune. Cette offre, elle est toute simple. La commune a proposé à des jeunes âgés de 16 à 25 ans de leur verser de l'argent de poche en échange de petits travaux pour la commune. Et lorsque Juliette Penn d'Ici Nord est allée à leur rencontre, elle est tombée sur Iron, 17 ans.
5: On est en train de faire les sous-bossements et puis ça se passe bien pour l'instant.
3: Iron, s'il est là, c'est grâce à sa maman et aux réseaux sociaux.
5: C'est ma mère qui a trouvé ça sur Facebook avec l'annonce de la ville de Béthune qui cherchait des jeunes. Donc ma mère m'en a parlé vu que j'ai 17 ans, je viens d'avoir le bac et puis c'est un peu compliqué de trouver un job d'été. J'ai vu parler de ça et puis je me suis dit pourquoi pas.
3: Parmi les activités, il peut y avoir une matinée de nettoyage, du désherbage ou de la peinture. Et en échange, les jeunes sont rémunérés à hauteur de 20 euros. Pour Capucine, 16 ans, c'est l'occasion de mettre de côté.
6: C'est la première fois que je fais une activité l'été, je me suis dit pour me lancer ça peut être bien. En plus on aide à embellir la ville, ça va payer mon permis, rembourser un petit peu le code que je viens de passer, donc voilà, c'est cool.
3: Vous venez de l'entendre, ici ça marche, mais alors vous, qu'en pensez-vous? Je suis venu vous voir dans la rue et je vous ai montré l'article sur notre site, je vous ai demandé votre regard sur cette initiative.
7: Allez,
3: on commence par Lucie.
7: À chaud. je trouve que c'est une bonne initiative pour les jeunes, parce qu'on sait qu'il y a beaucoup de jeunes qui sont en précarité en ce moment.
3: Lily, quant à elle, est un poil plus dubitative.
8: Faut pas oublier que tout ça, c'est du travail. Et du coup, argent de poche, c'est un petit peu minimisant. Après, j'imagine que du coup, ils sont bénévoles, mais c'est sûrement des petits jeunes qui ont besoin vraiment d'argent et qui n'ont pas trouvé de travail pour l'été.
3: D'ailleurs, sur ce dernier point, j'ai rencontré Jazz qui est complètement d'accord.
9: Ça permet aux jeunes d'avoir un peu d'argent pour financer différents projets.
3: Et vous, tiens, est-ce que vous auriez pu vous inscrire à ce type de dispositif dans votre ville?
9: Oui, carrément. Je suis issue d'une famille de 5 enfants et mon père était seul à travailler, donc ça aurait pu mettre un peu de beurre dans les épinards.
3: Au total, cette année, dans le Nord, à Béthune, une soixantaine de jeunes a bénéficié de ce dispositif.
0: Mmh. Alors Damien, quand vous entendez ces jeunes qui consacrent une partie de leurs vacances à gagner leurs premiers euros, qu'est-ce que ça vous inspire?
10: Ça me rappelle ma jeunesse, forcément. Comme j'ai dit tout à l'heure, je suis rentré très vite dans le monde du travail. Et oui, pour moi, c'était primordial d'être autonome, de pouvoir

0: gagner sa croûte, comme on dit.
1: Vous avez été poussé par vos parents à l'époque, ou alors c'était une initiative?
0: Non, c'était assez personnel. C'était aussi un effet de groupe. Hein, avec tous mes amis du lycée, on travaillait tous les étés pour se payer les vacances ensemble, se payer la voiture. Ouais. C'était l'objectif à 18 ans. Oui, donc
1: évidemment, voilà, la liberté.
0: dès qu'on a eu le droit de travailler à 16 ans, ça a été l'été et les vacances au travail.
1: Et si vous aviez 16 ou 17 ans aujourd'hui, quel job d'été vous choisiriez-vous?
0: Oh, je crois que j'essaierai d'aller vers la voile,
1: hein. Forcément.
0: D'aller les pieds dans l'eau, dans le sable ou autour de nos beaux lacs de Savoie. Mais oui, je pense que j'essaierai.
1: Surveillant de plage, ou pompier, qui sait. Restez avec nous, Damien. Dans 4 minutes, vous nous confierez une adresse que vous aimez particulièrement et que vous allez nous recommander les yeux fermés. En attendant, musique avec une artiste que j'aime beaucoup. Elle vient de Québec. C'est Diane Tell avec cette chanson magnifique. Faire à nouveau connaissance.

0: Ici Pays de Savoie, Dientel, faire à nouveau connaissance.
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0: Il passe une bonne partie de son été sur le lac du Bourget à bord d'un bateau qu'il a lui-même imaginé. Damien Magnien, vous êtes mon invité ce matin, fondateur de la compagnie des bateaux solaires. Il y a toujours un endroit qu'on recommande, les yeux fermés, un restaurant, une activité, un lieu que l'on aime particulièrement. Damien, si je vous demande de nous confier un bon plan, une adresse coup de cœur, un lieu que vous aimez faire découvrir, une bonne table, quelle serait votre adresse ?
3: Sans aucun doute, ça serait l'auberge de Portou. Voilà, à Portou, justement, juste à côté du bateau, juste à côté du port de Conju, accessible via le canal de Savière et la route, bien sûr. Donc très pratique pour moi en bateau et un très bon, très bonne table, toujours bien reçue, un joli jardin où on peut se poser et arriver en bateau. Donc génial pour moi.
0: L'auberge est tenue par Benoît qui est avec nous ce matin. Benoît, bonjour.
4: Bonjour.
0: Alors, qu'est-ce qui fait le charme particulier de votre auberge?
4: Le charme, c'est qu'on est situé au nord du lac du Bourget, dans un petit havre de paix au bord du canal, où c'est très calme, et on dispose d'une belle terrasse et pour profiter des produits locaux, notamment le lavaret et les perchots du lac.
0: Mmh. Alors, le lavaret du lac, qui est l'un de vos produits emblématiques, comment vous le préparez, vous, aujourd'hui, sur le menu?
4: On le prépare très simplement. On le cuit au four à l'huile d'olive et après on le sert avec une petite huile de vierge, donc à base de poivron, un petit peu de pomme et sel, poivre, des huiles d'olive.
0: Mmh, ça donne envie, hein. Vous allez peut-être m'inviter ce midi, Damien, à manger chez Benoît. Alors le fait qu'on puisse arriver chez vous à l'auberge Benoît en bateau, c'est aussi une expérience pour celles et ceux qui viennent manger chez vous.
4: Oui, tout à fait, c'est une belle expérience. C'est parce qu'il n'y a pas beaucoup de restaurants autour du lac où on peut venir en bateau. Donc c'est un réel plus pour nous, pour créer une expérience, pour que les clients viennent en bateau, accoster, traverser notre jardin et s'asseoir en terrasse.
0: Mmh. Alors hier c'était lundi, et le lundi soir vous avez instauré la soirée du Gambas. C'est devenu incontournable. Comment elle est née, cette idée ?
4: L'idée qu'on voulait un peu dynamiser le restaurant le soir en début de semaine, et puis du coup on a eu l'idée de faire un brasero. Le brasero, c'est quelque chose qui vient un peu à la mode, et on s'est dit allez, pourquoi pas tenter ça avec donc du coup des gambas à volonté, et on propose aussi la côte de bœuf, donc le brasero. Ça fait un bel esprit sur la terrasse, un peu convivial, avec les flammes du brasero et la grande terrasse. Ça crée une atmosphère sympathique.
0: Mmh. Et pour finir, en une phrase, pourquoi faut-il venir découvrir votre auberge ?
4: Pour la tranquillité, la convivialité qu'on essaye d'instaurer ici, en fait, accueillir les clients comme si on accueillait des amis chez nous. Mmh.
0: Merci Benoît d'avoir été avec nous. On vous souhaite une belle journée.
4: Merci à vous et à demain.
0: Et puis à Damien, que vous connaissez. Vous allez souvent manger à l'auberge Portou?
3: Régulièrement, ouais. Régulièrement. J'y dépose des clients en bateau régulièrement en fin de balade, ou alors à titre perso, j'y étais la semaine dernière pour la soirée brasero, bien sûr.
0: Mm-hmm. Alors vous qui défendez beaucoup le lac du Bourget, c'est important aussi pour vous de faire découvrir ceux qui vivent et travaillent autour de ce lac?
3: Oui, tout à fait. Ouais. C'est avoir un peu cette économie qui est mise en avant, et de mettre en avant aussi les acteurs qui se bougent pour faire des belles choses, ou des beaux produits, ou des belles innovations. Voilà, je pense que c'est important de montrer qu'on a un bassin aussi dynamique sur tous ces points-là.
0: Dans une minute, votre truc qui marche au jardin avec Christophe Garnier, il nous emmènera sur les hauteurs du Bourget du Lac chez Maurice, qui a un beau jardin mais uniquement arrosé avec l'eau qui tombe du ciel. Eh oui.
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0: Chaque matin, votre truc qui marche au jardin avec Christophe Garnier qui vient dans les vôtres. Ce matin, Christophe, tu nous emmènes dans un jardin hors du commun.
7: Effectivement, je vous emmène dans un grand jardin potager qui ne voit jamais d'eau autre que celle qui tombe du ciel. Et le moins qu'on puisse dire, c'est qu'elle tombe assez rarement cette année. On est donc sur les hauteurs du Bourget du Lac, chez celui que là-bas tout le monde appelle Dédé, mais qui s'appelle en réalité Maurice, et qui nous prouve qu'on peut avoir un jardin productif sans arroser.
8: Et voilà, et puis bon, ben, cette année c'est vrai qu'on est un peu dans les températures extrêmes, mais il y a quand même beaucoup de choses qui tiennent.
7: Les seuls que je vois un tout petit peu fragilisés dans votre jardin, ce sont les légumes feuillages, particulièrement les blettes, un peu le basilic là qui baisse un peu du nez, et sinon globalement tout se porte bien.
8: Tout se porte bien, je dis pas que ça pousse à une vitesse phénoménale, mais au moins ça fait des bons légumes qui sont pas chargés en eau, puisqu'ils ont pas d'eau.
7: Une fois qu'on a dit jardin sans arrosage, faut peut-être en dire un petit peu plus. Là, on est devant les rangs de tomates. Le moins qu'on puisse dire, c'est que vous aimez les tomates.
8: J'aime les tomates, et les bonnes tomates. Voilà.
7: Il y en a combien de pieds ?
8: 80.
7: Un peu d'arrosage à la plantation ?
8: Pas forcément, je me débrouille toujours pour faire mes plantations quand il y a une perturbation qui arrive et je mets les plantes et il pleut dessus et s'il pleut pas, je donne une goutte pour que ça reprenne.
7: Il y a des pieds de courgettes qui certains sont presque déjà monstrueux alors qu'on est quand même encore en début de saison.
8: Les courgettes, je les plante assez tôt avant les tomates parce que ça nécessite moins de chaleur et puis après elles font de la racine.
7: Il y a à peu près tout dans votre jardin. Il y a de l'oignon, il y a de la patate, il y a des salades, je veux des aubergines, les poireaux, les betteraves, on va pas faire le tour de tout. Le secret pour pas arroser, c'est quoi ?
8: Mon secret à moi, c'est de travailler la terre le plus profond possible. Soit je bêche et j'enterre de la matière organique du fumier, soit je laboure au tracteur et j'en mets encore bien plus. Plus le sol est travaillé profond et plus il y a de réserves en cas de sécheresse comme ça.
7: Bien souvent, les sols qui ne sont pas travaillés sont paillés. Ce n'est pas le cas du vôtre. Vous vous souvenez à quand remonte la dernière pluie ?
8: Oh,
7: ça date, hein ?
8: On avait eu 70 mm quand même, il y a bien 3 semaines facile là, ouais.
7: Ce qui est surprenant quand même, voilà, dans votre sol qui est travaillé assez fin et qui n'est pas paillé, et vous m'avez montré ça tout à l'heure, c'est que dès qu'on gratte un petit peu la couche de surface là qui semble sèche, l'humidité n'est pas loin.
8: L'humidité, elle est pas loin parce que le sol, il est travaillé comme il faut, dans le sens qu'il reste grossier dessous. Il faut jamais aller passer une fraise qui rentre dans le sol et on doit rester fin dessus pour casser la capillarité, pour éviter que l'eau, elle s'évapore.
7: Donc, ce qui veut dire, là, si je retiens bien, c'est que le travail du sol, vous le faites soit à la bêche, soit au tracteur, donc au labour, mais pas au motoculteur, pas à la fraise.
8: La fraise, ça se passe sur un labour, sur 10 cm pour faire fin dessus, mais jamais rentrer dessous.
7: Et malgré donc les températures assez extrêmes encore et les records battus cette année, votre jardin se porte bien ?
8: Pour l'instant. Je ne sais pas la tête que ça va avoir la semaine prochaine. De toute façon, je n'ai pas d'eau pour arroser mes légumes. Je suis contraint à faire de cette façon.
0: Oui, mais parfois, la contrainte fait des miracles. On vient de l'entendre, Maurice a fait un choix radical dans son jardin. Pas une goutte du robinet, uniquement celle qui tombe du ciel. Ça vous parle, vous, cette façon de faire en lien avec le Solaris qui marche à l'énergie solaire sur le lac du Bourget ?
3: Oui, tout à fait. C'est écouter l'environnement, essayer de faire en sorte que ça marche quand même avec ce qu'on a. Donc oui, ça me parle.
0: Vous avez la main verte, vous ?
3: Pas du tout, non. Pas du tout. Ça marche mieux quand je vais au marché.
0: Et c'est-à-dire que... ça veut dire quoi quand on n'a pas la main verte ? C'est qu'on fait pourrir toutes les plantes qu'on a dans la maison.
3: Les tomates sont meilleures au marché. C'est que dès qu'on oublie, par exemple, d'arroser un peu trop longtemps, il n'y en a plus. Et les fraises, c'est le renard qui les a mangées. Mais bon, c'est pas grave. J'ai fait pousser des fraises pour le renard, ça me va aussi.
0: Ouais, donc on ne peut pas dire que vous préférez voir pousser vos tomates ou recharger le Solaris, quoi. Bon, s'il y avait un choix à faire.
3: Vaut mieux recharger le Solaris, c'est plus sûr.
0: Bon, mais c'est bien d'avoir dans son entourage quand même quelqu'un qui a un jardin, un potager, on peut récupérer des tomates.
3: Tout à fait.
0: Vous avez certainement
3: J'ai
0: ça
3: des
0: dans
3: bons
0: votre
3: voisins.
0: Entourage, j'imagine. Justement, dans votre entourage, est-ce qu'il y a une personne qui vous inspire ? Quelqu'un que vous avez rencontré, que vous admirez, que vous aimeriez voir invité ici, vous ?
3: Ah bah quelqu'un qui a été très inspirant et d'une précieuse aide pour le projet, notamment c'est Gaëlle Soren d'Atypica, qui est aussi cofondatrice du Cercle des Bâtisseurs, qui est un réseau d'entrepreneurs locaux sur les deux Savoie et l'Isère. C'est vraiment quelqu'un qui est passionné par l'entrepreneuriat, qui va aider les petits entrepreneurs comme les plus grandes entreprises à se structurer dans leurs projets, dans leur communication quand les projets sont déjà effectifs, sont déjà actifs. Donc oui, sans elle, le flyer qu'on a, c'est grâce à elle. Le dossier d'appel d'offres, c'est elle qui l'a rédigé. Toute la communication autour de ça, c'est elle qui l'a rédigé. Moi, en tant qu'entrepreneur, et je pense que c'est pareil pour les autres personnes qu'elle accompagne, on a des idées qui sont un peu claires dans nos têtes, mais après, il faut les mettre sur papier pour réussir à les transmettre. Et en fait, c'est vraiment tout son talent et tout son travail qui fait que ça devient concret. Parce que des fois, c'est un puzzle qui est très clair pour nous, mais qui va être un méli-mélo quand on veut l'expliquer. Ouais. Et donc, elle a su vraiment cerner les points importants, les choses à mettre en avant, comment faire que cette idée est devenue réelle, en fait.
0: Oui, bon, voilà. C'est important d'être bien... entouré, ouais, et de savoir bien s'entourer.
3: Tout à fait. Hein,
0: aussi, bon, j'ai bien compris que c'était quelqu'un qui vous inspirait vraiment, et ben dans quelques semaines, ben vous l'entendrez certainement aussi sur votre antenne ici, Pays de Savoie. Merci beaucoup Damien d'être venu nous raconter cette folle aventure. Votre projet montre qu'on peut chercher à profiter d'un lieu exceptionnel tout en essayant de réduire au maximum les nuisances que l'on y apporte. Et puis il fallait quand même avoir l'idée, hein, utiliser le soleil qui brille sur le lac du Bourget pour naviguer sur ce beau lac. C'est votre lac chouchou, évidemment.
3: Exactement. Et ben merci à vous. À bientôt sur le lac.
0: Oui, ah ben ça, j'y compte bien. Avec le petit apéro qui va bien, les petits toasts et tout.
3: Il y aura tout, la totale.
0: Quand même, il y a l'équipe d'ici Pays de Savoie. On peut monter à combien dessus?
3: On peut être jusqu'à 6 invités, 7 avec le capitaine.
0: Voilà. D'accord, donc il faudra
3: et on peut faire un quand même... On peut faire un plateau télé, un plateau radio, c'est faisable.
0: Bon, on va essayer d'organiser tout ça. Hein. Voilà. Nous vous souhaitons un bel été à bord de Solaris, parce que l'été n'est pas terminé, et surtout beaucoup de soleil pour recharger effectivement les batteries. Au plaisir de vous revoir.
3: Au plaisir, merci beaucoup.
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0: Continuer en musique, on va retrouver Ensemble. Bah oui, on n'est rien sans l'autre, on a bien entendu avec Damien. Ensemble, et cette chanson, sa raison d'être.

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1: Très beaux cadeaux, plus une carte cadeau de 100 euros à gagner cette semaine en jouant avec nous au Roblochaud, vous le savez, entre 11h et midi. Il y a toujours des quiz musical, local, quiz surprise, avec des épreuves ce matin qui vont être assez
0: Alors, je vais vous
1: détonnante.
0: Dire un truc. Et il nous a testé, c'est coton.
1: Ouais, c'est coton ce matin.
0: C'est pas gentil.
1: On n'a pas un coucou suisse à cette heure-ci.
0: Ah, bah si.
1: Et bah, demain, Karine.
0: À demain.
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5: Tout à fait, Pierre, c'est une grenouille suisse, mais mâle.
4: Oui.
5: Et dépressive.
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5: Ouais, ça fait beaucoup, oui. 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Puis la voyante lui dit Oui, je vois que vous allez rencontrer une très jolie jeune fille qui voudra tout connaître sur vous. La grenouille mâle, elle fait waouh, super. Et quand est-ce que je vais la voir? À une fête sur la mare ou bien? Puis la voyante, il dit, non, pas du tout. Vous allez la rencontrer le trimestre prochain en classe de biologie.
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1: Merci d'avoir choisi Ici, Pays de Savoie. Bienvenue, les 11h. Ici Pays de Savoie, première radio sur l'actu locale, Bleuette Dupin, bonjour.
6: Bonjour Laurent, bonjour à tous. La future caserne des pompiers de Megève verra-t-elle le jour? Le chantier a débuté cet été sur le terrain de l'ancienne caserne, qui a été rasée pour en construire une toute neuve. Mais le nouveau maire de Megève, élu en mars dernier, Jean-Noël Picot, a tout stoppé. Il estime que le terrain n'est pas adapté, il est trop petit, une décision que ne comprennent pas les pompiers et qui provoque aussi la colère de Martial Sadier, le président du conseil départemental de la Haute-Savoie, président du SDIS 74, le service départemental d'incendie et de secours. À Modane, plus de 200 personnes ont manifesté hier après-midi devant l'hôpital contre la fermeture provisoire du service de soins de suite et de rééducation. Fermeture provisoire face au manque de personnel dans l'EHPAD, l'autre service de cet hôpital. Les personnels du SMR sont réaffectés à l'EHPAD. Des personnels qui craignent que la décision ne soit définitive. Ce matin, l'invité sur Ici Pays de Savoie était le directeur des hôpitaux de Saint-Jean-de-Maurienne et de Modane et il assure que ça n'est pas du tout l'intention de fermer définitivement, mais qu'il ne peut pas donner de date de réouverture puisque ça dépend du recrutement. Le téléphérique du Salève est à l'arrêt. Il est fermé en raison de l'installation de gens du voyage sur le parking du téléphérique. Une vingtaine de caravanes sont arrivées dimanche soir. Le maire des Trembières a déposé plainte hier pour occupation illégale et en attendant une décision de justice ou leur départ, le téléphérique du Salève reste fermé, ce qui bien sûr entraîne un coût pour l'exploitant et pour le restaurant panoramique qui est situé à la gare d'arrivée. Première défaite de la saison pour le FC Annecy. Hier soir, défaite à Reims, 3 buts à 1. À l'issue de cette troisième journée de Ligue 2, les Annéciens sont quatrièmes au classement. Le prochain match, ce sera samedi contre Metz à 14h au Parc des Sports. Laurent, sur la route.
1: Sur la route, à cette heure-ci, on a encore un petit peu de monde sur les bords du lac d'Annecy, entre Sevrier et les Marquisats, si vous êtes sur cette D1508. Et puis pour vous qui arrivez de Sillingy, en direction de la rocade annécienne, là aussi, toujours un petit peu de monde ce matin. On rappelle qu'il y a des travaux sur le secteur de Chaumonté. 7 minutes en plus pour rejoindre la rocade. Actuellement, donc, avec le retour de vos GPS dans vos véhicules. La météo pour aujourd'hui et pour cet après-midi, on va garder du soleil en pleine, des nuages cumulus qui vont gonfler un petit peu sur les reliefs. On pourrait même avoir quelques gouttes sur le massif du Mont Blanc en fin d'après-midi. Pour ce qui est des températures, 30 degrés attendus dans l'avant-pays, à Yenne, à Chambéry, à Albertville, 29 à Saint-Jean-de-Maurienne. Comptez 28 cet après-midi à Annecy, Sallanches et Annemasse. Et pour demain, on devrait garder du beau temps.
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1: Et oui, si vous n'étiez pas là hier, c'est le retour du Reblochon sur votre radio Ici Pays de Savoie. Chaque jour, de très très beaux cadeaux. 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
1: Un maximum de rebloches pour gagner la carte cadeau, ça c'est pour vous. Et un maximum de bonne musique également à l'écoute d'ici Pays de Savoie avec Jeanne Masse, Johnny Johnny, pour jouer avec nous. Un seul numéro, 0806 00 10 10. Bonne chance.

0: Johnny. Et à l'instant, évidemment, c'est France Gall. Mais je dis n'importe quoi, moi, ce matin, c'est pas France Gall du tout. C'était Jeanne Masse sur votre radio, ici, Pays de Savoie. On joue ensemble jusqu'à midi, c'est le Reblochon Show.
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0: Je vous rappelle, hein, le Reblochon Show, à chaque fois, trois manches, trois quiz. Quiz musical, quiz local et quiz surprise. Avec un maximum de Reblochon à marquer pour gagner en fin de semaine la carte cadeau d'une valeur de 100 euros. Et on rappelle que Philippe, qui a joué hier à Modane, a marqué 12 Reblochon. Est-ce qu'Estelle, qui est avec nous ce matin à Brantone, nous sommes dans le Chablais, va faire aussi bien? Bonjour Estelle.
3: Bonjour.
0: Vous êtes en repos ce matin, c'est ça?
3: Oui, tout à fait. Enfin, je travaille pas, moi. J'ai pas d'activité professionnelle. Donc, effectivement, je suis chez moi, je suis en repos.
0: Tranquillement. Parce que cet après-midi, ça risque de craquer un petit peu, si j'ai bien compris.
3: Ah bon? Pour l'instant, grand soleil. Donc, on verra bien.
0: Je disais, ça va craquer un petit peu. Vous allez chez le kiné, c'est ça, en fait, Estelle?
3: Ah non, j'en viens. J'ai cru craquer le temps.
0: D'accord.
3: Non, je viens du kiné. Je viens, oui. Je sortais du kiné quand on m'a appelé. Tout à fait.
0: Parfait. Bon, eh bien, écoutez, Estelle, on va se lancer dans l'opération puisque c'est parti pour notre jeu. Il va falloir faire un minimum de 12 Reblochon, donc 12 points, bien évidemment, pour égaler le score de Philippe hier et pour rester dans la compétition pour vous offrir la carte cadeau peut-être en fin de semaine. Vous êtes prête, Estelle?
3: D'accord, oui, je suis prête.
0: Je vous propose un premier quiz. Alors, ce sera un quiz musical pour cette première épreuve. Je vais vous faire écouter des génériques d'émissions connues, d'émissions de télévision. Il y en aura trois.
3: D'accord.
0: Si vous avez la bonne réponse, sans que je vous fasse de proposition, vous marquez deux points. Si vous demandez une proposition, vous aurez le choix entre l'une ou l'autre, eh bien, ça vous rapportera un point si vous avez la bonne réponse. Donc, au total, vous pouvez marquer jusqu'à 6 points. On va y aller pour le premier extrait. Écoutez bien, Estelle.

0: Est-ce que vous l'avez, le générique de l'émission? Et quelle émission? De quelle émission s'agit-il?
1: Non, je l'ai pas, je crois pas. Enfin, il me semble que c'est Tourner Manège, mais je suis pas sûre.
0: Eh ben c'est ça. Oui, c'est Tourner Manège.
1: Ah, c'est Tourner Manège.
0: Ben oui. Ça fait deux points, Estelle. Attention, voici le deuxième générique.

0: Est-ce que vous avez une petite idée?
1: Non, ça je vois pas.
0: Vous voyez pas. Vous voulez que je vous fasse une proposition?
1: Oui.
0: Alors voici les deux possibilités. Est-ce tout le monde veut prendre sa place ou le big deal?
1: Tout le monde veut prendre sa place, je crois.
0: C'est une bonne réponse. Ça vous fait un point supplémentaire, Estelle. Vous avez trois rebloches.
1: C'était ça, mais j'ai pas osé le dire.
0: Mais lâchez-vous, allez-y, vous pouvez y aller, Estelle. Si vous n'avez pas de doute, faut y aller. On ne sait jamais. Allez, troisième extrait.

0: pas dur ça.
1: Non, je sais pas. Motus, mais Motus.
0: C'est pas Motus. Est-ce que je vous fais une proposition?
1: Bah oui, je vais vous en faire une. Allez, on y va.
0: Alors, S, n'oubliez pas les paroles ou chacun son tour.
1: Ah oui, c'est n'oubliez pas les paroles, non?
0: Ben oui, c'était n'oubliez pas les paroles. Ça fait un point supplémentaire. Voilà, ça fait 4 points. Bravo! 4 points, 4 obloches pour vous, Estelle. Je rappelle que vous pouvez en marquer 18 au total avant la fin de cette manche. Vous restez avec nous, on va faire un quiz local dans un tout petit instant. On va se retrouver après Angie et les Rolling Stones. Et puis si vous voulez vous inscrire pour jouer en face d'Estelle ce matin, vous appelez Abiba dès maintenant, 0806 00 10 10. L'Europe Bleu Show, c'est jusqu'à midi.

0: Ici Pete Savoy, les Rolling Stones, Angie. On va jouer, on est ensemble jusqu'à midi, c'est le Reblochon.
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0: Et nous sommes ce matin avec Estelle qui a 4 bloches pour l'instant. Je rappelle qu'il faudra égaler le score de Philippe qui a joué hier, hein. Philippe qui est à Modane, qui a 12 rebloches. Estelle, vous êtes toujours bien concentrée chez vous, tranquillement assise?
3: Oui, c'est tout bon.
0: Est-ce que vous vous intéressez au sport, Estelle?
3: Un petit peu. Plus, quoi. Bon. Ça dépend lesquels.
0: Eh bien, allez, voici un quiz local. On va rechercher une voix ce matin. Vous allez l'entendre, cette voix. Il faudra deviner de qui il s'agit. Je peux vous dire que c'est un sportif. Ce sera le seul petit cadeau que je vais vous faire, Estelle. Ensuite, si vous avez la bonne réponse en écoutant cette voix, sans indice, vous marquerez 6 points. Ce qui vous mettrait déjà à 10 rebloches. Soit, à chaque fois, je vous donnerai des indices supplémentaires. Et chaque indice supplémentaire vous en rapportera un rebloche de moins. Si je vous donne un indice, ça fera plus que 5. 2 indices, 4, etc. Jusqu'à un seul rebloche où je vous ferai 2 propositions. Donc, je vous donnerai 2 noms. D'accord ?
3: D'accord.
0: Estelle, voici la voix mystère.
4: Notre job, c'est de faire le mieux possible à chaque match. Il faut se remettre en question chaque semaine, chaque entraînement, chaque match. Et puis, après... On verra de quoi l'avenir est fait.
0: Alors, attention, est-ce que vous avez une petite idée, Estelle, de cette voix mystère qui est une voix locale ?
3: C'est une voix locale.
0: Oui.
3: T'as un entraîneur de foot.
0: Il me faudrait un nom, hein. C'est surtout ça, Estelle, là, oui.
3: Ouais. Non, je vois pas comment il s'appelait. je vois, mais je sais plus comment il s'appelle, entraîneur d'Annecy, il y a quelques années, là, mais je sais plus.
0: D'accord.
3: Ok, bah non.
0: On sait pas ça. Alors, on va vous donner un indice. Il n'y a plus que 5 rebloches à gagner. Et cet indice, c'est il est né à Aix-en-Provence.
3: Il est né à Aix-en-Provence.
0: Ouais. Bon, mais vous étiez pas mal, hein. Vous étiez pas mal sur l'idée de l'entraîneur, hein. Même si c'est pas ça. Alors, il est né à Aix-en-Provence. Vous l'avez ou pas ?
3: Non.
0: Toujours pas. Je vous donne pour 2 indices. Il y a 4 rebloches à gagner. Il est arrivé à Annecy en 2021. Et je pense qu'on est pas mal, hein, sur le foot, là.
3: Ah oui.
0: Ça y est, vous êtes dedans, là.
3: Ah oui, il faudrait que je sache l'entraîneur d'Annecy, mais ça...
0: Mais c'est pas forcément... Non, je vous ai pas dit que c'était l'entraîneur, moi. Je vous ai pas dit ça.
3: Ah
0: hein.
3: Oui.
0: Mais on est dans l'idée. Voilà, c'est tout ce que je peux vous dire.
3: On est dans l'idée, il est arrivé à Annecy en 2021.
0: En 2021. Okay. Est-ce qu'on tente 3 rebloches seulement avec un troisième indice ?
3: Oui.
0: Bon, bah là, vous allez être bien éclairé. Il joue au foot. Donc, vous voyez, on avance. Il joue au foot.
3: Est-ce mais moi, les joueurs de... Alors, c'est un joueur de foot d'Annecy, alors.
0: Bah oui, par exemple, ouais.
3: Oh, ouais. Oh, j'y connais rien, l'équipe d'Annecy, j'y connais absolument rien.
0: Bah, c'est ça, c'est ce que j'ai cru comprendre, hein, Estelle. C'est ça qui est dommage.
3: Eh ouais, mon mari est allé les voir il y a 15 jours, en plus, pour le premier match. Il serait à côté de moi, bah, il le saurait. Mais
0: c'est sûr, Alors, attention, avec 4 indices maintenant, il n'y a plus que 2 rebloches en jeu. Je vais vous dire qu'il est gardien de but. Donc, vous savez où il joue.
3: Ah ouais, ok, bon, bah voilà.
0: Donc, il joue à Annecy, il est gardien de but. Et malheureusement, comme votre
3: mari... Je ne peux pas demander à mon mari,
0: bah, c'est ça.
3: À côté, non.
0: Bah, s'il est là, votre mari, faites vite alors, mais s'il n'est pas là, ça va être compliqué.
3: Eric, le gardien de but d'Annecy, c'est qui ?
0: Ah, attention, on va peut-être avoir la réponse.
3: Ah. Il est allé les voir pourtant il y a 10 jours, mais je ne sais pas. Donc, c'est pas grave.
0: Bon, écoutez, Estelle, pour un 5e indice, ça va valoir un seul rebloche. Tant pis, ça sera juste pour l'honneur. Je vais vous donner 2 noms, l'un des 2 et la bonne réponse. Thomas Kaens ou Florian Escalès ?
3: Escalès.
0: Et c'est la bonne réponse. C'était Florian Escalès qui s'exprimait après le match contre Rodez, avant de jouer contre Reims hier soir, qui a vu malheureusement la défaite du FC Annecy. 3-1. Bon, ça fait un seul rebloche, hein, Estelle.
3: Oh, tant pis.
0: On va jouer pour le plaisir, la dernière manche ?
3: Oui, allez-y.
0: Vous allez voir, vous n'allez pas vous ennuyer. Moi, si j'étais vous, je prendrais un papier et un crayon. Ça peut vous aider. C'est tout ce que j'ai à vous dire. Restez avec nous, Estelle, dans un instant. Ça pourrait s'appeler le coup d'après. Et puis, je vous rappelle qu'on a encore besoin d'une candidate ou d'un candidat pour jouer avec nous pour la deuxième partie de cette émission, pour vous affronter, Estelle. Donc, appelez vite Abiba pour gagner une carte cadeau d'une valeur de 100€ à la fin de la semaine. 0806 00 10 10. À tout de suite, Estelle.

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0: Nouveau titre de Benabar sur votre radio ici Pays de Savoie, ça s'appelle Elle danse, il est 11h25.
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0: Bonjour Estelle, avec nous encore pendant quelques minutes, troisième épreuve, troisième quiz pour vous Estelle. Vous avez marqué 5 rebloches, on sait malheureusement que ça ne va pas suffire pour faire aussi bien que Philippe qui a joué hier avec ses 12 rebloches. Mais bon, on va jouer pour le plaisir Estelle, vous êtes toujours d'accord?
3: Oui, tout à fait.
0: Bon, alors attention, on va jouer alors un jeu qui n'est pas évident du tout, je ne vous le cache pas, puisque c'est un quiz surprise, donc qui dit quiz surprise dit quelque chose d'assez surprise, écoutez. Je vous explique. Je vais vous poser une question, Estelle. Vous n'allez pas y répondre, ou plutôt vous allez répondre en décalé lors de la deuxième question. C'est-à-dire que la première question, vous ne répondez pas. Et en fait, quand je vous poserai une deuxième question, il faudra répondre à la première. Et ainsi de suite.
3: Ah oui, d'accord, ok.
0: Donc, il faut bien se concentrer. À la limite, si vous avez un papier, un crayon, ça peut vous aider.
3: Oui, ok.
0: Voici la question, je vais vous la poser et ensuite vous allez avoir une minute. On va enchaîner les 6 autres questions et là, il faudra y aller. Alors là, la question, je vais vous la donner. La voici la première. Qu'a-t-on observé dans le ciel français le 12 août dernier ? Qu'a-t-on observé dans le ciel français le 12 août dernier ? Vous ne répondez pas. Et maintenant, je vous pose les questions et c'est là que vous allez pouvoir répondre à cette question. Et ainsi de suite, puisqu'on va répondre en décalé. D'accord ?
3: D'accord.
0: C'est parti. Alors, quelle élection aura lieu en France en avril 2027, Estelle ?
3: Éclipse.
0: Ouais, ça fait un point, bravo. Quel est le titre du duo de Marc Lavoine et Patrick Fiori que l'on écoute actuellement sur Ici Pays de Savoie ?
3: Élection présidentielle.
0: Ça fait un deuxième point, bravo. Quelle est la devise de l'OM ?
3: Là, je ne sais pas la chanson.
0: C'était occupé. Allez, on passe. Si vous vous rendez dans la ville rose, où allez-vous ?
3: Toujours plus fort.
0: Non, c'est pas ça. Non, c'est pas bon. C'était droit au but.
3: Ah oui, droit au but. En plus, je savais.
0: Bah alors, où mettons-nous nos déchets au quotidien ?
3: Toulouse.
0: Oui, ça fait 3 points. Bravo. Et qui est concerné par les Olympiades qui ont débuté samedi à Pékin, en Chine ?
3: Poubelle.
0: C'est une bonne réponse. Les Olympiades, je peux y répondre, hein, ça va se passer. C'est les Olympiades de robots, des robots en Chine. Voilà.
3: Ah oui, quelle horreur. Oui, j'avais entendu ça.
0: Eh bien, ouais. C'est vraiment dommage, Estelle, parce que moi, j'y croyais pas du tout à ce jeu, hein, parce que c'est pas évident du tout. Il y a une réponse comme ça en décalé, il faut vraiment être concentré. Et vous avez quand même marqué 4 rebloches. Bravo.
3: Oh, bah dommage, c'est le foot qui m'a mis dans le
0: C'est jeu. Le foot. C'est le... Ah bah le foot, ça vous a pas aidé tout à l'heure. Et votre mari vous a pas aidé non plus d'ailleurs sur ce coup-là. Hein.
3: Droit au but, et le gardien de
0: droit au Benji, but. Voilà. Alors la chanson occupée, c'est le nouveau duo qu'on écoute en ce moment sur Ici Pays de Savoie, Marc Lavoine et Patrick Fiori. Donc ça s'appelle Occupé, absolument.
3: Okay.
0: Bon, et bah Estelle, merci, vous avez été une brillante candidate malgré le football. Et puis vous revenez jouer quand vous voulez.
3: Avec plaisir, merci.
0: Je vous dis à très bientôt. Merci Estelle.
3: Au revoir.
0: Pour vous inscrire, vous aussi, n'hésitez pas à vous appeler à Biba, bien évidemment, 0806 00 10 10. Il y a une carte cadeau d'une valeur de 100 euros à gagner cette semaine. Ce sera le cadeau de la semaine pour le meilleur candidat, la meilleure candidate, celui ou celle qui aura obtenu un maximum de rebloches. Voici In Deep, Last Night, DJ Save My Life.

0: Indeed, Last Night You Did Save My Life sur votre radio ici Pays de Savoie. Il est 11h32.
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0: À toutes les heures, un bon plan à vous communiquer. On va faire un petit tour à la Clusa, où il y a l'aménagement d'une piste cyclable sur la RD 909. Les travaux ont commencé hier et vont durer jusqu'à fin novembre 2026. Elle fait environ 2 mètres de largeur, cette nouvelle piste cyclable. Elle va longer donc cette route départementale 909 dans le sens montant sur 450 mètres. Elle sera séparée de la circulation routière par un muret en béton. Alors notez que la circulation se fait cette semaine et la semaine prochaine en chaussée rétrécie pour les travaux de terrassement. Et puis, ils se poursuivront sous circulation alternée par feu tricolore, 24 heures sur 24, 7 jours sur 7, sur environ 400 mètres, et ce, jusqu'à début novembre.
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0: 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Au Robles Show, vous pouvez encore vous inscrire pour toute cette semaine, 0806 00.

0: ici Pays de Savoie, le chanteur abandonné. C'était Johnny. Merci de votre fidélité. Jusqu'à midi, on joue sur ici Pays de Savoie.
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0: Et on a pensé à vous pour la rentrée avec cette carte cadeau d'une valeur de 100 euros à utiliser dans plusieurs enseignes, évidemment, pour acheter des vêtements, pour acheter des fournitures scolaires pour la rentrée. Et nous allons accueillir Olivier, qui lui est au Boucher-Montcharvin, c'est ça Olivier ?
3: C'est ça, bonjour.
0: Bonjour Olivier, vous êtes en télétravail aujourd'hui ?
3: Exact, oui, bon, tout à fait.
0: Vous faites quoi dans la vie Olivier ?
3: Dans la gestion immobilière.
0: Très bien, ça ne va pas beaucoup vous aider pour le jeu qui va venir, mais... Parce qu'on va jouer, est-ce que vous connaissez bien la chanson française en particulier ?
3: Oui, ça va, oui.
0: Ah bah alors ça devrait poser aucun problème. C'est notre quiz musical, Olivier. Je vais vous faire écouter des extraits de chansons. À chaque fois, la chanson va s'arrêter. Il faudra trouver le mot manquant, Olivier. D'accord ?
3: D'accord.
0: Alors, si vous avez la bonne réponse, sans que je vous fasse de proposition, vous marquerez 2 points. Si vous voulez une proposition, ça vous rapportera 1 seul point, donc 1 seul rebloche. Olivier, on va commencer avec cet artiste.

0: Alors, j'en ai suivi des quoi, Olivier, à votre avis ?
1: J'en ai suivi une proposition, je veux quand même.
0: Ah, donc pour un seul rebloche. J'en ai suivi des hivers ou des galères ?
1: Des galères.
0: Et c'est une bonne réponse, Olivier, ça vous fait... Oui,
1: ouais, j'avais pas le mot.
0: Bon, c'est pas grave, ça fait toujours un rebloche de gagner. Deuxième extrait, deuxième artiste. Je me fous bien des quoi, Olivier ?
1: Des candidatons.
0: Eh ben ça, c'est une bonne réponse. Allez, deux rebloches de plus, on en est à trois, Olivier, ça commence bien. Et enfin, dernier artiste, qu'on aime beaucoup d'ailleurs à ICI Pays de Savoie.

0: jamais de quoi, à votre avis, Olivier ?
1: Il n'y a jamais de saison pour être heureux.
0: Ben, c'est pas mal, ça. Et ça fait 2 rebloches supplémentaires. Et ben, bravo, Olivier, vous êtes à 5 rebloches, aussi bien qu'Estelle. Mais il y a encore une épreuve.
1: Il y a encore, oui, bien sûr.
0: Voire même 2 épreuves encore pour vous qui vous attendent. Donc, il y a 12 points possibles. C'est plutôt pas mal pour le moment. Et ben, Olivier, restez avec nous. On va se retrouver dans un tout petit instant sur ICI Pays de Savoie. Ça sera juste après Zaz, mon sourire.

0: Mon sourire, c'était Zaz sur votre radio ici Pays de Savoie.
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0: Le reblochon avec Olivier qui nous appelle du boucher. Olivier qui a 5 rebloches pour le moment et qui est concentré parce que là nous allons faire un quiz, Olivier, qui est un quiz qui concerne notre région. Et vous aurez le droit au même traitement qu'Estelle tout à l'heure puisque je vais vous faire écouter une voix qui est une voix locale. Il faudra deviner de qui il s'agit, Olivier.
3: Bien.
0: Ça fait partie de l'actu, hein. Si vous avez écouté ici matin, hier par exemple, vous devriez trouver. Hein.
4: Oublie que t'as aucune chance, vas-y, fonce.
0: C'est ça, voilà. Olivier, si vous trouvez la personne sans indice, ça vous rapporte 6 rebloches, c'est parfait. À chaque fois que j'ajoute des indices, vous perdez un rebloche. Et puis on arrivera à la dernière possibilité, le 5e indice qui vous rapportera un seul rebloche. Et là, je vous ferai 2 propositions de réponse, d'accord ?
3: Très bien.
0: Voici la voix.
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0: Bon, alors, est-ce que vous avez une idée, Olivier ?
3: Oui, je connais ce tétois, mais alors pour l'identifier, là, compliqué.
0: Donc on y va pour un indice et seulement 5 rebloches ?
3: On n'a pas trop le choix.
0: On n'a pas trop le choix. C'est une artiste. Absolument, c'est une artiste, voilà. Et elle a joué au handball, voilà, si vous voulez tout savoir. Ah oui.
3: Ouais. Alors là, je...
0: On descend ?
3: Allez. Ouais, non.
0: Allez, on passe à 4 rebloches. Elle est peintre et plasticienne savoyarde.
3: Ouf.
0: Ah ouais.
3: Elle est peintre et
0: plasticienne savoyarde.
3: C'est une jeune. Elle est jeune. Hein.
0: Tout dépend ce que vous appelez jeune.
3: Ah oui, d'accord.
0: Bah oui, c'est difficile de se placer. Allez, on y va pour 3 indices.
3: Oui.
0: Et ben, je vous l'ai dit, elle a joué au handball. Elle a été même à haut niveau au handball.
3: Ouais, moi, le sport et moi, c'est deux mondes différents.
0: Mm-hmm. Toujours pas ?
3: Non.
0: Allez, pour 2 rebloches, on lui doit le nouveau maillot de la Team Chambé.
3: Ah oui.
0: Eh ouais, ouais, ouais. Ah. On l'a entendu hier matin sur notre antenne.
3: Ouais.
0: Ouais, c'est dur, hein. Est-ce qu'on tente un seul rebloche avec un 5e indice et je vous fais 2 propositions ?
3: On n'a pas le choix.
0: On n'a pas trop le choix, hein, malheureusement.
3: Non.
0: Cécile Trousse ou Lélolus ?
3: Cécile Trousse.
0: Elle s'appelle Lélolus. Elle est connue dans le monde entier. Elle est plasticienne. Moi, j'avoue, c'était pas évident du tout, Olivier.
3: Non.
0: Bon, eh ben, restez avec nous quand même, Olivier. Restez avec nous, puisqu'il y a une dernière épreuve. Ce sera pour le plaisir. Ce sera un quiz surprise. Quelle surprise vous attend ? Vous le saurez dans un tout petit instant.
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0: Voilà la radio qui vous fait jouer tous les matins entre 11h et midi. C'est le Reblochot.
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0: Et surtout, plus on marque de Robloche, plus on a des chances de gagner le cadeau. C'est un peu le principe. Et il y a surtout une carte cadeau d'une valeur de 100 euros à vous offrir d'ici la fin de la semaine pour le meilleur candidat de la semaine. Alors, on n'a pas changé pour l'instant. Depuis lundi, Philippe, qui est à Modane, a 12 Robloche. Et Olivier, qui joue avec nous, qui est pourtant un brillant candidat, n'en a que 5. Et là, vous pourrez malheureusement n'en marquer que 6, Olivier. 6 points, 6 Robloches supplémentaires. Mais vous allez voir, c'est un jeu qui va, à mon avis, vous intéresser. Est-ce que vous connaissez un petit peu l'âge des artistes, des personnalités de ce monde? Si je vous disais quel âge, par exemple, a Michel Sardou, vous seriez capable de me le dire, Olivier, ou pas?
3: 73 ans.
0: Ouais, on n'est pas loin, je crois qu'on n'est pas loin de la vérité. Je vérifierai. Allez, voici un quiz surprise. Donc, je vais vous donner deux noms à chaque fois, deux noms de personnalités, et il faudra me dire celui qui est le plus jeune des deux. Pas le plus vieux, hein, le plus jeune, Olivier.
3: Le plus jeune, ok.
0: D'accord. Alors, on va commencer par ce premier binôme improbable. Emmanuel Macron et Pascal Obispo. Qui est le plus jeune?
3: Emmanuel Macron.
0: Eh bien, c'est Emmanuel Macron, absolument. Ça vous fait un premier point. Alors, Emmanuel Macron, pour info, il a 48 ans, il va sur ses 49 ans. Et Pascal Obispo, est-ce que vous avez son âge, Olivier?
3: Oh, il a bien la soixantaine.
0: Ouais, c'est ça, il a 61 ans, tout à fait.
3: Voilà.
0: Attention, voici le deuxième duo, Olivier. Michel Drucker et Serge Lama. Ah, alors ça...
3: Le plus jeune.
0: Le plus jeune, Drucker ou Serge Lama?
3: Je dirais Serge Lama.
0: Eh ben, pas du tout.
3: Ah bon? Ah ouais.
0: Ah oui, c'était piégeant. Hein. Parce qu'en fait, ouais. Michel Drucker, il va avoir 84 ans dans quelques jours, en septembre, et Serge Lama les a eus en février dernier. Ah!
3: De la même année.
0: Oui, ils étaient de la même année, ça je suis d'accord. Voici le troisième binôme, Chantal Latsou et Daniel Gilbert. Qui est la plus jeune?
3: Chantal Latsou.
0: Et ça, c'est une bonne réponse. Un Robloche supplémentaire. Chantal Latsou, alors qu'elle a 78 ans, et Daniel Gilbert, 83 ans. Attention. Nouveau tandem. Ségolène Royal et Dorothée. Qui est la plus jeune?
3: C'est une bonne question,
0: ça. Hein,
3: je dirais que c'est Ségolène Royal, la plus jeune.
0: Ségolène Royal serait la plus jeune. Et c'est... une bonne réponse. Dorothée a eu 73 ans en juillet et Ségolène Royal les aura en septembre. C'est donc là aussi un des...
3: Ah oui, quand même.
0: Ah oui, ça se tenait à quelque chose près. Donc bonne réponse, ça fait donc un Robloche supplémentaire. Le pape Léon XIV et Laurent Voulzy. Qui est le plus jeune? Le pape Léon XIV et Laurent Voulzy.
3: Léon XIV, ok, Voulzy...
0: Le pape Léon XIV, eh bien c'est encore une bonne réponse, ça vous fait un Robloche supplémentaire. Le pape Léon XIV qui viendra nous rendre visite en France à 71 ans, et Laurent Voulzy, eh bien il a 77 ans déjà, notre ami Lolo Voulzy. Eh
3: ouais. Ah oui, quand même.
0: Bah attendez, c'est pas si vieux. Arrêtez d'être désobligeant, mais... Olivier. Vous avez quel âge, vous, Olivier?
3: 35.
0: Ah ouais, m'en doutais. Allez, tiens, justement, le dernier binôme, il est dans vos âges, mais ça se tient un peu de choses. Hein. Le prince Harry et Julien Doré. Qui est le plus jeune?
3: C'est Julien Doré.
0: Eh ben non.
3: Ah bon?
0: Non, le prince Harry a 41 ans et Julien Doré a 44 ans. Ouais, Olivier.
3: Quand même, hein, ouais.
0: Ouais, quand même. Hein. Ah oui, il est bien plus vieux que vous, hein, quand même. Bon, ça nous fait combien? Ça nous fait 9 Robloches. Ça ne va pas suffire, malheureusement, Olivier, pour faire aussi bien que Philippe qui a joué hier.
3: On n'était pas loin, hein, quand même.
0: Non, vous n'étiez pas loin. Et surtout, quand même, je tiens à le préciser, je vais l'avouer, j'avoue que ce matin, les épreuves étaient quand même assez difficiles.
3: Ouais, surtout pour le...
0: Pour la voix mystère.
3: La question. Ouais. Voilà, ouais, exactement.
0: Mais c'est pour ça qu'on a équilibré entre vous et Estelle, pour que ce soit équitable entre les deux. Eh bien, Olivier, revenez quand vous voulez. Ça a été un plaisir aussi de vous accueillir. Je vous souhaite une belle journée. Et dites-moi quand même, quelle est votre radio locale en Savoie et en Haute-Savoie, Olivier?
3: C'est ici, Pays de Savoie.
0: Eh bien, si ça avait valu 3 points, je vous les aurais donnés. Bravo, Olivier. Merci à vous. Bonne journée.
3: Merci beaucoup. Belle journée à vous.
0: Dans quelques instants, toute l'actu locale. Et avant cela, Terry Moïse, les poèmes de Michel. 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Bonne fin de journée.

0: Les poèmes de Michel, c'était Terry Moïse sur votre radio Ici, Pays de Savoie.
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0: Merci d'être à nos côtés, belle fin de matinée. Il est midi. Ici, Pays de Savoie, première radio sur l'actu locale, Bleuette Dupin. La nouvelle caserne des pompiers de Megève va-t-elle voir le jour?
2: Oui, le chantier de regroupement des casernes de Bras-sur-Arly, Combloux et donc Megève sur un seul site avait été lancé par le département qui finance le SDIS, lancement du chantier cet été, mais il a été mis en pause ce chantier. Le nouveau maire de Megève estime que le site choisi pour cette caserne n'est pas adéquat. Du côté des pompiers, c'est l'incompréhension. Le colonel Franck Amono, président de l'Union départementale des sapeurs-pompiers de la Haute-Savoie.
3: Dans un été où les sapeurs-pompiers sont portés au nu, où nos élus nous donnent les moyens pour intervenir, nos élus sont conscients qu'il faut aller plus loin. Là, nous avons une municipalité en Haute-Savoie qui donne le signe de vouloir écarter ses sapeurs-pompiers, de vouloir les mettre à l'extérieur d'une commune. On se pose la question si la municipalité de Megève veut avoir des pompiers sur sa commune.
2: Alors, la réponse du maire de Megève qui assure que lui, il a un autre terrain plus grand à proposer pour Jean-Noël Picot. Le terrain actuel est trop restreint.
4: Je vais prendre un exemple tout simple, qui est celui des casernes de nos communes voisines, Sallanches, Saint-Gervais, Passy. Elles sont toutes situées sur des terrains qui font entre 3 et 4 000 mètres carrés. Et celle de Megève devrait se débrouiller avec 1 800 mètres carrés de surface. Ça ne fonctionne pas, d'autant plus que, même si ça fonctionnait sur 1 800 mètres carrés, ça suppose au passage de ne pas avoir de place pour une extension de cette caserne. Or, devant le risque de feu de forêt, eh bien, il nous faudra immanquablement abriter du matériel supplémentaire et donc avoir un terrain qui permette d'abriter ce matériel supplémentaire. Donc ça ne serait pas responsable de notre part que de ne pas chercher à proposer une solution plus efficace.
2: Le maire de Megève, Jean-Noël Picot, est de son côté le président du département de la Haute-Savoie, le département qui finance les services d'incendie et de secours, assure que cette caserne sera bien construite à l'endroit validé initialement par l'ancienne municipalité. Cette nouvelle caserne doit accueillir une cinquantaine de pompiers avec 9 logements. Vous avez toutes les explications, les réactions sur ici.fr. Quand la solidarité permet de retrouver une femme de 83 ans souffrant d'Alzheimer, ça s'est passé cette nuit dans les Bauges. La dame avait quitté le domicile vers 13h hier à Harrits. Sa famille a d'abord tenté de la retrouver avant de donner l'alerte en fin d'après-midi. Les gendarmes et les pompiers ont été mobilisés. La vieille dame a finalement été retrouvée vers minuit dans des herbes par des habitants qui participaient aux recherches. Elle a été prise en charge par sa famille. Elle a pu rentrer chez elle sans être hospitalisée. Le téléphérique du Salève va être en Bière est exceptionnellement fermé au public jusqu'à nouvel ordre. Ce message est inscrit depuis hier sur les réseaux sociaux du téléphérique en raison de l'installation de gens du voyage. Une vingtaine de caravanes présentes depuis dimanche soir sur le parking du téléphérique. Le maire d'Étrembières a déposé plainte pour occupation illégale. En attendant la décision de la justice, tout est fermé. Cette semaine, 200 personnes étaient attendues au restaurant panoramique pour un séminaire d'entreprise, plus toutes les activités touristiques. À Modane, plus de 200 personnes ont manifesté hier après-midi devant l'hôpital contre la fermeture provisoire du service de soins médicaux et de rééducation. Fermeture provisoire face au manque de personnel dans l'EHPAD, autre service de l'hôpital. Les personnels du SMR sont donc réaffectés à l'EHPAD à partir de début septembre. Invité ce matin sur Ici Pays de Savoie, le directeur des hôpitaux de Modane et Saint-Jean-de-Maurienne a assuré que ce n'était pas du tout une fermeture définitive, sans pouvoir donner de date de réouverture puisque ça dépend du recrutement. Interview à réécouter sur ici.fr.
0: Coup d'arrêt pour les footballeurs du FC Annecy.
2: Et oui, après 2 victoires lors des 2 premières journées de Ligue 2, défaite des Hauts-Savoyards à Reims hier soir, 3-1. Les joueurs de Laurent Guyot avaient ouvert le score et mené toute la première période, mais Reims est revenu au score sur une erreur du gardien annécien avant de marquer à nouveau à 2 reprises. Cette première défaite de la saison laisse un peu de regret à l'entraîneur du FCA, Laurent Guyot.
5: Bon, on est déçus parce que on a fait une bonne première mi-temps. Bon, et puis il faut être clair, sans incriminer les gens concernés, les 2 premiers buts, ils arrivent sur 2 grosses erreurs. Voilà, c'est comme ça. Mais il y a toujours du positif et du négatif après une victoire ou une défaite. C'est sûr que si des gens nous voyaient, ça nous rappelle à l'ordre. Servons-nous de ce match-là, comme on fait depuis maintenant plusieurs saisons, pour continuer à avancer. Et puis, faut pas tout remettre en cause. Encore une fois, quand on gagne, faut pas non plus être trop haut. Et quand on perd, faut pas être trop bas. On a nos 6 points. Sur les 3 premières journées, ça fait une moyenne de 2 points par match. Si on continue à ce rythme-là, on sera pas mal.
2: Et pas trop le temps de cogiter un prochain match pour le FCA, samedi au Parc des Sports avec la réception de Metz à 14h. Laurent, dans le ciel.
0: Plutôt du soleil cet après-midi, surtout sur les plaines, sur les massifs. Quelques nuages qui vont gonfler, pouvant apporter localement une petite averse. Ce sera le cas par exemple sur le massif du Mont-Blanc. Les températures, on ira de 27 degrés sur les bords du Léman, jusqu'à 28 degrés à Annecy, 29 à Saint-Jean-de-Maurienne. On attend jusqu'à 30 degrés dans l'avant-pays savoyard et 30 à Chambéry. Midi 5, on retrouve le meilleur, le best-of d'Otaki avec Valérie Damido et Eric Bastien.
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2: Bonjour, bonjour. Et oui, jusqu'à 13h, nous sommes ensemble avec Valérie Damido et Eric Bastien et nos super candidats pour écouter ou réécouter les meilleurs moments de l'émission. Et croyez-moi, aujourd'hui encore, on ne va pas s'ennuyer, notamment avec Guy qui a une technique pour baptiser ses vaches, Thierry qui bougonne par principe, Nicolas qui nous régale avec une recette normande ou encore Sylvie qui perd sa voiture tout le temps. Et ce n'est évidemment pas de sa faute.
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2: Mais avant ce programme très sympathique et qui va vous donner le sourire, faisons une place à Julien Clerc sur votre radio ici quand je joue.

0: Julien Clerc sera par exemple le 20 septembre en concert à Cannes, quand je joue sur votre radio ici. Eh bien tiens, justement, jouons maintenant avec nos deux candidats. Virginie, d'ici Cotentin, et Laurent, d'ici Pays de Savoie. Il faut retrouver les interprètes des extraits choisis par Valérie Damido et Éric Bastien. Et j'espère que vous serez meilleurs qu'eux.
1: Alors, dis donc, il y a un truc qui m'a fait beaucoup rire, Virginie. Il paraît que, bon, vous adorez, avec ton mari et tes enfants, la 7e compagnie.
2: Oui, c'est ça.
1: Et que ton frère ressemble à Tassin, alias Jean Lefebvre.
2: Exactement, aussi bien physiquement que pour les bêtises, quoi.
1: D'accord. Et donc, il lui ressemble tellement.
2: Il a compris.
1: Eh oui, il lui ressemble tellement qu'il a même appelé son bateau Oé Tassin.
2: C'est ça. Le bateau de pêche s'appelle Oé Tassin.
1: Est-ce qu'il pêche bien avec Oé Tassin?
2: Il pêche super bien, que des bonnes choses de la pêche, on se régale à chaque fois.
1: Bon bah d'accord, mais donc
2: on y est allé ce week-end, voilà, c'était très très bien.
1: Ok, vous pêchez quoi quand vous pêchez?
2: Alors, eh ben on pêche du homard, beaucoup de maquereau. Là ce week-end on a eu une belle raie. Voilà, on pêche beaucoup d'araignées aussi, d'araignées de mer.
1: Eh ben ça. Grâce voilà. À Jean Lefebvre.
2: Des bons petits plateaux de fruits de mer sont à disposition.
3: J'ai glissé, chef.
1: Ah oui, c'est la sœur de Jean Lefebvre. Je joue avec la sœur de Jean Lefebvre.
2: Exactement ça.
1: Alors, on va jouer au quiz musical. Je t'explique. Tu vas écouter deux titres enchaînés avec deux chanteurs différents.
2: Ouais.
1: Et à la fin, tu auras 10 secondes pour me dire qui chantait, qui sont ces deux chanteurs. On écoute.
2: Ok.
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0: Allez, qui est le premier, qui est le deuxième?
1: Oh, j'en ai aucun. Je les connais, hein, mais.
2: Mais oui.
1: Y a Sacha Distel, non? Le deuxième?
0: Le deuxième, Sacha Distel?
2: Oh, pardon.
1: Non.
2: Véro. Désolé.
0: Véro, le premier, c'est Bernard Lavillier.
1: Ouais, voilà.
0: Et alors le deuxième, c'est Freddie Mercury du groupe.
1: Oui, je suis nulle.
0: C'est que bon, là, si Sacha Distel était en vie, je pense qu'il pourrait prendre un bon forêt. Ouais,
2: qu'est-ce qu'on a fait des tuyaux, quoi.
0: Allez, la grande échelle.
2: Ouais, tout ça.
0: Bon, bah, tu restes à 2 points.
2: Bon, Laurent était avec nous avec ici, Pays de Savoie. Laurent qui a 1 point. Laurent qui, qui a été pâtissier, mais qui a jamais exercé finalement, qui a fait plein de choses, qui a été groom dans les palaces et qui a un petit côté Charles Ingalls. T'as la même chemise ou c'est encore autre chose, le point commun?
3: Non, je crois que ça doit être autre chose.
2: Bah, tu coupes du bois, comme lui, comme Charles.
3: Ah oui,
2: ben
3: ouais,
2: oui.
3: C'est vrai.
2: Ah oui. Bah si, tu coupes du bois pour la cheminée, c'est une de tes passions.
3: Oui,
2: bah, t'adores
3: exactement.
2: Ça.
3: Exactement. Ouais.
2: Tu bricoles un peu, tu fais de la peinture, oui. Tu maroufles, oui. Tu jardines aussi.
3: Oui.
2: T'as un petit peu des légumes, là, d'été, en ce 1er juin? Qu'est-ce qu'il y a dans ton jardin?
3: Non, j'ai que des fraises.
2: Ah,
3: ouais, des fraises, j'ai beaucoup d'aromates, mais en ce moment, c'est que des fraises. Les tomates, c'est un peu trop tôt.
2: Ok, t'as de la menthe, du thym, de la ciboulette?
3: Oui.
2: Ah, ça, c'est bien. Ben oui.
3: Oui.
2: On a faim, là, écoute. Et du laurier? Ah, ça, c'est bien aussi.
3: Ouais, aussi.
2: Ok, qui cuisine à la maison? C'est toi ou c'est Michel?
3: C'est madame aussi.
2: Madame aussi. Et qui est le spécialiste des desserts?
3: C'est madame aussi.
2: Ben alors, mais tu fais quoi, toi? T'es doué dans quoi?
3: Laurent. Je fais un peu de ménage, quand même.
2: Ouais. De quoi?
3: Ménage.
2: Ah, t'es doué dans le ménage?
3: Je suis pas mauvais.
2: Ah, ben je sais pas, je découvre. Donc d'accord, ta qualité à toi, c'est le rangement, le ménage. Bah, elle doit être contente, Michel.
3: Ben voilà.
2: Bah oui, c'est très bien. Dis-moi, malgré ta formation, donc Michel cuisine, ça on a compris, t'es passionné par les appareils photos?
3: Oui, ouais, j'adore ça depuis l'Argentine, depuis tout petit.
2: T'en as combien à la maison?
3: Ah, j'en ai 6 ou 7, ouais.
2: Ouais, ouais. Avant de jouer, quelle est la photo la plus dingue que t'es faite? Et dont t'es très fier?
3: En photo, j'ai Johnny Depp, par exemple.
2: Ah oui, que t'as pris en photo, donc voilà, donc oui. Tu l'as approché.
3: Elle est belle, ouais.
2: Ah ouais, bon, tu nous le diras, parce que t'as rencontré des stars, effectivement.
3: Oui.
2: Allez, passons tout de suite à ton quiz, ton double mix à toi, deux artistes que l'on connaît tous. Allez, s'il te plaît, fais honneur, il y a 2 points à prendre. Et

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1: Ça fait tellement de la peine parce que Valérie peut pas danser alors que d'habitude elle aurait dansé sur ce truc-là.
2: Ah, Valérie, elle est immobile.
1: Allez, envoyez le chrono. Qui chante, Laurent?
3: Et Renaud, c'est sûr.
1: Oui. Et allez, tente.
3: C'est pas Rayana, non, c'est l'autre.
1: Rayana.
3: Non, c'est l'autre.
1: C'est l'autre. Ah, je sais pas qui tu penses.
3: C'est Barbade.
1: Si c'est pas de la Barbade, bah c'est Rihanna.
3: Non, ah ouais. Pardon.
1: Bon, alors vérifions. C'est Marche à l'ombre. Effectivement. C'est Renaud.
2: Et Marche à l'ombre. Ça fait un point.
1: Et alors c'est plutôt du côté de l'Amérique de l'autre côté. Hein. C'est la Colombie même. C'est Shakira.
3: Ah mince, oui.
1: Et oui. Rihanna, c'est la Barbade.
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1: Lui, sa tournée, c'est plutôt l'année prochaine. Patrick Fiori, Le Chant est libre dans la playlist d'ici. Faisons la connaissance maintenant de Daphné et de Guy. Guy, un auditeur XXL, qui, le jour de l'émission, a demandé à Valérie Damido et Eric Bastien de baptiser deux de ses vaches sur votre radio ici.
2: Bonjour Daphné, bonjour Guy, comment ça va ?
3: Bonjour.
4: Bonjour.
5: Bonjour.
6: Bonjour.
7: Bonjour.
8: Bonjour.
7: Bonjour.
8: Bonjour Valérie.
2: Voilà, on se détend, on est content. Alors Daphné, tu joues avec ici Normandie. Ah, tu as 41 ans, tu habites à Grand-Quevilly.
4: C'est ça.
2: La ville de Franck Dubosc. Alors, tu es en concubinage avec Jimmy et tu as deux garçons. Comment s'appellent tes garçons ?
4: Clayton et Gillian.
2: Pop, pop, pop. Tu as aussi une petite chienne qui s'appelle comment ?
4: Kaya.
2: Qu'est-ce que c'est ? Quel est le modèle de cet animal ?
4: C'est un petit croisé, c'est une petite croisée terrier, un peu bichon, tout noir.
2: Oui. Oh là là, j'adore. Et tu as un petit chat qui s'appelle Minette.
4: Oui, une petite Minette.
2: Tout le monde cohabite bien ? Tout se passe bien ?
4: Ça va, ça va. Après, là, les garçons grandissent, donc c'est un petit peu la guerre à la maison par moment, mais... Ça va.
2: Bah, 16 ans et 10 ans, hein, c'est malheureusement des âges tellement sympas pour les parents. Alors, mais toi, t'es pas le genre à te laisser faire. Hein. Attention, Daphné, elle a un métier où il faut déchirer tout. Elle est conductrice de poids lourds.
4: Ah,
2: voilà. Tu as énormément pratiqué le judo à haut niveau.
4: Ça, oui.
2: Ça veut dire quoi ? T'as passé, tu as eu des prix, des récompenses ?
4: Je suis ceinture noire deuxième dan.
2: Ah oui.
4: J'ai mon BPJEPS judo et puis j'ai fait des podiums régionaux, interrégionaux, championne de Normandie, championne interrégion, troisième en France.
5: Faut pas l'embêter quoi.
2: Non, elle te met au sol, pling, plaf, plouf.
5: C'est sûr.
2: Et bon, maintenant tu restes, tu fais un peu moins de judo. Maintenant, tu fais plutôt du cardio et du fitness, c'est ça ?
4: Ouais, c'est ça. On s'entretient.
2: Bah c'est bien, t'as bien raison.
5: Comme nous.
2: Non, moi comme pas moi.
5: On s'entretient dans le rien.
2: Ouais, maintenant, il va falloir changer. Elle a tellement mal au dos, il va falloir qu'elle fasse du sport.
5: Ah oui, vous allez devoir faire du sport.
2: Et voilà. Alors, ma chérie, on va tout de suite marquer le premier point avec la première question, vrai ou faux. Avec, tiens, une petite, petite chanson. Lille Colombe. Alors, écoute bien cette question. Il y a quelque temps, il y a une brasserie bretonne qui s'est fâchée avec Yoko Ono parce qu'ils avaient fait une bière John Lemon.
5: Ah oui, c'est vrai.
2: Eh ben, ils ont recommencé avec Mireille Mathieu parce qu'ils ont fait une bière baptisée Mireille Mafieux. Alors, est-ce que c'est vrai ou faux ? Top chrono, 5 secondes.
4: J'irais vrai.
2: Eh ben, t'as bien raison,
5: mais
2: c'est
5: non.
2: Vrai. Mais bien sûr,
5: mais non.
2: Ils adorent les jeux de mots. C'est une brasserie du Finistère, on en a déjà parlé. Donc après le John Lemon, ils ont fait Mireille Mathieu. Comment vous dire ? Voilà, premier point pour Daphné.
5: C'est magnifique. Mireille Mathieu qui est d'Avignon, d'ailleurs, sa petite fille d'Avignon. Eh oui. Alors, Guy, ok, on a deux. Il y a du judoka, il y a du sport de combat en face. Mais Guy, vous savez combien il mesure mon Guy ? Combien il mesure mon Guy ?
8: Oh là là, 2m04.
5: 2m04.
2: Oh mon Dieu, c'est
5: là j'ai de la bête. Là, là j'ai du lourd.
2: Ah ouais.
5: Ah là c'est là, en 2 ans, j'ai jamais eu autant. Là j'ai du 2m04. Ah ouais. Combien tu pèses ?
8: 130 kg ouais.
5: 130 kg, t'es pas beau. Bah, ça va ?
2: Mais c'est surtout combien tu chausses ?
8: Ah bah du 49.
5: Non mais tu sais, on rigole, mais ça doit pas être facile de trouver du 49. C'est du sur-mesure que tu fais
8: maintenant, maintenant c'est internet, hein, sinon c'est impossible.
5: Bah bien sûr. C'est que Guy c'est une star. Guy c'est une star, j'ai retrouvé un article. Si mon Guy, 40 ans de France Bleu Mayenne. À l'époque quand on s'appelait France Bleu. Un agriculteur, je lis l'article. Un agriculteur baptise ses vaches par le nom des gens de la radio. Qu'est-ce que c'est que ça ?
8: Voilà.
2: Ah,
8: et ben c'est pour ça, j'ai deux petites femelles là, qui sont nées hier.
2: Oui.
8: Donc si Valérie et Eric veulent être parrains, faut donc donner un nom.
5: Faut donner un nom, bah carrément, nous on veut, bien sûr.
2: Alors, c'est l'année des quoi ?
8: Des B.
2: Eh ben moi je l'appelle Bridget, comme Bridget Jones.
8: Bridget, ben c'est bon, parce que un peu tout, c'est Gonaël qui est au standard, elle a nommé Brigitte.
5: Brigitte.
2: Moi c'est Bridget, parce que Brigitte.
8: Bridget. C'est bon, Bridget. Voilà.
2: Je veux une photo de Bridget. Hein.
5: Ouais, bien sûr. Alors,
8: j'enverrai des photos. Ouais.
2: Ah, et Eric.
5: Bah, je sais. Alors, mon ego aurait voulu choisir Bastien, ça commence par un B ou Bastienne, mais je vais prendre Bouboune. Moi, j'aime bien Bouboune.
8: Bouboune.
5: Ah bon, moi j'aime bien Bouboune.
2: Excuse-moi, le Bouboune.
5: Non, Bouboune. Boubou, là.
2: Comme Bouboule, quoi.
5: Ouais. Oui, voilà. Si tu veux.
2: D'accord, ok.
5: Eh ben, Bouboune. Eh ben, voilà, on a deux vaches, c'est bon, ça.
2: Ça, c'est magnifique, j'adore.
8: Et voilà.
5: Bon, parce que vous l'avez compris, il est pas plombier. Bah non, il travaille avec les bêtes et on va en parler dans un instant. Il y a même des chèvres naines à la maison et 150 vaches.
8: Exact, ouais.
2: Oh là là.
5: On les salue par une. Bienvenue, Guy, ma petite star de Ici Mayenne. Et on en profite pour saluer, bien sûr, toute l'équipe d'Ici Mayenne.

0: l'instant Karma, John Lennon. Ne bougez pas dans quelques secondes. 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
5: Et voici une nouvelle preuve s'il le fallait avec cette info pratique pour les automobilistes et bientôt pour les vélos. Ça se passe à la Clusaz. C'est l'aménagement d'une piste cyclable sur la départementale 909. Les travaux ont commencé hier et vont durer jusqu'à fin novembre. D'une largeur d'environ 2 mètres, cette nouvelle piste cyclable longera la départementale 909 dans le sens montant sur 450 mètres et sera séparée de la circulation routière par un muret en béton. La circulation se fait cette semaine et la semaine prochaine en chaussée rétrécie pour les travaux de terrassement. Soyez vigilants à l'approche du secteur. Ensuite, les travaux se poursuivront sous circulation alternée par feu tricolore 24 heures sur 24, 7 jours sur 7, sur environ 400 mètres jusqu'à début novembre.

Avec Valérie Damido et Eric Bastien, c'est tous les jours jusqu'à 13h cet été. Suite après cette chanson, pour certains, ça fait référence à une publicité pour un supermarché. Pour d'autres, ça renvoie en 1981, année de la sortie de ce titre qui sera un énorme succès pour son auteur, compositeur et interprète, le plus grand d'ailleurs. Allez, montez le son pour chanter avec Jean Schultes, Confidence pour Confidence sur votre radio ici.

0: écoutez ici Confidence pour Confidence, Jean Schultes. Le 3 juin dernier, Thierry n'a pas hésité à reprendre Valérie Damido sur une prononciation. Quant à Éric Bastien, il avait encore une fois mal compté les points de sa candidate Carole, ce qui lui arrivait quand même très régulièrement sur votre radio ici.
1: Alors, Titi qui joue avec ici Béarn de Bigorre, qui habite à Pau, qui a 61 ans, quel bel âge. Alors comme ça, on est chonchon ?
2: Maxi Ronchonchon. Ouais, mais gentil chonchon.
1: Attends, gentil chonchon de quoi? Il paraît que tu râles quand tu penses que t'as raison.
2: Ouais, je suis un bougonneur. Je bougonne. Je me mets dans ma bulle, je fais le bougon.
1: Ah, tu fais le loin.
2: Tu fais du chonchon. Ouais, bon, ça c'est vos expressions de votre région. Oui, je sais pas.
1: Ah, alors c'est quoi? Excuse-nous, c'est quoi l'expression dans ta région?
2: On bougonne, on ralouse.
1: Ah voilà, ok, d'accord. Bah mon petit bougon alors. Qu'est-ce qu'elle dit Sandrine quand tu râles comme ça, quand tu bougonnes?
2: Ça la gonfle. Ça la gonfle parce qu'il vaut mieux une bonne engueulade des fois.
1: Oui, c'est vrai, moi j'aime pas les râles.
2: Il vaut mieux briser la glace, il vaut mieux sortir le carton rouge d'entrée plutôt que me laisser dans une couleur entre deux, quoi.
1: Ouais, bah oui, ça, on en connaît, je travaille avec un chonchon.
3: Non, j'ai fait des efforts quand même.
1: Ouais, bien sûr, t'as raison. Ouais. Alors, dis donc, si t'étais un animal, tu aimerais être un aigle?
2: Ouais, j'ai eu du mal à...

0: Ah ouais, ça dure longtemps la bougonnerie dans ta région là.
1: Ah oui, mais ça, ça n'atteint pas la famille là.
0: Ah d'accord, bon là ça c'est bien.
2: Il n'y a pas de Français à Roland-Garros. Hein.
0: Oui, bah ça c'est normal, c'est chaque année pareil. Alors, mon chat.
1: Ils font rater les premiers tours.
0: Mais...
1: Après, il n'a plus.
0: Alors, on va tout de suite jouer, ça va te faire plaisir. On va... C'est la question à choix multiple, ça va parler de tennis. Je vais te poser la question, te proposer des réponses. Et puis, tu auras 10 secondes pour me donner ta réponse. Tiens, bah, on chante. Cumpleaños feliz. 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Alors,
1: Rafa.
0: Et oui, aujourd'hui, 3 juin, Rafa fête ses 40 ans. Et la star du tennis a un rituel très précis qui est devenu un peu emblématique juste avant de servir. Alors, lequel est-elle ? Tirer sur ses manches, puis replacer son bandeau. Toucher ses cheveux, son nez, ses oreilles et ajuster son maillot. Faire rebondir 12 fois la balle avant chaque point. Ou appeler Éric Bastien. Alors, qu'est-ce qu'il fait ? Il tire sur ses manches et replace son bandeau. Il touche ses cheveux, son nez. Ah, il touche ses cheveux, son nez, ses oreilles ?
1: Ouais, il touche tout, il s'essuie sans cesse, là, et voilà.
0: Ok, bah écoute, est-ce que c'est vrai ? Est-ce que c'est faux ? Oui ! Il touche ses cheveux, son nez, ses oreilles, il ajuste son maillot. Il a des routines obsessionnelles. Hein. C'est bon, bah voilà, écoute, bravo, tu as 3 points, Thierry, ça te fait 5.
2: Bon, Carole, pour l'instant, on n'a qu'un point, Carole.
0: Non, 2, elle en a 2.
2: Décidément, j'arrive pas à suivre avec toi, Carole. Tu as 2 points.
0: T'arrives pas à suivre tout court.
2: Oui. Mais engueule-moi, Carole, dis-moi, attends, Eric, t'oublies mes points quand même, j'ai 2 points, c'est pas rien. On parlait des défauts, il est chonchon. Toi, t'es impatiente.
3: Ah oui, ça c'est un défaut, oui, que je considère un défaut.
2: Mais vraiment, tu t'énerves, le truc n'arrive pas, c'est pas, voilà, ça se fait pas au moment où tu voudrais.
3: Ah, je m'énerve en moi-même. Je
2: fais
3: attention à pas trop l'exprimer, mais c'est pas beau.
2: Donc l'entourage n'est pas touché. Bon, hein, ça va. Voilà. T'as quelques qualités.
3: J'aime bien, oui. Ça arrive vite.
2: Je comprends. Tu as des qualités, t'en as plein, hein, puisque t'as fait de l'équitation, tu bricoles, tu fais de la peinture, du papier peint, du bricolage d'entretien.
3: Ça c'était avant, hein, c'est plus maintenant là. Hein.
2: Écoute, non. Alors, si vraiment t'as perdu des notions de bricolage et de décoration, j'ai bien une astuce pour toi. À partir de la rentrée sur M6, c'est bien qu'on parle en bien d'M6 aujourd'hui parce qu'ils sont dans le collimateur. Il y a Valérie Damido qui revient dans déco.
4: Mais oui.
0: In the middle of the street.
2: Bah, à la rentrée. C'est Valérie Damido.
3: Oui, je cherche à m'inscrire justement.
0: Ah. Eh oui, M6+, faut y aller.
2: Eh oui, bah faut y aller maintenant.
3: Eh oui.
0: Oui.
2: Valérie Damido qui.
3: J'ai commencé à remplir le questionnaire.
0: Voilà, c'est bien.
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0: l'un des derniers titres de Benjamin Biolay, Écran Total sur votre radio ici. Valérie Damido et Eric Bastien sont maintenant avec Nicolas qui va nous faire découvrir ce qu'est la torgoule et surtout nous donner la recette. Quant à Sylvie d'ici Poitou, elle nous explique en quoi consiste le yoga sur chaise sur votre radio ici.
1: Alors ici nous jouons avec Nicolas qui joue avec ici Normandie. Nicolas, on le sait, est prof de cuisine et alors il paraît qu'on a des spécialités magnifiques. Pot-au-feu, blanquette, lasagne, que sais-je.
2: Mais oui, ouais, effectivement, on a toutes ces spécialités-là. On a aussi même un dessert normand. Le fameux dessert normand, vous connaissez quand même.
1: Bah, ça doit
3: être la tarte.
1: Bah, ça doit être une tarte aux pommes, un truc comme ça, non ?
2: Mais non, même pas la torgoule. Alors la torgoule, vous savez pas ce que c'est la torgoule.
1: Bah, bon, je suis désolée, pardon.
3: Tu te fais engueuler là. Hein.
1: Je te demande pardon. Tu nous feras de la torgoule au Dami d'Hollande, mais qu'est-ce que c'est la torgoule alors ?
3: Excuse-moi, je voudrais rappeler quand même qu'elle est présidente du Dami d'Hollande, donc on lui parle autrement.
1: Non, on parle comme on veut.
3: Okay, attention. Okay.
1: Non, chérie, tu peux me parler comme tu veux. C'est l'autre là. Il a un ego de la taille de l'Arkansas.
2: Ouais, il est. C'est vrai. Franchement, il est pas sympa.
3: Ah bah, c'est vrai.
1: Voilà, merci. Allez, dis-moi tout. C'est quoi la.
2: Alors, c'est une sorte de riz au lait, en fait, mais qui est une spécialité normande, qui est fait dans un plat spécifique. C'est une cuisson, en fait, qui se passe pendant 4 heures au four. Donc, c'est très simple. Il y a du riz rond, du sucre, du lait entier que je vais chercher chez mon voisin, donc plus qu'entier, parce qu'il a des vaches, de la cannelle. Et on laisse cuire comme ça pendant 4 heures au four, 160 degrés, tranquillement. Ça fait une magnifique croûte sur le dessus. Et quand on retire la croûte, on se retrouve avec un riz fondant et crémeux avec de la cannelle.
1: Oh, mais qu'est-ce
2: c'est
1: que...
2: magnifique.
1: Je vais faire cette torgoule dès ce soir. La torgoule sera le plat officiel du Dami d'Hollande. Voilà. Eh ben alors, écoute, c'est magnifique. Alors, mon petit chat, tu vas marquer tout de suite le deuxième point avec la deuxième question, vrai ou faux.
2: Oui.
1: Écoute bien cette question, tiens une petite ambiance. Oh, let me be your dog. La BO de Didier avec Alain Chabat. Alors.
2: Ah oui, Didier.
1: Oh, Didier. On ne sent pas le cul des gens, Didier. Alors. À Lyon, à Lyon, il existe un restaurant gastronomique entièrement réservé aux chiens. À Lyon, il existe un restaurant gastronomique réservé aux chiens. Vrai ou faux, top chrono, 5 secondes.
2: C'est tellement absurde que je dirais oui.
1: Eh ben, t'as bien raison parce que c'est vrai. Figure-toi que le restaurant s'appelle le Dogstronomy et c'est une expérience gastronomique pour nos petits camarades à quatre pattes. Menu adapté, etc. C'est magnifique. 2 points pour Nico.
3: Sylvie est avec nous dans les Deux-Sèvres à Hervaux. Elle est mariée à Jean-Paul. On pense bien fort à Jean-Paul. On l'a dit tout à l'heure, t'es retraitée, t'étais institutrice toute ta carrière. T'avais des enfants de quel âge? Tu faisais quelle classe, toi, Sylvie?
4: De 2 à 4 ans.
3: Ah oui, c'est tout petit, maternel.
4: Petit, oui.
3: Oh là là, petite section, grande section, tout ça, c'est des belles années.
4: Toute petite section, oui.
3: Et ado, tu voulais être traductrice. Alors du coup, bon, t'as préféré aller dans autre chose, mais c'est pas grave.
4: Voilà.
1: Enfin, quand t'es institutrice en maternelle, tu fais de la traduction parce que.
3: Il faut arriver à comprendre quand même.
4: Voilà.
3: Elle fait du sport, notre Sylvie. Elle fait de la marche et du yoga.
4: Oui.
1: Attends, c'est bien.
3: Du yoga sur chaise, c'est-à-dire.
4: Bah, c'est exactement.
3: C'est quoi?
4: Eh bien, ça part de la position assise avec des mouvements des bras et des jambes, tout en respirant comme le yoga.
3: Pour s'entretenir, c'est très bien. Et alors, j'ai découvert, Sylvie, que tu es très, très, très manuelle. Tu fais du cartonnage. C'est quoi du cartonnage?
4: Oui.
3: Tu fabriques quoi?
4: Nous fabriquons des boîtes en carton sur mesure elles sont recouvertes en simili-cuir ou en tissu ou en papier.
3: Tu fais également de la couture et tu donnes des cours à des adultes et des enfants par le biais d'une association.
4: Voilà, je transmets.
1: Eh ben, ça, c'est bien.
4: Je transmets mon savoir.
3: Écoutez, comme Emmanuel, elle confectionne de la broderie de perles, de la broderie traditionnelle, du patchwork, et elle prend des cours d'anglais. On en revient à la traductrice. Eh, mais t'as tous les talents, Sylvie, hein.
4: Oh là là.
3: Ah si. Ah non, écoute, moi je suis très très heureux d'être avec toi aujourd'hui. Franchement.
4: Oh, c'est gentil.
3: Ah non, parce que Nicolas...
4: Mais bon, il m'est arrivé une petite tuile quand même en cousant tranquillement à la maison.
3: Ouais.
4: La pédale de la machine à coudre a glissé. J'ai voulu la rattraper avec mon pied sans lâcher mon ouvrage. Et hop, l'aiguille a traversé le doigt.
3: Ah oui. Appelez le docteur Kierzek, s'il vous plaît. Ça fait mal.
4: Eh ben oui.

0: Floyd, Money Money dans la bande son est d'ici. Dans moins d'une minute, nous retrouvons Nicolas d'ici Normandie qui a eu un petit souci avec un grille-pain et Sylvie d'ici Poitou qui a tendance à perdre sa voiture et ce régulièrement. À tout de suite avec Valérie Dabido et Eric Bastien sur votre radio ici.
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0: Alors, nous sommes avec Nicolas qui joue avec ici Normandie contre Sylvie qui joue avec ici Poitou. Nicolas a 7, Sylvie a 3. Ah Nicolas, notre prof de cuisine qu'on adore, qui aime les animaux et à qui il arrive des petites aventures dignes de Pierre Richard. Eh oui, un jour il est en formation avec des collègues dans un hôtel. Il se lève un petit peu tôt et il se dit « Tiens, si je me faisais mon petit déj tranquille là ?» Il se met des tartines à griller, puis tu vas te faire un café. Qu'est-ce qui s'est passé après ?
3: Eh ben, j'ai mis des tartines à griller tranquillement, mais j'ai oublié la pince en bois en même temps que les tartines grillées. Et le problème, c'est que je ne regardais pas le grille-pain.
0: Et donc, ça a pris feu. Donc, tout l'hôtel a été réveillé par l'alarme incendie. Hein, voilà.
3: Oui, réveillé, évacué. Et je me suis vraiment fait disputer par la directrice de l'hôtel qui n'était pas très, très contente de venir à ce moment-là pour désactiver l'alarme.
0: Après un coup d'extincteur, tout a été remis en place. Et tes collègues, qu'est-ce qu'ils ont fait ?
3: Alors après, effectivement, moi je suis retourné un petit peu penaud dans ma chambre et mes collègues sont venus déjeuner après, une vingtaine de minutes plus tard, et ils ont négocié avec la personne de l'accueil pour récupérer le morceau de la pince en bois qui restait, qui n'avait pas totalement brûlé mais qui est à moitié carbonisé, et ils me l'ont offert à Noël l'année dernière dans un énorme paquet.
0: Ça, voilà j'aime beaucoup cette anecdote. Ça me fait beaucoup rire. Alors, tu as 7. Je te propose de marquer 5 points de plus. Tiens, une ambiance.
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0: Avec ses grandes oreilles, il entend les abeilles, c'est M. Nous, on va parler d'oreilles et de peinture. Nicolas, quel célèbre peintre s'est coupé lui-même une oreille ? C'est coupé lui-même une oreille. Top chrono, 10 secondes.
3: Vincent Van Gogh.
0: Et c'est un sans faute pour Nicolas qui a 5, ça fait 12. Et oui, Van Gogh en 1888, il fait une petite crise de psychotique. Hein. Et puis du coup, il a coupé son oreille. Magnifique, tu as 12, bravo.
5: Sylvie est avec nous, Sylvie qui pour l'instant, c'est pas que t'es à la traîne, mais enfin voilà, c'est vrai que Valérie l'a dit, il a fait un sans faute, il est à 12, t'es à 3, mais tout est possible avec le bingo qui arrive avant 13h. Sylvie, écoute ce générique, voilà. Vous êtes 3 millions tous les mardis soirs à suivre la nouvelle saison de Koh-Lanta, sans parler du replay. Et la semaine prochaine pour les fans, c'est l'épreuve de l'orientation. Et pourquoi je parle de l'orientation, Sylvie ?
6: Parce que je me perds régulièrement.
5: Non,
6: je perds ma voiture.
5: Non, excuse-moi. Non, tu es nul. On va dire les choses franchement. Parce que, alors effectivement, déjà la voiture, t'arrives, tu cliques sur ta clé en espérant que ça va s'allumer. T'arrives sur un parking. Alors, un jour, voilà, elle arrive sur un parking qui est vide. Elle pose sa voiture est noire. Elle va au cinéma. Elle sort, il fait nuit. Le parking est sombre. Et là, il y a 60 voitures. Elle clique sur toutes les voitures. Car elle ne sait plus où est sa voiture.
6: Mais non.
0: Ah oui, ça c'est...
6: Perdu.
0: Oui. Ça arrive.
6: Régulièrement,
0: hein.
6: Je la perds.
5: Oui, mais enfin, c'est quoi cette histoire de rendez-vous en clinique où t'es arrivé très en avance ? Qu'est-ce qui s'est encore passé ? Encore une histoire de voiture, d'ailleurs.
6: Eh bien sûr. J'avais énormément de temps devant moi. J'avais pris des précautions. Et puis, je vois une grande enseigne que je ne visite pas souvent, parce que je ne vais jamais en grande ville. Pour pas la nommer, c'est bleu et jaune.
5: Oui, c'est Ikea, c'est suédois.
6: Et voilà, je me stationne, parking souterrain, je suis mon GPS, et puis voilà. je me balade. Et quand j'ai voulu récupérer ma voiture, impossible, je savais, je prends des repères, je savais qu'elle était devant le pilier K.
5: Ben oui. Ben bien sûr.
6: Alors je prends l'ordre alphabétique et je vais au pilier K.
5: Oh, c'est tout un
6: dossier. Pas ma voiture.
0: Oh là, mais oui, parce qu'il y en a 10 des piliers K.
6: Mais j'en sais rien, moi.
0: Eh oui.
5: Retrouvez Sylvie mardi dans l'épreuve de l'orientation dans Koh-Lanta. Sylvie qui va aller jusqu'au poteau, bien sûr.
6: Oui, pas ma voiture.
5: Oui, alors tu feras attention pour les poteaux, parce que j'ai découvert, on n'aura pas le temps d'en parler, mais que bon, tu trébuches tout le temps, tu te fais des fractures, voilà. Tu te fais mal aux doigts. Bon. Arrête le sport, arrête la voiture, arrête l'orientation.
0: Allez, ouais, oui, viens au Dami.
6: Il y a les vigiles pour m'aider.
0: Bah, viens au Dami d'Hollande, il n'y a pas de boutique, il n'y a rien.
5: Il n'y a rien.
0: Il n'y a que des animaux et de la musique avec des gens dans la rue.
5: Tout le monde se trimballe tout nu. On n'a même pas de vêtements.
0: Non,
5: c'est la
0: pas
5: fête.
0: Tout nu, t'es fou, toi.
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Vanessa Paradis qui sera sur scène le 10 septembre à La Rochelle par exemple, mais il y a aussi d'autres dates jusqu'à mi-novembre ailleurs. Et voilà, nous sommes déjà arrivés à la fin des meilleurs moments d'Otakey pour aujourd'hui. Nous recommençons demain avec une histoire d'une demande en mariage, une rencontre avec Zaz ou encore un nouveau quiz musical imaginé par Valérie Damido et Eric Bastien sur votre radio ici.

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1: Belle journée avec votre radio ici, il est 13h. Le journal Paul Tillier. Bonjour Paul.
2: Bonjour à tous.
1: À la une de l'actualité.
2: Rien n'a résisté. La ville de Poma soufflée par une tornade, les toits, les arbres, les voitures, tout s'est envolé. Nous sommes sur place dès le début de ce journal. Un questionnaire sur les violences sexistes et sexuelles distribuées aux enfants de la maternelle à la primaire. Le ministre de l'Éducation nationale redoute des résultats sismiques. À suivre, l'entreprise Lapierre, fleuron français du vélo qui évite la liquidation. Enfin, du bricolage, mais dans l'espace. La française Sophie Adnaud ressort de la Station Spatiale Internationale. Quelques minutes auront suffi. Le village de Poma dans l'Aude, balayé par une tornade de plusieurs dizaines de mètres hier en fin d'après-midi. Un phénomène aussi rare que puissant. Dans un fracas de tuiles, de verre et de tôle, les vents à plus de 200 km/h emportent tout sur leur passage. 300 maisons détruites, des habitants sous le choc. Deux d'entre eux sont hospitalisés dans un état grave. C'est un bilan miraculeux, confie le maire Hervé Ginet.
3: Oui, moi, pour avoir parlé avec les secours, avec les professionnels, pompiers ou autres, même eux affirment que c'est un véritable miracle. La commune aurait pu avoir 20, 30 victimes. Le côté matériel, comme on dit, c'est très dur, c'est douloureux, on perd tout ce qu'on a. Et par contre, il n'y a pas de victimes. Je pense que c'est ce qu'il faut retenir.
2: Bonjour Jeanne-Marie Marco.
4: Bonjour tout le monde.
2: Vous êtes sur place pour ici Occitanie, à Poma. Comment les habitants se sont-ils protégés face à cette tornade ?
4: Eh bien, ceux qui étaient chez eux au moment de la tornade se sont confinés, en tout cas ceux qui ont eu le temps de le faire, parce que vous l'avez dit, l'événement a été très rapide, quelques minutes à peine. J'ai par exemple discuté avec un père de famille de 3 enfants, quand il a vu le nuage sombre se diriger vers sa maison et entendu ensuite le bruit sourd du vent, eh bien ils sont tous descendus à la cave de la maison, ils se sont tous mis dans d'anciennes cuves à vin. C'est comme ça qu'ils se sont protégés. Une autre habitante me raconte que c'est le cumulus de son cellier qui l'a sauvé. La cuve d'eau lui a servi de bouclier. Au total, il y a eu 39 blessés. Vous l'avez dit, deux personnes graves. Personne ne manque à l'appel, mais la préfecture de l'Aude reste prudente et continue les recherches. Le bilan humain sera très certainement définitif dans les prochaines heures. Un nouveau point presse est prévu dans l'après-midi.
2: Jeanne-Marie, on parle de 300 maisons détruites. A-t-on une idée de l'ampleur des dégâts ?
4: Bon, les dégâts sont considérables, quasiment les deux tiers des maisons sont touchées dans cette petite commune audoise qui est entourée de villes. C'est vraiment une commune carte postale. L'école Le Petit Prince, où 90 enfants devaient faire leur entrée la semaine prochaine, est impraticable. La cour est jonchée de gravats, la voie ferrée est coupée avec des arbres sur la chaussée. La mairie est aussi détruite. La mairie qui, depuis quelques minutes d'ailleurs, déconseille aux habitants de boire l'eau de la commune. Des bouteilles d'eau vont être distribués dans les prochaines minutes. En ce moment, c'est barbecue ici. Un repas est fourni gratuitement à tous les sinistrés et aux secouristes de cette tempête dans l'Aude.
2: Jeanne-Marie Marco, ici Occitanie, à Poma, donc pour cet événement rare en France. En moyenne, on dénombre plusieurs dizaines de tornades chaque année selon Météo France, des tornades d'intensité variable. Par ailleurs, plusieurs plages des Bouches-du-Rhône et du Var sont interdites à la baignade. Ce midi, les orages violents d'hier soir ont détériorer la qualité de l'eau.
1: Les résultats pourraient être sismiques.
2: Voilà le mot choisi par le ministre de l'Éducation nationale, Édouard Geffray. 10 millions d'enfants de la maternelle au lycée vont remplir un questionnaire à la rentrée sur les violences sexuelles et sexistes. Bonjour Marie Bouéda.
5: Bonjour.
2: Que sait-on de ce questionnaire ?
5: Eh bien, en fait, tous les ans, les élèves du primaire au lycée répondent à un questionnaire sur le harcèlement scolaire. Là, le ministre propose d'élargir ce questionnaire aux violences sexuelles et d'y inclure les enfants de grandes sections de maternelle. Ce sera un questionnaire anonyme. Si l'enfant ou l'adolescent le souhaite, il pourra donner son nom et parler à un adulte de confiance. Un chiffre que rappelle le ministre Édouard Geffray, 1 enfant sur 10 est victime de violences sexuelles en France.
2: Alors pour ce qui est de l'élaboration des questions, parents d'élèves, professeurs et psychiatres seront sollicités. Ça soulève déjà des inquiétudes.
5: Notamment sur l'anonymat. Oui, sur le papier, pense Aurélie Gagné, porte-parole de la FSUS NUIPP, principal syndicat des professeurs des écoles. Mais dans la pratique, c'est autre chose.
6: Comment un enseignant ou une enseignante pourrait garantir l'anonymat en apprenant qu'un de ses élèves subit des agressions sexuelles ? Comment peut-on garantir l'anonymat à un enfant de grande section de maternelle qui ne sait pas lire ni écrire ? Comment est-ce qu'on va recueillir ses réponses en lui garantissant l'anonymat? Là aussi, ça paraît assez incongru comme idée.
5: Autre question, si un enfant ou un adolescent confie subir des violences sexuelles, comment recueillir ces témoignages? Demande Adeline Nédé de la FCPE, Fédération des parents d'élèves.
7: On libère la parole, il faut vraiment un protocole pour moi clair et des moyens supplémentaires du personnel vraiment formé. Plus d'infirmières scolaires, plus de médecins scolaires. Il ne suffit pas seulement d'alerter.
5: Questionnaire qui sera distribué au mois de novembre. Il reste donc 2 mois pour formuler les bonnes questions et la gestion de ces témoignages.
2: Marie Boueda, l'équivalent de 7 millions d'euros de cocaïne découvert la semaine dernière dans un camion par les douaniers de Bourges. C'était sur l'autoroute A71. Plus de 100 kilos de poudre à l'arrière de ce poids lourd. Le chauffeur de nationalité britannique a été interpellé. Combien auront coûté les canicules en France de cet été? Le président de la commission des finances de l'Assemblée national, Éric Coquerel, présidera une mission parlementaire sur le sujet. Les travaux débutent demain. Résultat attendu début octobre. Le chiffre avancé par la ministre de la Transition écologique, Monique Barbu, est de l'ordre de 10 à 15 milliards d'euros.
5: 13h06, le fabricant de vélos Lapierre placé en redressement judiciaire.
2: Avec une durée d'observation de 6 mois, c'est l'entreprise qui en a fait la demande. Son actionnaire majoritaire, le groupe néerlandais Axel, est en difficulté financière. Bonjour Lucas Chelmignac.
8: Bonjour Paul, bonjour à tous.
2: Ici Bourgogne, l'audience avait lieu ce matin au tribunal de commerce de Dijon. Lapierre qui échappe donc à la liquidation.
8: Oui, l'information est confirmée par Olivier Caracoche, le procureur de la République de Dijon, qui assistait lui-même à l'audience. À la sortie, William Perrier, le directeur général des cycles Lapierre, est resté évasif. Sourire en coin, il affirmait qu'il souhaitait informer ses 106 salariés avant la presse. Eh bien, c'est chose faite. Le tribunal de commerce donne donc 6 mois à la marque dijonnaise pour redresser la barre. Pendant ce temps, ses dettes sont gelées et son activité continue. Une bulle d'air qui va permettre aussi à William Perrier et ses équipes d'étudier les offres de potentiels investisseurs. Et ce n'est pas ça qui manque. Lapierre dit en avoir reçu une 20aine en 2 semaines. Il faut donc faire le tri et suivre un plan bien précis, travailler depuis des mois. On connaît notre feuille de route et on la déroulera, nous a confié William Perrier.
2: Lucas Chelmignac, ici Bourgogne. Sangoku pour faire de la concurrence à Mickey et Disneyland. Un parc sur le thème du manga Dragon Ball doit s'installer sur le site dans l'ancien parc Mirapolis. C'est dans le Val d'Oise, fermé il y a 35 ans. Le prince héritier saoudien Mohamed Ben Salman est derrière ce projet. Il l'a annoncé hier lors d'un déplacement en France. Une visite coûteuse. La ville de Metz va dépenser 250 000 euros pour accueillir le pape fin septembre. L'Union des familles laïques de Moselle saisit la préfecture et demande la note, un justificatif de ces dépenses. Une grande partie sera notamment consacrée à la location d'écrans géants pour retransmettre en direct cette messe qui aura lieu dans la cathédrale. 400 km de vide spatial sous les pieds et la planète Terre comme spectatrice. Sophie Adeneau retourne dans l'espace. L'astronaute française doit finir les réparations entamées la semaine dernière d'une antenne de communication à l'extérieur de la Station Spatiale Internationale. Elle ressort aux alentours de 14h30 et pendant plus de 6 heures, un travail éprouvant. C'est rien de le dire, Olivier Aymon, tant la combinaison, le scaphandre porté par Sophie Adeneau est lourd.
9: Ce scaphandre de sortie extravéhiculaire, dit EMU, peut se décomposer en 2 parties. Une assez souple qui englobe les jambes et les pieds et un torse rigide en fibre de verre sur lequel se greffe un gros sac à dos qui renferme notamment les batteries, la radio et les réserves d'oxygène. Sur Terre, l'ensemble pèse 140 kilos. Si dans l'espace, l'absence de gravité résout ce problème de poids, la taille et la nécessaire pressurisation interne de ce scaphandre limitent beaucoup la mobilité et obligent les astronautes à de gros efforts physiques qui laissent des traces, comme l'expliquait en fin de semaine dernière chez nos confrères de TF1, l'astronaute française après sa première sortie.
10: Le lendemain, clairement, on se sent courbaturé de partout, et en particulier du haut du corps, parce que c'est le haut du corps qui travaille très fort. À chaque fois qu'on tient quelque chose dans sa main, même si on ne serre pas très fort, c'est comme si on serrait très fort une balle de tennis.
9: Pour remplacer ce scaphandre dont la conception remonte aux années 70-80, la NASA a sélectionné en 2022 une société, Axiom, qui développe depuis une combinaison qui servira aussi bien pour la Station Spatiale Internationale que pour les astronautes occidentaux qui remettront un pied sur la Lune. Un nouveau petit pas annoncé pour l'instant en 2028.
2: Olivier Aymon, voilà donc pour cette mission bricolage pour l'astronaute Sophie Adeneau dans un peu moins d'1h30 dans l'espace. Le zooparc de Beauvais Beauval renonce à son projet de centre d'accueil de dauphins destiné notamment à accueillir certains cétacés de Marineland à Antibes. Une décision justifiée par le coût du chantier trop cher, désormais estimé à 45 millions d'euros contre 25 à 30 millions. Initialement, les recours juridiques engagés, mais aussi l'absence d'engagement du gouvernement.
1: Merci Paul Tillier et rendez-vous à 14h pour la suite des infos. Allez, tenez-vous prêts. Dans une minute, je vous emmène en week-end à moins d'une heure de Lille sur les sommets des Monts de Flandre avec votre radio ici.
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1: Les vacances d'été sont bientôt terminées, mais nous continuons de voyager pour vous donner envie pour un prochain week-end, peut-être, quand vous voulez. Ce mardi, nous partons donc dans le nord de la France pour découvrir les hauteurs de la région.
13: Quand vous pensez au Nord, vous vous dites sûrement que tout le monde parle ch'ti, qu'il y a des mines, des briques rouges partout, qu'on mange que des frites au maroilles et que surtout ici, tout est plat. Mais moi, je vous emmène en Flandre, dans une région située au nord de l'île bien différente. On y trouve des maisons colorées, des gens à l'accent flamand et des monts. Plusieurs collines qui offrent des panoramas spectaculaires sur la région. Et à la fin de ce voyage, vous saurez pourquoi un chansonnier a choisi le nom d'un village de Flandre comme pseudonyme. Je m'appelle Emmanuel Bordeaux, je suis animateur à ICI Nord. Je ne suis pas né ici, mais j'ai été complètement conquis par la Flandre. Parce que quand je m'y balade, que ce soit à vélo ou à pied, rien n'est monotone. Ici, le paysage ondule, se transforme, surprend. J'adore cette succession de monts alignés, que l'on surnomme la cordillère des Flandres. Leur histoire, leur paysage, leur tradition. Bienvenue dans Partir, dans le Nord, sur les sommets des monts de Flandre. Notre point de départ, c'est le Mont Cassel. Nous sommes ici à 45 minutes en voiture au nord de l'île, juste à côté de la Belgique, au sommet de ce qu'on appelle l'Everest des Flandres, 176 mètres d'altitude. Ouais, c'est peut-être pas très haut, mais ici, c'est le roi des monts. Tout en haut de ce village de 2000 habitants, élu village préféré des Français il y a quelques années, le spectacle est grandiose. Une vue à 360 degrés, un panorama unique qui change au fil des heures et des saisons. Autour de nous, c'est une carte postale flamande. Le bocage essayé et ses petits chemins sinueux, les grandes plaines verdoyantes qui s'étendent à perte de vue, les villages typiques et les grandes fermes carrées. Et avec une bonne paire de jumelles, on peut voir jusqu'à la mer du Nord. Si vous venez à Cassel en voiture, votre premier réflexe sera sûrement de vous garer sur la Grand Place. Mais attendez, j'ai un meilleur plan pour vous. Plutôt que de chercher une place en plein centre, je vous conseille de monter directement jusqu'à la place du Général Vandamme, au pied du Belvédère. Il y a souvent de la place, et en plus, vous serez déjà à un point de vue magnifique. De là, laissez votre voiture et partez à pied. Suivez les petites ruelles pavées qui serpentent le long du jardin public. Ici, on marche sur l'histoire. Il reste encore des vestiges de l'ancien château. Ça date de l'époque gallo-romaine. Plus doucement, on plonge dans l'âme de Cassel quand on emprunte les ruelles étroites au pavé gris. Et au détour d'un passage, on arrive dans le cœur historique de la ville. On est maintenant sur la grande place de Cassel. Entièrement pavée, cette place est entourée de bâtiments aux cachets typiquement flamands. Avec leurs pignons à gradins et leurs toits à forte pente, on pourrait se croire à Amsterdam ou à Bruges. L'imposant hôtel de ville avec sa façade en briques capte aussi tout de suite le regard. Ici, il y a aussi plusieurs estaminets, des cafés-restaurants typiques de Flandre. Mais je vous en parlerai un peu plus tard de ça. Alors l'autre édifice incontournable ici, c'est le musée de Flandre. Il est installé dans l'un des plus beaux bâtiments flamands de la région. À l'intérieur, on peut découvrir une riche collection d'art flamand. Ça va de la Renaissance à l'époque contemporaine. On trouve du Bosch, du Rubens, des chefs-d'œuvre qui témoignent du génie des peintres flamands. Ah, au fait, j'ai un autre conseil. Si vous passez par Cassel, ne repartez pas les mains vides. Ici, le terroir, c'est une affaire sérieuse et surtout gourmande. D'abord, les fromages. Vous connaissez sûrement la mimolette. Eh bien, sachez qu'elle est française et non hollandaise. C'est une fierté locale, tout comme les nombreuses bières artisanales brassées dans la région. Et pour les becs sucrés, je vous recommande de goûter aux gaufres flamandes. Ces petites merveilles toutes dorées, là, sont fourrées au beurre et à la vergeoise. C'est un sucre de betterave au délicieux goût caramélisé. Pour en trouver, c'est facile, hein, il suffit de flâner autour de la Grand Place. Ici, pas de piège à touristes, hein, que du bon, du vrai, du local. Alors pour moi, la meilleure période pour visiter Cassel, c'est le printemps. Mais le mieux sans doute, c'est de venir le lundi de Pâques, parce que ce jour-là, la ville célèbre son carnaval d'été. C'est vraiment la plus grande fête populaire de Cassel. Dès 6h du matin, tambours et grosses caisses résonnent dans les rues et les géants en bois et papier mâché de Cassel, reuse papa et reuse maman, comme on dit en flamand, se réveillent. C'est la seule fois de l'année d'ailleurs que vous pourrez voir ces géants de 6 mètres de haut déambuler et danser ensemble dans les rues. Tant que vous êtes encore à Cassel, je vous invite à vous rendre au Jardin des Récollets. C'est situé à quelques centaines de mètres de la Grand Place. C'est un lieu de référence en matière de jardin flamand. Et il faut vraiment venir de mi-mars à mi-juillet. Le jardin se métamorphose. Il y a des centaines de milliers de bulbes qui fleurissent. Persenneige et narcisses en début de saison, et puis après, c'est une explosion de tulipes et d'espèces plus rares. Mais je vous ai promis de vous faire découvrir mon lieu préféré, le Mont des Cats. C'est à 20 minutes en voiture d'ici. Allez, on y va. Ici, on est donc au Mont des Cats. Alors, c'est pas le sommet le plus élevé de la région, mais la vue, là aussi, est à couper le souffle. On a sous les yeux un véritable tableau vivant qui s'étend à perte de vue. Le Outland, ou Pays aux Bois, pourrait se croire dans le Massif Central. Mais sa particularité, c'est que tout en haut trône un majestueux monastère où vit encore une vingtaine de moines. Ils sont là pour veiller sur ce paysage unique. Mon conseil pour découvrir le Mont des Cats petit à petit, c'est de partir de la commune de Berten. C'est au pied du mont. Et là, on vous propose une randonnée facile et agréable. Il faut compter environ 1h15 pour une boucle de 4,5 km. Et c'est vraiment parfait pour profiter du paysage sans se presser. Et puis, petit bonus, les chiens sont les bienvenus, c'est rare. Et à certains endroits, on peut même les laisser courir librement. Ah, au fait, il existe aussi plusieurs théories sur l'origine du nom du Mont des Cats. Par exemple, certains ch'tis pensent que le mot « cat » signifie tout simplement « chat ». Eh bien, en réalité, il s'agit d'une ancienne peuplade germanique, les Cats, qui vivaient dans la région au 5e siècle. Et c'est bien eux, hein, qui ont donné leur nom à ce mont. Alors moi j'aime cet endroit déjà pour la beauté sauvage des paysages. Ici vraiment il y a la nature qui vous enveloppe et on est dans une ambiance c'est presque mystique. Il y a quelque chose dans l'air, une énergie particulière qui pousse à la réflexion. Quand j'y vais, moi je laisse mon portable de côté, sauf quand je suis tenté évidemment de prendre une belle photo. Emmanuel de Quillac est architecte paysagiste. Il est propriétaire du Jardin des Récollets à Cassel, mais il connaît aussi très bien le Mont des Cats.
14: Ce que j'aime beaucoup ici au Mont des Cats, je vous conseille, c'est tout le printemps. Le printemps, c'est l'explosion des fleurs. Vous avez toutes les anémones blanches au tout début du printemps. Les coucous, bien sûr, dans les bois. Et après, le bois devient bleu, bleu, bleu, entièrement bleu de jacinthe. Au Mont des Cats, il y a des petites surprises. Tout d'un coup, dans les bois, vous voyez une chapelle toute en pierre des monts, chapelle des Locs. Et on dépose, bien sûr, des vêtements en signe de protection. On vient aussi en procession, notamment le Vendredi Saint.
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13: Une fois au sommet du Mont Deka, on peut observer de plus près le monastère

0: vous parlais un peu plus tôt. C'est un imposant édifice en briques rouges au style typique du 19e siècle. Il a été récemment restauré. À l'intérieur, des moines vivent fidèles à la tradition cistercienne. Et ils fabriquent plusieurs sortes de fromages depuis 1849. Comme le Mondeca, qui est inspiré de la célèbre recette de l'abbaye du Port du Salut. Alors la boutique, c'est le seul endroit qui se visite. Le monastère n'est pas ouvert au public, sauf pour ceux qui participent aux retraites spirituelles proposées ici. Ah, au fait, chaque troisième dimanche d'octobre, pour la Saint-Hubert, on célèbre ici la Passion du Cheval. Plus de 200 cavaliers en grande tenue gravissent le mont, accompagnés de dizaines de sonneurs de trompe. Si vous avez l'occasion, ça vaut vraiment le coup de venir à ce moment-là. À 5 minutes en voiture du monastère, où on est au pied du Mont Deca, on trouve deux villages qui valent aussi le détour. Ils sont juste à côté de la frontière belge. Il y a Berten, mais moi j'ai un petit faible pour Godwarsveld. Dans ce village, on trouve des habitations flamandes avec des jolies façades et des volets en bois de couleur pimpante. C'est là qu'il y a le musée de la vie frontalière. On y découvre les ruses des fraudeurs. Cachettes dans les vêtements, double fond dans les charrettes ou valises truquées. C'est vraiment une visite incontournable pour mieux comprendre l'histoire et les réalités du commerce clandestin à la frontière. C'est aussi l'occasion de voir l'un des derniers cafés boucheries. C'est une boucherie, mais qui sert aussi des cafés et des bières.
1: Alors c'est amusant, il y a très très longtemps, j'étais jeune, hein, et alors on parlait des estaminets, mais qu'est-ce que c'est les estaminets? On en parlait beaucoup en Belgique, hein, c'était dans les années 80. En Flandre française, on n'en parlait pas, ou très peu, et un jour on m'a amené à Godwarsveld, et je rentre à un endroit hors du temps, et c'était le Bloorzhof. C'est là que j'ai découvert vraiment la gastronomie flamande, notamment le potjevlech, le hotzepot, le waterzooi.
0: Je vous conseille vraiment de vous arrêter dans l'une de ces auberges typiques de Flandre. L'estaminet, c'est tout d'abord une ambiance. Il y a du houblon suspendu au plafond, des objets anciens qui racontent la Flandre et une atmosphère vraiment chaleureuse. Si vous deviez choisir un plat, moi j'ai un petit faible pour la carbonade flamande. C'est un bœuf mijoté longuement dans la bière, accompagné de ses frites cuites à la graisse de bœuf pour encore plus de saveur.
1: Alors, petite anecdote, il y a un personnage célèbre ici, il s'appelait Francis Albert Victor Delbar, vous dites, oh oui, on ne connaît pas.
0: Vous vous rappelez, je vous avais dit au début de l'épisode qu'un chanteur de notre région avait pris le nom de cette commune du Mondeca. Eh bien, c'est Raoul de Godwarsveld.
1: Quand la mer monte, j'ai honte, j'ai honte. Je chante pas très bien, désolé.
0: Dans le reste de la France, on le connaît surtout parce qu'il a repris une chanson typique du Nord, le Petit Quinquin. Mais ici, c'est une véritable institution. Et s'il a pris le nom de ce village, c'est parce qu'il a commencé à répéter ses chansons dans la salle des fêtes. Avant que j'oublie, si vous cherchez à vous loger en Flandre, j'ai une super adresse à vous proposer. Elle est située sur la route de l'abbaye. Ça s'appelle le Mont des Caperchés. Et c'est vraiment un lieu insolite. Ici, on dort dans une cabane perchée à 3 mètres du sol, avec une vue panoramique sur les monts de Flandre. En plus, les tarifs sont vraiment très raisonnables et avec un supplément, on peut même profiter d'un jacuzzi sur la terrasse de la cabane. Si vous avez encore un peu de temps devant vous, si votre week-end n'est pas terminé, j'ai une dernière idée pour vous. On va grimper au Mont Noir, c'est à 10 minutes d'ici en voiture, et on va tester l'attraction la plus insolite de Flandre.

0: En 1958, les Autrichiens sont arrivés, on va dire, ici sur le Mont Rouge et le Mont Noir. D'où l'idée de construire un télésiège qui relie donc le Mont Noir au Mont Rouge. Premièrement, donc, pour le tourisme, mais aussi également pour la vue magnifique qu'on peut voir entre les deux monts.
1: On est maintenant au Mont Noir, à Saint-Jean-Scapel, sur la frontière belge. Quand on arrive ici, on tombe sur une grande rue commerçante avec d'un côté les boutiques françaises et de l'autre les boutiques belges. Mais si on avance un petit peu, au bout de la rue, on arrive au pied d'un télésiège, le télésiège Cordoba. Il est exploité depuis près de 70 ans et il n'a pas changé depuis son installation. Tous les week-ends et tous les jours en été, il relie le Mont Noir au Mont Rouge en Belgique. Alors c'est un parcours qui fait à peu près 900 mètres à environ 10 mètres de hauteur. On monte par deux sur un siège, sans garde-corps et repose-pied, il y a juste une petite chaîne. Mais je vous rassure, le voyage de 10 minutes se fait en douceur, donc très peu de risque de tomber. Ce qui est super, c'est qu'on survole des vignobles avant d'entrer dans une zone boisée où se trouve un magnifique moulin. Pour 6 euros, on peut faire un aller-retour sans descente. Alors moi, j'aime bien le télésiège du Mont Noir, parce qu'une fois qu'on a franchi le petit stress du départ, eh bien on passe vraiment à un moment précieux de détente et d'évasion. Quand on observe le décor qui défile sous nos pieds, eh bien on a parfois vraiment l'illusion de voler.
2: Le côté droite, vous voyez la France. S'il fait bien clair, les terrils de Lens et tout ça, vous voyez. Donc si on regarde en bas, en fait, on voit les vignes de Entre-deux-Monts.
1: Avant de quitter le Mont Noir, j'ai un dernier conseil à vous donner. Allez faire un tour au parc départemental du Mont. C'est un domaine de 50 hectares qui regorge de paysages pittoresques avec une faune et une flore sauvage exceptionnelles. En plus, du parc, on peut voir la villa de l'écrivaine Marguerite Yourcenar. Elle y a passé beaucoup de temps dans sa jeunesse et elle évoque souvent ce lieu dans ses écrits. C'est une maison au style néo-normand très jolie qui est aujourd'hui une résidence d'écrivains. Mais ça, vous le découvrirez quand vous viendrez.
3: Promis. Merci Emmanuel Bordeaux à Dissineur pour cette balade au cœur des Monts de Flandre. Une bonne idée pour visiter la région autrement. 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Demain, rendez-vous à la même heure pour partir à Épernay pour découvrir le terroir autour des vignes de Champagne. Nous continuons en musique maintenant avec Ten Sharp, You, sur votre radio Ici.

0: Europe You, 13h30. Il est temps pour moi de vous souhaiter un bon après-midi en musique et je vous dis à demain sur votre radio ici.
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2: Et c'est pourquoi voici une info route concernant la course cycliste importante qui passe en Pays de Savoie depuis hier et qui entraîne des restrictions de circulation, évidemment, entre Châtillon-sur-Cluse et Val-d'Isère. C'est le Tour de l'avenir, que l'on appelle souvent le Tour de France des jeunes. Pogacar, en son temps, 5 fois vainqueur du Tour de France, l'a remporté. Les routes sont donc fermées une bonne trentaine de minutes avant le passage des coureurs. Après Salon-chez-Combloux ce matin, les cyclistes seront aux alentours de 14h30-15h à Bourg-Saint-Maurice et entre 15h45 et 16h45 au col de l'Iseran, un col qui sera donc fermé à la circulation de 13h30 à 19h. Côté Tarentaise, à partir de la sortie de Val-d'Isère, le col de l'Iseran est aussi fermé dans le sens montant. Côté Maurienne, après 2 étapes ici, le Tour de l'avenir quittera les Pays de Savoie demain.
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5 minutes 17 de Grand Bonheur sur Rosanna de Toto. Bonjour à tous, bienvenue avec ici Pays de Savoie et ses petits bonheurs que nous allons partager dans un instant. C'est de Bernard, médecin retraité à Gaillard en Haute-Savoie. Et pour la musique, que vous soyez en route vers Moutier, au bureau à Saint-Jean-de-Maurienne ou chez vous à Sallanches, nous écouterons le nouveau single de Jennifer qui reprend Mourir sur scène, le tube de Dalida. Et Laurent vous dit fébrile dans ces nuits sans qu'il moigne, d'un seul être vous manque et tout est dépeuplé.

0: Ici Pays de Savoie et Jennifer, elle est en fin de retour avec Mourir sur scène. Et c'est parti pour les petits bonheurs récoltés par Christophe Garnier, notre baladeur. Aujourd'hui, il a arrêté sa voiture à Gaillard, en Haute-Savoie, où il a croisé le chemin de Bernard.
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2: S'il vous plaît, où sont donc passés tous les chartiers d'antan ? On est bien chemin des Chartiers, Gaillard.
3: Oui, et moi ça fait 40 ans que j'habite là et j'ai vu le chartier ici.
2: Vous habitez ici là ? Parce que alors en passant là, j'ai vu quand même les vestiges du Gaillard rural.
3: Oui, mais là il vient de se faire virer, mais c'était un exploitant agricole qui faisait du maraîchage ici.
2: Donc ici là vous aviez sous les fenêtres une exploitation maraîchère ?
3: Oui.
2: Bientôt un immeuble ?
3: Je le crains. En parlez pas. C'est alors, un drame.
2: Ça, c'est votre maison, donc. Oui. Pour le coup, on n'est pas dans un pavillon. Celle-là, je pense qu'elle a une histoire.
3: Je sais à qui je l'ai rachetée. Elle a probablement plus de 150 ans, voire 200.
2: Ouais, je pense qu'il y a longtemps qu'on n'a pas fait de maison comme ça à Gaillard. Ouais.
3: D'ailleurs, on en profite parce qu'il fait bon. Sanctime, il fait bon.
2: Si on se remet 40 ans en arrière, quand vous êtes arrivé ici, c'était quoi votre entourage ?
3: C'était des petites maisons habitées par des propriétaires.
2: Celles qui sont là à l'entrée de la rue, elles étaient déjà là ?
3: Ah ben, moi, j'ai toujours connu comme ça. Mais là, maintenant, c'est destiné à de la location. Airbnb, genre de choses, alors c'est un transit pas possible.
2: Alors, ce côté-là a changé de destination, mais l'architecture n'a pas changé tant que ça. Par contre, si on se retourne hein, sur le côté et derrière votre maison...
3: Ça a été construit après. Moi, quand je suis arrivé là, il y avait des ânes derrière.
2: Il y a 40 ans, Gaillard, c'était encore presque un village.
3: C'était un village, et le grand regret, c'est que c'est devenu une cité dortoir.
2: Qu'est-ce qui fait que vous restez là, ici, alors ?
3: Que ça fait 40 ans que j'habite là, que j'ai travaillé ici, que déménager quand on a mon âge, c'est pas si simple que ça.
2: C'est par dépit ?
3: Non, parce que j'ai l'avantage d'avoir un métier public où je connais plein de gens. Dès que je me balade dans la rue, je rencontre au moins trois personnes que je connais.
2: Vous faisiez quoi ?
3: Médecin.
2: Médecin à l'ancienne, qui travaillait 7 jours sur 7 et qu'on pouvait appeler à toute heure ?
3: Un peu ça, oui. On a travaillé 60 heures par semaine, oui. C'est pas grave, je veux pas me plaindre, je suis en bonne santé.
2: Qui prend soin de votre santé d'ailleurs ?
3: Ben, je sors de chez mon nouveau médecin traitant puisque le mien vient de prendre sa retraite.
2: Ça va, Gaillard n'est pas un désert médical ?
3: Ça a l'air compliqué, parce qu'on me demande toujours de me réinstaller alors. Mais non, trop tard, trop vieux.
2: Le jardin, ça vous va bien ?
3: Oui, puis je fais d'autres choses. Bah, je fais partie d'une association qui s'appelle La Cause des Femmes, et puis je fais partie d'une autre association qui est une galerie d'art.
2: Est-ce que je peux vous demander votre prénom, s'il vous plaît ?
3: Bruno.
2: Et ma quête quotidienne, c'est celle-là. J'aimerais savoir quel est le dernier petit bonheur de Bruno, s'il vous plaît.
3: Peut-être vous avoir rencontré.
2: Ouais, vous êtes fort aimable. Mais un petit bonheur à Gaillard, à part moi.
3: J'aime bien ma maison, il fait pas trop chaud, malgré les températures sans clim et tout. J'ai des copains qui habitent des appartements, je leur dis, bah, tu viens dans le jardin, et puis voilà.
2: Vous avez des réfugiés climatiques ?
3: J'ai des réfugiés climatiques locaux.
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0: Bon après-midi avec ici Pays de Savoie et la poupée psychédélique, l'autre tube avec le jerk évidemment de Thierry Hazard. Une fête de fin de saison ce vendredi 28 août sur la base de loisirs Rivière-Alpes aux Échelles. C'est de 19h à 1h du matin avec soirée DJ, petite restauration et buvette pour terminer le mois d'août dans la joie et avec les potes. Et nos chansons à venir, Julien Lib et Gary Moore.
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1: 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Il est 14h. C'est le 90 secondes, toute l'actualité en France et dans le monde.
2: Les opérations de déblayage sont en cours dans le village de Poma, dans l'Aude, au sud de Carcassonne. Après le passage hier en fin d'après-midi d'une tornade dévastatrice, 300 maisons ravagées par des vents dépassant les 200 km/h, une quarantaine de blessés, dont deux habitants hospitalisés dans un état préoccupant. C'est un miracle qu'il n'y ait pas de victimes, témoigne le maire. 10 millions d'enfants de la maternelle au lycée devront remplir un questionnaire à la rentrée sur les violences sexistes et sexuelles. Questionnaire anonyme. L'enfant pourra, s'il le souhaite, donner son nom et s'adresser à un élève de confiance. Le ministre de l'Éducation nationale, Édouard Geffray, s'attend à des résultats sismiques. La Pierre, le fabricant de vélos placé en redressement judiciaire par le tribunal de commerce de Dijon ce midi. L'entreprise obtient un sursis de 6 mois pour trouver un repreneur après la faillite de la maison mère, le groupe néerlandais Axel, premier fabricant européen de vélos. Dodo La Saumure, 77 ans, est décédé aujourd'hui en Belgique. Cet ancien proxénète, Dominique Alderweireld, de son vrai nom, avait été rendu célèbre par l'affaire DSK dans l'hôtel Le Carlton à Lille. Le zooparc de Beauval n'accueillera pas les dauphins de Marineland à Antibes. Le chantier est trop cher, selon son directeur, 45 millions d'euros. Il déplore aussi les recours déposés par de nombreuses associations pour freiner ce projet. Et puis Sophie Adnaud ressortira dans l'espace d'ici une demi-heure, et pendant plus de 6 heures, l'astronaute française doit terminer la réparation d'une antenne sur la Station Spatiale Internationale.
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1: La tendance météo pour cet après-midi, c'est du soleil dans les vallées et en plaine, mais pas mal de nuages en montagne, avec même quelques gouttes sur le massif du Mont-Blanc. Vous l'aurez remarqué, les températures maximales restent assez chaudes, très chaudes même pour la saison. 31 degrés à Albertville, 30 à Chambéry, 29 degrés pour Saint-Jean-de-Maurienne, 28 à Bourg-Saint-Maurice, 27 à Annecy et Bonneville, 25 au désert dans les Bauges.
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0: L'aventurier, quand la BD s'invite dans la musique, celle d'Indochine. On ne va pas en rester là avec les belles mélodies, puisque, mais oui, les voici, vos trois chansons françaises à la suite, le type à voix chaque après-midi. De Cognac à Combloux, en passant par les Contamines Montjoie à l'Échère, il y aura toutes les mamas de Morane, le braquage des sentiments, nouveau single de Florent Pagny, et France Gall, Si Maman Si.
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0: Rythme positif avec Ici Pays de Savoie et Morane, c'était le rythme de toutes les mamas. À venir, Tanita Tikaram, Jacques Higelin, les Corses de la Vinta avec Angie Girac et Black.
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0: Et voici une nouvelle preuve s'il le fallait avec cette info pratique pour les automobilistes et bientôt pour les vélos. Ça se passe à la Clusaz. C'est l'aménagement d'une piste cyclable sur la départementale 909. Les travaux ont commencé hier et vont durer jusqu'à fin novembre. D'une largeur d'environ 2 mètres, cette nouvelle piste cyclable longera la départementale 909 dans le sens montant sur 450 mètres et sera séparée de la circulation routière par un muret en béton. La circulation se fait cette semaine et la semaine prochaine en chaussée rétrécie pour les travaux de terrassement. Soyez vigilants à l'approche du secteur. Ensuite, les travaux se poursuivront sous circulation alternée par feu tricolore 24 heures sur 24, 7 jours sur 7, sur environ 400 mètres jusqu'à début novembre.
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0: participer de sa voix, c'était Twist in My Sobriety, une pépite de la chanteuse britannique Tanita Tikaram en 1988. À suivre Bernard Lavillier et Jimmy Cliff, mélodie, tempo, harmonie, Céline Dion, le dernier, bonjour, pardon, merci, et Michael Sambello, maniaque, avant le 90 secondes, toute l'actualité en France et dans le monde.
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2: Oui.
3: Et dépressive.
2: Ah, ça fait beaucoup.
3: Ouais, ça fait beaucoup, oui. Puis c'est donc une grenouille suisse mâle dépressive qui se décide à téléphoner à une voyante dans l'espoir qu'elle lui remonte un peu le moral parce qu'elle va vraiment pas bien. Puis la voyante lui dit Oui, je vois que vous allez rencontrer une très jolie jeune fille qui voudra tout connaître sur vous. La grenouille mâle, elle fait waouh, ouais, super. Et quand est-ce que je vais la voir? À une fête sur la mare ou bien? Puis la voyante, il dit, non, pas du tout. Vous allez la rencontrer le trimestre prochain en classe de biologie.
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5: Équipée de son scaphandre, l'astronaute Sophie Adnaud est sortie de la Station Spatiale Internationale il y a une demi-heure maintenant. C'est la deuxième sortie extravéhiculaire en une semaine pour la Française. Elle doit terminer les réparations d'une antenne afin de communiquer avec Houston au Texas. 6 heures de travail au-dessus du vide spatial. C'est un miracle qu'il n'y ait pas de victimes. Le maire du village de Poma, dans l'Aude, constate les dégâts après le passage d'une tornade hier en fin d'après-midi. 40 personnes blessées et 300 maisons détruites par des vents dépassant les 200 km/h. Premier déplacement de campagne pour Raphaël Glucksmann et première promesse. Le candidat à la primaire socialiste veut organiser 100 jours de révolution écologique dès son arrivée au pouvoir. Annonce faite en Charente-Maritime après l'ascension d'une éolienne. Charge à Yannick Jadot, le sénateur écologiste et soutien de Raphaël Glucksmann, de mettre en place ce projet. Les dauphins de Marineland à Antibes ne seront finalement pas accueilli aux eaux de Beauval. Le directeur fait marche arrière ce midi en raison du coût. Un chantier estimé à 45 millions d'euros sans soutien financier de la part de l'État, mais aussi du nombre de recours déposés par des associations opposées au transfert de ces cétacés. La mort de Dodo la Saumure. Aujourd'hui, Dominique Alderweireld, de son vrai nom, 77 ans, proxénète, rendu célèbre pour ses liens avec l'affaire DSK. Il avait finalement été relaxé.
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4: La tendance météo ici, Pays de Savoie, pour cet après-midi, c'est du soleil dans les vallées et en plaine, mais pas mal de nuages en montagne. Il y aura même quelques gouttes sur le massif du Mont Blanc. Ça ne vous a pas échappé. Les températures sont chaudes pour la saison, c'est chouette pour les jupettes, mais un petit peu moins pour la végétation. 31 degrés à Albertville, 30 à Chamonix, 29 pour Saint-Jean-de-Maurienne, 28 à Bourg-Saint-Maurice, 27 à Annecy et Bonneville, 25 au désert dans les Bouges.
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0: Ici Pays de Savoie, c'était le pétillant duo Elton John et Kiki D, Don't Go Breaking My Heart. Après ça, ben vous êtes 20 prêts, évidemment, pour les trois chansons françaises à la suite. À Brison Saint-Innocent, Menton Saint-Bernard et partout. En Pays de Savoie, il y aura Maxime Le Forestier en Balaba, Amel Bent, Pourquoi tu restes, et Alain Souchon, tout doux, dans Le Baiser.
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0: En bas là-bas, Maxime Le Forestier. Encore du bon à venir avec ici Pays de Savoie. Bobby McFerrin, Johnny Hallyday, Marine et le duo Philippe Bailey, Phil Collins, Easy Lover.
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0: Et c'est pourquoi voici une info route concernant la course cycliste importante qui passe en Pays de Savoie depuis hier et qui entraîne des restrictions de circulation, évidemment, entre Châtillon-sur-Cluse et Val d'Isère. C'est le Tour de l'avenir, que l'on appelle souvent le Tour de France des jeunes. Pogacar, en son temps, 5 fois vainqueur du Tour de France, l'a remporté. Les routes sont donc fermées une bonne trentaine de minutes avant le passage des coureurs. Après Saint-Longchet-Combloux ce matin, les cyclistes seront aux alentours de 14h30-15h à Bourg-Saint-Maurice et entre 15h45 et 16h45 au col de l'Iseran, un col qui sera donc fermé à la circulation de 13h30 à 19h. Côté Tarentaise, à partir de la sortie de Val d'Isère, le col de l'Iseran est aussi fermé dans le sens montant. Côté Maurienne, après 2 étapes ici, le Tour de l'avenir quittera les Pays de Savoie demain.
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0: Avec ici peut de savoir une surprise, peut-on cacher une autre, la preuve, avec ce tube de Bobby McFerrin, Don't Worry, Be Happy, on adore. À suivre, Félix Gray, la Gitane, Taimi Pala et Jenny, Dracula, et Julien Clerc, fais-moi une place, avant le 90 secondes, toute l'actualité en France et dans le monde.
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1: Bel après-midi avec Ici, Pays de Savoie, il est 16h. Voici le 90 secondes, toute l'actualité en France et dans le monde.
2: Les images vertigineuses de la NASA nous parviennent en direct depuis l'espace. L'astronaute Sophie Adno, dans son scaphandre, procède en ce moment aux réparations d'une antenne sur la Station Spatiale Internationale afin de communiquer avec Houston, au Texas. C'est la deuxième sortie extravéhiculaire en une semaine pour la Française. Combien cet été caniculaire aura-t-il coûté à la France? Une mission parlementaire débute demain pour tenter de chiffrer l'impact des canicules sur les finances du pays. Résultat attendu début octobre. Le montant oscille entre 10 et 15 milliards d'euros selon la ministre de la Transition écologique Monique Barbu. Un projet de loi sur la transparence salariale présenté en Conseil des ministres le 9 septembre prochain. Il doit obliger les entreprises à indiquer une fourchette de salaire dans leurs offres d'emploi afin de réduire les écarts de rémunération entre les hommes et les femmes. Il s'agit en fait d'une directive européenne en vigueur depuis 2023. La France, comme beaucoup d'autres pays européen, est en retard. Une Union européenne bientôt à 28 pays. L'Arménie, par la voix de son Premier ministre Nicole Pachignan, réfléchit à déposer une demande officielle d'adhésion afin de s'éloigner du joug de Moscou. Un vol direct reliera Marseille à la ville de New York à partir de juin 2027. La compagnie United Airlines assurera cette liaison quotidienne. 8 heures de vol sans escale. Les billets sont déjà ouverts à la réservation. Un peu plus de 700 euros pour l'aller-retour.
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1: La tendance météo ici, Pays de Savoie, pour cet après-midi, eh bien, c'est du soleil dans les vallées et en plaine, mais pas mal de nuages en montagne, et on ira même jusqu'à quelques gouttes sur le massif du Mont-Blanc. Pour les températures maximales, elles sont à nouveau trop chaudes pour la saison. La preuve, 31 degrés à Albertville, 30 à Chambéry, 29 pour Saint-Jean-de-Maurienne, 28 à Bourg-Saint-Maurice, 27 à Annecy et Bonneville, 25 au désert dans les Bauges.
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1: C'est pas si facile. Une nouveauté, la collaboration entre Boulevard Désert et Carbone. Bon après-midi avec ici Pays de Savoie. Et voici la place du village, notre rendez-vous incontournable. Les histoires de nos villages, nos montagnes et leurs habitants, racontées par les frères de Paris qui ont sillonné la région pendant plus de 30 ans. Aujourd'hui, Philippe nous emmène dans la vallée de l'Arve, à Domancy, face au Mont Blanc, à la rencontre d'un champion hors norme, au micro de Xavier Montpied.
2: On parle d'un record du monde aujourd'hui dans les Pays de Savoie.
3: Eh oui, et pas n'importe quel record du monde. Cette rencontre se fait à Domancy. Nous sommes avec Serge Rocher. Eh bien, Serge est tout simplement le doyen des transplantés cardiaques au monde. Il a été reconnu officiellement par les Hospices Civils de Lyon comme étant celui qui vit avec le cœur d'un autre depuis le plus longtemps. 47 ans, Xavier, avec le cœur d'un autre, c'est carrément le record du monde.
2: Mais il a évidemment un parcours de vie particulier, non ?
3: Eh oui, vous comprenez qu'à 33 ans, la vie de Serge bascule. Il apprend qu'il est atteint d'une myocardite. Il n'arrivait même plus à se lever, ni même, nous dit-il, à se laver les dents.
2: Ah oui.
3: Il doit alors obligatoirement se faire greffer un cœur. Et quand il apprend qu'il a un donneur, il en a les larmes aux yeux. Il a eu une première transplantation cardiaque en 1978. Tout se passe à merveille. Avec ce nouveau cœur, vous savez ce qu'il fait ? Il va gravir le Mont Blanc.
2: Ah oui, rien que ça. Ouais.
3: Il monte carrément au Mont Blanc. Il devient moniteur de ski. Il est aussi professeur de français. Une activité donc tout à fait normale. Et en 2004, son cœur est à nouveau fatigué et il doit subir une nouvelle transplantation. Là aussi, totalement réussi. Et devinez ce qu'il fait.
2: Non, il n'a pas refait le Mont Blanc.
3: Eh bien, il refait le Mont Blanc.
2: Oh, c'est pas vrai.
3: Il va refaire le Mont Blanc. Et figurez-vous qu'il a gravi le Mont Blanc à 7 reprises avec le cœur d'un autre. Et en 2019, il a même gravi le Mont Blanc pour fêter les 40 ans de sa première transplantation.
2: Il est fou, mais il les connaît les donneurs ?
3: Eh bien non, il ne connaît pas les donneurs, c'est interdit de les connaître d'ailleurs. Mais il avoue qu'il pense très souvent à ces deux personnes qui lui ont donné leur cœur et qui lui ont fait cet immense cadeau. Il nous rappelle aussi qu'en 1980, il n'y avait à cette époque que 3 ou 4 transplantés cardiaques en France. Aujourd'hui, presque 700. Donc c'est quelque chose qui change beaucoup, qui se développe heureusement beaucoup. Il nous dit aussi qu'il n'est pas le seul à avoir ses performances. Et là, il nous cite un Allemand qui a été transplanté en 2012 et qui a terminé un énorme triathlon. Presque 4 km de natation, 180 km de vélo et 42 km de course.
2: Ah oui, un Ironman qui fait ça.
3: Un Ironman avec le cœur d'un autre, c'est incroyable.
2: C'est dingue.
3: Et Serge a une force mentale tout à fait exceptionnelle, des qualités physiques bien sûr remarquables. Et c'est surtout pas quelqu'un qui cherche à se mettre en avant. Serge est d'une très grande humilité, il ne recherche absolument pas la lumière médiatique.
2: Mais pourtant il la mérite.
3: Mais il la mérite complètement et surtout, eh bien son exemple donne énormément d'espoir à celles et ceux qui vivent ce genre de situation. Et avant de nous quitter, figurez-vous qu'il nous dit une chose, il est ravi de vieillir parce qu'il a précisément failli ne pas vieillir.
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0: Merci d'écouter ici, Pays de Savoie. C'était Shout Tears for Fears. À Pugros, Villars-sur-Deron, Salins-les-Thermes-et-Belley, les trois chansons françaises à la suite sont de retour. Il y aura Michel Berger, Le Paradis Blanc, soprano DJ en grande forme et Daniel Balavoine, Sauvez l'amour.
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0: 1990 est déjà une chanson écologiste, celle de Michel Berger, Le Paradis Blanc. À suivre, One Republic, A Runaway et Élie Médéros, Toi mon toi.
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0: Et voici une nouvelle preuve s'il le fallait avec cette info pratique pour les automobilistes et bientôt pour les vélos. Ça se passe à la Clusaz. C'est l'aménagement d'une piste cyclable sur la départementale 909. Les travaux ont commencé hier et vont durer jusqu'à fin novembre. D'une largeur d'environ 2 mètres, cette nouvelle piste cyclable longera la départementale 909 dans le sens montant sur 450 mètres et sera séparée de la circulation routière par un muret en béton. La circulation se fait cette semaine et la semaine prochaine en chaussée rétrécie pour les travaux de terrassement. Soyez vigilants à l'approche du secteur. Ensuite, les travaux se poursuivront sous circulation alternée par feu tricolore 24 heures sur 24, 7 jours sur 7, sur environ 400 mètres jusqu'à début novembre.
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0: Vous écoutez ici Pays de Savoie, c'était One Republic, A Runaway. Et maintenant, vous l'attendez, le voilà, les bons tubes, par Fred Ballard, qui est allé fouiner chez les coachs de vie. Bah oui, parce qu'à l'approche de la rentrée, ils sont nombreux à vous proposer leurs services. Gad Elmaleh, Jamel Debbouze et Tristan Lucas ont même testé.
1: Jamel, tu n'as pas constaté, souvent tu manques de charisme?
2: Ah non, disons que...
1: Alors si vous aussi, comme Jamel, vous manquez de charisme, j'ai la solution qu'il vous faut.
3: Ah, c'est sûr que c'est tentant, hein. Clairement, au boulot, on aimerait tous avoir un charisme qui force le respect et qui facilite les augmentations. Donc perso, je suis prête à vider mon livret A pour connaître la solution miraculeuse pour un charisme à toute épreuve. Et cette solution, c'est...
1: La moustache. Quand j'avais pas la moustache, j'étais nul, j'étais mal dans ma peau, j'ai trouvé jamais mes clés.

0: Brigitte la moustache, j'ai retrouvé la force, j'ai retrouvé la puissance. Tu as l'air d'être un autre homme qui a confiance en soi.
1: J'ai du charisme.
0: Ah, tu as même du booba.
2: Ah bah oui, du charisme et du booba, c'est encore mieux pour une confiance en soi qui fait des étincelles. Merci Gad et Jamel pour cette vanne charismatique, hein, digne des meilleurs coachs en humour humoristique. Mais comment devient-on coach de vie ? Tristan Lucas a trouvé la formation idéale.
3: Plus t'es perdu dans ta vie, plus tu penses à devenir coach de vie. Donc eux, ils sont là, ils se disent « Bon ben, je suis rempli de loose, je vais prendre toute cette loose, je vais en faire une petite boule et je vais l'injecter à quelqu'un qui va me payer pour ça et qui va trouver un sens à ma vie. »
2: Voilà, on va être très très nombreux hein, à se lancer sur ce marché ultra porteur pour le meilleur et pour le rire hein, du coup. Parce que pour gagner en charisme, en confiance et en joie de vivre, les coachs comiques sont fantastiques.
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0: Les plages, quand Jean-Louis Aubert s'inspire d'un voyage aux Caraïbes. Un concours photo, maintenant organisé par l'association annécienne Espérance 3, est ouvert aux amateurs, c'est-à-dire vous, jusqu'au 30 septembre, sur le thème Espérance 3 insolite. Vos photographies doivent être des œuvres originales de la célèbre barque à voile latine du lac d'Annecy, l'Espérance 3. Remise des prix en novembre et toutes les infos sur le site Espérance 3. Zazie et le groupe Chicago nous rejoindront avant les infos de 17h.
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1: Merci d'écouter Ici, Pays de Savoie. Il est 17h. Et c'est l'heure des infos.
2: Malgré les risques du métier, il s'engage pour devenir sapeur-pompier volontaire. 750 candidatures reçues par le service départemental d'incendie et de secours de Gironde depuis fin juillet. Le feu de Somos a agi comme un déclencheur, explique le colonel David Brunner, président de l'Union des sapeurs-pompiers de Gironde.
3: Ce feu de Somos a effectivement engagé nombre de gens à présenter leur candidature pour devenir sapeurs-pompiers volontaires. C'est ce qu'on remarque depuis le 22 juillet dernier, où nous avons reçu plus de 751 candidatures, donc à la date d'hier, pour s'engager comme sapeurs-pompiers volontaires auprès des du SDIS de la Gironde. Sur une année normale, on fait à peu près 1800 candidatures, 2000 candidatures. Nous avons un objectif d'arriver à 5000 sapeurs-pompiers volontaires sur le département de la Gironde. Nous sommes pratiquement aux 4000. Tous les ans, nous progressons. Il y a à peu près 600 engagements de sapeurs-pompiers volontaires et puis 400 départs parce que les gens non seulement arrivent au terme de leur engagement, atteint notamment par la limite d'âge.
4: C'est quoi la limite d'âge en fait ?
3: C'est 67 ans. Peut être pompier volontaire très longtemps, à condition d'avoir une condition physique et médicale qui le permette.
2: David Brunner au micro d'ici Gironde. Et après cet été caniculaire, l'heure est au bilan. Combien cela va-t-il coûter à la France ? Une mission parlementaire se penche sur le sujet à partir de demain. La ministre de la Transition écologique, Monique Barbu, avance un chiffre entre 10 et 15 milliards d'euros. Par ailleurs, à cause de la sécheresse, certains festivals de musique prévus ce week-end interdisent la cigarette. C'est le cas du Golden Coast à Dijon et de Rock en Seine à Paris. Interdiction totale de fumer. Les deux événements se tiennent en bordure de zones boisées. Le zooparc de Beauval n'accueillera pas les dauphins de Marineland à Antibes. Le chantier est trop cher, selon son directeur, 45 millions d'euros. Il déplore aussi les recours déposés par de nombreuses associations pour empêcher le transfert des cétacés. Autre parc, autre désaccord. Marine Tondelier déplore la future construction de trois parcs d'attractions à Cergy-Pontoise, près de Paris, dont l'un sur l'univers du manga Dragon Ball. Un projet démesuré d'un autre temps et des investissements irrespectueux de l'environnement, regrette la chef des écologistes. Ces parcs seront financés par l'Arabie Saoudite. 6 milliards d'euros d'investissement. C'est un miracle qu'il n'y ait pas de victimes. Le maire du village de Poma, dans l'Aude, constate les dégâts après le passage d'une tornade hier en fin d'après-midi. Une vingtaine de blessés et 300 maisons détruites par des vents dépassant les 200 km/h. Et puis, cette mission bricolage à 400 km au-dessus de la Terre. La Française Sophie Adnaud, dans son impressionnant scaphandre, flotte à l'extérieur de la Station Spatiale Internationale. L'astronaute de 44 ans répare une antenne de communication pour appeler Houston. Une mission de plus de 6 heures afin de rétablir la connexion.
1: 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Voici votre inforoute. Comptez 10 minutes, 2 temps de trajet supplémentaire de Synagie à Métessy et également en direction de Métay. C'est aussi 10 minutes supplémentaires sur l'avenue d'Albigny en direction d'Annecy Centre et 14 minutes supplémentaires par rapport à d'habitude pour traverser Sié en direction de Thonon. N'hésitez pas à nous appeler au 0806 00 10 10 si vous rencontrez des difficultés de circulation. Les prévisions météo ici Pays de Savoie pour demain mercredi, et bien c'est une belle journée ensoleillée en Savoie, après dissipation de quelques bandes de brouillard bas près des zones humides. Belle matinée ensoleillée en Haute-Savoie. En revanche, dès la mi-journée, et bien voile nuageux va envahir le ciel. Il deviendra de plus en plus épais au fil des heures. Il se dégagera rapidement en soirée. Température maximale en hausse avec 33 degrés à Albertville, 31 à Chambéry, 30 pour Saint-Jean-de-Maurice, Saint-Jean-de-Maurienne et Bourg-Saint-Maurice. On fait un combo comme ça, on n'en donne qu'un. 27 degrés à Annecy, Bonneville et sur les rives du Léman, 29 au désert dans les Bauges.
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1: 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Pour vous agiter ? Bon, sinon vous pouvez aussi juste chanter. Ou encore, simplement, écoutez, c'est vous qui voyez. Marcia Baila, d'Erita Mitsouko. Quel que soit votre choix, bon retour à la maison avec ici Pays de Savoie.

0: Marcia Baila, Lerita Mitsuko.
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0: Ça y est, vous êtes là, de retour. Coucou, la tribu du 17-19. Comment allez-vous? Je ne peux pas entendre ce que vous allez répondre, mais j'espère de tout cœur que vous avez passé une journée à votre goût. On vous accompagne de toute façon dans tous vos états ce soir avec l'équipe des A, les meilleurs. Nicolas et Abiba, ils sont là, ils sont prêts. Depuis hier, vous avez découvert probablement un nouveau rendez-vous encore plus proche de vous. Et parmi eux, les bonnes adresses d'ici avec Karine Roy le matin, à retrouver aussi en fin d'après-midi. Rendez-vous donc dans 3 minutes. Les nouveautés se conjuguent aussi en musique avec ce duo de Marc Lavoine et Patrick Fiori qui matchent bien pour une première collaboration. Le titre, en revanche, occupé. Non mais des fois...

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1: C'est vrai que de temps en temps, ça fait du bien et c'est vrai que avant de s'occuper des autres, il vaut mieux être bien soi-même. Voilà une petite réflexion philosophique ou psychologique. Le single qui réunit Marc Lavoine et Patrick Fiori, une nouveauté donc, et qui s'intitule « Occupé ».
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1: Et à 17h14, nous allons découvrir une bonne adresse. Les bonnes adresses, eh bien, c'est le nouveau rendez-vous chez Karine Roy. Un endroit à connaître absolument. Cet endroit est recommandé chaque matin par son invité de 10h. Aujourd'hui, Karine recevait Damien Magnien. Il est concepteur de l'unique bateau 100% solaire en France. Et en plus, il est chez nous à Aix-les-Bains. La bonne adresse que Damien partage avec nous, c'est l'auberge de Portou, juste à côté du port de Conjus. Benoît, qui tient l'auberge de Portou, nous parle du charme particulier de cette auberge.
4: Bah, le charme, c'est qu'on est situé au nord du lac du Bourget, dans un petit havre de paix au bord du canal, où c'est très calme, et on dispose d'une belle terrasse, et pour profiter des produits locaux, notamment le lavaret, et des carchots du lac.
5: Alors, le lavaret du lac, qui est l'un de vos produits emblématiques, comment vous le préparez, vous, aujourd'hui, sur le menu ?
4: On le prépare très simplement. On le cuit au four à l'huile d'olive, et après, on le sert avec une petite huile de vierge, donc à base de poivron, un petit peu de pomme, et sel, poivre, de l'huile d'olive.
5: Ça donne envie, hein. Vous allez peut-être m'inviter ce midi, Damien, à manger chez Benoît. Alors, le fait qu'on puisse arriver chez vous à l'auberge Benoît en bateau, c'est aussi une expérience pour celles et ceux qui viennent manger chez vous.
4: Oui, tout à fait, c'est une belle expérience. C'est parce qu'il n'y a pas beaucoup de restaurants autour du lac où on peut venir en bateau. Donc c'est un réel plus pour nous, pour créer une expérience, pour que les clients viennent en bateau, accoster, traverser notre jardin et s'asseoir en terrasse.
5: Alors hier c'était lundi, et le lundi soir vous avez instauré la soirée du Gambas. C'est devenu incontournable. Comment est née cette idée ?
4: L'idée qu'on voulait un peu dynamiser le restaurant le soir en début de semaine, et puis du coup on a eu l'idée de faire un bras zéro. Le bras zéro, c'est quelque chose qui vient un peu à la mode, et on s'est dit allez, pourquoi pas tenter ça avec donc du coup des gambas à volonté, et on propose aussi la côte de bœuf, donc le bras zéro. Ça fait un bel esprit sur la terrasse, un peu convivial, avec les flammes du bras zéro et la grande terrasse. Ça crée une atmosphère sympathique.
5: Et pour finir, en une phrase, pourquoi faut-il venir découvrir votre auberge ?
4: Pour la tranquillité, la convivialité qu'on essaye d'instaurer ici, en fait, accueillir les clients comme si on accueillait des amis chez nous.
5: Merci Benoît d'avoir été avec nous. On vous souhaite une belle journée.
4: Merci à vous et à Damien.
5: Et puis à Damien que vous connaissez. Vous allez souvent manger à l'auberge Portou?
6: Régulièrement, ouais. Régulièrement. J'y dépose des clients en bateau régulièrement en fin de balade, ou alors à titre perso, j'y étais la semaine dernière pour la soirée bras zéro, bien sûr.
1: Ah oui, alors du coup, c'est vraiment une bonne adresse. Les bonnes adresses, c'est tous les matins avec Karine Roy vers 10h42 et aussi aux alentours de 17h13. Avant l'inforoute, Alex Warren, Ordinary. Il y a aussi Véronique Sanson, Rien que pour vous, comme je l'imagine.

0: Alex Warren, Ordinary, à suivre Mylène Farmer, California. Vous écoutez aussi Pays de Savoie, il est 17h23, voici votre info route. Comptez 15 minutes de temps de trajet supplémentaire sur l'avenue d'Albigny en direction d'Annecy-Centre. 15 minutes également pour traverser Sier en direction de Thonon. Et 10 minutes de temps de trajet supplémentaire de Sillingy à Mété.
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0: California. Ici Pays de Savoie, Mylène Farmer.
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0: Et c'est pourquoi voilà une sélection de prix de carburant parmi les plus bas du jour. C'est chez nos voisins de Belley, dans l'Ain, que le gasoil est à 2,18€ à la station Simply Market. En route vers la Maurienne ou la Tarentaise, il est à 2,23€ au Super U Granit de l'Aravoir et aux pompes U de Porte de Savoie. En allant au lac du Bourget, le samplon 95 est à 1,98€, aux stations Leclerc de Drumettaz, Clarafond et Vauglan, comme en direction d'Annecy à la station U de Rumilly, et je l'ai trouvé même à 1,97€ sur les rives du Léman, à l'Hyper U de Publié. Retrouvez aussi tous les prix des carburants proches de chez vous avec notre carte sur le site ici.fr.
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0: Détente absolue, souvenir en pagaille avec ce tube de Rick Astley, Never Gonna Give You Up.

0: Le chanteur britannique Rick Astley, Never Gonna Give You Up.
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0: Et à 17h33, j'ai une grande nouvelle pour vous. Si vos artistes préférés ont une actu, ils sont bien là, dans Décibels d'Émilie Mazoyer. Salut Émilie.
3: Salut tout le monde. Émilie, au rapport pour votre dose quotidienne d'actualité musicale. C'est l'anniversaire de la Zara aujourd'hui. Et comment ça, vous voyez pas? Mais si, la Zara, notre candidate un peu trop expressive dans sa déception à l'Eurovision en 2023.
4: Évidemment, toutes ces belles promesses que j'entends.
3: La Zara a 39 ans aujourd'hui. Bon anniversaire. C'est l'occasion de se rappeler de tous ces candidats un peu oubliés de la France à l'Eurovision ces dernières années. Lisa Angel, Jessie Matador, Sandrine François, Virginie Pouchin. Je vous jure, hein, c'est réel, je n'invente rien. Et n'oublions pas les valeureux Twin Twin qui nous ont offert pour la première, et on l'espère l'unique fois, la dernière place de l'Eurovision, perdue de chez perdue. C'était en 2014. L'acteur doublement oscarisé Anthony Hopkins jouait le rôle du terrible Hannibal Lecter dans Le Silence des Agneaux, film culte et terrifiant de 1991. Et bien ce grand monsieur du cinéma est aussi compositeur. Anthony Hopkins a signé avec la prestigieuse maison de disques Decca et il vient de sortir à 88 ans son premier album. C'est de la musique classique.

0: Eh, pas mal Hannibal. Le premier album d'Anthony Hopkins s'intitule Life is a Dream. La vie est un rêve. Bon, heureusement, il a eu plus d'inspiration pour les partitions que pour le titre. Le casting est réussi aussi, puisque c'est le grand chef d'orchestre vénézuélien Gustavo Dudamel, ancien directeur musical de l'Opéra de Paris, qui dirige les musiciens. Dans la série Youpi, c'est la rentrée, il arrive le deuxième album de Pierre Demar.
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0: Ave Demar, titre futé, clin d'œil au Ave César, sortira le 25 septembre. 7 ans après sa mort, les mémoires du chanteur Johnny Clegg vont être publiées à l'automne. Des carnets intimes dans lesquels il parlait musique, bien sûr, mais politique surtout, avec le combat qu'il avait médiatisé partout dans le monde contre l'apartheid en Afrique du Sud et pour la libération de Nelson Mandela. Johnny Clegg, journal d'un Zoulou blanc, sortira le 11 novembre en France chez HarperCollins.
2: Quelques notes pour le plaisir à Sim Bonanga de Johnny Clegg et Savuka. Et ce soir à 20h, les essentiels de Décibel avec Zazie et Laurie Kenton, les spécialistes des États-Unis et de la route 66. Vous l'avez reconnu, la petite musique. 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Estelle, te rencontrera encore. 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

0: G-E-S-T-U-E. Bah oui, c'est Queen. Don't stop me now. 17h43, votre info anticipée de Savoie. Alors, quelques ralentissements, 16 minutes par exemple, pour traverser ici en direction de Thonon. Comptez 11 minutes de temps de trajet supplémentaire sur l'avenue d'Albigny en direction d'Annecy-Centre, tout comme de Sillingy à Métay. Vous nous appelez au 0806 00 10 10 si vous rencontrez des difficultés de circulation.
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0: Et là, c'est le moment de jouer. D'ailleurs, nous avons quelqu'un dans les starting blocks. Je le vois.

0: depuis Régnier et Zéry, c'est Eric. Comment ça va, Eric?
1: Ça va très bien, et vous?
0: Je veux bien. Très heureuse d'être avec vous, de partager ce moment. On va croiser les doigts pour que vous donniez la bonne réponse. Ah, c'est comme ça, hein. Mais, je sais pas, je le sens bien, on verra. Alors, notre année de référence, Eric, c'est 2000. Mm-hmm. Vous allez écouter un extrait de chanson, et vous me direz ensuite si c'est avant ou après 2000. Ok pour vous?
1: Ok, pas de soucis.
0: Go!

0: Oh là là là là, elle nous fend le cœur, Gwen Stefani, dans cette chanson qui parle de rupture. Son amoureux, depuis 7 ans, le bassiste du groupe, la quitte. Vous imaginez ça, Eric, c'est terrible. Bon, ça, c'est pas l'histoire. Don't Speak, du groupe américain No Doubt, d'après vous, avant ou après 2000?
1: Alors là, j'ai pas vraiment beaucoup d'idées. Hein. Je vais dire au pif après.
0: Je sais pas, hein. Le pif.
1: Ouais,
0: le pif.
1: Moi, c'est après, mais sans conviction.
0: Bah, je sais pas, moi, faites comme vous voulez, avant, après, s'il n'y a pas de conviction.
1: Oui, après.
0: Bon, bah, après.
1: On va dire après.
0: Le moins qu'on puisse dire, c'est que j'ai essayé de vous repêcher.
1: Ouais, ouais.
0: Hein.
1: C'était un piège.
0: Ah, bon, ah non, bon, je piège personne. Je suis trop contente d'être avec vous. Je ne vais pas vous faire de mauvais coups. En fait, c'était 1996. C'était donc bien avant.
1: D'accord.
0: Bon, Eric, vous en... oh, bon, j'espère que vous allez rejouer. J'espère qu'on va vous retrouver très très vite. Et juste la petite question avant de se quitter, c'est comme d'habitude, vous devez le savoir. Quelle est votre radio locale en Savoie et Haute-Savoie, mon cher Eric?
1: C'est ici, Pays de Savoie, comme toujours.
0: Presque toute l'équipe vous envoie des bisous. Et d'ailleurs, c'est pas presque, on vous les envoie. Et du baume au cœur avec ce tube, The Foreigner.

0: La danse serrée, tout ça. Foreigner, I want to know what love is. Le rendez-vous à Chambéry sous le signe de la fête, eh bien, c'est Danse dans ta ville, ce samedi 29 août, oui, à la fin de la semaine. Initiation et animation par les écoles de danse locales de 15 à 19h30 sur les places emblématiques des éléphants de l'hôtel de ville, la place métropole du château et aussi la place du palais de justice. Ensuite, ce sera DJ set sur la place du palais de justice jusqu'à minuit. Youpi! En plus, c'est gratuit. Et pour nous, la suite, c'est Pascal Obispo, Lucie et Grand Corps Malade avec Stilto, le nouveau.
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0: Vous savez quoi? C'est une nouveauté ici, Pays de Savoie, évidemment. C'est Grand Corps Malade avec Stilto en duo. C'est donc nouveau. Le prochain rêve. Dans un petit instant, les infos. 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
0: Merci d'écouter Ici, Pays de Savoie. Il est 18h. C'est l'heure du journal. Il est présenté par Paul Tillier.
3: 24 heures après la tornade, le village de Poma dans l'Aude panse ses plaies. Ses habitants balayent un tapis de tuiles et de tôle. Les vents à plus de 200 km/h ont emporté en quelques minutes une partie de cette commune au sud de Carcassonne. De nombreuses maisons n'ont pas résisté. Un événement d'une rare violence qui n'a pas fait de victimes, détaille le préfet de l'Aude, Alain Buquet.
4: Fort heureusement, le bilan humain est un peu plus léger que le bilan matériel, puisqu'on a une cinquantaine de personnes qui ont transité vers les centres de secours, dont 20 personnes d'ailleurs précisément, qui ont été hospitalisées. À l'heure où on se parle, aucune n'est dans un état qui inspire de l'inquiétude. Voilà, il y a eu un certain nombre d'informations qui ont circulé sur des urgences absolues, en fait des urgences relatives, qui ont été réévaluées au moment de l'hospitalisation. Il y a eu jusqu'à 120 sapeurs-pompiers sur le site, parce que évidemment le risque c'est de voir des bâtiments s'écrouler. Il y a à peu près 500 maisons. Sur ces 500 maisons, il y en a plus de 300 qui ont été impactées. Une centaine dont on se pose la question de savoir si elles seront habitables. Tout ceci est en cours d'évaluation avec des unités spéciales. Un travail de bâchage a bien sûr commencé à être mis en place de manière à essayer de protéger ce qui reste, parce qu'il n'est pas exclu dans les prochains jours qu'il y ait nouveau de la pluie.
3: L'État et les assureurs seront aux côtés des sinistrés, précise le préfet. La rentrée des classes ne se fera pas à Poma. L'école a été en grande partie détruite. Les élèves iront dans les écoles des communes voisines. À l'échelle de la France, en revanche, la rentrée scolaire se fera normalement mardi prochain, malgré le piratage au mois de juillet des données personnelles de milliers d'enseignants et d'élèves. Plusieurs outils numériques restent pour le moment suspendus, précise ce soir le ministre de l'Éducation nationale, Édouard Geffray. 5% de trop, l'écart de salaire entre les femmes et les hommes à poste équivalent qui perdure. Un projet de loi sur la transparence salariale est censé y remédier. Il sera présenté le 9 septembre en Conseil des ministres. Il s'agit en fait d'une directive européenne en vigueur depuis 2023, mais beaucoup de pays de l'Union, dont la France, sont en retard. Salomé Martin, les entreprises publiques et privées seront obligées de faire preuve de plus de transparence sur les salaires.
5: Il ne sera pas possible de demander le salaire de ses collègues nommément. En revanche, chacun aura désormais le droit de connaître le niveau de rémunération des employés qui exercent un travail à valeur égale, c'est-à-dire le même type de poste, le même niveau de responsabilité ou de pression. On pourra donc situer son propre salaire par rapport à une moyenne. Les employeurs devront aussi publier des comptes rendus des écarts de rémunération entre les hommes et les femmes tous les ans ou tous les trois ans selon la taille de la structure, avec l'objectif, selon Jean-Pierre Farandou, le ministre du Travail, de s'attaquer aux 5% de différence de salaire qui perdure entre les genres pour des postes équivalents. Cette transparence s'appliquera aussi avant l'embauche. Les entreprises devront obligatoirement mentionner une fourchette de rémunération dans les offres d'emploi qu'elles posteront. Elles auront aussi interdiction de demander aux candidats leur précédent salaire.
3: Salomé Martin. Les dauphins de Marineland à Antibes n'iront pas aux eaux de Beauval dans le Loir-et-Cher. Trop cher, 45 millions d'euros, et trop compliqué. Plusieurs associations de protection des animaux avaient notamment déposé des recours invoquant le bien-être animal. Rodolphe Delors, le directeur du parc de Beauval, fait part de sa déception.
6: Ça me rend triste pour ces animaux pour lesquels il n'y a aujourd'hui aucune solution. En effet, à la demande des ONG et à la demande du gouvernement, nous avons travaillé pendant des mois pour bâtir un projet unique en Europe et même unique au monde pour le bien-être, pour garantir le bien-être des animaux de Marineland et du parc Planète Sauvage et de d'autres delphinariums européens qui ferment. Mais malheureusement, nous sommes obligés de renoncer à ce projet pour plusieurs raisons. J'avais estimé au départ entre 25 et 30 millions d'euros. La ouverture de l'appel d'offres est à 45 millions d'euros. J'avais demandé à l'État, à la Banque des Territoires, un prêt garanti. Ce ne fut pas possible. Et en plus, vu qu'il y a des recours de certaines ONG qui seront jugées d'ici quelques mois, voire années, forcément, ça retarde l'ensemble l'ensemble de mes financements bancaires. Donc du coup, comme j'avais mis en stand-by d'autres projets, eh bien je repars sur les autres projets de Beauvais et je suis contraint d'abandonner ce projet.
3: L'avenir de ces dauphins devrait s'écrire loin de la France, probablement en Asie. Pas de cigarettes en festival ce week-end à Rock en Seine à Paris ou au Golden Coast à Dijon. Ils mettent en place l'interdiction de fumer face aux risques incendies et à la sécheresse. Les deux festivals sont situés en lisière de forêt. Les images vertigineuses, fascinantes de la NASA nous parviennent en direct depuis l'espace. L'astronaute Sophie Adenau, dans son scaphandre, procède aux réparations d'une antenne sur la station spatiale internationale depuis plus de 4 heures maintenant. C'est la deuxième sortie extravéhiculaire en une semaine pour la française.
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0: 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Il est 18h05, voici votre inforoute. Comptez 17 minutes supplémentaires sur l'avenue d'Albigny en direction d'Annecy Centre. C'est 16 minutes de plus pour traverser Sciez en direction de Thonon et 11 minutes de temps de trajet supplémentaire de Sillingy à Mettay. N'hésitez pas à nous appeler au 0806 00 10 10 si vous rencontrez des difficultés de circulation. Les prévisions météo ici Pays de Savoie pour demain mercredi, bien c'est une belle journée ensoleillée, en Savoie en tout cas. Après dissipation de quelques bonds de nuages bas près des zones humides. Belle matinée ensoleillée en Haute-Savoie, mais dès la mi-journée, un voile nuageux va envahir le ciel, devenant de plus en plus épais au fil des heures. Il se dégagera rapidement, mais en soirée. Température maximale en hausse avec 33 degrés pour Albertville, 31 à Chambéry, 30 degrés pour Saint-Jean-de-Maurienne et Bourg-Saint-Maurice, 27 à Annecy et Bonneville, ainsi que sur les rives du Léman, 29 degrés au désert dans les Bauges.
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0: Voilà une chanson qui met tout le monde d'accord, ou presque, et tout le monde en joie aussi. Il faut dire qu'elle a mis tous les atouts de son côté, Desireless. Vous l'avez reconnu, voyage, voyage.

0: Ah, il y a des voyages comme ça qu'on aimerait faire durer encore plus longtemps. Il reviendra, c'est promis. Ce gros succès de 1986. Et pourtant, c'était le premier single de Désirless.
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0: Bonne fin d'après-midi à tous, vous qui êtes encore là. Vous qui venez d'arriver, que vous soyez au volant de votre voiture, en route pour la maison, déjà arrivé, à réfléchir à ce que vous allez préparer pour le dîner, eh bien merci de partager ce moment avec l'équipe du soir, Habiba et Nicolas. On jouera à plein tube juste avant 18h30 pour tenter de gagner la carte de carburant de 50 euros. Et puis dans 3 minutes, eh bien nous partagerons des nouveautés, comme l'événement d'ici, choisi par Sylvia De Pierre et Xavier Montpied. Le temps d'écouter une nouveauté, ça aussi. Tiens, tout est neuf, décidément, sur cette radio, votre radio. Voici Teddy Swims, Mr. Know It All.

0: Encore du très bon avec Mister Know It All, le single qui, d'après les spécialistes, marquerait clairement l'ouverture d'une nouvelle ère musicale pour le chanteur américain Teddy Swims. Waouh, la vache, vous rendez compte de l'info ?
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0: 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Et à 18h14, c'est l'événement d'ici. Tous les jours, un incontournable en Pays de Savoie. Aujourd'hui, Sylvia Depierre et Xavier Montpied ont choisi la sortie d'une BD, mais pas n'importe laquelle, celle de l'auteur chablaisien Félix Ménet, qu'il recevait pour l'occasion. Le livre, la BD, s'intitule « Ombre sur le lac ». C'est le titre donc de cette cinquième aventure de Fanfouet, le héros et personnage fétiche de Félix Ménet. Il mène l'enquête dans nos pays de Savoie. Et qui mieux que Félix Ménet lui-même pour nous présenter Fanfouet ?
2: C'est un petit peu un condensé des grands-pères que je croisais quand j'étais gamin, que je trouvais vraiment incroyable parce qu'ils avaient cet aspect très rustique, un petit peu comme vous savez la croûte du fromage, et puis l'intérieur était, je pense, qu'était très sensible et ça me touchait beaucoup.
3: On s'attache beaucoup à ces Fanfouets. Alors comme toujours, vos BD parlent des pays de Savoie, nous font redécouvrir des personnages qui ont marqué l'histoire, et du coup là on redécouvre François de Sales, le saint patron des journalistes et des imprimeurs. Pourquoi lui ?
2: Pourquoi lui ? Parce que c'est un personnage quand j'étais gamin. Je me promenais sur un chemin d'alpage, il y avait un oratoire, et cet oratoire, à chaque fois que je posais la question aux adultes qui m'accompagnaient, pourquoi il y avait cet oratoire à cet emplacement, tout le monde était très évasif. En fait, en recherchant, je me suis aperçu que c'est un lieu où un pasteur avait été assassiné suite à la conversion de tout le Chablais au catholicisme, et les gens de ma vallée s'étaient empressés, en revenant de leur conversion, d'assassiner leur pasteur qui avait vécu avec eux pendant plusieurs années, et j'avais trouvé ça très, très troublant quand j'étais gamin, et j'ai eu envie de creuser un peu l'histoire, raconter cette histoire autour de François de Sales qui avait ramené le catholicisme dans le Chablais. Et alors il y a ce côté dramatique, mais c'est aussi un polar, c'est une histoire, et j'en profite pour glisser des réflexions de Fanfouet qui sont plutôt basées sur l'humour.
3: Alors justement, j'aimerais qu'on revienne sur cette anecdote dans le Chablais. C'est fou, c'est en 1598, vous m'expliquiez, le matin les habitants étaient protestants, le soir ils étaient catholiques.
2: C'est ça, il y avait une grande cérémonie qui s'appelait les 40 heures, le duc de Savoie était venu, les gars du pape, et c'était l'occasion pour changer de profession de foi. Et ça s'est fait des gens avaient beaucoup ont été malmenés, enfin voilà, c'était assez violent. Pendant 4 ans, François de Sales a essayé dans la région de ramener la foi catholique par ses propos, par ses prêches. Bon, ça a traîné un peu, le duc de Savoie s'est impatienté, il a mis le holà, et voilà, et en un jour tout le monde est redevenu catholique, et avec des conséquences assez terribles pour les protestants qui n'ont pas voulu abjurer leur foi. Alors ça, c'est pas très jojo en racontant comme ça, mais c'est un polar savoyard, donc c'est un prétexte à raconter une histoire.
3: Et vous avez mis de l'humour, bien évidemment, comme à chaque fois avec Fanfouet. Alors l'action se passe dans le château des Alinges, dans lequel est volé le chapeau de Saint-François de Sales, et ça part d'une vraie histoire, parce qu'il y a vraiment le chapeau de Saint-François de Sales au château des Alinges.
2: C'est ça, pendant des années il était exposé là-bas, le chapeau de ce personnage, et j'imagine que quelqu'un, un collectionneur fou, veut s'emparer du chapeau pour accroître sa collection. Voilà.
3: Ça part de là. Alors vous essayez toujours d'être au plus proche de la réalité en ce qui concerne vos dessins, les anecdotes historiques. Vous faites tout valider, racontez-nous Félix.
2: Oui, c'est ça, j'ai travaillé avec l'Académie Chablaisienne, notamment pour tout ce qui est courrier, échanger avec François de Sales, enfin tout cet environnement, et puis aussi des archéologues, parce que le château des Alinges est en ruine actuellement. Je me suis basé sur leurs travaux pour faire valider la vision qui est présentée dans l'album de ce château, qui a disparu quasiment.
3: Ça veut dire, pour faire le dessin du château, vous cherchez des photos, vous cherchez plein de choses, des plans.
2: Oui, parce que des photos sont très très... Enfin voilà, le château c'est en ruine, hein, comme je viens de vous le dire, mais c'est vrai qu'à chaque fois que je proposais une esquisse, l'archéologue me disait, ah non, là il faut déplacer la tour, non là l'entrée était plus à droite, non là la tour avait été rasée pour mettre des canons. Alors à chaque fois je corrigeais jusqu'à ce qu'il y ait une version qui soit validée par des personnes qui sont vraiment compétentes.
3: Alors la BD est sortie cet été, Félix, vous avez déjà les premiers retours ?
2: Oui, ça se passe très bien, les gens apparemment aiment bien ce cocktail entre les pays de Savoie dans lesquels on peut revisiter certains lieux, mais surtout avoir le prétexte du polar pour raconter une histoire.
0: Ah ben ça c'est sûr, le polar, ça marche à tous les coups, et en particulier quand on a du talent. Ombre sur le lac, cinquième aventure de Fanfouet, le héros et personnage fétiche de Félix Ménet. C'était l'événement d'ici, et demain, un autre événement avec Sylvia Depierre et Xavier Montpied. Quant à nous, un peu de musique, Faith. Vous savez, c'est comme le cours d'anglais de... Ah, comment il s'appelait cet acteur, j'ai bouffé son nom. George Michael.

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1: Ça y est, j'ai retrouvé le nom de l'acteur français qui est dans un film, il prend des cours d'anglais et le TH, évidemment, pour les Français, c'est pas simple. C'est Jean-Pierre Bacri, évidemment. Faith, extrait du premier album studio de George Michael, sorti le 30 octobre 1987. Écoutez bien, 25 millions d'albums vendus, ce qui en fait un des albums les plus vendus au monde. Rappel du trafic, allez, on y va, à 18h22. Alors, c'est toujours embouteillé sur l'avenue d'Albigny, en direction d'Annecy-Centre, avec 16 minutes de temps de trajet supplémentaire. On est à 15 minutes, toujours, pour traverser ici en direction de Thonon. Et puis de Sinagy à Métay, c'est 11 minutes de temps de trajet supplémentaire. Ça vous dit de gagner une carte de carburant de 50 euros parce que notre jeu à plein tube, c'est maintenant. Et pour gagner la carte de carburant, il faut jouer à plein tube. Du coup, 0806 00 10 10. On vous attend très nombreux, ne laissez pas passer votre chance. Et pour l'instant, hein, personne n'a gagné. Alors il faut y aller, tenter de gagner la carte de carburant de 50 euros. En plus, notre fée Habiba vous accueille. Je vous souhaite à tous bonne chance.
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0: Musique, et vous la trouverez bonne avec Ici Pays de Savoie. En attendant, la musique, elle en connaît un rayon, France Gall. Et peut-être Alexandre aussi. Alexandre qui nous a appelé au 0806 00 10 10, car il a très très envie de gagner la carte de carburant de 50 euros. Et on le comprend. Bonjour Alexandre.
1: Bonjour.
0: Comment ça va à Métessy, Alexandre?
1: Eh ben, écoutez, ça va bien, ça va bien. C'est toujours les vacances. Plus pour longtemps, mais encore les vacances.
0: Ah bah oui, vous avez raison, faut pas dire plus pour longtemps. Enfin si, mais profitez-en, ça passe tellement vite. Alors, du coup, vous avez la tête complètement libre, c'est génial. On va croiser les doigts pour que vous donniez la bonne réponse. Alors on y va. Une année de référence qui est 1985.
1: D'accord.
0: Un extrait de chanson qui va arriver. Et vous me direz si c'est avant ou après 1985.
1: D'accord.
0: Je compte sur vous, Alexandre, on y va.

0: Alors bon, alors je vais pas vous faire l'offense de vous dire qui c'est. Si, allez.
1: Ben, c'est Daniel Balavoine, mon fils, ma bataille.
0: Bon, ça vous faites mon job, j'adore. Alors, c'est génial, merci.
1: Non, je dirais que c'est avant 80, Balavoine. Avant 85, Balavoine, c'est avant les années 85.
0: Vous ne pouviez pas vous planter, ça n'était pas possible. Ma truffe, cette fois, ne s'est pas plantée. Bravo, Alexandre. C'était effectivement avant 1985 et précisément en novembre 1980 pour la sortie du single et aussi de l'album Un autre monde, dont il sera le premier extrait. Un champion cette semaine. Bravo, Alexandre. Alors, tirage au sort vendredi pour la carte de carburant. Pour l'instant, vous êtes le seul gagnant. Bah écoutez,
1: d'accord. Ça bon, bah, écoutez, on croise les doigts, on verra bien.
0: Absolument. Et le tirage au sort aura lieu juste avant 18h30. Vous écoutez bien parce qu'on va vous appeler et il faut absolument répondre. Si vous n'êtes pas là, on est obligé de prendre quelqu'un d'autre. Je croise les doigts pour vous, Alexandre. Très heureuse de vous avoir rencontré. Dites-moi,
1: merci beaucoup.
0: Quelle est votre radio locale en Savoie et Haute-Savoie?
1: Ben c'est ici, Pays de Savoie.
0: Et ben voilà. Merci Alexandre. Bonne fin de journée.
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0: Et voici une info pratique pour les automobilistes et qui réjouira bientôt les propriétaires de vélos. Ça se passe à la Clusa. C'est l'aménagement d'une piste cyclable sur la départementale 909. Les travaux ont commencé hier. Ils vont durer jusqu'à fin novembre. D'une largeur d'environ 2 mètres, cette nouvelle piste cyclable longera la départementale 909 dans le sens montant sur 450 mètres et sera séparée de la circulation routière par un muret en béton. La circulation se fait cette semaine et la semaine prochaine en chaussée rétrécie pour les travaux de terrassement. Soyez attentifs à l'approche du secteur. Ensuite, les travaux se poursuivront sous circulation alternée par feu tricolore 24 heures sur 24, 7 jours sur 7, sur environ 400 mètres et jusqu'à début novembre.
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0: Et si on s'offrait un tube de l'été? Bah, on va se gêner. Après tout, on y est encore dedans. Et pour le plaisir d'écouter à nouveau Muriel Moreno, la voix de Niagara, rien ne nous arrête quand la ville dort.

0: Next Summer, Damiano David, leader du groupe de rock italien Maneskin, ici en solo.
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0: Et à cette heure-ci, je ne suis pas seule, car voici Patrice Gascoin. Il arrive avec ses coulisses télé, bravo. Il attaque très très fort notre Patrice avec une nouvelle saison de Koh-Lanta, un peu spéciale, puisqu'elle est All Stars.
3: Qui dit édition All-Star dit retrouver des candidats qui ont déjà participé à Koh-Lanta. Et parmi eux, il y a cette demoiselle à la franchise implacable, Clémentine.
4: Je suis quelqu'un qui est très très très compétitrice et j'aime pas les tricheurs. T'es passé d'une image de quelqu'un que j'appréciais énormément à quelqu'un qui, d'un coup, je pouvais plus t'encadrer.
3: Le fort caractère de Clémentine est de retour dans ce Koh-Lanta All-Star réunissant d'anciens candidats. À ses côtés, vous retrouverez aussi des aventuriers emblématiques comme Freddy, Hugo, Yacine, Moussa, Lola ou Dorian. Pour cette édition, dès le début, les candidats sont réunis en binôme et donc en destin lié. On gagne ensemble, on perd ensemble. Et donc, vu qu'il y a 18 candidats sur la ligne de départ, vous avez une chance sur 9 de sortir dès le premier conseil. Mais finalement, Denis Brognard, une édition All-Star, c'est pour chacun des téléspectateurs l'occasion de retrouver aussi son chouchou, non ?
5: Ben j'espère que vous retrouvez vos chouchous dans la rue déjà. Il y a des gens qui me disent « Ah super, je suis content de retrouver Hugo. Ah, quel bonheur d'être avec Clémentine, ça fait longtemps qu'on ne l'avait pas vu. Moussa, mais c'est fou, moi je me souviens, j'avais à peine 10 ans et aujourd'hui je suis père de famille et je le retrouve. » C'est ça qui me plaît et n'oublions jamais que Koh-Lanta, pour les aventuriers, et en particulier pour ceux qui ont eu la chance de revenir, ça reste l'une des plus belles aventures de leur vie.
3: Vous les connaissez bien, ces candidats du coup ? Parce que c'est des candidats qui reviennent. Ouais. Qu'est-ce qui se passe quand on arrête la prise ?
5: Rien de différent. Et je vais vous donner un exemple. Je connais très bien Dorian parce qu'on se voit sur des courses.

0: Denis Brognard et les aventuriers de Koh-Lanta à retrouver ce soir sur TF1. Et les coulisses télé reviennent demain, ici.
1: Vous avez intérêt, Patrice Gascoigne, parce que nous, on attend le programme. Pas le temps d'acheter le programme télé, et puis pas gaspiller du papier. Oui, mais il y a Internet, vous avez raison. À suivre l'inforoute et l'humour en tube. Alors, avec un plateau de choix, il y aura Gad Elmaleh, Jamel Debbouze et Tristan Lucas. Tout ça après une pépite, mais alors the pépite. Et d'ailleurs, je vous dis ça, je vous dis rien. Serge Carbonel adore cette chanson. On pourra lui dire quand vous passerez à l'antenne avec lui. C'est Modern Talking. You're my heart, you're my soul. Coucou.

0: Dieter Bohlen, le blond, Thomas Anders, le brun, inoubliable évidemment, ce duo allemand, Modern Talking, You're My Heart, You're My Soul. Ici Pays de Savoie, il est 18h43, voici votre inforoute. Alors, c'est toujours assez embouteillé au niveau de l'avenue d'Albigny en direction d'Annecy Centre, avec 14 minutes de temps de trajet supplémentaire. Du côté de Cy, en direction de Thonon, on est à 15 minutes de plus. 11 minutes de temps de trajet supplémentaire sur la voie de Metz entre Métessy et Métay. Et 10 minutes supplémentaires pour arriver à Cruseille. Attendez, je crois que je suis en train de vous dire une bêtise. Il faut que je retourne sur ma carte. Non, pas du tout. C'est bien ça. Pour arriver à Cruseille en direction de Villy-le-Pelloux. C'est bientôt fini. Encore un tout petit peu de patience et vous allez pouvoir rouler normalement.
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0: 18h44 et maintenant l'humour en tube par Fred Ballard qui est allé fouiner chez les coachs de vie parce qu'il paraît qu'à l'approche de la rentrée, eh bien ils sont nombreux à vous proposer.

0: proposer leurs services. En avez-vous vraiment besoin? C'est la question. Et bien du coup, Gad Elmaleh, Jamel Debbouze et Tristan Lucas ont testé pour vous. Vous allez voir, ça vaut le détour.
1: Jamel, tu n'as pas constaté, souvent tu manques de charisme?
2: Ah non, disons que...
1: Alors si vous aussi, comme Jamel, vous manquez de charisme, j'ai la solution qu'il vous faut.
3: Ah, c'est sûr que c'est tentant, hein. Clairement, au boulot, on aimerait tous avoir un charisme qui force le respect et qui facilite les augmentations. Donc perso, je suis prête à vider mon livret A pour connaître la solution miraculeuse pour un charisme à toute épreuve. Et cette solution, c'est...
1: La moustache. Quand j'avais pas la moustache, j'étais nul, j'étais mal dans ma peau, j'ai trouvé jamais mes clés. Avec la moustache, j'ai retrouvé la force, j'ai retrouvé la puissance. Tu as l'air d'être un autre homme qui a confiance en soi.
2: J'ai du charisme.
1: Ah, tu as même du booba.
3: Ah bah oui, du charisme et du booba, c'est encore mieux pour une confiance en soi qui fait des étincelles. Merci Gad et Jamel pour cette vanne charismatique, hein, digne des meilleurs coachs en humour humoristique. Mais comment devient-on coach de vie? Tristan Lucas a trouvé la formation idéale.
4: Plus t'es perdu dans ta vie, plus tu penses à devenir coach de vie. Donc eux, ils sont là, ils se disent, bon ben, je suis rempli de loose, je vais prendre toute cette loose, je vais en faire une petite boule et je vais l'injecter à quelqu'un qui va me payer pour ça et qui va trouver un sens à ma vie.
3: Voilà, on va être très très nombreux hein, à se lancer sur ce marché ultra porteur pour le meilleur et pour le rire, hein, du coup, parce que pour gagner en charisme, en confiance et en joie de vivre, les coachs comiques sont fantastiques.
0: Deux chansons à la suite pour toujours plus de plaisir. Jean-Jacques Goldman, On ira quand tu veux, Jean-Jacques, vraiment quand tu veux. Et Charlotte Cardin, The Way We Touch. Bonne fin de journée avec ICP et de Savoie.

0: Il est sympa, hein, le dernier Charlotte Cardin, The Way We Touch, avec cette fin un peu inquiétante. J'adore. Retour dans la musique avec Eddie Mitchell, juste avant les infos de 19h. 18h53, demain matin, dès 9h, Karine Roy vous attend nombreux pour témoigner, comme tous les matins. Le thème de demain, il nous concerne tous, comment échapper à la facture salée de la rentrée. Que ce soit les fournitures scolaires, l'habillement, l'augmentation du prix de l'eau, du gaz, du carburant. Avez-vous des trucs, des conseils pour arriver à gérer votre budget déjà très serré? Vous économisez peut-être du mieux que vous pouvez tout au long de l'année. Vous faites moins de sorties. Pour la rentrée des classes, cartables et trousses ne sont pas changées chaque année. Bref, si vous avez des trucs, dites-le nous en laissant un vocal sur notre numéro WhatsApp 04 79 265 333. Alors un vocal, comment ça fonctionne? Eh bien vous enregistrez le numéro d'ici Pays-de-Savoie 04 79 265 333. Dans votre téléphone. Vous ouvrez votre WhatsApp, vous démarrez une discussion avec ici Pays de Savoie, mais au lieu d'écrire votre message, vous appuyez sur le petit micro et vous enregistrez votre témoignage. Il ne reste plus qu'à l'envoyer, c'est simple et pratique. 04 79 265 333, le numéro d'ici Pays de Savoie pour enregistrer votre vocal sur notre WhatsApp.
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0: La dernière séance, tout un monde dans une chanson d'Eddie Mitchell. Il ne me reste plus qu'à vous souhaiter une bonne soirée et je l'espère vous retrouver demain.
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0: Merci d'écouter Ici, Pays de Savoie, il est 19h. C'est l'heure du journal, il est présenté par Paul Tillier.
2: La rentrée du ministre de l'Éducation nationale, une semaine tout pile avant celle des élèves et de nombreux sujets sur la table. L'interdiction du téléphone au lycée, les nouveaux calendriers du bac et du brevet. Édouard Geffray est aussi revenu ce soir sur les violences sexuelles. Entre 2 et 3 enfants par classe ont déjà subi un viol ou une agression. Pour libérer la parole, le ministère a créé un questionnaire. Il sera distribué à la rentrée à 10 millions d'élèves.
3: Tous les élèves de la grande section de maternelle à la terminale Rempliront dès novembre prochain, en même temps que le questionnaire harcèlement, un questionnaire sur les violences sexuelles dont ils auraient pu être victimes, adapté à leur âge. En grande section, on aura un questionnaire adapté, peut-être avec des smileys ou des émoticônes, etc., pour faire en sorte que l'élève qualifie plus facilement les choses. Pour les grands, bien sûr, ce sont des questions qui seront plus littérales. Comme pour le questionnaire harcèlement, ils pourront indiquer leur nom et prénom s'ils souhaitent en parler à un adulte de confiance. Infirmières scolaires, médecins et psychoéducation nationale, mais aussi partenaires associatifs, seront alors mobilisés pour recueillir la première parole et ensuite les orienter ou procéder au signalement nécessaire. Nous allons construire au cours des prochaines semaines avec des pédopsychiatres, les représentants du personnel, les associations de parents d'élèves, les chefs d'établissement, à la fois le contenu du questionnaire sur lequel on a déjà commencé à travailler et les modalités d'organisation. Il faut être très clair, les résultats risquent d'être sismiques.
2: Pour ce qui est du piratage des données personnelles des milliers d'élèves et d'enseignants fin juillet, cela n'aura pas de conséquences sur la rentrée. Elle se tiendra normalement, assure le ministre. Les piratages qui se sont multipliés cet été, le fisc par exemple a subi une cyberattaque mi-août, fuite de données massives. Les victimes ont lancé une action collective la semaine dernière. Elles sont déjà plus d'un millier à s'être signalées pour faire reconnaître la négligence de l'État et obtenir d'éventuelles réparations. Xavier Demany, certaines victimes comme Manuela vivent aujourd'hui dans la peur de l'arnaque.
4: Mercredi dernier, le mail des impôts tombe. Ses données ont bien été piratées. Depuis, Manuela ne décroche plus son téléphone.
5: Je suis parano, en fait. À chaque fois que je reçois un appel, je laisse la messagerie, en fait. Je laisse la messagerie pour savoir qui m'appelle, pour quelle raison on m'appelle, etc. Vous, d'ailleurs, ça a été le cas quand vous m'avez appelé.
4: La peur que ses proches soient exposés ou que cela compromette des informations de son employeur et de ses clients.
5: J'ai changé mes mots de passe quasiment partout, en fait. Mais est-ce que ça va servir? J'en sais rien. Je sais pas. J'ai l'impression que notre propre gouvernement n'est même pas en alerte par rapport à ce genre de piratage et que c'est pas possible parce que si eux le sont pas, mais alors nous, vous imaginez à notre échelle.
4: Il y a 3 jours, elle assure avoir déjoué une tentative d'arnaque, une fausse commande par téléphone, même s'il est difficile d'établir un lien formel. Elle déposera en tout cas bientôt plainte pour, dit-elle, faire bouger les choses.
5: Ma motivation, c'est pas du tout l'indemnisation. Ma motivation, c'est plutôt la protection d'aujourd'hui pour moi, pour mes proches, pour tout le monde en fait. J'espère qu'à travers cette action, tout le monde sera protégé demain, en fait.
4: Près de 700 000 contribuables, individuels ou professionnels, sont concernés par les 2 fuites de données de l'administration fiscale.
2: Xavier Demany. Face à la sécheresse et au risque incendie, 2 festivals de musique bannissent la cigarette. Rock en Seine à Paris à partir de demain et jusqu'à dimanche. Et le Golden Coast à Dijon ce week-end. Les 2 festivals sont situés en bordure de forêt. C'est une première victoire. Salue ce soir la présidente de l'Association de défense des animaux. C'est assez. Le zooparc de Beauval renonce à son projet de delphinarium destiné à accueillir certains dauphins d'une marine land d'Antibes. Le coût du chantier, 45 millions d'euros. Et les nombreux recours juridiques des associations de défense des animaux ont eu raison de ce projet. Ces dauphins pourraient bien partir vers l'Asie. L'association C'est assez milite désormais pour que ces dauphins soient transférés dans un sanctuaire marin à Tarente, en Italie. Allô, Houston, il n'y a pas de problème. Sophie Adnaud est là dans l'obscurité spatiale à 400 km au-dessus de la Terre. L'astronaute s'attelle depuis près de 5 heures maintenant aux réparations d'une antenne de communication à l'extérieur de la Station Spatiale Internationale. C'est la 2e sortie extravéhiculaire de la Française en une semaine. Olivier Aymon, les images sont retransmises en direct par la NASA.
6: Précédée par son homologue américain Neil Mennon, c'est vers 14h45 que Sophie Adno a franchi à nouveau le sas donnant sur le vide spatial, sous l'œil attentif des équipes au sol. Le temps d'allumer les lampes de leurs casques et de vérifier leur matériel, les deux astronautes ont alors entamé leur balai dans l'espace, l'un les pieds arrimés sur un bras robotique extérieur, l'autre en se déplaçant à l'aide de mousquetons le long des structures métalliques de la station. Début de longues heures de travail pour réinstaller une antenne de télécommunication. La semaine dernière, le démontage de cette parabole défaillante avait pris plus de temps que prévu, nécessitant la poursuite des travaux aujourd'hui en s'aidant d'outils sophistiqués ou plus basiques. Une brosse à dents très utile pour lubrifier les pas de vis et faciliter le serrage des boulons de la nouvelle antenne. Les travaux devraient se terminer en début de soirée.
7: Une brosse à dents pour réparer la station spatiale internationale. Le bricolage reste le bricolage.
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1: Bonsoir à tous. Vous avez choisi le bon endroit et le bon moment pour retrouver de vieux amis qu'on n'a pas oubliés. Les tubes des années 80, bien sûr. Toujours frais, toujours prêts, toujours efficaces. Ce soir, on passe une heure ensemble et ça commence comme ça.

0: c'était Didoulou, Didada.
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0: Et pour la suite, j'ai choisi l'artiste la plus attendue de l'année par des milliers de propriétaires du ticket d'entrée à un concert le plus convoité du siècle. Céline Dion, bien sûr. Dans 15 jours, c'est l'événement. L'événement de l'année, la série de concerts, dès le 12 septembre à la Plénitude Arena. C'est le nouveau nom de la Défense Arena pour ceux qui n'ont pas suivi les épisodes précédents. Ça va être beau, fort, lorsque chaque soir, les 30 000 spectateurs reprendront en chœur son premier vrai succès d'amour et d'amitié.

0: Cassav avec Scier Bois. Scier du bois, oui, scier du bois en prévision de l'hiver. Non, c'est pas vraiment le thème de ce grand succès de Cassav, qui donne plutôt envie de danser les pieds nus sur le sable, un sable doux d'une plage antillaise. Bon, on a le droit de rêver et de continuer à plonger dans nos souvenirs de chansons qui ont marqué les années 80. On est là pour ça. Dans un instant, ce sera avec Francis Cabrel. Encore et encore. C'est le titre, hein, juste après ça.
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0: C'était Renaud et c'était Miss Maggie.
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0: La chanson qui fit scandale en Angleterre, au point qu'un chanteur britannique écrivit à son tour une chanson pour dénoncer l'arrogance des mangeurs de grenouilles. Ben oui, nos amis anglais nous surnomment ainsi depuis longtemps, alors qu'on est très peu à manger ce petit amphibien, hein, finalement. Rappelons qu'à l'origine, Renaud voulait dénoncer la violence des hommes après le drame du Heysel, lors de la Coupe d'Europe de foot qui avait fait quand même 39 morts. Bon, allez, plus de polémique, rien que de la musique pour continuer. Ah tiens, justement, avec des Anglais, Matt Bianco, Yeah Yeah.
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0: Daniel Balavoine, c'était la Ziza. Si vous avez adoré cette chanson lors de sa sortie, bah c'était en 1985. Eh oui, déjà. C'est le destin d'une bonne chanson. Les années passent et elles restent ancrées dans notre mémoire. C'est la magie des tubes des années 80, voilà. À suivre une mélodie sublime, une de plus, signée Laurent Voulzy, My Song of You. Il est en tournée, Laurent. Il sera entre autres le 24 septembre à Décines-Charpieu, en concert. Belle fin de journée à tous et à demain.
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0: puis aussi Larsen, à ma place, rue de la paix, je suis un homme, Speed. Je ne sais pas quelle est votre chanson préférée de Zazie. À vrai dire, je ne sais même pas quelle est ma chanson préférée de Zazie. Ce que je sais pour sûr, c'est que c'est bon de la savoir toujours là, pas loin, à s'occuper amoureusement de sa musique et de nos petites oreilles. Zazie est de retour avec une nouvelle chanson, Youpi. Elle est ce soir dans Décibels pour tout vous raconter. Et bonsoir Zazie.
1: Bonsoir.
0: Bienvenue dans Décibels. Chère Zazie, la dernière fois qu'on s'est vu, c'était pour un album dans lequel il fallait mettre de la couleur.
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0: Et plutôt un album dans lequel vous mettiez les couleurs dont on avait bien besoin. Et vous réclamiez un petit peu de légèreté dans ce monde de brutes.
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0: C'était le 11e album.
1: Ouais.
0: Et ça vous emmène en tournée. Enfin, vous avez vécu vraiment une belle aventure avec ce disque. Aujourd'hui, on va découvrir la nouvelle chanson qui est la porte d'entrée du 12e album, c'est ça?
1: Oui.
0: Ouais. Alors?
1: Oui. Alors, il n'est pas complètement fini, cet album, d'où le fait qu'on sort un petit single avant.
0: Ouais.
1: On est en train de peaufiner pour deux, trois éléments techniques, mais enfin, il est quand même en très, très, très bonne voie. Donc, il va sortir quelque part à la rentrée. On ne sait pas trop quand. Ça dépendra un peu de l'état des lieux. Mais...
0: En tout cas, cette année, quoi.
1: Oui, complètement. Ouais.
0: Peu importe, c'est le nom de la chanson qu'on va découvrir maintenant. Premier extrait, donc, de ce 12e album. Qu'est-ce que vous pouvez nous dire pour nous préparer psychologiquement avant de l'écouter?
1: Alors, peu importe, au début, elle ne s'appelait pas Ma Faute, pour vous dire.
0: Ah.
1: Et puis, j'y ai rajouté un peu d'humour, ce qui est compliqué en chanson, en tout cas un peu de deuxième degré. Je trouve qu'on est dans un monde qui n'est pas hyper rigolo, avec pas donc son lot de très très bonnes nouvelles tout le temps. Donc, j'ai fait un peu comme j'aime faire, comme d'habitude, c'est-à-dire un espèce de paradoxe entre une chanson ou un son, en plus un peu électro, là, où j'ai eu la chance de travailler avec Yuxek, qui est assez digeste, en fait, et puis avec un peu de deuxième degré, mais avec du sens quand même, parce que j'y tiens toujours un peu dans mon écriture. J'essaie de rendre ça plus digeste, en fait, que quand j'écris le texte tout seul, où je me dis, on va tous tirer une balle, c'est pas possible.
0: Oui, l'idée, c'est, évidemment, c'est pas de forcer le trait, en fait. Si on parle de quelque chose qui est angoissant, on va pas mettre la musique des Dents de la Mer.
1: Exactement,
0: ouais,
1: c'est ça.
0: C'est horrible.
1: Voilà. Je vous remercie de la comparaison, mais c'est un peu ça. Donc, il y a aussi un peu de cynisme dans peu importe, parce que ça voudrait dire que, en fait, je dis ça, je dis rien, peu importe. Évidemment que c'est pas une chanson qui va changer le monde, mais quand même, j'aime bien penser à ce que je dis avant de les, enfin voilà, avant de le chanter, et j'aimais bien cette idée de partir. Alors d'une pub qu'on peut voir tellement souvent sous nos écrans et qui nous dit « Oh regarde, il a une voiture plus grosse, il a un jardin plus beau, l'herbe est plus verte » et d'élargir comme si on dézoomait, on commence par le chien qui a pissé dans le jardin et c'est le chien des voisins, salopard, et puis on dézoome et puis on va un peu sur la lune et on regarde ça, on se dit « Bah, est-ce que c'est très important ?» Et aussi avec tous les problèmes qu'on peut voir de territoire, de regarde comme c'est plus mieux, comme on va à la conquête de tel terrain, comme de tel pays. Donc voilà, c'était un peu l'idée de cette grande parano, mais où on peut danser dessus, quoi. Comme disait Nougaro, danser sur moi.

0: m'emporte.
1: Ce je dis ça, je dis rien, à la fin, il est parfait.
2: Il est un cynique absolu, la fille ne croit pas.
0: Non, tout ce que je viens de vous dire depuis 3 minutes,
2: oublié. C'est un peu ça.
1: Zazie, de retour en pleine forme. Alors, ce peu importe, il a été fabriqué, donc on l'a dit sans vraiment le dire, mais d'abord avec le texte, qu'il a ensuite fallu rendre digeste, ce sont vos mots, Zazie, pour nous faire danser, quoi.
2: Oui, alors j'avais cette espèce de gimmick pour composer la mélodie, donc j'ai fait la mélodie au piano, donc bon, bing, bon, bing, bon, bon, c'était déjà au piano, mais ça sonnait comme un pot, évidemment. après, j'ai fait le texte dessus, après, j'ai appelé mon copain en lui disant que je voudrais que ce soit un truc un peu électro, qui revienne comme ça avec des vagues, donc je suis allée chez lui dans le sud et on a fait la maquette.
1: Ouais.
2: En une journée, à la fin, on avait un peu la pêche. Ça nous a mis de bonne humeur.
1: Ça, c'est bon signe, non?
2: C'est plutôt
1: ça marche
2: bon
1: sur vous,
2: signe,
1: ouais.
2: En général,
1: ouais.
2: Quand on commence à voilà. Et puis, je suis rentrée à Paris avec cette maquette. Et là, j'ai demandé à mon ami batteur, qui a fait aussi le reste de l'album, David Salquin. J'ai la chance d'avoir des musiciens que je connais très bien et qui, en plus, ne font pas que... Enfin, mon ami batteur, il fait aussi de la guitare, il chante très très bien, etc. Et donc, pour me faire une vraie batterie, donc il a enregistré une vraie batterie dans son studio, qu'il m'a envoyé, il m'a dit, j'ai une petite idée pour une basse, est-ce que... Bon, j'ai dit, bon, écoute, envoie toujours, je voulais pas être désagréable avec lui. Et la basse, au début, elle était synthée, elle était faite avec un clavier, et puis j'envoie ça. Je le rappelle, je dis, bon, écoute, David, je suis désolée, mais là, tu vas devoir me le faire. Elle est géniale, ta basse.
1: Génial, on l'entend.
2: Et puis,
1: tout
2: du
1: au long
2: coup,
1: de la
2: il
1: chanson.
2: M'a renvoyé la basse en disant, j'ai aussi une petite idée de guitare. Je dis, bah, vas-y, fais écouter. Et la guitare, elle devait être que à la fin du refrain. Youksek a décidé de la mettre dès le début du refrain, parce qu'elle est super, sa petite cocotte, comme ça, voilà. Donc, en fait, c'est vraiment une espèce de ping-pong avec des gens qui se connaissent très bien et qui aiment jouer, quoi. Donc,
1: mais ça dit aussi beaucoup de vous. Et de votre ego pas du tout surdimensionné, parce que vous acceptez les suggestions, vous les prenez, vous les réappropriez pas, vous me donnez le nom des gars et tout. Enfin, c'est pas tous les artistes qui fonctionnent comme ça.
2: Bah, ils devraient, parce qu'on leur doit ça aussi aux gens avec qui on travaille.
1: Ouais,
2: moi, évidemment, je suis très fière d'être compositrice et auteure, mais c'est pas tout. C'est-à-dire qu'il y a des gens qui aussi transforment l'essai, je dirais.
1: Ouais.
2: Vous faites un truc en maquette, en noir et blanc au fusain, et ils sont là en train de vous faire un truc en cinémascope. Donc, évidemment, je suis présente puisque j'ai réalisé l'album, j'ai produit l'album, mais je les laisse aussi faire. J'appelle des gens où je sais quel est leur talent, comment il peut être complémentaire du mien, comment ils vont avoir des idées auxquelles j'ai pas pensé.
1: En fait, vous leur faites confiance.
2: On se fait confiance, voilà, mutuellement.
1: Ouais.
2: Et ils savent aussi que de temps en temps, ils font un truc super, et je leur dis, c'est super, mais non. Ce qui peut être très désagréable, mais ils savent que c'est pas eux qui sont pourris, c'est juste que j'entends un autre truc dans ma tête, quoi. Voilà.
1: Ah.
2: Donc c'est vraiment une question de confiance sur la musique.
1: Vous avez démarré dans les années 90 et vous avez vu beaucoup d'évolution du métier, beaucoup de changements entre là, la sortie de Peu Importe et la sortie de vos premiers singles. Évidemment, ça sort pas de la même manière. Est-ce qu'il y a des changements qui ont mis... Vous parliez de la joie de faire de la musique, qui ont mis votre joie de faire de la musique à l'épreuve.
2: Oui.
1: La dématérialisation ou les réseaux, enfin, je sais pas, quelque chose.
2: Au début, tout ça, je trouve ça réjouissant. C'est-à-dire que, pour vous dire, nous, on a commencé sans Internet quand même.
1: Oui.
2: Hein. Il faut quand même se remettre dans le contexte.
1: Moi, j'avais la cassette.
0: Été sur les cassettes.
1: Voilà.
2: C'est ça. Et Internet est arrivé. Moi, je trouvais ça intéressant. Je me suis dit, tiens, il y a une certaine liberté là-dedans. On était 3 artistes et j'étais parmi les premières, alors que je connaissais rien du tout au numérique. Je crois qu'il y avait Aubert, Souchon, Dao, moi. Enfin, on était quelques-uns à se dire, tiens, on va faire des sites. C'était marrant au début. On pouvait avoir une ligne artistique là-dessus, etc. Et puis, bon, bah, les réseaux sociaux sont arrivés les uns après les autres. Ça a commencé à s'horizontaliser, avoir beaucoup de choses, et surtout où on a commencé à voir arriver les filtres, les influenceurs, les instagrammeurs, les trucs des drôles de métiers, où il n'y a pas de sous-métiers, hein, y a bien des gens qui vivent de la publicité, donc pourquoi pas, mais ou d'un côté, en fait, c'est pas tellement la dématérialisation des choses, parce que ça peut être hyper intéressant, mais c'était la déshumanisation des choses, ou s'éloigner un peu de la vérité, mettre des filtres, de l'autotune, alors que ça peut être très artistique aussi. Bien hein, sûr. Ouais. Moi aussi, de temps en temps, je mets un filtre pour faire un post, parce que je trouve que j'ai une sale gueule, ou je trouve que c'est plus marrant, y compris si, avec les trucs qu'on peut voir oui. sur, voilà, où on a des têtes de cuillère à peau et des,
3: oui, c'est
2: des
3: ça.
2: Choses comme ça.
3: Où on se met des petites oreilles de chat.
2: Voilà. Oui. Mais je trouve que quand même, il y a un danger là-dedans. C'est la perpétuelle comparaison avec ce qui se passe, avec ce que les autres font. Ouais. L'algorithme, quoi. Je veux dire, est-on vraiment les prostituées de l'algorithme? Quand j'entends parler en disant oui, alors maintenant, tu sais, il faut faire des dumps, ce serait mieux. Des carrousels. Alors, un carrousel, pour moi, c'était un manège qui tournait. Non, alors maintenant, ça a une autre signification.
1: Les dumps,
2: c'est quoi? Oui, ouais. C'est des photos. Pourquoi? Ah, parce que tu vas rentrer plus facilement dans l'algorithme. Et oui, la question est vraie, c'est mathématique. Mais pourquoi en fait ?
3: Ouais.
2: Pourquoi vouloir rentrer plus facilement dans l'algorithme ? Oui, j'ai bien compris, pour l'exposition, c'est une manière de faire parler de soi, de diffuser ses chansons. Mais de temps en temps, je pense qu'on est tellement dans cette mécanique-là qu'on oublie qu'elle est que ça n'est qu'une mécanique, ça n'est qu'un média en fait, ça n'est qu'un moyen. Média, ça vient du latin, moyen d'arriver aux gens. Donc prenons-le comme un média et non pas comme une fin en soi ou comme une source en soi. La source, c'est la musique, quoi. C'est toujours la même tuyauterie.
3: Alors, j'ai reçu ici, dans Décibels, une jeune femme qui avait des choses à dire sur vous, Zazie. Elle s'appelle Alice on the Roof.
2: Oh là là.
3: Et vous lui avez écrit une chanson qui s'appelle Tyrannosaur. Alice on the Roof qui raconte comment ça s'est passé, votre rencontre et votre travail ensemble.
4: J'ai eu la chance de venir ici dans le studio de sa musicienne et acolyte de toujours qui s'appelle Edith Fabuena. Et
3: ensemble, de nos plus grandes productrices aussi en France.
4: Ouais. Joyaux de la ouais. France. Et on a écouté plusieurs maquettes ensemble. Elle a flashé sur ces deux mélodies qui étaient pour le coup vraiment très en talent là, tu l'as eu. Et elle travaille, bon, j'imagine que vous le savez, mais elle travaille beaucoup la nuit, Zazie. Et je crois quelques jours plus tard, à l'aube du coup, vers 5h du matin, elle m'a fait un mail avec les deux chansons. Je crois que c'est un des plus beaux mails que j'ai reçus de ma vie. Les mails sont d'une poésie folle, c'est magnifique. Et elle m'a dit 40 fois, tu peux tout changer, c'est ta chanson. Et c'était parfait. Elle avait mis des mots, voilà, qui collaient tellement bien avec ce que j'ai envie de dire. Il y a une chanson qui s'appelle Tyrannosaure. J'adore ce mot. Moi-même, j'aurais pas osé. Enfin, je sais pas. J'ai trouvé ça génial qu'elle l'utilise.

0: Tyrannosaur, signé Zazie, donc sur l'album de Alice on the Roof. Vous devez être tellement sollicité. Qu'est-ce qui fait que vous allez vers, par exemple, cet artiste-là, Alice, quand, oui, vous devez être sollicité tout le temps pour écrire?
1: Oui, souvent, mais en fait, j'aimais bien son univers déjà. Donc, ouais. C'est déjà plus simple pour une rencontre, même si je lui dis, écoute, je suis en plein album moi-même, donc c'est compliqué, parce que je me laisse toujours le choix d'être inspiré ou pas par un travail ou une maquette de quelqu'un. Bon, déjà, la personne est délicieuse, complètement perchée. Enfin, voilà. C'est très drôle parce qu'elle s'appelle Alice Dutoit, d'où son nom Alice on the Roof. Mais elle est vraiment perchée, quoi. C'est-à-dire qu'elle est vraiment sur le toit de quelque chose. Et en même temps.
0: Elle a cette belgitude aussi qu'on adore.
1: Complètement. Voilà. Elle est d'une douceur infinie. Elle est extrêmement bienveillante et tendre. Et on a vraiment beaucoup fonctionné par mail. Mais ce qu'elle ne dit pas, parce que là c'est très très flatteur pour moi, mais ce qu'elle me dit pas, c'est qu'avant je lui ai posé la question en lui disant, est-ce que tu as des thèmes ou des choses que tu aimerais aborder, sans avoir forcément les mots ou la manière de les dire, mais, et elle m'avait sorti 3-4 thèmes comme ça par mail en me disant, écoute, voilà, parler du démon ou du truc en soi qui nous bouffe, et où est-ce qu'on le met, à quelle place il a dans nos vies, est-ce qu'on l'écoute, est-ce qu'on l'écoute pas, est-ce qu'on arrive à s'en sortir, et tout un tas de thématiques comme, ouais, ça, qui étaient très inspirantes aussi, plus la chanson, enfin vous entendez, ouais, elle faisait oh la nota comme ça, mais c'était déjà magnifique, hein, au piano, elle était toute seule au piano, et d'où l'idée de l'appeler Tyrannosaure, puisqu'on a pris le plus terrible des monstres, et c'est vrai que j'aurais peut-être pas écrit, en effet, c'est drôle qu'elle le dise, j'aurais peut-être pas écrit une chanson pour moi qui s'appelle Tyrannosaure. Ouais. Mais entre sa belgitude, son univers très très fantasque et en même temps d'une poésie folle, puis sa voix, quoi, ses capacités vocales, je me suis dit, allez, on va faire s'envoler ce Tyrannosaure, on va le rendre un peu moins méchant, quoi.
0: C'est beau. Mais c'est vrai que quand un artiste a la chance, alors pardon, c'est flatteur, mais c'est vrai, de se retrouver avec un texte à vous, Zazie, ça fait parfois des étincelles, jeu de mots. Oui, moi j'écris pas de texte, excusez-moi.
1: Voilà, c'est la seule fois où j'ai fait un texte avant de faire la chanson.
0: Ah ouais?
1: Non, ça m'est arrivé deux fois.
0: Deux fois.
1: La première fois, c'était donc Pascal Obispo qui m'a appelé en disant, oui, tu fais quoi là? Ce serait bien de faire un hymne pour le Stade de France. C'est Johnny qui va le chanter. Merci, au revoir.
0: Oui, bon.
1: Ok, donc le lendemain à 7h, puisque c'est pareil, c'est les mêmes horaires que ce que disait Alice on the Roof, c'était la nuit, j'ai fait ça, et puis parce que je préfère m'appuyer sur la musique, en fait, la musique me crée une image,
0: ah oui,
1: sans mots, et puis j'essaye de mettre du sens sur cette sensation, en fait. Donc c'est compliqué d'écrire sans avoir une idée de mélodie ou d'accord avant. Et la deuxième fois, c'était Calo, Giro, qui Maël voulait que je lui fasse un texte, et il faisait l'album de Maël, et il m'a dit, tiens, vas-y, pour une fois on va changer, tu vas me faire un texte.
0: Ah,
1: ça m'arrangeait pas du tout, parce qu'à chaque fois vraiment j'ai pas cette habitude, et puis j'ai fait toutes les machines ont un cœur, et je lui ai envoyé, j'avais marqué qui bat, donc il en a enlevé quelques-uns, j'avais marqué 4 fois, il l'a fait plus que 3 fois, et après, 2 jours après, Calogero m'a envoyé la mélodie qu'il avait fait dessus, et donc ouais, c'était chouette, en fait, ça marche aussi dans ce sens-là, mais c'est vrai que je suis moins à l'aise.
0: Quand vous écrivez une chanson qui devient intemporelle, il y a Allumé le feu de Johnny, mais bon, le perso de Johnny fait que de toute façon, voilà, c'est une espèce de
1: cathédrale. Intemporelle, oui.
0: Voilà. Je pense à Double Jeu, chanté par Christophe Willem, fin mars, Zénith de Paris, premier Zénith de Théodora. Théodora, c'est la chanteuse préférée des ados.
1: Ouais, elle est formidable.
0: Donc, on est sur une salle remplie par des gens qui ont 15 ans, 16 ans, 17 ans. Allez, 25 ans, vraiment les plus vieux. Sur scène, Théodora, pareil, 22, 23 ans. Et l'invité, c'est Christophe Willem, et la salle est folle, folle de joie. Ils chantent par cœur une chanson qui est sortie quand ils étaient soit bébés, soit pas nés.

0: et Christophe Willem au Zénith mars 2026.
1: Ouais, non, c'est bien, c'est bien. C'est pas bien pour mon ego, mais c'est, non, mais c'est oh, super en fait.
0: Mais si.
1: Bah, on ne sait pas. Il y a de temps en temps ça des chansons comme ça qui
0: d'aujourd'hui qui écoutent ouais, de la musique urbaine. Qui... Donc sur le papier, on se dit ah bah non, c'est pas le public de Zazie, et ils sont complètement touchés, et ils s'identifient et ils s'approprient un truc que vous avez écrit il y a 20 ans.
1: Bah, je pense que le quand je serai grand déjà peut parler à des jeunes. Hein. Ouais. C'était pas fait exprès, mais c'était plus. C'est une chanson qui, pareil, est très dansable et avec un peu d'humour quand même. Où ouais, il y a ce cœur qui font. Faudrait savoir ce que tu veux. Et lui il dit bah c'est comme ça. Qu'est-ce que j'y peux. Et en fait il y a une espèce de recherche où il dit bah je en chanteur dans ma salle de bain. Il y a des choses marrantes où tout le monde. Bah on le voit d'ailleurs beaucoup sur les réseaux. S'invente un peu chanteur. D'ailleurs il y en a qui sont très très bons.
0: Oui.
1: Mais qui ont pas encore franchi la porte de ouvert la porte de leur chambre et qui posent des choses, font des petites choses dans leur coin. Donc je pense que c'est ça aussi qui parle peut-être à ces jeunes.
0: Et le talent, Zazie, d'écrire des chansons qui sont restées, qui restent et qui vont rester. Alors il y a pas de recette évidemment, mais
1: c'est, quand même... un bon élément de recette, c'est ouais, de prendre des super interprètes.
0: Oui, évidemment, ça aide.
1: Ça aide.
0: Ouais, mais donc de l'humour, ça on en quand même, on a compris que c'est un truc que vous aimez bien mettre dans les chansons. Alors c'est pas forcément la galéjade
1: quand la chanson le permet,
0: de l'esprit,
1: oui,
0: voilà, de l'esprit. Et aussi peut-être jamais essayer d'être à la mode.
1: Alors Maxime Le Forestier m'avait dit un truc génial. J'ai beaucoup de respect pour Maxime qui est devenu mon ami, et pour ça, le fait qu'il ait duré aussi longtemps, ouais, alors que moi je l'écoutais quand j'avais 11 ans, j'écoutais voilà, là, comme un arbre dans la ville en me disant oh, c'est trop bien. On était tous un peu babacool à l'époque, mais je trouvais ça trop sympa ce qu'il disait. Et j'ai eu la chance de pouvoir le rencontrer, de travailler même un peu avec lui, et je lui avais dit comment tu fais quand t'as voilà, quand tu traverses des petits déserts, ce qu'on appelle ces petites zones comme ça un peu où il y a moins de succès, on est moins ouais, sollicité, etc. Il dit bah tu ne changes pas, surtout tu ne changes pas, parce qu'en fait tu sais, regarde, c'est comme les pantalons, pas de def, pas taille haute, pas les épaulettes, les couleurs atroces, là ils nous refont un truc des années 80. En fait si tu changes pas, ça va redevenir à la mode dans un certain temps. Et en tout cas je pense qu'on peut aimer ou ne pas aimer ou trouver ça daté. Bien sûr, ce qui est normal, hein, puisque c'est daté par rapport à notre âge, par rapport à notre vécu, mais au moins on peut pas remettre en question l'honnêteté avec laquelle on l'a fait, quoi. Je cherche pas à faire du jeunisme. J'adore rire un peu avec les codes, parfois même rire avec les réseaux ou m'en servir, mais enfin, vous voyez, j'ai posté 3 trucs en un an, donc je pense que
0: ah, l'algorithme
1: catastrophe, mon label n'en peut plus
0: crève de
1: moi.
0: De faim.
1: mais voilà, je pense que c'est une question d'honnêteté en fait, ne pas. Je pourrais pas défendre quelque chose qui serait loin de moi.
0: Ouais.
1: Je pense que j'irai direct au burn-out. Donc
0: ça nous donne envie d'avoir bientôt des nouvelles du nouvel album de Zazie. Le premier extrait, peu importe, édition. Disponible. Donc on se donne rendez-vous après les grandes vacances.
1: Oui.
0: Bon, bah comme on dit pas souvent, vivement la rentrée. Merci Zazie. À bientôt.
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0: Ce soir, un voyage en musique et en bagnole sur près de 4000 km. La Route 66, ici chantée par les Anglais, Rolling Stones, c'est la route mythique américaine du XXe siècle qui part de Chicago pour aller jusqu'à Los Angeles. Elle traverse les lieux incontournables de l'histoire de la musique et est inspirée de sacrées chansons. C'est le thème du livre Rock and Roll Trip, la Route 66 en musique. On en parle ce soir dans Décibel avec son co-auteur Laurie Kenton. Attachez vos ceintures. Bonsoir Laurie Kenton.
3: Bonsoir.
0: Bonsoir, vous êtes maître de conférence en études américaines à l'université de Versailles-Saint-Quentin depuis 2007. Et alors, votre spécialité, c'est la politique du rêve américain. J'aime beaucoup ça.
3: Oui.
0: La politique... Ah non, je viens de comprendre, j'ai mal lu la phrase. C'est
3: non,
0: la politique du rêve américain jusqu'à nos jours. Eh oui, l'Amérique qui faisait rêver, l'Amérique qui fait moins rêver. C'est ça, bah, en gros, votre champ d'action.
3: Il y a les deux. Que ce soit aujourd'hui ou hier, il y a toujours plusieurs Amériques.
0: C'est
3: la route 66 traverse d'ailleurs plusieurs Amériques, mais donc oui, on ne peut pas s'intéresser que à l'une et avec les cheveux oranges et que à l'autre.
0: C'est vrai. Alors, avec Julien Grosso, vous signez donc ce Rock and Road Trip, la route 66 en musique. Je le disais tout à l'heure, c'est une route qui part de Chicago, qui va jusqu'à Los Angeles, Santa Monica, très exactement, près de 4000 kilomètres. On part en haut à droite de la carte des États-Unis, on finit en bas à gauche. Et souvent, quand on parle de la route 66 aujourd'hui, on en parle au passé. Est-ce qu'elle est encore active, cette route ?
3: Alors, on peut en parler au passé parce qu'elle a eu une existence qui s'est arrêtée officiellement dans les années 80. Et puis ensuite, c'est devenu un objet de mémoire. Mais donc, en fait, elle a été ressuscitée parce que c'est devenu un objet de patrimoine.
0: D'accord.
3: Et maintenant, on peut la faire. Alors, on peut la faire de plusieurs façons parce qu'il y a aussi des endroits où il y a plusieurs tronçons. Il y a des endroits où c'est quand même très compliqué de la suivre exactement parce que ça a été remplacé par, comme nos nationales, hein, par des autoroutes.
0: Des rocades.
3: Ouais, il y a des endroits, c'est quand même un peu compliqué de suivre. Il y a des endroits qui sont vraiment très, très anciens et très mal entretenus parce qu'il y a quand même de la distance. Et puis, il y a des endroits qui sont hyper touristiques. Alors, pas forcément toujours dans le meilleur sens du terme, mais ça reste quand même, très image d'Épinal, hein, avec des néons, avec des petites stations-service toutes mignonnes. Il y a vraiment un soin très américain qui est mis dans l'industrie du tourisme qui souffre un peu en ce moment, d'ailleurs. Hein. C'est ce qu'on disait tout à l'heure. Il y a une partie de l'Amérique qui n'est pas forcément hyper populaire.
0: Oui, c'est pas rêver.
3: Et donc, nos petits musées, parce qu'il y a ces plein de micro-musées avec trois bagnoles et deux machins. Et tout ça, en fait, ça en souffre. Hein. C'est toute l'Amérique du milieu qui carbure beaucoup au tourisme. Alors, beaucoup local. Hein. C'est du road trip local des Américains qui font la 66.
0: Ah, c'est du tourisme domestique.
3: Ah oui, oui.
0: Ouais,
3: oui. Ouais. Il y a beaucoup d'Américains qui font ça. Et puis, il y a beaucoup d'étrangers, des Européens essentiellement, qui se font la 66. Alors, qui en moto pour les plus aventureux ?
0: Johnny Hallyday, il avait fait ça.
3: Ah, mais il y a plein de gens. Ouais. Il y a des agences, je crois, en France, qui organise des trucs comme ça en Harley. Et puis il y a des choses qui sont un petit peu plus, voilà, avec un toit sur la tête. Et
0: oui.
3: On peut faire de la voiture. On peut faire des portions. On n'est pas obligé de tout faire parce que c'est vrai que c'est quand même un peu c'est long. Hein.
0: 4000 bornes, ouais.
3: Ouais, on peut faire ça en plusieurs tronçons. Et donc ça permet de partir moins longtemps également pour des questions de budget. Et donc il y a des gens qui font des tronçons. Julien, par exemple, était parti au Texas. Il a rattrapé la 66 et il a fait toute la partie Texas. Elle est juste ça, pas l'autre moitié.
0: Julien Grosso, donc votre co-auteur. Et vous alors, Laurie Kenton, est-ce que vous avez déjà mis un pied ou une roue sur la route 66?
3: Oui, on a des petites portions, mais
0: des
3: pas
0: petites
3: tout.
0: Portions.
3: Moi,
0: mon
3: coin, c'est plutôt Boston et New York, en fait.
0: Ok, donc plutôt en haut à droite.
3: Voilà.
0: Rock and Road Trip, la route 66 en musique, donc, puisque c'est ce qui nous intéresse. On croise dans cette route 66 énormément de lieux emblématiques, hein, puisque la route 66, elle traverse trois fuseaux horaires, huit États. Enfin voilà, il y a vraiment une grosse portion d'Amérique. Vous vous êtes donc concentré sur les chansons qui parlent de la route 66 et les villes traversées par la route 66 qui ont produit des chansons. Le trajet, il commence à Chicago. Alors on va pas pouvoir faire toutes les villes, hein, parce que voilà, le bouquin est épais, les villes sont nombreuses, les chansons encore plus. Mais je me suis dit qu'on pouvait quand même en profiter pour visiter quelques lieux emblématiques. Et puisque ça commence à Chicago, il faut bien dire que Chicago, c'est une ville très importante pour la musique et notamment pour les musiciens du sud des États-Unis. Et pour être encore plus précise, les musiciens noirs du sud des États-Unis qui ont ensuite influencé des générations de rockers. Noir ou blanc d'ailleurs. Je pense notamment à Muddy Waters.

0: Ah ouais, ça aurait fait un peu la playlist idéale des Rolling Stones. Hein. Je pense que c'est toutes leurs influences.
1: Ouais, carrément.
0: C'est trois artistes, Muddy Waters, Bo Diddley et Etta James. Il n'y en a pas un qui est né à Chicago. Pourtant, non. Leur point commun, c'est Chicago. Pourquoi ?
1: Parce qu'en fait, la plupart, en fait, ils sont même nés dans le sud. Alors, Etta James, c'est l'exception, elle est de oui. Los Angeles. Bon, mais sinon, ils sont, les Noirs du Sud, en fait, ceux-là, ils sont tous du Mississippi. Et ils sont d'un coin assez restreint dans le Mississippi. Ils vont tous dans les villes du Nord, dont Chicago, parce qu'ils cherchent du boulot et moins de discrimination. Et donc, à partir de la Première Guerre mondiale et jusqu'à la Deuxième Guerre mondiale, il y a un appel d'air parce qu'il y a de la guerre et parce qu'il y a des emplois industriels. Et donc, ils vont rejoindre des cousins, des frères, des sœurs. Il y a des réseaux familiaux, des réseaux d'entraide aussi. Et donc, il y a toute une sorte de société du Mississippi qui vient s'installer à Chicago, également Détroit, Cleveland, etc. Et donc, à Chicago, il y a une scène de la musique qui est carrément transplantée et l'électrification des instruments aidant, ça devient le blues de Chicago, qui est en fait du blues du Mississippi, mais électrifié, et puis passé à la moulinette d'un label absolument essentiel de Chicago, qui est Chess.
0: Chess en anglais, c'est le jeu d'échecs,
1: ouais. Hein,
0: c'est ça. Ça veut dire que ça mélange les noirs et les blancs, le label Chess ?
1: Alors, ça mélange les noirs du Mississippi et les blancs d'Europe de l'Est, parce que Chicago, il y a énormément de juifs d'Europe de l'Est qui sont installés dans un quartier qui était un petit peu le ghetto d'une certaine manière, et c'est là que sont venus après les noirs. Et donc, les juifs et les noirs se sont bien entendus parce qu'ils ont en commun l'expérience de la discrimination, d'être un petit peu à la marge de la société. Et on a partout aux États-Unis, notamment à LA, pas que à Chicago, des tas de labels qui sont pilotés par des entrepreneurs juifs qui mettent en musique des musiciens noirs. Presque exclusivement. Et la seule exception, c'est Sam Phillips, qui n'est pas juif, et à Memphis.
0: Avec Sun Records.
1: Avec Sun Records. Ouais. Mais Chess, ça fait partie de tout cet écosystème. Et donc, ils veulent faire de la musique noire pour un public noir. Et puis, si possible, transcender ça et toucher le public blanc. Alors là, Sam Phillips à Memphis, c'est exactement le même deal. Pourquoi ? Parce que 9 dixièmes de la population, donc du marché, c'est des blancs.
0: Étape, si on fait le voyage de la route 66, c'est une sacrée étape. C'est même nous, hein, depuis qu'on est tout petit, on associe beaucoup l'Amérique à un endroit.

0: moi j'avais 4-5 ans, j'avais compris que l'Amérique cool, où il se passait des choses, où il y avait des aventuriers, des gens qui osaient, c'était autour du Mississippi. Alors déjà, est-ce qu'on se met d'accord? C'est un fleuve ou une rivière, le Mississippi?
1: C'est un fleuve parce qu'il se jette dans la mer. Mais en anglais, on dit river.
0: The river.
1: Et
0: ouais.
1: River peut signifier à la fois rivière et fleuve. Donc il y a une ambiguïté. Le Missouri est une river. Ouais. C'est le plus long cours d'eau aux États-Unis. Il se jette dans le Mississippi, qui n'est pas le plus long, mais qui est peut-être symboliquement le plus important, celui qu'on traverse pour passer vraiment de l'autre côté. Et à Saint-Louis, justement, il y a cette arche gigantesque, monumentale, qui est la porte de l'Ouest. Traverser le Mississippi, longtemps, ça a été la frontière des jeunes États-Unis, et au-delà, c'était autre chose. Et puis, à partir du moment où on a pu franchir le Mississippi et aller commencer à s'encanailler de l'autre côté, on est allé, bah, après, le
0: prochain... Au monde, quoi. Bah,
1: la prochaine étape, c'est les Rocheuses. Hein. Donc, il y a quand même de quoi s'amuser. Et puis après, il y a le Pacifique. Donc, le Mississippi, c'est la première grande frontière. Et puis, c'est le moment où on passe d'une Amérique à une autre. Et même pour les stations de radio, il y a celle qui commence par un W, celle qui commence par un K. Et le Mississippi, c'est vraiment l'épine dorsale où on change les noms des stations de radio, par exemple. Donc, c'est vraiment un lieu de passage où on traverse et on entre dans autre chose.
0: Donc évidemment, la route 66 traverse le Mississippi. Dans votre livre aussi, on traverse le Mississippi. C'est vrai qu'il y a une chanson, peut-être, il y en a plein d'autres, hein, mais il y a une chanson qui rend tellement hommage à cette river. C'est Proud Mary. Alors, vous la connaissez peut-être en version Tina Turner.

0: cette chanson, c'est plutôt un fleuve bienveillant avec des gens sympas. Ouais. Voilà, c'est quelque chose de très positif dans Proud Mary. Mais il y a plein de légendes un peu flippantes autour du Mississippi. Il y a un côté, enfin voilà, parfois un peu sulfureux aussi.
1: Oui, il y avait. Ben, en fait, c'est un fleuve, donc c'est un endroit où on passe. Il y a un côté et puis l'autre. Quand à l'époque de la Prohibition, il y avait un côté où l'alcool. Enfin, après la fin de la Prohibition, il y avait un endroit où l'alcool était encore interdit, un endroit où on pouvait se procurer de l'alcool, et donc il y avait plein de petits établissements où on pouvait aller s'encanailler, danser, rencontrer des madames. Il y a un certain nombre de bluesmen, Robert Johnson, qui est connu essentiellement pour avoir vendu son âme au diable, hein, quand même pas mal.
0: Il a fait ça.
1: Ça fait des points. Oh, il l'aurait. Dans tous les carrefours du Mississippi, ils vendent ça, comme c'est le truc touristique.
0: Est-ce qu'on a trouvé le vrai carrefour, crossroads où soi-disant il a vendu son âme au diable?
1: Alors, le plus photographié, il est à Clarksdale, au croisement de la 49 et de la 61, alors c'est moche comme tout, hein, c'est deux nationales, mais tous les touristes s'arrêtent là, et toute l'économie locale tourne autour de ça, et tous les carrefours, donc il y a ce côté un petit peu diabolique, ce côté aussi, voilà, contrebande ici, et puis on peut acheter de l'alcool là, et puis il y a des filles, et puis voilà, donc entre Memphis et la Nouvelle-Orléans, mais c'est quand même beaucoup plus bas que notre route 66.
0: Oui, c'est ça, alors pour revenir sur la route 66, on parle des chansons, mais il faut bien se rendre compte que dans la construction du rêve américain, alors pas vu d'Amérique cette fois-ci, mais vu de nos yeux d'Européens à nous. Il y a des films aussi, il y a Paris, Texas de Wim Wenders, il y a Sur la route de Madison de Clint Eastwood, il y a Little Miss Sunshine avec son petit combi Volkswagen, voilà, qui passe aussi par la route 66. Il y a Cars.
1: Eh oui, Cars.
0: Le film d'animation, pardon. Oui. Voilà, Disney, Pixar. Cars, c'est Cars récent.
1: A fait beaucoup pour remettre la route 66 un petit peu au goût du jour. C'est-à-dire qu'il y a un tourisme Cars. Cars a eu un effet boost sur le tourisme et a vraiment été une sorte d'accélérateur.
0: Donc Cars, c'est récent. Est-ce qu'en musique on a des choses récentes aussi, ou est-ce que quand même cette route 66, elle est là pour ressusciter des vieilles gloires?
1: Ouais, c'est quand même très marqué. Il y a une exception à laquelle je pense, mais c'est très vintage, mais il y a une exception, on parlait des femmes tout à l'heure, il y a Grace Potter avec Mother Road, et alors ça, c'est extraordinaire. Grace Potter, c'est une des plus grandes rockeuses actuelles. Elle est extraordinaire, et alors l'album Mother Road et la chanson Mother Road, ça envoie du pâté.
0: Mother Road, la mère de toutes les routes, c'est un des surnoms de la route 66. On dit aussi Main Street USA, c'est
1: ça? Oui, il y a plusieurs.
0: La grande rue de l'Amérique.
1: Il y a plusieurs surnoms comme ça, mais c'est vrai qu'il y en a quelques-uns qui survivent mieux que d'autres, en fait.
0: Ah, il faut que vous nous parliez aussi, alors on s'éloigne un peu de la musique, mais comme vous êtes un vrai spécialiste, et c'est pas tous les jours que j'ai des profs de fac dans décibels, hein, vous le savez les amis, et puis moi-même à la fac, j'y allais pas tous les jours non plus, donc bref, puisque je vous ai sous la main, vous parliez des petits musées. Ouais. De trois fois rien qu'il y a au bord de la route. Il y a aussi c'est même pas des musées, mais des side road attractions, je crois que ça s'appelle, voilà, des attractions de bord de route, où on s'arrête et il y a par exemple la plus grande sculpture d'épis de maïs du pays. Ou ensuite, quelqu'un qui a fait une soucoupe volante pour agrémenter le bord de route. Ça n'existe pas chez nous.
1: Ben, il y a des, si, quand on regarde sur les bords de l'autoroute, il y a des petits machins, mais
0: c'est différent chez nous, non?
1: Et puis, il y a une grosse différence, c'est que, un, il n'y a pas la grosse baleine bleue de Catoussa, qui est très kitsch. Et deux, il n'y a pas les 10 Cadillacs plantés dans le sol qui ont été chantés par un certain Bruce Springsteen. Ouais, voilà, ça. Quand Bruce Springsteen chantera les aires d'autoroute en France, on reviendra. Parce que à la sortie d'Amarillo, il y a un truc. Et mais alors, c'est assez dingue parce que c'est vraiment en bord de route. Ouais. C'est-à-dire, on pose sa voiture et puis on peut aller taguer les trucs. Bon, ça n'a pas grand intérêt.
0: Non.
1: Mais on peut. C'est accessible. Et puis, voilà, c'est 10 Cadillacs plantés un petit peu en épi dans le sol. Et c'est une œuvre d'art des années 70, qui est toujours là d'ailleurs. Et

0: point d'interrogation.
1: Point, oui, la fin du rêve américain. Voilà, c'est mieux comme ça. Est-ce que, justement, en préparant ce livre avec toute la mystique de la Route 66, de l'Amérique, des bagnoles, de la radio, etc., tous ces groupes, on rêvait tellement d'aller en Amérique. Est-ce que ça, c'est un sentiment qui disparaît petit à petit ?
0: Non, c'est toujours là. C'est toujours là parce que c'est une Amérique qui est un petit peu figée d'une certaine manière. Alors, c'est toujours très vivant parce que tout ça est toujours très animé. Il y a des gens dans les musées, il y a des gens qui sont passionnés. Les Américains sont passionnés par ce qu'ils font. Ils mettent un niveau d'enthousiasme absolument dingue dans tout ce qu'ils font. Et puis quand ils font les choses, ils font jamais ça à moitié.
1: Puis ils ont une histoire très courte, donc finalement ils la chérissent.
0: Ouais, et puis ils sont passionnés. Ouais. Ils sont à fond et ils ont un petit musée au milieu de nulle part, mais ils sont à fond et c'est génial parce que c'est très communicatif et ça a un côté vivant mais figé ou figé mais vivant, et donc on est toujours dans cette Amérique un petit peu éternelle, et donc les présidents passent mais cette Amérique là elle reste. Et donc bon, là le problème principal, outre le fait de pouvoir rentrer aux États-Unis, c'est de pouvoir dépenser de l'argent parce que tout est devenu assez dingue au niveau des prix. Oui. Alors, en dehors de New York, parce que bon voilà, les grandes villes c'est quelque chose. Après, la route 66, elle passe aussi beaucoup par des petits patelins où c'est quand même beaucoup plus accessible. Hein.
1: Bien sûr. Ouais.
0: L'Oklahoma en particulier, c'est un des États les moins chers des États-Unis. Il y a plein de trucs. On se demandait ce qu'il y aurait parfois entre Chicago et LA. Bon, on situe quand même pas mal, hein, Chicago et LA. Et entre les deux, parfois on se disait, est-ce qu'on va réussir à meubler un bouquin entre les deux ? Ben en fait, oui. Ah, oui. Parce qu'il y a énormément de trucs, même sur l'histoire de la musique. Saint-Louis, Tulsa. Tulsa, c'est une des villes les plus importantes dans le top 5 à 10 des villes américaines en musique. Il y a tout le rock des années 70 et à Tulsa, il y a plein de musiciens qui sont sur tous les disques d'Eric Clapton, etc. J.J. Cale, Leon Russell, tout ça, c'est Tulsa. Et en fait, personne ne le sait. Ouais. Et donc, il faut qu'on parle de ça pour que ça sorte un petit peu. Oklahoma City, c'est une ville où il y a plein de musées. Il y a énormément de choses. C'est pas juste un coin de redneck. Alors, évidemment, il y a quelques rednecks. Mais il y a énormément de choses. Et puis, c'est extrêmement divers. Il y a le Texas, il y a l'Arizona, il y a des endroits où c'est quasiment désertique. Ouais. Mais on n'est jamais loin des grands monuments et des grands parcs. Et donc, il y a toujours des choses qui, en fait, ne changent pas.
1: Dans Rock and Road Trip, la route 66 en musique, vous proposez donc un itinéraire hyper réjouissant. Il y a des rappels historiques, il y a des bons plans aussi, des endroits à pas rater. Donc, si pour le moment, pour tout un tas de raisons, vous ne pouvez pas aller vous faire en vrai la route 66, bah sachez qu'avec ce livre qui est dispo aux éditions hors collection, ça va vous faire quand même drôlement voyager et évidemment donner envie d'écouter plein de musique. Alors il y a une chanson, on a écouté quelques mesures tout à l'heure en tout début d'émission pour vous accueillir, c'est Route 66, chanson donc ode à cette route. Le premier enregistrement que j'ai trouvé date de 1946 et c'est Nat King Cole qui la chante.
0: Exactement.
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1: Route 66. Quand elle existe pour la première fois, cette chanson, donc dans les années 40, la Route 66, alors elle est déjà culte ?
0: Elle est en train de le devenir. Elle a 20 ans.
1: Ouais.
0: C'est d'abord une route qui sert à connecter des villes perdues au milieu. Donc Tulsa et Saint-Louis aux deux grands pôles que sont Los Angeles d'un côté et Chicago de l'autre. Donc la première raison d'être de cette route, c'est qu'il y a de plus en plus de voitures et il s'agit de mieux connecter des villes du milieu avec les deux gros marchés que sont Chicago et LA. Donc c'est d'abord une raison économique. 10 ans après, il y a ce qu'on appelle le Dust Bowl, c'est-à-dire c'est une série de tempêtes qui font que les champs sont tellement secs qu'à la moindre tempête, eh ben il y en a plus. C'est-à-dire que on a des champs verticaux, c'est-à-dire ces images absolument délirantes où on voit des murs de poussière, mais en fait c'est un champ qui est en train de se déplacer, qui va se déposer sur le champ d'un autre. Et donc en fait personne n'a plus de champ. Et donc quand on peut plus rien faire pousser, il reste un truc. Comme dans les chansons de Springsteen, il reste la bagnole, on met tout ce qu'on a dans la bagnole et on va vers la Californie où on pense qu'on sera accueilli comme des rois et on pourra recommencer une vie. C'est un peu plus compliqué, mais la route 66, c'est l'échappatoire des raisins de la colère. On est carrément dans Springsteen. On peut aller trouver une autre vie ailleurs grâce à la 66. Nat King Cole, quand il chante ça, la chanson est

0: écrite par Bobby Troup, qui est un jeune auteur qui part avec sa femme à travers l'Amérique et écrit cette chanson. Et là, on est dans quelque chose de nouveau. On est en 46, il n'y a plus la Grande Dépression, il n'y a plus la Deuxième Guerre mondiale, on peut enfin commencer à vivre. Et on arrive dans quelque chose de nouveau, c'est les loisirs. Et le road trip, on n'est plus dans la destination. On ne va pas en Californie, on ne va pas à Chicago, on fait un voyage. Et la destination est presque secondaire. Et c'est ça qui est important dans cette chanson, c'est que l'itinéraire devient l'objet du désir, et la destination, bon, elle est presque anecdotique finalement.
1: On voyage. Et cette chanson a été reprise par Chuck Berry. Get your kicks on Blue 66. Par les Rolling Stones. Get your kicks on Blue 66. Plus étonnant, par Depeche Mode. Ça fait des petits partout, hein, ce rêve américain.
0: Et Depeche Mode, encore des Anglais d'ailleurs.
1: Encore des Anglais. Ouais.
0: Et on voit bien la différence entre Chuck Berry, qui reprend vraiment Nat King Cole,
1: oui,
0: et les Stones qui reprennent Chuck Berry, mais avec les doigts dans la prise. Hein.
1: C'est
0: on
1: vrai,
0: voit bien, il y a 3 ans entre les deux.
1: Hein. C'est fou. Hein.
0: C'est absolument dingue. Et c'est là qu'on comprend la tempête Rolling Stones.
1: Et puis, autre type de tempête, bien française, celle-ci, mais tellement amoureuse du rêve américain. Eddie Mitchell aussi a chanté La Route 66.

0: quoi qu'on pense de la politique extérieure des États-Unis en ce moment, la route 66, ça vaut le coup d'aller vivre ça.
1: Cette année en particulier, alors c'est compliqué de rentrer, il y a un petit sujet pouvoir d'achat, mais cette année on est en plein centenaire de la route 66 et donc il y a des manifestations partout, tout le temps sur la route 66. Il y a des sites web qui les répertorient et c'est absolument dingue. Des trucs qui sont microscopiques. Il y a toujours un petit festival, il y a un petit
0: une
1: défilé.
0: Kermesse, un truc.
1: Ouais, des vieilles bagnoles, il y a un petit concert, il y a des tas de trucs, il y a des conférences, il y a des choses qui se passent tout le temps sur l'ensemble de la route 66, en dehors de LA, en dehors de Chicago.
0: Et puis, pour réviser avant de partir, je vous recommande donc la lecture de votre livre, Lauric, Rock'n'Road Trip, la route 66 en musique de Chicago à Los Angeles, aux éditions Hors Collection. Merci beaucoup d'être
1: merci.
0: Venu nous voir. À bientôt, Lauric, merci.
1: À bientôt.
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2: Votre cousine a décidé d'organiser son anniversaire, seulement les temps sont durs. Elle voudrait réunir la famille, mais faire ça à moindre frais. Vous savez, les réceptions dans les grandes familles, ça fait vite cher, hein. Rien que la famille proche, ils sont 25. 2-3 cousins en plus avec les gosses, on monte vite à 50. Alors elle a une idée. Elle se dit, je vais faire à manger des pentières au four avec des saucisses au barbecue. Et ils ramèneront chacun une ou deux bouteilles. Et là, votre cousin, il dit, Vadius, ça va faire une paire de bouteilles. Ne paniquez pas, Wikizef est là pour vous aider. Votre cerveau s'est mis en route à essayer de compter. Et vous ne parvenez pas à trouver comment une trentaine d'adultes en ramenant une ou deux chacun, voire trois, on arrive à une simple paire.
3: Définition.
2: Une paire de bouteilles ? Beaucoup de bouteilles. C'est simple, hein. Mais attention, quand on dit une paire de bouteilles, c'est quand on sait qu'il va y en avoir beaucoup, peut-être même de trop, mais on ne sait pas combien. Et en acceptant ce qui va par paire naturellement, les chaussures, les tototes, les chaussettes, les prunes et les jumeaux. Par contre, à un colloque de jumeaux, on peut dire, des jumeaux là-bas, il va y en avoir une paire. Et si on va par là, dans le dressing de votre femme, je suis sûr que des chaussures, il y en a aussi une paire.
3: Exemple.
2: Une paire de manifestants selon la police, une belle paire de manifestants selon les syndicats. Je crois qu'on a fait le tour. Depuis le temps des Wikizef, je crois, j'en ai fait une paire, je suis sûr.
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4: C'est quand même un rêve pour moi parce que c'est vrai que je ne pensais pas en arriver à ce stade-là.
3: Vous êtes fière de vous ?
4: Un petit peu, oui, quand même.
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4: Donc, je m'appelle Marie-Pierre Poulet, j'ai 70 ans. Je viens d'être titrée aux championnats d'Europe de natation qui se sont déroulés en Pologne à Lublin sur le 100 mètres 4 nages. Je nage à Jouer les Tours, au club de Jouer les Tours, à Jouer Natation.
3: Vous êtes championne d'Europe.
4: Disons que pour moi, c'est un petit peu impressionnant. Je réalise pas trop pour l'instant. C'est une compétition qui s'est passée comme une autre compétition. J'adore faire des compétitions. Et c'est vrai que plus on m'en parle et plus je me dis, ah oui, quand même.
3: Est-ce que vous avez toujours été nageuse?
4: Ah oui, ça, j'ai toujours été nageuse. Depuis l'âge de 9 ans, j'ai été nageuse. J'ai commencé dans un club de la Sarthe. Ensuite, j'ai suivi mes parents. On a été mutés en Indre-et-Loire. Et j'ai fait les championnats de France en 97 à Saint-Pierre-des-Corps. La piscine de Saint-Pierre a brûlé. Donc, je me suis dit, il faut quand même qu'on trouve un club pour continuer à nager parce que c'est quand même pas ma raison de vivre, mais beaucoup quand même. Puis en fait, je me suis orientée sur Jouer. Très contente également de rapporter ces titres pour le club de Jouer les Tours, bien sûr. L'endroit où je me sens bien, c'est dans le sport. Parce que j'ai fait énormément de sport, donc j'ai touché à beaucoup, beaucoup de sport. Et c'est vrai que l'ambiance a été magnifique et c'était franchement époustouflant au niveau organisation, au niveau... C'est...
3: Vous avez dû entendre pas mal de langues.
4: Énormément.
3: C'était qui vos adversaires?
4: Il y avait beaucoup de gens des pays de l'Est, Hongrois, Tchécoslovaquie. On est toujours en attente dans les chambres d'appel, comme on voit aux Jeux Olympiques et tout. C'est vrai que c'est impressionnant de voir ça. Entre nous, parfois, il y a des regards qui sont un petit peu... On se dit, mince, celle-ci, elle est un peu plus forte, ou celle-là, il faut que je me méfie, il faut que je surveille et tout, parce qu'on sait à peu près quels seraient nos adversaires, si je puis dire.
3: Et elles savaient que vous alliez être leur adversaire?
4: Alors, moi, je parle pas anglais, enfin, très peu. En fait, moi, je sais pas. Les numéros de place, on se dit, celle-ci, elle est un peu plus forte et tout, donc il faut que je surveille, etc.
3: Médaillé d'or en Pologne, il y a quelques jours, Marie-Pierre est aussi fidèle depuis 43 ans.
4: Tous les jours, je travaille.
3: Vous nous donnez un peu du fil à retordre en ce moment avec tout ce qu'on parle sur la retraite? Ou vous dites, non, moi 70 ans, c'est bon. Qu'est-ce que vous faites de beau?
4: Je travaille au Crédit Agricole. Pour moi, ça a toujours été un leitmotiv aussi, le travail, parce que ça m'a créé du lien social.
3: Et puis un certain goût de l'effort, peut-être, parce que ce fameux 100 mètres 4 nages...
4: Je l'ai fait en 1:38.04.
3: L'année prochaine, vous y retournez?
4: L'année prochaine, peut-être, si je suis encore apte à pouvoir faire des compétitions, pourquoi pas, oui. Je sens l'adrénaline monter, et j'ai à cœur de vouloir satisfaire le club. Après, pour moi, ça coule de source, on va dire.
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6: Ne paniquez pas, ça arrive même au meilleur, vous n'avez pas forcément besoin d'adopter un chat, même si c'est la solution la plus radicale. Après, ça coûte assez cher en veto et en croquettes. Une voisine de ma grand-mère en a eu récemment, pas des chats, des souris. Une petite invasion dans sa cave. Bah oui, elles ont froid aussi l'hiver, c'est quand même quelque chose. Mais cette voisine,
7: ça fait face aux
3: fils. C'est difficile.
6: Mais rien que de l'imaginer, ok, ça vous fait ça. Ouais, bon, la voisine, elle, c'est un peu pareil, mais elle est pacifiste. Elle ne voulait pas installer de pièges à clous, ni d'autres pièges, vous savez, ça le fout clac, comme dans le dessin animé.
7: Répète.
6: Ni adopter un serial killer poilu, je parle toujours du chat. Mais ma maman lui a donné un truc. Comme les rats, les souris ont un odorat très développé. Les souris sont sensibles à certaines odeurs puissantes qui les gênent dans leur recherche de nourriture. Elles détestent notamment l'odeur de la menthe poivrée, du clou de girofle, de l'eucalyptus et de la lavande. Ces senteurs très intenses perturbent leur système olfactif et ça les incite à fuir. Et comme chez cette voisine, Topelknight et Pesser, cousu deux fois, ça tient mieux, elle a tout mis. Tout, la lavande, les clous de girofle, tout. Sacré mélange, hein. Bon, ça fonctionne. Ni les souris, ni la voisine n'osent retourner dans la cave à cause de l'odeur.

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1: Aujourd'hui, je me trouve à Châteauroux, je suis devant un gîte de France, plus connu sous le nom de Porte de la Vieille Prison. Mais alors, pourquoi ce nom? Eh bien, vous allez le savoir tout de suite.
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1: Je suis avec Amélie Bourmeau-Binard, guide conférencière à l'Office de Tourisme de Châteauroux. Bonjour Amélie.
3: Bonjour.
1: Bon, alors on s'en doute un petit peu, hein, parce que c'était avant.
3: Oui, c'est ça. Alors, entre le nom et l'apparence, alors on est vraiment avec un gîte de France aujourd'hui, hein, mais il n'y a pas de doute, hein, autrefois, c'était une porte. Mais pourquoi Porte de la Vieille Prison et porte de quoi aussi? En fait, c'était la seule et unique porte d'entrée pour entrer dans la cour du château Raoul. Et oui, hein, quand on passe cette porte, on arrive au niveau du château Raoul, qui est encore là aujourd'hui. Et cette porte de la vieille prison, à la base, s'appelait la porte Saint-Martin. Et c'était la seule porte d'entrée. Donc, on voit encore aujourd'hui, au niveau de cette porte, déjà, on a l'arcade de la porte, mais au niveau de l'arcade, on voit une sorte de rigole, qui est l'emplacement de l'ancienne herse. Ces grilles qui étaient souvent en métal ou en bois et qui permettaient de protéger. On voit aussi encore les gonds. Alors, quand on voit la taille, hein, vous voyez, ils sont imposant, ce qui montre la taille de la porte en bois. Et puis quand on passe cette porte, on est dans un petit chemin très étroit qui était aussi un des systèmes de défense pour arriver dans le château.
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3: Et donc pourquoi Porte de la Vieille Prison? Dans les années 18e, 19e siècle, petit à petit, les remparts sont détruits. Parce qu'on avait des remparts qui entouraient le château, mais aussi la ville. Donc la plupart des parties des remparts ont été complètement détruites. Il n'en reste plus grand-chose aujourd'hui. Mais cette porte, elle a été préservée parce que la salle des gardes, qui se trouve donc dans la partie haute au-dessus de l'arcade, eh bien, elle a servi temporairement de prison. Donc on l'appelait la porte de la prison. Mmh. Et puis quand il y a une autre prison qui a été construite, eh bien, c'est devenu...
1: Il faut différencier.
3: Exactement. La porte de la vieille prison. Et aujourd'hui, bah, cette ancienne salle des gardes, cette ancienne prison, c'est tout simplement un gîte de France.
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4: La cabine minute sur Ici Picardie, votre chronique de la joie et de la bonne humeur. Comment ça va les amis? Est-ce que parmi vous, il y en a qui regardent des séries télé? Moi j'adore les séries. Aujourd'hui, je vais vous parler d'un fléau moderne. Un truc qui nous bouffe la vie, qui nous use la patience, qui nous fait vieillir plus vite que le temps qui passe. Les séries qui prennent trois plombes à sortir la saison suivante. Non mais sérieux, on vit à une époque où on peut envoyer une fusée sur Mars avec un drone qui filme en 4K. Et ils filment en 4K la fusée sur Mars. On a des voitures qui conduisent toutes seules, des robots qui font le ménage. Mais on n'est toujours pas foutu de sortir la saison 2 d'une série avant que ton neveu passe le bac. À la fin de la saison 1, il avait 12 ans, le frérot. Les séries télé, comment vous faites? Vous disparaissez comme ça sans prévenir? Ils te mettent la tête dans une saison, dans une série, t'es à fond. Tu attends la saison 2 pendant 4 ans. Et toi, comme un con, tu les attends vraiment pendant 4 ans. Il y a des gens qui meurent durant les 4 ans. Ils ne voient même pas la fin de la série, c'est dégueulasse. Et nous, la génération années 80-90, on a assez attendu. Par exemple, avec Beverly Hills, c'était un peu notre HPI à nous. Tout le monde regardait Beverly Hills. Et quand une saison se terminait, hein, pendant 2 ans, TF1, ils te rediffusaient les vieux épisodes. Et ils mentaient sans honte dans les publicités. Hein. Ils te disaient, la semaine prochaine, des nouveaux épisodes inédits de Beverly Hills. Alors toi, t'es à fond, là. Le samedi, là, tu t'assois avec tes frites, ton hamburger fait maison pour mater Beverly Hills. L'épisode commence, tu te dis, mais j'ai déjà vu ça. Pas bien si. Après, ils vont embrasser Kelly. Des escrocs. Et de nos jours, ça recommence. Sur des séries sur Netflix, Amazon Prime, t'es là, t'es à fond, tu mates la saison 1, tu mates la saison 2, t'as pas dormi depuis 3 jours, t'as des cernes de panda en dépression, et là, boum, dernier épisode, gros cliffhanger, t'as le cœur qui bat à 200, et là, paf, l'épisode est fini. Mais il est mort ou pas le mec? Non mais à la fin de l'épisode, là, il est mort ou pas? Et là, Netflix te répond, rendez-vous en 2029 pour la suite. Il y en a marre, c'est beaucoup trop long. Moi, je vous dis la vérité. Aujourd'hui, on a 1000 plateformes, 1000 séries, mais on a toujours le même problème de lenteur. Les gars, on parle en ce moment d'intelligence artificielle, de deep learning, de robots qui écrivent des scénarios en 2 secondes. Moi, je vous le dis, si un jour, les séries faites par l'IA, elles sortent plus vite que les autres, je vous lâche.
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2: Arnaud Fromage, bonjour, bonjour.
3: Bonjour, bonjour.
2: Oh, ça fait beaucoup de bonjour, dites-moi. Bon Arnaud, aujourd'hui, quand le général de Gaulle vient en Franche-Comté?
3: Eh bien, il se passe toujours quelque chose. D'autant qu'il y est venu plusieurs fois dans la région, trois fois déjà à l'automne 1944 pour préparer la libération de Belfort, lors d'une réunion secrète avec le général de Lattre de Tassigny et Churchill au château de Montalembert, à Metz, après la libération. Ensuite, quand de Gaulle est venu saluer les villes libérées, Besançon, Morteau, Grandcombe, Châteleux, mais ce n'est pas la dernière fois que de Gaulle va venir dans la région. En 1959, sur la route qui le mène en Alsace, il en profite pour aller faire quelques petites pauses dans le territoire de Belfort. À chaque fois, le grand homme descend de sa déesse noire et passe quelques minutes à discuter avec les habitants, stupéfaits de voir le général en vrai dans leur commune. À Rope, Saint-Germain, Felon, La Chapelle-sous-Rougemont, La Rivière, Fontaine, Foussemagne et à Angeau. Angeau, 206 habitants, où de Gaulle est accueilli par la foule dans l'unique rue ornée de drapeaux et de bandeaux bleu, blanc, rouge. Anecdote amusante, le village d'ailleurs, qui ne possédait pas autant de décorations, est allé les piquer chez les voisins de Dell.
2: Ah, bon, mais Arnaud, la grande tournée de Gaulle en Franche-Comté, c'était en 1962.
3: Oui, la tournée des Grands-Ducs même. Le 14 juin, il atterrit à la base aérienne militaire de Luxeuil, avant de se rendre à Vesoul, puis de filer vers Dole, à bord cette fois d'une Simca présidentielle. Ensuite, direction Arbois, puis Poligny, Lons-le-Saunier, où à chaque fois, il est accueilli en héros. Le lendemain, il continue sa tournée par le Haut-Jura, Saint-Claude, Morée, Morbier, Saint-Laurent, Grand-Vaux, Cise, un petit quart d'heure à Champagnole, et ensuite direction Équevillon, Onglières, Plénise et Sanzeau, avant de remonter dans le Doubs, un discours à Pontarlier, à Besançon. Bref, le marathon présidentiel se termine le 17 juin dans le territoire de Belfort.
2: Et bah dis donc, et pendant toute la durée de ce périple, il a eu un problème majeur.
3: Oui, pendant ces 4 jours en Franche-Comté, le général de Gaulle ne s'est pas contenté de prononcer des discours et de serrer des louches. Non, il a bien fallu qu'il dorme aussi. Or, Charles de Gaulle est grand, très grand même, 1m96 au garrot, donc les préfectures vont galérer à chacune de ces étapes pour lui trouver un paddock à ses dimensions. D'ailleurs, l'Élysée a fait réaliser en avance des lits sur mesure. Alors, pour la première nuit de sa visite à Vesoul, l'on apporte donc à la préfecture le lit spécial du général. Sauf que l'année 1962 est très tendue. C'est la fin de la guerre d'Algérie, une partie des accords d'Évian est d'ailleurs négociée en secret au Fort des Rousses pendant ce voyage présidentiel. De Gaulle a échappé de peu à l'attentat du Petit Clamart, alors son service de sécurité est sur les dents. Ainsi, il lui déconseille de dormir à Vesoul même et préfère l'envoyer à la base aérienne de Saint-Sauveur, jugée plus sûre. Mais si les hommes et les véhicules ont pu faire le transfert, le lit, lui, eh bien, il est resté à Vesoul, dans les appartements du préfet. Et il y est toujours, d'ailleurs, parce que l'Élysée ne l'a jamais réclamé. Alors, l'histoire ne dit pas si De Gaulle a bien dormi ce soir-là, mais en tout cas, c'était pas dans un lit à sa taille.
2: Non, c'est certain, ça. Merci beaucoup, Arnaud Fromage, et puis à demain.
3: À demain.
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4: C'est l'heure de vous écouter, le rendez-vous des authentiques azuréens. Et aujourd'hui, c'est un jeune garçon de 19 ans de Beaulieu-sur-Mer. 5 mois après un gros accident duquel il est sorti amputé d'un bras, il a repris la compétition de son sport de prédilection, c'est-à-dire la voile. Il compte pas s'arrêter là. Il s'appelle Nathan et son histoire, il l'a raconté à Alias et Gaoula. Il se décrit d'abord en 3 mots. Écoutez.
5: Résilient, têtu, je suis très têtu. Puis je dirais que je suis drôle. J'espère que je suis drôle en tout cas. Je me dis que j'aurais pu y passer. J'aurais pu être tétraplégique, paraplégique. Et finalement, en fait, un bras, c'est pas grand-chose. Voilà, je décide de sauter sous un train en rentrant chez moi après les cours. Mon pronostic vital était engagé toute la soirée. Moi, j'ai eu beaucoup de chance finalement. Je suis pas passé loin d'y passer, mais j'ai eu de la chance. Les deux images que j'ai, c'est le train qui m'est bouillé avec ses phares avant de me percuter. Et ensuite, moi, sous le train, parce que du coup, le train s'est arrêté une fois que j'étais dessous, en train de crier de douleur et avec les secours qui essayaient de me sortir de là. C'est les images que j'ai. Après, je sais pas si elles sont réelles, mais en tout cas, c'est les images que j'ai depuis le début.
6: Vous étiez passionné de sport avant cet accident et ça a décuplé, j'ai l'impression, tous les cas, cette envie de faire quelque chose de ce sport.
5: Cette passion de la voile, c'est ce qui m'a permis de me relever en fait, après mon accident. En fait, je me suis dit que si j'ai eu la chance de rester en vie et que si j'étais en vie ce soir-là, c'était pour une raison. Donc il fallait que j'en fasse quelque chose quoi, et je me suis tourné vers la voile. C'était ce que j'aimais. Quoi. De vivre des choses difficiles, forcément, ça renforce le mental. En tout cas, j'essaye de, voilà, de juste d'être le mieux possible. Quoi, et je ne sais pas si je suis mature, mais en tout cas, Moi, je suis content de ce que je suis aujourd'hui, de ce que j'ai fait après cet accident.
6: Alors justement, est-ce qu'on se sent pas un peu porte-drapeau? Il y a un message, vous, derrière ce parcours qui est le vôtre, ce côté, oui, j'ai perdu un bras, j'ai que 19 ans, mais je suis plein d'envie et je vais pas m'arrêter.
5: Pour tous ceux qui ont des doutes, à qui on a dit que c'était impossible leur projet, voilà, qui ont eu des moments difficiles dans leur vie, pour montrer que c'est possible, que la vie, elle est belle, elle est courte et qu'on doit réaliser nos rêves et on a le droit de réaliser nos rêves et on est, voilà, on n'est pas trop jeune, pas trop vieux, en fait, on est qui on est. Et aujourd'hui, si j'ai un regret, c'est pas de plus avoir de bras ou j'aimerais revenir comme avant, pas du tout. Moi aujourd'hui, mon regret, c'est d'avoir fait du mal aux gens qui m'entourent, que ce soit mes proches ou pas d'ailleurs, ceux qui étaient présents en gare ce jour-là, que j'ai peut-être traumatisé, le cheminot notamment, je pense. Si je devais avoir un regret, en tout cas, c'est celui-là. J'ai envoyé une lettre pour m'excuser, pour lui dire que j'allais bien, parce que c'est vrai qu'après, ils n'ont pas de retour, ils ne savent pas si je suis vivant ou pas. Enfin, il n'a rien demandé, lui, il est à son travail comme tous les jours et il percute un gamin de 15 ans, donc ouais.
6: Qu'est-ce que ça a changé dans votre vie ce soir de 2022, Nathan?
5: Maintenant, j'ai goût à la vie, quoi. J'aime vivre et je suis content d'être là et je profite de chaque instant parce que je sais que tout peut s'arrêter du jour au lendemain. On peut avoir des moments difficiles dans notre vie. Enfin, la solution, elle n'est pas de partir. La solution, justement, elle est de se relever et juste croyez en vous, quoi. Personne ne le fera à votre place. Moi, on m'a beaucoup dit que c'est impossible ce que je faisais, même après mon accident d'aller au championnat de France. Mais en fait, juste, j'ai cru en moi, j'ai préféré écouter personne et j'ai bien fait. La vie, elle est belle et vous êtes plus capable que ce que vous pensez.
6: Le prochain gros objectif pour vous, Nathan, c'est lequel?
5: Là, à court terme, ça serait la qualification de la course, qui je vais faire sûrement en mai-juin. On doit partir en solitaire pendant 10 jours autour de la Méditerranée. Je dirais qu'à moyen terme, ça serait la course. Du coup, la Mini Transat 2027, ça serait mon objectif à moyen terme. L'objectif ultime, ça serait de faire le Vendée Globe. J'en rêve depuis que j'ai 6 ans, donc un jour, j'y serai.
4: Allez, Nathan Mesiano qui donne rendez-vous ce soir pour une vente aux enchères caritative pour l'aider à financer l'achat de son bateau qui va permettre de participer à cette compétition. Rendez-vous à 18h. Au casino de Beaulieu-sur-Mer.
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7: Et Adi Ougoujat, et Adi Sias à toutes. Mon cher Franz.
8: Oui.
7: Vous ne connaissez pas la dernière?
8: Non.
7: Hier, Nathalie, la collègue, elle ne vient pas au travail.
8: Quoi?
7: Hier, Nathalie, ma collègue, ne s'est pas rendue au travail. La pauvre. La pauvre. Vous savez ce qui lui est arrivé?
8: Elle ne s'est pas réveillée, peut-être, ou?
7: Mais non, même pas. Comme au cas d'Ochoun, elle avait pris la bicyclette pour venir au travail. Comme tous les jours, Nathalie avait pris quoi? Son vélo pour venir au travail, sauf que tout ne s'est pas passé comme prévu.
8: Elle a eu un accident?
7: Elle est bien, oui, hélas.
8: Oh là là.
7: Grand gars opéré, elle a bio cargado casque. Heureusement pour elle, elle portait son casque.
8: Bien.
7: Mais je ne vous dis pas comment elle est tombée de son vélo. Plutôt si, je vais vous raconter. Elle a glissé en freinant et elle s'est amourée.
8: Hein?
7: Vous avez entendu?
8: Oui, j'ai entendu, oui. Ouais.
7: Mais vous avez compris?
8: Non.
7: Peut-être pas, voilà. en français régional, on dit s'amourer ou en lingo nostro, s'amoura.
8: Mais qu'est-ce que ça veut dire, s'amoura?
7: Eh, l'humour, regardez-moi, en occitan, c'est la gueule, la figure. Par conséquent, s'amourer ou s'amoura, ça signifie se casser la figure. Nathalie, la collègue de travail, s'amourette en bicicletto. Elle est tombée sur le visage. On m'a dit que l'onas lui fait jodol, le nez lui fait mal, mais aussi la bouche, la bouche, et tabé la égaotos, également les joues. Elle ne s'est pas manquée. Hein. Alors je souhaite un prompt rétablissement à Nathalie, que c'est requin qu'il y ait et qu'elle revienne en forme au travail.
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1: Est-ce que vous avez déjà fait du vélo-rail à Beaumoreau-les-Mines? C'était quoi ce chemin de fer?
2: Daniel Bouer, le parcours proposé, c'est sur la ligne qui vient de Vieilleville, Saint-Nizier, Beaumoreau. Et nous exploitons la ligne qui finit de Beaumoreau à Bourg-en-Neuf. C'est un vélo sur rail, tout simplement. Cette ligne de chemin de fer, elle date de 1883, le 5 août 1883. À l'époque, il y avait le transport du charbon. En plus, il y avait sur Bourg-en-Neuf. Bourg-en-Neuf, c'est un centre industriel à l'époque. C'est important sur la porcelaine, sur le transport de pierre, enfin bref. Il y avait beaucoup d'activités. Et puis aussi, cette ligne était une ligne dédiée aussi aux voyageurs. Le dernier train que moi-même j'ai vu, c'était à l'an 2000. Bon, très vite est venue l'idée qu'il fallait mettre en valeur le site minier. On a fait le musée, un musée de la mine, 2003. Et puis en 2009, on a ouvert ce vélo-rail.
3: Moi c'est Catherine.
4: Moi c'est Gaëtan.
5: Christophe.
6: Lucie.
7: Ving.
4: On vient surtout faire du sport en fait.
6: Pédaler.
8: On est en vacances pour 5 jours dans le coin. On a découvert ça par des prospectus un peu par hasard.
9: C'est moi hier soir qui ai trouvé ça une activité qui plaisait aux enfants. Donc je me suis dit ça va plaire à toute la famille. Et voilà, nous voilà là.
10: Après maintenant, Joël. On est au départ du vélo-rail.
1: Ça marche comment cette histoire?
10: Alors c'est un vélo 4, 5. Il en a pareil pour retourner au bout des 5 km. Une fois qu'ils sont là-haut, ils retournent, ils mettent leur vélo au fond, ils repartent après. Mais ils attendent que tout le monde soit arrivé là-haut avant de repartir. On peut pas, comme c'est un aller-retour de 5 km sur le même bois, on est obligé d'attendre. Voilà. L'histoire, c'est l'histoire de la mine, de Beaumoreau-les-Mines. Et c'est là qu'après, on a mis le vélo-rail de la mine. 2009, depuis l'ouverture, celui-là. Voilà.
1: C'était comment l'ouverture?
10: Ah, c'était pas comme ça. On n'avait pas les mêmes vélos au départ. Non. C'était pas, on a changé de vélo entre temps. Ben, ceux-là, ils sont mieux, ceux-là.
11: Venez par là, s'il vous plaît. Ah, juste là, mettez où en haut, où il y a le monsieur au banc.
9: Au revoir.
6: Au revoir.
9: À la prochaine.
1: Maintenant, vous savez sur quel rail vous allez glisser avec vos petits-enfants à Beaumoreau-les-Mines.
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12: Salut, Brézizel.
13: Au fait, c'est quoi ton prénom?
12: Je m'appelle Geoffrey, j'ai 40 ans malheureusement.
13: C'est dingue ce que le temps passe vite.
12: Et je suis animateur en centre aéré.
14: Un jeune animateur un peu cinglé.
12: Et je suis dans les petits bonheurs, même les gros bonheurs.
13: Mais il est complètement fou ce mec.
15: Mais moi les dingues, je les soigne.
16: Et quelle est votre adresse actuelle?
12: Je suis de Plomodierne, et je dirais que ma ville c'est un petit village mais très actif. Il y a beaucoup de vie. Il y a peu de bars, mais le peu qu'il y a comme bar, on s'y amuse bien. Donc c'est une ville très accueillante au bord de mer. L'hiver ça dort, mais l'été ça se réveille, on va dire.
13: Je vais vous apprendre quelque chose, ce n'est pas du tout la saison.
17: On se baladera dans la région.
12: Mon coin préféré quand je me balade, ça serait la plage de Pentraise.
13: Mais elle est comment? Raconte!
12: C'est une grande plage qui fait 4 km de long, où on peut partir du début jusqu'à la fin, et on s'y sent bien. Il y a un côté solitaire, surtout quand on y va en hiver, quand il n'y a personne et qu'il pleut. C'est là que c'est le meilleur.
18: Comme il pleut tout le temps, hein. De l'eau, il n'en manque pas. Hein.
19: Souvenons-nous de notre première rencontre avec elle.
12: Mon premier flirt, premier bisou, c'était en Normandie, en CM2. On faisait les classes de mer avec mon école, donc on partait en Normandie. Et on avait fait une boum pour la fin, et on a eu le droit à un petit feu d'artifice.
20: Pour un feu d'artifice, il va y avoir un beau feu d'artifice.
12: Et au moment du feu d'artifice, j'ai fait mon premier bisou.
13: Ah ben c'est le bouquet.
12: Je me souviens même de son prénom, Maud Varzignac. Je sais pas si tu m'écoutes, hein, mais voilà, c'était avec toi. Que des souvenirs.
13: Oh, dis donc, est-ce que c'est moi ou est-ce que ça balance? Hein?
21: Ça balance.
13: Ça balance.
6: Et attends, t'as pas tout vu?
22: Un méga tube?
12: Mais ça serait. Ça vient de mes parents, mais ça serait Claude François, Alexandrie Alexandra.
22: Putain, mais c'est vraiment trop pourri la Bretagne, hein.
12: Je me revois quand j'avais 7 ans à danser sur Alexandrie Alexandra et de voir mes parents danser sur cette musique avec un engouement. Maintenant, je fais des imitations de Claude François.
23: Non, ce matin, j'ai pas envie.
22: Non, mais c'est bon, allez-y, je me concentre.
23: Ouvrez bien vos oreilles.
24: Je suis dans ta vie. Je suis dans tes bras.
25: Ah oui, c'est étonnant.
24: Barracuda. Barracuda.
2: l'heure qu'il est. Ça fait une demi-heure que je cavale dans les couloirs pour localiser le boucan. Vous croyez que j'ai que ça à foutre?
3: Allez, salut.
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1: Wikizef, petit guide à l'usage des étrangers du sud du péage d'Arras en vacances dans notre belle région.
2: Je ne vais pas vous apprendre que la vie est injuste. Ne vous inquiétez pas, je vais bien, mais force est de constater que la vie est injuste. Prenez par exemple la silhouette des gens. Il y a de toutes sortes, des petits, des grands, des roux, des blonds, des crépus, courts, longs, carrés, minces, gros ou ronds. Viens avec nous chez les barbapapas. Mais pour certains, la vie est plus dure que d'autres. L'exemple le plus frappant que la vie est injuste, c'est quand ma grand-mère disait en parlant d'une de mes matantes qui essayait à toute fin de maigrir, mais sans succès, quel malheur. Elle peut faire ce qu'elle veut, mais chez elle, tout fait penche. Ne paniquez pas, Wikizef est là pour vous aider. Tout fait penche. Rassurez-vous, il n'y a rien qui penche et qui va peut-être caire. Non. Tout fait penche.
1: Traduction.
2: Tout fait ventre. Ventre, une panse, une penche. Pour illustrer ce que c'est qu'une penche, il suffirait que je me mette de profil. Et vous verrez que là, il n'y a pas que pour ma tante que tout fait penche.
1: Définition.
2: Tout lui fait penche, tout lui profite. C'est le malheur des bons vivants. Quel rapport avec la justice de la vie? Il y en a des. Ils peuvent manger ce qu'ils veulent et ils grossissent pas. Je n'ai même vu manger des tartes au chou qu'à longueur de journée. Elles et Thomas, elles pouvaient passer derrière une affiche sur la décollée du mur. Et d'autres, ils regardent la vitrine du pâtissier, ils prennent un kilo. Alors, je vous dis pas si on en mange. Le pire, c'est que dans mes prises de sang, les triglycérides, impeccable, c'est le seul truc qui est pas en gras. Alors, je sais pas ce que je range là-dedans, moi. Mais ce qu'il y a de plus sûr, c'est qu'il y a plein de trucs. Une penche, c'est un logement social. C'est en cela que la vie est injuste. Et en même temps, peut y avoir une sorte de résignation. À la question, t'aurais pas un peu grossi? C'est mieux de répondre, qu'est-ce que tu veux? Chez Mie, tout fait penche que de se vexer.
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3: À Cognac, la solidarité ne date pas d'hier. Il y a plus de 100 ans, on distribuait déjà des repas gratuits aux personnes dans le besoin. Une soupe populaire avant l'heure, en quelque sorte, née dans une loge maçonnique et qui va rapidement provoquer une guerre ouverte avec l'Église. Dès le XVIIIe siècle, la franc-maçonnerie s'implante dans la cité cognacaise, notamment autour du négoce du cognac. Alors on y retrouve des noms bien connus dans la ville, hein. Martel, Ency, Otard, des notables, des élus, des négociants qui jouent un rôle majeur dans la vie locale. À la fin du XIXe siècle, dans le contexte de la Troisième République naissante et de ses différentes réformes sociales, une idée émerge dans les rangs de la loge cognacaise qui est alors dénommée la Liberté. Il s'agit de créer une œuvre caritative nouvelle, efficace et laïque. Et cette œuvre, elle va prendre le nom des fourneaux économiques. Concrètement, les fourneaux économiques, on y distribue gratuitement des soupes, des légumes, de la viande, mais aussi du charbon et du bois de chauffage aux habitants les plus démunis. Et les archives de cette œuvre caritative montrent une solide organisation et un engagement qui va durer près de 40 ans. Donc on est vraiment là, clairement, face à un ancêtre des Restos du Cœur. Jusqu'alors, la charité, c'était surtout l'affaire de l'Église. Et avec les fourneaux économiques, la loge maçonnique, elle entre sur un terrain sensible. Et elle va concurrencer directement les œuvres religieuses locales. Très vite, les tensions montent. Des rumeurs circulent, des accusations de mauvaise gestion, voire de sabotage. Écoutez bien, en 1899, un des responsables de l'œuvre raconte même que des personnes payées par le clergé local auraient mis du verre pilé dans les aliments pour discréditer les fourneaux économiques et affaiblir la franc-maçonnerie cognacaise par la même occasion. Alors là, la riposte est immédiate. L'Église crée à son tour ses propres fourneaux économiques tenus par des religieuses. Derrière l'aide aux plus pauvres, on se rend compte que ce sont en fait deux visions du monde qui s'affrontent, la charité religieuse d'un côté et la solidarité républicaine de l'autre. Malgré toutes ces péripéties, les fourneaux économiques des francs-maçons, ils vont poursuivre leur action jusqu'en 1940, avant d'être stoppés par l'occupation et le régime de Vichy. Aujourd'hui, si on prend un peu de recul, on se dit surtout que ces fourneaux, ils ont été une réponse simple et humaine à la pauvreté du quotidien. Un peu de pain et de chaleur pour ceux qui en

0: 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Nous sommes en l'an 1877. Les gazettes judiciaires de l'époque regorgent de faits divers, de vols, de meurtres. Pour quelques sous, certains n'hésitent guère à frapper, à tuer. Souvent, hélas, ces drames sordides impliquent des ressortissants espagnols sans ressources, des sans domicile fixe, errant de ville en ville, profitant de la quiétude des campagnes pour commettre leurs méfaits. En cette fin de 19e siècle, la France accueille nombre d'immigrés fuyant leur patrie après l'invasion de Napoléon, comme en atteste le procès qui va suivre. Ce matin du 12 mars, une imposante foule de curieux s'est amassée des deux côtés de la petite rue qui conduit de la prison au palais de justice de Tarbes. Tous guettent le passage, dans un instant, du convoi à cheval qui transportera les accusés du crime de Montousset. Voilà plusieurs jours que la presse régionale annonce ce qui sera le procès criminel de l'année dans le coin. Il est 11h. Le président de la cour d'assises, M. Léniel, vêtu de son imposante robe rouge et noire, ordonne aux gardes qu'on introduise les accusés, deux hommes et une femme, dans le box. Ils sont jeunes, une trentaine d'années, de taille moyenne. Les deux hommes sont originaires de la province voisine de l'Aragon, tandis que leur voisine de galère est certes née à Tarbes, mais de parents espagnols. L'affaire a débuté 2 ans plus tôt. Dans la soirée du 25 novembre 1875, le trio arrive d'Auch en diligence à la gare de Lannemezan. Ils vont marcher, à pied, toute la nuit, en direction du petit village de Montousset, dans le canton de Bagnères-de-Bigorre, qu'ils atteignent enfin au matin suivant.
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0: Leur traversée ne passe pas inaperçue. Des paysans, déjà au champ, scrutent ces inconnus. Qui sait s'ils ne sont pas là pour voler ? Un petit garçon les voit, aiguisant leur couteau au bord d'un sentier. C'est à lui que le trio réclame son chemin.
2: La ferme des Campistrous, tu sais où c'est ?
0: Arrivé à destination, il toque à la porte et tombe sur Philippe, le chef de famille. C'est Louise, sa fille, que la dame du trio demande à voir. Elle dit être une ancienne amie. Direction, un champ proche où Louise est à pied d'œuvre. Quand elle aperçoit sa visiteuse, elle se jette dans ses bras, l'embrasse avec effusion et propose au trio de passer la nuit à la maison. Dimanche 27 novembre, Rosalie, une voisine des Campistrous, s'étonne de voir les volets fermés. Elle frappe à la porte, personne. Louise ! Silence. Un sombre pressentiment envahit Rosalie qui part alerter Monsieur le maire, lequel se transporte sur place, accompagné de quelques hommes. Un épouvantable spectacle les attend. Philippe, le chef de famille, gît inanimé dans son lit. Une mare de sang s'écoule à travers le matelas. Un double bâillon noué derrière la tête et fortement serré a été posé sur sa bouche pour l'étouffer ou l'empêcher de crier. Des plaies béantes sur sa poitrine, son cou, sa tête lui ont été infligées par une arme blanche. Et Louise, elle, c'est dans l'écurie que son cadavre mutilé sera découvert, lardé de coups de couteau. Pour les gendarmes de Bagnères, il n'y a pas à chercher bien loin. Le vol est le mobile de ce double meurtre. Les meubles ont été fouillés, le linge des armoires jeté au sol. Un objet va pourtant retenir leur attention.
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0: C'est un cache-nez noir et blanc. Rosalie, la voisine, est formelle. Il appartient à l'un des deux hommes arrivés la veille. Elle a croisé le trio quand il se dirigeait vers la ferme en début de soirée. Et bizarrement, tout ce beau monde a disparu. Nul ne sait à ce stade qui sont les deux hommes à l'accent espagnol qui accompagnaient la visiteuse qui se disait amie de Louise Campistrous. Elle, en revanche, est très vite identifiée. Elle se nomme Marie Viau, née à Tarbes

0: Elle s'adonne depuis longtemps à la prostitution dans les rues du chef-lieu de la Bigorre. Selon les policiers, Marie s'est mise en ménage avec un certain Francis Badel, un homme fort dangereux, condamné par 3 fois et fraîchement sorti de prison après avoir failli assassiner un compatriote. Sa spécialité, c'est le vol d'argent et malheur à la victime qui lui résiste. Un voleur patenté, capable de tuer sa proie, voilà qui dessine le portrait idéal du suspect numéro 1 dans l'enquête ouverte sur le crime survenu le 26 novembre à la ferme de Montoussé. Reste une question. Comment Marie Viau a-t-elle fait connaissance avec Louise ? La réponse ne tarde pas. Quelques mois avant son assassinat, la jeune paysanne avait fait un petit séjour derrière les barreaux à la prison de Tarbes à cause d'un menu larcin. Et c'est là que Louise et Marie s'étaient liées d'amitié, à tel point que Louise lui fit promettre qu'il faudrait passer la visiter une fois dehors à la ferme familiale. Immature, Louise avait glissé une imprudente confidence. Philippe, son père, avait longtemps vécu aux Amériques. Il en était revenu riche, très riche, et pour preuve, il cachait sous son matelas des lingots d'or et 30 000 francs en espèces.
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0: Une confidence qui ne tomba pas dans l'oreille d'une sourde. Marie en parla aussitôt à son amant, lui aussi en prison. C'est pour s'emparer de ce joli magot que Marie Viau conçut le projet de rendre visite à son ex-voisine de cellule, aidée des deux hommes que les policiers ne tardent pas à identifier comme étant les deux frères Badel, Francis et Valentin. Mais où sont-ils passés ? Le lendemain du crime, le trio sanguinaire a déjà traversé la frontière afin de se planquer en Espagne. Grâce à l'entraide entre les deux pays, les trois suspects seront malgré tout interpellés vite après. Face au juge, Marie Viau se met à table et elle raconte. Profitant de l'hospitalité du vieux Campistrous, le trio assassin entamait la soirée en savourant les spécialités culinaires de la ferme de Montoussé avant de tuer le père et sa fille. Selon ses deux compères, c'est Marie Viau qui a décidé d'achever le vieil homme.
2: « Il faut en finir, et vite, sinon les gendarmes vont arriver !»
0: Joignant le geste à la parole, elle s'empare d'un couteau de cuisine posé sur la table et elle le tend à son compagnon.
2: « Vas-y, achève-le !»
0: Détail sordide, une fois les deux meurtres commis, la jeune femme s'est mise à danser, ivre de joie, à l'idée du magot qu'elle imaginait découvrir dans les armoires de la ferme. Mais sa joie sera de courte durée. Malgré une fouille approfondie, les trois compères ne trouvent pas une seule trace du butin dont Louise avait parlé à sa copine de cellule en prison. Ni lingot d'or, ni billets, ni pièces de monnaie. Le butin se résumera à quelques vêtements. Deux robes, un parapluie, des boucles d'oreilles, des chemises, des draps et une montre.
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0: Un butin bien dérisoire face à la guillotine que les trois assassins encourent à présent. Inculpés du crime de vol suivi de meurtre, commis avec préméditation, ils retournent à la prison de Tarbes, et pour longtemps, la même où naquit leur sanglant projet criminel. Le procès aux assises s'ouvre au printemps 1877. La presse locale et nationale est là. L'affaire passionne l'opinion publique car, aux yeux de tous, les frères Badel ne sont que des exécutants. Le cerveau du drame, l'instigatrice, c'est Marie, la diabolique. Dans l'inconscient populaire, la femme donne la vie, pas la mort. Et comme chaque fois lorsqu'une femme est accusée d'un crime horrible, la foule accourt. Face aux magistrats et aux jurés, les frères Badel semblent résignés, convaincus que leur sort est déjà scellé et qu'ils finiront coupés en deux par la lame du bourreau. Mais Marie, jeune et belle, joue la comédie jusqu'au bout. En pleine audience, elle tombe à terre, en proie à des attaques nerveuses. cause. Simule-t-elle la folie pour échapper à la peine capitale? Un médecin accourt, il lui fait respirer des sels. Marie se calme, repose sa tête sur l'épaule d'un gendarme et l'audience reprend. Au nom de la société, l'avocat général, M. Dumoulin, requiert la peine de mort contre les trois accusés. Unis dans le crime, unis dans le châtiment. Une heure suffira à la cour pour rendre son verdict. Peine de mort pour Marie Viau, peine de mort pour Francis Badel et prison à vie pour le jeune frère Valentin. C'est le 12 mai suivant que Francis sera guillotiné. Marie aura plus de chance. Elle est graciée par le chef de l'État. Devenue une détenue modèle, elle sera libérée 25 ans plus tard, en 1902.
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0: D'or et de sang, c'était ce nouvel épisode du podcast. Je vous propose de nous retrouver dans un prochain rendez-vous avec cette fois-ci un petit voyage dans le temps en juillet 1992. Un curé d'origine basque est découvert dans les toilettes d'une aire d'autoroute en Charente-Maritime. Que s'est-il passé? Réponse dans un prochain numéro. À bientôt.
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2: Ils sont jeunes et ont un avis sur tout. Ici Picardie donne la parole au Tchou Picard. Annick Bonhomme.
3: Un enfant a-t-il le droit de ne pas être d'accord avec ses parents ?
4: Oui, et d'ailleurs, ils n'acceptent pas ça. On fait des choses qu'on n'a pas le droit et eux, ils le font devant nous. Nous, on doit se coucher tôt et eux, ils doivent se coucher tard.
5: Moi,
4: je dis, oui, on a le droit de pas être d'accord parce que c'est pas tout le temps eux qui décident, parce qu'on a le droit de prendre un petit peu la vie. Par exemple, si nous, on mange un truc qu'on n'aime pas et eux, ils mangent un truc qu'on aime bien,
6: c'est un peu injuste. Hein.
7: En fait, quand, par exemple, nos parents, ils sont pas d'accord avec quelque chose, et que, en fait, nous, on a raison. Ils acceptent pas qu'on a raison. C'est les plus grands et ils veulent toujours avoir raison.
8: Et surtout, parlons de trucs familiales, le plus embêtant avec les parents, c'est que quand t'es l'aîné et que t'as toujours eu une petite dispute avec ta sœur, ils vont croire au plus petit. Pourquoi ? Je ne sais pas. Mais alors ça, c'est un truc qui me saoule vachement, en vrai.
9: C'est totalement vrai. Alors, la dernière fois, mon petit frère, il a mis ma chambre en bazar, alors j'avais tout rangé, mais j'ai pris.
3: C'est toi qui as été disputé.
9: Oui.
3: Et tu as réussi à expliquer à tes parents ou pas?
9: Oui, au bout d'un moment, ils ont réussi à me croire. Donc ça va, c'est mon frère qui a été puni, pas moi, heureusement, mais c'est de l'injustice.
10: Pour moi, on obéit tout le temps à ses parents, même si c'est un truc grave et tout, j'obéis.
3: Mais quand vous n'êtes pas d'accord avec vos parents, est-ce que vous échangez, est-ce que vous arrivez à discuter?
9: Oui,
11: mais en fait, ils font ça pour notre bien, c'est pas parce qu'ils veulent pas.
3: C'est toujours pour votre bien?
9: Non, c'est pas vrai.
7: Quand par exemple, je suis pas d'accord avec ma mère, et elle me laisse m'expliquer, mais à la fin, elle dit toujours son dernier mot. Du coup, c'est moi qui ai tort et c'est elle qui a raison, alors que c'est moi qui ai raison.
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12: Connaissez-vous la légende du chat-huant du Morvan ? On vous la raconte avec Sandra Amani, l'auteur des légendes des mystères du Morvan aux éditions Temps Impossible. Bonjour Sandra.
13: Bonjour Charlotte.
12: Dans le Morvan, on peut croiser un rapace étonnant, le chat-huant, un cousin du Grand-Duc et de la Chouette.
13: Effectivement, vous savez, dans le passé, on clouait ces animaux aux portes des granges pour chasser le mauvais sort.
12: Oui.
13: Cependant, cet oiseau n'a pas toujours eu l'apparence qu'on lui connaît aujourd'hui. À une certaine époque, on le surnommait d'ailleurs le Bel Ardent.
12: Racontez-nous.
13: Le Bel Ardent était l'un des plus beaux oiseaux du règne animal. Aucun autre volatile n'égalait sa beauté. Son plumage était pourpre et or. Ses yeux brillaient comme des diamants.
12: L'hirondelle, en le voyant, maudissait ses ailes noires.
13: Le rouge-gorge enviait sa splendeur. Mais cette beauté se voyait toujours de loin. Personne n'avait encore jamais réussi à attraper un bel ardent dans le Morvan.